0: Donc la gamme Corse, ce sont la clémentine de Corse, le pomelo de Corse et le citron Corse, une confiture d'ailleurs très rare à trouver, une gamme réunionnaise avec l'ananas Victoria et la mangue José, et ensuite on a les classiques et en plus original on va dire, mais extra local, on va avoir tout ce qui est poire, qui est vraiment une belle découverte, parce que c'est un fruit extrêmement classique, mais rarement transformé, la pêche de vigne, les fruits sauvages, donc mûre, myrtille, ainsi que cynorhodon. Et puis j'y tiens, c'est très important, on ne fait pas de crème de marron, on fait de la confiture de châtaigne. La différence, elle est majeure à notre sens. On fait des choses très haut de gamme, mais on veut quand même rester sur de l'abordable. Nous, on va vraiment être sur de la retranscription du fruit, ce qui fait qu'on n'aura jamais d'assemblage de plusieurs fruits ou d'épices. Et dans la crème de marron ou confiture de châtaigne, nous, on va se différencier parce qu'on ne met pas de vanille, on met moins de sucre, ce qui fait que ça fait beaucoup plus châtaigne à tartiner. En fait, nous, notre principe, c'est de se dire, quand un fruit est excellemment bon, il se suffit à lui-même et il n'a pas besoin de rajout, d'exhausteur de goût, que sais-je, pour être savoureux.
1: Et alors, avec ce même savoir-faire, Noémie et Christian confectionnent également des pâtes de fruits savoureuses.
0: Alors, les pâtes de fruits, c'est vrai que ça a été un grand enjeu, puisqu'en fait, ce qui se faisait sur le marché, attention, je ne mets pas tout le monde dans le même sac, mais on était quand même sur des produits extrêmement sucrés qui n'avaient de fruits que le nom dans pâtes de fruits. Et donc là, c'était un vrai challenge parce qu'il fallait que la texture suive. Donc ça nous a mis vraiment des mois et des mois pour trouver le juste équilibre. Mais on est extrêmement fiers de ce produit-là. On voit qu'il a beaucoup de succès parce qu'effectivement, on fait une pâte de fruits, plus de 50% de fruits, avec cette espèce de trompe-l'œil qui fait qu'on a l'impression de manger le fruit. Et certains, d'ailleurs, clients pensaient que c'était un fruit confit tellement qu'il ressemblait à la clémentine, par exemple.
1: Donc, vous l'avez compris, dans l'atelier du Père Marron, on fait vraiment tout artisanalement et le plus souvent possible, donc en circuit court.
0: On essaye vraiment toujours d'être extrêmement local. Après, il s'avère qu'on est dans une région très limitrophe avec la Drôme et l'Isère. Donc, des fois, il est plus local d'aller en Drôme et l'Isère que dans le sud de l'Ardèche, par exemple. On travaille avec une bonne vingtaine de producteurs et aussi des cueilleurs. Les cueilleurs, c'est quand vous voulez, où vous voulez, il n'y a aucun problème. On est vraiment à la recherche de ce savoir-faire. Donc, on le fait pour la mûre sauvage et le cynorhodon. On a la chance d'être dans une région où il y en a plein. Il n'y a pas de mal à les trouver. Par contre, un peu plus de mal à les cueillir.
1: Donc, l'appel est lancé. Si ça vous intéresse, rapprochez-vous de Noémie et de l'atelier du Père Marron à Roiffieux. Vous retrouvez leurs confitures et pâtes de fruits dans certaines épiceries fines, chez certains restaurateurs également, notamment les maisons Marcon, ou directement ici à l'atelier boutique à Roiffieux, où Noémie se fera un grand plaisir de vous faire déguster ses douceurs.
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3: 6h20, c'est votre rendez-vous les gens d'ici. Tous les jours, nous mettons en lumière une personnalité qui fait briller notre région. Elle se confie au micro de Romain Bruno sur votre radio locale ici Paris-Île-de-France. Et aujourd'hui, retrouvons Romain en Seine-et-Marne avec son invité dans une garderie pas comme les autres, n'est-ce pas Romain ?
4: Oui, je suis dans une garderie très spéciale, car elle n'est pas pour les enfants, non, mais pour les animaux et surtout pour les chiens. Et j'ai Fanny. Bonjour Fanny.
5: Bonjour Romain. Ici, c'est chez Duck Decare. C'est la garderie pour chiens que j'ai créée et ouvert il y a un an à Séris.
4: Alors, pour celles et ceux qui ne connaissaient pas et qui n'ont pas entendu l'interview d'il y a ça un an, on rappelle ce qu'est Duck Decare.
5: Duck Decare, c'est une garderie pour chiens à la journée. Vous pouvez y laisser votre chien pendant que vous travaillez ou si vous avez un déplacement. Mais c'est aussi une boutique avec des friandises et des accessoires, des dog wash en libre service pour laver son chien et un espace bien-être pour prendre soin de lui avec des professionnels du monde animalier qui se relaient chaque mois pour prendre soin de votre toutou.
4: Est venue d'où cette idée de créer comme ça ce petit endroit magique pour les chiens ?
5: Cette idée, elle m'est venue il y a 6 ans lors d'un voyage à New York. Je suis passée devant une garderie canine et là, je me suis dit, c'est le paradis pour chiens, pour mon chien, Snow, parce que je cherchais une solution de garde à l'époque. Je n'en trouvais pas et en tombant devant cette garderie, je me suis dit, c'est le lieu où je veux l'emmener.
4: Qui vient ici exactement ?
5: Je vais avoir la clientèle locale qui souhaite laisser son chien pendant qu'il travaille. Ils n'ont pas forcément le temps de s'en occuper. Mais j'ai aussi une clientèle qui va à Disneyland Paris, qui n'a pas la possibilité de laisser son chien dans la chambre d'hôtel et qui veut offrir une journée magique à son chien. Donc ils choisissent Duck Decare. Parce que Disneyland Paris, c'est juste à côté, à 5 minutes.
4: C'est quoi la journée type d'un chien ici ?
5: Une fois qu'on a déposé son chien, il va être accueilli, on va jouer avec lui, lui proposer des activités, que ce soit de l'agilité d'intérieur ou de la stimulation mentale. C'est parfait pour l'enrichissement personnel. Et ensuite, on va les emmener se promener, puisque les chiens ont besoin d'aller explorer et de renifler. Et on a plein d'espaces verts autour de nous.
4: Vous avez un super métier.

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1: Merci Fanny, voilà, c'était un petit rendez-vous au paradis des chiens.
2: Et c'était très mignon. Merci Romain Bruno et merci à votre invité Fanny, jeune entrepreneuse et créatrice de Dog Take Care en Seine-et-Marne. Une interview à retrouver en intégralité, même en vidéo, hein, avec tous les petits chiens sur notre page Instagram et sur notre site ici.fr.
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1: Sur Dijon, pas de chichi chez Duclos Maillard. On pense vie de quartier et vin de Bourgogne. Un amour du terroir partagé par la clientèle. En voici la preuve avec Jeff, client fidèle chez Duclos Maillard.
2: Ça fait un an que je vais régulièrement ici. J'ai aménagé dans le quartier déjà. Et puis c'est vrai qu'ici, on est bien accueillis. Et on trouve des vins à des prix corrects, notamment parce qu'ils mettent quand même plus l'accent sur le produit que sur le marketing pour la boutique, par exemple. Moi et ma compagne, on est amateurs de vins. Et puis ici, on achète essentiellement des vins de Bourgogne.
1: Qu'est-ce que vous avez bu récemment ici qui vous a bien plu, qui vous avait été conseillé alors?
3: Le Bourgogne Chardonnay bio.
1: Oui.
3: Voilà, le château de Chemilly, ouais.
1: Qu'est-ce qui vous a plu dans ce vin?
2: Il est vraiment bien rond, puis il se rapproche d'un vin de très grande qualité de vin blanc de Bourgogne, quoi. Et puis il est à 25 euros.
1: Ah oui. Effectivement.
2: Oui.
1: Bonjour, messieurs, dames.
4: C'est pas mal, c'est assez élégant. Pour les fêtes, ça irait bien avec tout ce qui est viande blanche et tout, puis le chapeau. Mais il y a aussi le Montclis. J'aime bien le Montclis rouge 2022. Alors, c'est dans les 25 euros.
2: Je pense que je vais faire un mix
4: ouais,
2: de quelques-unes des bouteilles que vous avez évoquées.
4: Donc,
2: le Côte de Nuit Village,
4: deux comme ça,
2: deux Chorey-les-Bonnes et deux Montélirouge.

0: Rouge 2022, s'il vous plaît.
1: Le chouré, faudra bien le placer parce que c'est un 2023 et les deux autres, c'est des 2022. Donc le chouré, vous le mettrez avant ces deux vins-là. Ah oui. Il faut savoir aussi les placer parce que si on met les vins trop prononcés devant les vins qui sont un petit peu plus légers et qui ouvrent le tiroir, la bouche, quoi, et ben les autres, on peut pas les savourer.
2: S'ouvrir le tiroir, ça c'est vrai que j'avais jamais entendu, hein, et c'est l'expression qui sent le terroir à la cave du Clos Maillard Lutzenhove à Dijon.
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4: L'attraction ouvre ses portes, on va rentrer dans une première salle. Et déjà, quand on vient de dehors et qu'il fait 2 degrés, on est content de retrouver un peu de chaleur. Ce qui est assez incroyable, c'est qu'on traverse plusieurs salles avec plusieurs ambiances. On va pouvoir voir de nombreuses plantes, sentir, interagir en parlant. Et on va voyager à travers un jeu de lumière, un jeu de mapping assez incroyable. Et franchement, je l'avoue, c'est assez bluffant.
5: Transférons l'énergie récoltée vers les serres via le système racinaire de mes plantes. Au rendez-vous de l'autre côté. Je sens que ça va être spectaculaire.
4: Alors pour ceux qui ont déjà eu l'occasion d'aller au bassin des lumières à Bordeaux, on est un petit peu dans ce même univers. On va voyager dans une serre éclairée avec un mapping qui va interagir aussi en fonction de nos pas. Et ça, c'est plutôt sympathique. On marche, la lumière s'éclaire au sol, les murs sont éclairés avec des décors paradisiaques, fleuris. Et franchement, c'est extrêmement bluffant. Allez, on quitte la serre pour un autre monde, un autre univers. Direction la toute dernière salle où là, normalement, j'avais eu l'occasion de venir dans les coulisses lors de la construction de l'attraction il y a quelques semaines. Là, on va se retrouver face à un arbre imposant et il va falloir lui redonner vie en tapant en rythme sur des énormes tambours qui ont été mis à disposition. Et ça, je suis persuadé que ça va plaire aux petits, mais aussi aux grands. Ok, donc là, je vais me greffer avec une famille. On va taper à fond sur le tambour. En fait, à chaque fois qu'on donne une impulsion sur le tambour, ça envoie de l'énergie dans l'arbre, l'arbre prend vie. Et pour le reste, je vous laisserai le découvrir par vous-même, mais c'est, faut le dire, assez magique. Est-ce que je peux vous demander qu'est-ce que vous en avez pensé ?
6: Franchement, c'est super top, c'est une belle expérience, c'est très joli.
4: Ça vous a plu ?
7: Ça change beaucoup de toutes les attractions qu'on peut voir partout en fait, et là c'est vachement ludique même pour les enfants, c'est très visuel, le fait de à la fin de taper sur les tam-tam, franchement c'est juste génial.
4: Est-ce que ça vous a plu les filles ?
8: Oui.
4: Pourquoi ça vous a plu ?
8: Parce que en fait les plantes elles nous avaient suivies et c'était trop bien, on a beaucoup aimé et voilà.
4: Bon ben voilà, je vous l'avais dit, ça marche sur les petits, ça marche sur les grands. Maintenant il vous reste plus qu'à venir ici au Futuroscope pour venir découvrir la Serre des Mondes, c'est l'une des deux nouvelles attractions de cette saison 2026, la 39e pour le Futuroscope. Bon, je vous souhaite quand même qu'il y ait un peu plus de soleil qu'aujourd'hui. Quoique, franchement, pour aller dans la Serre des Mondes, vous serez quand même content de retrouver un peu de chaleur.
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9: Nous sommes à Brun, près de Nantes. Voici Johan, c'est un passionné qui a beaucoup donné, jusqu'à en être limite dégoûté. Il a su se recentrer sans jamais perdre l'essentiel, l'envie de transmettre. Parce que s'engager pour les autres, c'est dans son ADN.
10: Pas un déclic, mais plutôt un sens de la responsabilité. Dans le sens où, pour moi, si on veut qu'on continue à vivre le sport, il faut que des gens expérimentés, des gens qui ont vu des choses, prennent le relais de gens qui l'ont déjà fait et puis qui veulent le faire après à suivre.
9: Comment votre engagement a évolué au fil des années, Johan ?
10: Au début, beaucoup d'idées, beaucoup d'énergie, forcément. Après, j'ai aussi mon métier qui m'a pris de plus en plus d'énergie. Donc du coup, je pense que c'est l'attitude des gens qui, tout doucement, alors surtout avec le Covid, où là, il y a vraiment eu un fossé qui s'est creusé, ou en termes de comportement, où les gens... C'est ce que je disais à la fin, c'est que j'avais plus de négatif que de positif. Même si le positif était très beau, était très bien et j'arrivais pas à passer le truc quoi.
9: Ça fait une sorte de burn-out associatif. Qu'est-ce qui s'est passé dans votre tête à ce moment-là ?
10: Les demandes des gens qui comprennent pas que c'est pas notre travail déjà. C'est quelque chose qu'on fait en plus de notre travail, qu'il y a des choses qui nous demandent qui prennent beaucoup de temps. Qu'il n'y a pas d'effort de leur part parce que nous on a donné l'information par mail, par SMS, sur notre site internet, mais les gens n'ont pas envie de chercher, ils se laissent porter. Alors même si on est plusieurs dans le bureau et c'est vrai que bon, on n'a pas tous le même rôle, mais on a quand même essayé de répondre à beaucoup de demandes. Il y a un moment où une boîte à mail, c'est pas une personne. Et ça fait trop. Je pense que les gens se laissent trop porter, ne s'engagent pas assez. On va dire au moins une journée à deux journées dans l'année. Bénévolement auprès de l'association pour les aider, peu importe la mission. Tenir un bar, ça peut être aider les gens tout simplement.
9: Qu'est-ce que vous avez envie de peut-être faire passer comme message pour encourager les gens à s'engager, à donner un coup de main, même quelques minutes de leur temps chaque semaine?
10: Je vais être un peu dur. Je vais dire lâchez vos smartphones et puis vos écrans et puis allez plutôt passer 2-3 heures avec une association.
9: Qu'est-ce que vous gardez de positif de cette expérience?
10: J'ai énormément de positif. On a renoué avec le niveau national. Donc ça, moi j'en suis très content. On a des jeunes qui ont été en championnat de France. Donc ça faisait des années qu'on n'avait pas réussi à ça. Il y en a même certains qui ont fait des podiums. Mais voilà. Après, le positif, c'est vraiment la réussite, moi, de mes adhérents. C'est ça qui me plaît. J'ai vu les enfants tout petits, à 5 ans, 4 ans. Et aujourd'hui, je les vois à 16, 18 ans passer leur ceinture noire avec moi. Je serais prêt à continuer à former les gens parce que avec 44 ans de judo dans les pattes, forcément, on a des choses à dire. On a encore des choses à apprendre aussi.
9: Qu'est-ce qui vous rend fier, Johan, aujourd'hui ?
10: Pour moi, c'est tous ces jeunes. C'est tous ces jeunes qui ont compris ce qu'était le judo et qui ont été au bout de la démarche. Et je pense qu'ils vont continuer à aller au bout de la démarche.
9: Johan, un parcours sincère et une passion intacte pour accompagner les jeunes à grandir sur le tatami comme dans la vie.
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11: Quelle qualité doit avoir un sportif de haut niveau ?
12: Des forces, des muscles, manger sain et beaucoup boire.
13: Il faut beaucoup, beaucoup s'entraîner pour faire le sport qu'on veut.
14: Pour faire marcher ses muscles,
13: on s'entraîne beaucoup, on fait de la muscule, prendre des poids de 40 kg sur ses bras et tenir le plus longtemps pour avoir des muscles.
11: Et vous connaissez des sportifs de haut niveau ?
14: Oui, Cristiano Ronaldo,
13: Teddy Riner, Kylian Mbappé,
14: Lionel Messi,
13: Léon Marchand,
14: Félix Lebrun et Alexis Lebrun.
11: Et ils faisaient quoi eux ?
14: Du ping-pong.
11: Vous les avez regardés pendant les JO ?
14: Oui, de temps en temps.
13: Moi, je les ai pas regardés, mais
14: j'ai vu surtout.
13: J'ai vu juste Teddy Riner parce que j'aime bien karaté, mais j'ai arrêté.
14: Moi, j'ai vu beaucoup, beaucoup plus de fois Léon Marchand, même si je préfère beaucoup plus le ping-pong. Il faisait vraiment des trucs magnifiques.
13: Will Bayama, je crois, pour la France, le basketteur. Et après, il y avait un Américain. Après, je sais pas comment on l'appelle, mais ma belle-mère, elle avait crié le King, mais je crois pas que c'est son prénom.
11: Est-ce que vous aimeriez être un sportif ou une sportive de haut niveau, vous ?
13: Oui.
14: Non. Parce que ça demande trop d'exercice.
13: Faire de la piscine, j'aime bien. Ça fait marcher les bras, les jambes en même temps. Et ça demande beaucoup d'entraînement, du coup j'adore.
14: Oui, parce que j'aimerais bien faire beaucoup de ping-pong. Parce que c'est mon sport préféré. Et Félix Lebrun, il m'a donné un bon coup d'énergie. Maintenant, j'en fais un club et voilà.
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15: Bonjour Nicolas Villerette.
16: Bonjour Olivier.
15: Responsable zoologique, c'est tout mignon, hein, raton laveur. Décrivez-nous cet animal.
16: C'est un animal qui fait à peu près la taille d'un renard, qui va être tendance gris avec cette belle queue annelée, avec des anneaux qui sont noirs, un peu plus foncés. C'est comme un petit ourson. Et puis c'est très dynamique.
15: Il vit où ?
16: On peut le trouver de plus en plus d'ailleurs, parce que les densités augmentent ces dernières décennies. Nous ici, dans notre secteur, on va dire en Argonne-Ardennaise, autour de tous les villages, si on sort la nuit en voiture, il n'est pas rare de croiser un ou quelques ratons laveurs maintenant. Au départ, les ratons laveurs, c'est nord-américain. On le retrouve au Canada. Ça n'est pas une espèce de chez nous, mais qui a été importée notamment dans notre secteur par les militaires canadiens au sortir de la Seconde Guerre mondiale. Et en fait, ils retrouvent ici tout ce qui leur correspond, des forêts de feuillus dans les zones tempérées, qui leur permettent d'avoir des refuges, que quand ils se sentent agressés ou en danger, ils montent à la cime des arbres, et là, ils sont inatteignables.
15: Qu'est-ce que ça mange, un raton laveur ?
16: Eh bien, c'est omnivore, ça mange de tout. Donc, quelqu'un qui a un beau jardin, eh bien, ça en fait une belle assiette pour les ratons laveurs.
15: Qui va se servir dans le potager.
16: Ah oui, il va se servir dans le potager. Alors voilà, effectivement, donc, ils vont manger des légumes, des fruits bien sucrés, ça c'est ce qu'ils aiment bien, et de la viande, et c'est là où ils posent problème. Sur les passereaux, notamment les populations de mésanges, de moineaux, parce qu'ils vont aller prélever les petits ou les œufs directement. Et puis, ils vont manger aussi beaucoup de grenouilles, par exemple, dans les milieux humides. Et ils vont manger aussi beaucoup d'amphibiens. Donc c'est là où effectivement en surdensité il peut poser des problèmes à la biodiversité.
15: On le trouve souvent en lisière de village. Est-ce qu'il rentre dans les villages? Est-ce qu'il fouille dans les poubelles?
16: Alors oui, typiquement si on retrouve un jour une poubelle un peu éventrée, c'est pas nécessairement un chien errant, ça peut être un raton laveur.
15: Ça reste actif toute l'année, hiver comme été?
16: Alors il n'y a pas d'hibernation au sens strict, mais il y a une hivernation, c'est-à-dire que les périodes froides, et lorsqu'on va dire qu'on descend en dessous de 0 degré, ils vont se mettre dans une cachette et ils vont rester là, tranquilles, s'endormir. La température de leur corps baisse un petit peu. Ils ne vont plus chercher à manger. Ils restent au chaud. Ça peut durer quelques semaines, 2-3 semaines. Et dès que les températures sont plus clémentes, hop, ils restent en activité. Ce qui est très pratique quand il fait froid. Ils n'ont pas besoin de chercher à manger.
15: En matière de reproduction, comment ça se passe?
16: C'est comme les chats, on va dire. Les petits naissent au printemps. 3-4 petits par femelle en général. Et je fais le comparatif avec les chats et on en parle ici au parc parce que parfois des gens trouvent un jeune raton laveur à la traîne, vont le prendre, c'est trop mignon. On peut le biberonner facilement. Les gens vont parfois les garder chez eux, mais quand vient le moment de l'adolescence, ça devient bougon, c'est compliqué, ça met le bazar à la maison. Donc on déconseille vivement qui que ce soit de ramasser des ratons laveurs. Laissons là où ils sont. S'il est à la traîne, ça arrive. C'est pas grave, il n'est pas nécessairement oublié par sa maman.
15: D'ailleurs, en préparant cette interview, vous me racontiez qu'il y a des ratons laveurs qui passent par les chatières dans des habitations.
16: Ah oui, tout à fait. Si jamais, parce que c'est la bonne taille, si jamais il y a à manger pas très loin après la chatière, ils sont tout à fait capables de rentrer dans la maison, manger les croquettes et ressortir presque incognito. Et puis autre chose, leur particularité, ils aiment bien ouvrir les robinets. Et ils les ouvrent, mais généralement, ils ne le referment pas. Donc ça, c'est souvent signe qu'il y a un raton laveur par ici.
15: Ces animaux tout mignons, on les a mis à l'honneur aujourd'hui dans Terre de Champagne-Ardenne avec vous, Nicolas Villeretz, les ratons laveurs de notre région.
16: Avec grand plaisir, Olivier.
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17: Le bateau s'appelle l'Antilope.
2: C'est le premier hein, quand on arrive.
18: Ça, oui. Nous sommes 14 bateaux sur cette portion-là de la zone 10ZBL. Voilà.
2: Dit quoi ?
18: Zone de bateau-logement. Il y a des bateaux qui ont été vendus, même certains plusieurs fois. Il y en a qui sont en vente actuellement. Les gens viennent un peu visiter pour voir plutôt comment c'est agencé. C'est quand même quelque chose de particulier parce qu'il y a quand même de l'entretien à faire. Hein, quand
2: c'est
18: vous
2: à
18: regardez,
2: dire
18: il faut faire de la peinture, il faut laver le bateau assez régulièrement. Hein. Si on laisse la peinture s'encrasser, on n'arrive plus à l'avoir propre. Hein.
2: Vous payez un loyer ?
18: Ah oui, tout à fait, enfin, oui. Convention d'occupation temporaire.
2: D'accord. À renouveler tous les ans
18: ou... Non, c'est tous les 3 ans. Là, on est dans la timonerie. En fait, c'est facile. Le timonier manipule le timon dans la timonerie.
2: Et le timon, c'est ce que j'appelle le volant. Ça tourne.
18: Ou le macaron, voilà, dans le terme fluvial.
2: Vous êtes né sur un bateau, m'a-t-on dit ?
18: Oui, tout à fait. Je suis enfant de marinier. 10 jours après ma naissance, le premier voyage, c'est Strasbourg-Bâle.
2: D'accord.
18: Voilà, donc j'ai navigué en permanence avec mes parents jusqu'à l'âge de 7 ans où je suis allé à l'école. Oui. Et après, j'ai passé toutes mes vacances scolaires, je les ai passées à bord.
2: Ah oui, c'est ça, parce que vous, il fallait bien que vous soyez à terre pendant qu'eux, ils travaillaient. Donc voilà. Vous avez été à l'internat très jeune, j'imagine.
18: Hein, voilà, c'est un internat spécialisé pour les enfants de bateliers et de forains. D'accord. Donc, qui ne fermait pas les week-ends. Donc, on restait aussi à l'internat les week-ends.
2: Oh, tu loulou tout seul tout le temps à 7 ans.
18: Oui, mais bon, ça forge plutôt un caractère. Bon, c'est pas grave, hein, je vais dire la preuve. Hein, ça m'a pas...
2: Oui.
18: Voilà quoi. Hein, donc après, on a certes une façon et une vision différente des choses de la vie. Quoi,
2: ah ouais,
18: hein. On a toujours voyagé.
2: On peut descendre.
18: Vous descendez en marche arrière.
2: Oui, c'est un peu abrupt comme escalier.
18: Vous avez la longueur totale du pied qui est posée sur la marche. Voilà.
2: Oh là là, voilà. Super.
19: Donc là, on est vraiment chez vous, quoi.
18: Si le bateau avait été un bateau de commerce, on serait dans la cale où on met la marchandise. J'ai habité une maison pendant 22 ans, un appartement pendant une quinzaine d'années. Je suis revenu à mes sources parce que je ne me sens pas bien à terre et que je suis mis sur l'eau. Étant né sur un bateau de commerce, je suis revenu à mes sources, voilà.
19: C'était votre métier ?
18: Non. J'avais compris dans les années 70 que c'était un métier en perdition. Tout commençait un petit peu à aller de travers. D'ailleurs, mes parents ont arrêté dès 76 de naviguer en France. Ils naviguaient principalement en Allemagne et aux Pays-Bas. C'est là où la navigation est le mieux entretenue et fonctionne le mieux. Et puis, il y avait beaucoup de transports, et il y a toujours beaucoup de transports dans ces pays-là à réaliser, ainsi qu'en Belgique.
19: Vous le pilotez, ce bateau, il bouge ?
18: Oui, bien sûr, oui, tous les ans. Tous les ans. Finalement, on part en vacances sans faire de valise, on n'oublie rien. C'est quand même super, quoi. Je veux dire, il y a pas mieux, quoi. Par exemple, l'année dernière, je suis parti entre Breda et Rotterdam pour sortir le bateau de l'eau. Donc, je suis descendu la Moselle, le Rhin, et puis le Val, jusque donc Brimelen. Et puis après, une fois que les travaux étaient terminés, puisque j'ai réalisé des travaux sur la coque, je suis remonté par des petits canaux qui sont en parallèle de la Meuse jusque Maastricht. Et là, de Maastricht jusque Nancy, j'ai pris la Meuse sur la totalité.
19: Vous avez des cartes alors ?
18: Oui, ça c'est une carte allemande.
19: Mitteleuropäische Wasserstraße.
18: Nein, Mitteleuropäische Wasserstraße.
19: Ah, très bien.
18: Les voies bleues, c'est le fleuve. Voilà, et puis après, vous avez les grandes rivières. Ouais. Et puis après, vous avez tout le reste. Vous voyez, comme par exemple Vouziers, tous ces petits machins bleus. Ça, c'est le gabarit Fraissinet.
19: Ah, ça se navigue.
18: Vous voyez ? Et chaque petite arête, là, ça représente une écluse. Je navigue avec une carte électronique internationale, puisque je fais beaucoup les pays étrangers, parce qu'on n'a pas de possibilité de se rendre actuellement dans le sud de la France. Il y a trois voies possibles et c'est très compliqué. On ne peut pas aller sur Paris, je parle en période d'été, donc voilà, c'est très compliqué. On ne peut pas descendre les Vosges, parce que c'est navigable sur une très courte durée. Donc on pourrait par exemple descendre, mais pas remonter, ou alors faut descendre et remonter l'année suivante. C'est très compliqué.
19: Qu'est-ce que ça apporte de naviguer comme ça ? C'est paisible ? Qu'est-ce que ça apporte de naviguer sur les canaux comme ça ?
18: Ça apporte de la zénitude, du calme. On voit du paysage, on le voit totalement différemment que si vous suivez le canal en vélo. Vous avez une vue qui est totalement différente sur la nature. On est vraiment très proche de la nature et on voit un paysage qui est magnifique. Hein, il y a des endroits où c'est vraiment très très très joli. Hein.
19: Et puis c'est la lenteur, quoi. Hein ?
18: Ah bah oui, hein, quand vous vous déplacez une dizaine de kilomètres heure, vous avez le temps de voir les choses.
19: Vous vous ennuyez pas, vous, hein ?
18: Jamais.
19: Merci beaucoup, je vous tiens au courant.
18: Merci bien.
19: Vous allez faire quoi, là, maintenant ?
18: Pour retour, eh bien maintenant, je vais aller me faire une petite balade, comme il ne pleut pas.
19: Et
18: puis, voilà. Et puis bon, j'ai des articles encore à faire sur Facebook, voilà.
19: D'accord, ça marche, super, bon après. Bah oui, vous avez le wifi, hein ?
18: Oui, oui.
19: Ah, oui,
18: par téléphone. Mon modem, c'est le téléphone.
19: Le téléphone, c'est ça. Allez, super, j'enjambe le truc, je ne tombe pas à l'eau. Bon, bonne fin de journée.
18: Merci,
19: au revoir, je vous tiens au courant.
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1: Et je suis ravie de retrouver dans cette rubrique celle qui a été la révélation littéraire dromoise de 2024, Valérie Patureau, avec sa cuisinière des Kennedy qui a conquis 100 000 lecteurs l'année dernière. Elle publie cette rentrée aux Escales un très très beau troisième roman qui s'appelle L'Enseveli. L'Enseveli, c'est d'abord l'histoire d'Abel, poilu de la Grande Guerre, blessé au combat en sauvant un inconnu. Il est transféré dans un hôpital de fortune où il va faire la connaissance d'un mystérieux voisin de lit, une gueule cassée qui, incapable de parler, va communiquer avec lui à l'aide d'un petit carnet. Adrien, c'est son nom, est médecin et officier, tandis qu'Abel, simple soldat, vient de la Drôme paysanne. Mais là, pour passer les journées, ils vont se raconter l'un à l'autre et tisser un lien si puissant que lorsqu'ils seront séparés, il faudra à tout prix se retrouver. Pourquoi Valérie Patureau a-t-elle voulu redonner vie à des combattants de la Grande Guerre ? C'est la question que je lui ai posée.
2: Peut-être parce que je suis la dernière génération à les avoir croisés. Je m'en souviens très bien, je devais avoir 7-8 ans et le frère de ma grand-mère me terrorisait parce que quand on allait chez lui, il retirait son œil de verre et donc il avait eu un terrible, voilà, sur un obus pendant la guerre de 14. Moi j'ai un intérêt très fort pour l'histoire, pour cette période particulière de l'histoire aussi, parce qu'elle représente vraiment, je le trouve, au même titre que la Révolution française, elle représente le socle de notre société moderne. Et je suis pas historienne, donc j'ai pas du tout voulu écrire un livre sur la guerre. J'ai voulu écrire un livre sur l'amitié et surtout poursuivre ma quête que j'avais déjà dans Nésida de cette interrogation sur le déterminisme social qui fait que nous rencontrons tous, sans que ce soit vraiment conscient, des gens qui partageons à peu près les mêmes choses, les mêmes... Voilà. Et il n'y a pas 36 circonstances. Il y a l'hôpital qui parfois vous amène à partager une chambre d'hôpital avec quelqu'un qui n'a pas du tout la même vie que vous, ni en âge, ni en lieu, ni rien. Et puis la guerre. Et c'était vraiment ça mon sujet. Et là, j'ai eu envie de m'intéresser, de m'interroger sur la sensibilité des hommes qui, en fait, n'est pas si lointaine de la nôtre.
1: Et puis, contrairement à la cuisinière des Kennedy, on est dans un roman du temps long.
2: C'est vrai que dans la cuisinière, je suivais sa vie, et Dieu sait que sa vie est assez trépidante et qu'elle nous emmenait d'épisode en épisode. Là, c'est un temps long, c'est un livre à la fois de terre, je dirais, parce que la terre est présente tout le temps, la terre qui vous engloutit, la terre qui... Enfin, c'est vraiment un livre de terre, et un livre sur le temps, parce qu'il n'y a que dans ce temps long qu'on arrive aussi à se connaître, à se livrer, à apprendre les uns des autres. La grosse différence aussi avec mes deux premiers romans, c'est que c'était des histoires qui parlaient de personnages qui avaient existé. Là, ils sortent tous les deux de mon imagination. Ils sont nourris de tout mon imaginaire qui a été bercé par tous ces livres formidables sur cette période. Et beaucoup de choses de ma propre vie, sans s'en rendre compte, les deux grand-mères présentes dans ce livre, ce sont les miennes. Mais je ne sais pas si je l'ai vraiment décidé. Je crois que c'est vraiment arrivé au fil de l'eau.
1: Et de cette écriture puissante de Valérie Patureau qui, en quelques mots, fait naître des images fortes, des émotions qui vous envahissent, c'est vraiment une magnifique écrivaine que je vous conseille de découvrir avec L'Enseveli qui est paru aux Escales.
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3: Sur la route de la Guinguette à Anzem, en venant de Guéret, vous verrez sur votre gauche une maison avec des fenêtres blanches. C'est l'atelier du sculpteur Scal. Mais c'était quoi avant ?
4: Je suis Scal, sculpteur, avec joie de vous accueillir.
3: Donc votre maison, c'était la boucherie du bourg ?
4: Une des boucheries du bourg, oui. Alors je crois que c'était la famille Fell qui aurait fermé, d'après les anciens qui habitent le village, dans les années 50. Mais il y a encore les traces.
3: Et donc là, le carrelage...
4: C'est ce qu'on appelle, je crois, du casson. Alors, je ne sais pas si c'est l'expression qui est employée en Creuse, mais en général, on appelle ça du casson, parce que ce sont des bouts de carrelage de toutes les couleurs, qui ont servi à faire le sol de l'atelier de boucherie. Et puis, il reste encore au plafond, encore des suspentes pour les bouchers, où ils accrochaient les morceaux de viande. Mon atelier, apparemment, c'était dans cet endroit qu'on accueillait les clients qui venaient. Donc ici, pareil, le même carrelage que dans l'autre partie. Et là, maintenant, j'ai transformé ça dans mon atelier de sculpture. Sur les matériaux, principalement des métaux, mais aussi du bois. Moi, ce qui m'importe, c'est le rendu dans les formes. J'apporte beaucoup d'importance à la lumière posée sur les pièces, les reflets, enfin, et puis surtout, j'aime pas les lignes droites. Les gens qui aiment ce que je fais, c'est Jules Verne, Tim Burton, par exemple, me définit mieux comme recréateur.
3: Et là, par exemple, qu'est-ce qu'on a devant nous?
4: J'irai un manège, mais qui est issu de plein de pièces différentes. Une montre, des engrenages. Alors évidemment, c'est un petit moteur de jeu d'enfant. Il y a un plateau qui tourne dessus avec comme un manège pour enfants. Mais là, au lieu que ça soit des chevaux, des voitures, ben là, c'est des symboles du temps.
3: Et est-ce que, comme les anciens clients de la boucherie, on pourra passer la porte et venir voir le manège du temps?
4: Dès cet été, j'accueillerai les visiteurs. Notre partie qui est sans carrelage, peut-être leur bureau, peut-être pas leur comptage, j'en sais rien. En tout cas, là, il y a une grande partie qui est carrelée en casson, comme je disais tout à l'heure, qui est très pratique à entretenir quand on a un atelier de sculpteur.
3: Donc il y a un pont entre le passé et le présent quand même, ça reste de la boucherie à l'atelier.
4: Ah oui, tout à fait, j'ai choisi cette maison pour ça aussi, hein, parce qu'il y avait vraiment un passé, une architecture un peu curieuse, un peu décalée, et ça a fait beaucoup dans le choix, ouais, tout à fait.
3: Comment vous avez mené votre enquête?
4: Principalement, je fréquente la bibliothèque de la COP, donc dans Zem. On est quelques-uns, et j'ai rencontré Brigitte, par exemple, à qui j'ai posé des questions. En tout cas, c'est grâce aux anciens du village que j'ai pu avoir quelques infos, quoi. Je fais une belle rencontre, je suis bien ici.
3: Dans cette maison, on ne découpe plus de la viande, mais des matériaux recyclés pour fabriquer des œuvres.
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5: Laetitia, 54 ans, j'habite à Saint-Jean-de-Bray, je fais partie depuis toujours de l'association ANCO. Alors ANCO, pour faire court, c'est Association Navigation sur le Canal d'Orléans, et on milite pour la réouverture de ce canal à la navigation, en le gardant dans son jus du XVIIe siècle, quelque chose de très naturel, on n'a pas envie du canal du Midi. Alors le permis bateau, moi je l'ai passé en 1997, j'étais toute jeune maman.
6: Ça vous fait quoi, Laetitia, quand vous conduisez un bateau?
5: Alors moi, ça me vide complètement la tête, je suis heureuse, en fait, j'aurais pu en faire mon métier. C'est mon échappatoire.
6: Grand bol d'air.
5: Ah oui, complètement. Le canal, c'est très calme, c'est serein. Et les écluses, moi j'adore, c'est sympa.
6: Pourquoi vous adorez?
5: Parce que d'une écluse à l'autre, surtout sur notre canal qui est déclassé, il y en a qui pulsent au niveau de l'eau. Il y a certaines écluses, ça passe par en dessous, on est soulevé doucement. Quand on est tous ensemble dans les écluses, on attend, on se marre bien. Et c'est simple. Hein.
6: C'est quoi les discussions entre mariniers quand on attend?
5: Oh là là, je ne sais pas si je dois le dire. Non, mais on chante, on rigole, c'est vraiment...
6: Vous avez une petite chanson de marinier, là, à nous chanter? A cappella?
5: A cappella, je chante très mal. Après, ce serait bienvenue sur le port d'Orléans. Eh oh, bienvenue au port d'Orléans, eh oh. Voilà, mais je suis nulle en chanson. Hein.
6: Ah non, c'était pas mal, moi, je l'aurais bien fait plus fort, quoi. Bienvenue.

0: Et c'est un milieu où il n'y a pas beaucoup de femmes.
1: Alors en effet, mais je pense qu'il y en a de plus en plus, surtout la Loire, ce qu'on appelle la Loire d'en bas, parce que nous on est la Loire d'en haut.
0: Attendez, c'est quoi la Loire?
1: La Loire d'en bas, ce serait plus vers Chalonne et puis arriver vers l'estuaire. Il y a beaucoup plus de jeunes sportifs, j'ai envie de dire, mais nous on va essayer de rajeunir aussi de ce côté-là. J'ai toujours très bien été accueillie de toute façon, je me suis même pas posé la question à vrai dire de savoir si j'étais une femme et qu'il y avait que des hommes. Je n'ai pas fait attention à ça.
0: Est-ce que vous avez des rêves ou des ambitions avec le canal d'Orléans, ou des voyages?
1: Le rêve, ce serait bien sûr qu'il soit réouvert à la navigation, que tout le monde puisse faire ce fameux triangle d'eau, canal de Briard, canal d'Orléans et la Loire. Ça dépayse complètement.
0: On a l'impression, du coup, là, quand on est sur ce triangle d'eau, d'être encore dans le Loiret.
1: Non. Pour avoir fait le bief de partage, donc c'est vers Suré-aux-Bois il y a plusieurs années, j'avais l'impression, j'ai jamais été, hein, mais d'être en Amazonie.
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1: Laissez passer.
2: Sébel vit dans le Vézélien quand elle n'est pas aux quatre coins du monde pour inventer des univers au cinéma ou à la télévision.
3: Monteur, la tourne.
2: Cette iconesse d'adoption est chef décoratrice et elle est devenue la référence quand Hollywood veut filmer Paris. Un Paris plus vrai que nature, un Paris recréé, un Paris d'atmosphère. Anne Sebel a travaillé avec les plus grands, Spielberg, Clint Eastwood, Sofia Coppola ou encore Damien Chazelle. Et depuis 5 saisons, elle est aussi la directrice artistique de la série Emily in Paris, dont elle façonne l'univers visuel. Elle a inventé pour la série un Paris fantasmé, celui que les Américains adorent, les immeubles haussmanniens, les chambres de bonne, les placettes charmantes, les bistrots typiques. Une création qui part du scénario, puis elle imagine les lieux, les volumes, les couleurs, la lumière. Derrière chaque décor, il y a des croquis, des maquettes et des artisans qui reproduisent en 3D cet univers.
4: C'est du travail bien fait.
2: Pour une saison d'Emily in Paris, ce sont près de 180 décors créés, démontés, remontés. Un travail colossal qui a aussi un impact très concret. Certains lieux de tournage sont devenus de véritables attractions touristiques. Anne Sebel revendique un cinéma fait à la main, loin du tout numérique. Elle transmet d'ailleurs son savoir-faire à la Fémis, où elle forme la nouvelle génération qui, à son tour, saisira le réel pour bâtir image après image d'autres rêves de cinéma.
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5: Être de mauvaise humeur, ça arrive, mais savoir le dire en breton, c'est pas simple. Eh bien, je vais vous l'apprendre. Et puis, les Botorel, coucou, ça va être votre tour aujourd'hui.
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5: Alors pour les râleurs du matin ou les râleurs de toute la journée, bah ouais, il y en a, on en connaît, hein, ceux qui ne sont jamais satisfaits et aboient au lieu de parler, eh bien, c'est gualimor, le mot à employer. Gualimor et out armintiement. Tu es de mauvaise humeur ce matin. Gualimor et out armintiement. C'est un mot composé donc avec gual en premier qui signifie mauvais, le mal ou le malheur. Employé devant un mot, gual sert à insister sur le côté néfaste, mauvais d'une chose. Par exemple, Gualvrudet, c'est une personne de très mauvaise réputation. Donc, gual et immor, gualimmor, hein, ça veut dire de mauvaise humeur, de très mauvaise humeur même d'ailleurs. À dire à votre ado, à votre conjoint ou collègue, ou pas en fait, hein, sinon ça va créer la dispute. Mais maintenant, vous saurez dire, gualimmor et des irio, ceci est de mauvaise humeur aujourd'hui, gualimmor et des irio. Retenez donc pour aujourd'hui que gual signifie mauvais en breton, immor, l'humeur, gualimmor. La mauvaise humeur.
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5: Et maintenant, nos Botorel. Nom de famille assez répandu. Alors, Botorel, ça sonne fortement breton, hein? Ouais? Eh ben non. C'est une version bretonisée d'un nom de famille qui vient de l'ancien français. Il n'y en a pas beaucoup en breton, mais il y en a quelques-uns, comme celui-là. Botorel, ça vient de Boterel, qui avait perduré dans la langue galaise, en Haute-Bretagne. Un nom attesté au XVe siècle, on le trouve aussi chez nos voisins de Cornouailles britanniques d'ailleurs. Mais Botorel, Boterel ou encore Botrel, comme Théodore, le célèbre chanteur de la Papolaise, eh bien tous ces noms viennent d'une ancienne forme française, Boterel, qui signifie le petit crapaud. Mais alors, c'est pas un petit crapaud, ça servait surtout de surnom péjoratif, donné à une personne n'ayant pas des traits de visage des plus beaux, ou d'une personne méprisable, pas agréable du tout. Donc, même si ça semble breton, eh bien l'origine, pour le coup, vient de la partie non-bretonnante de la Bretagne. Et ça a été mis ensuite à la sauce armoricaine, langue bretonne par nos anciens. Voilà, quelques mots de plus et des explications sur notre belle langue bretonne. Je vous dis à demain pour d'autres surprises. Ken Warhois.
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2: Mettez vos oreilles dans le vide avec le duo Belle Dame. Bientôt trentenaire, Tommy et Nathan, son frère jumeau, au Savoyard de la Vallée de l'Arve et surtout musiciens. Ils ont créé Belle Dame. Ils écrivent, ils composent, ils chantent et jouent. Guitare, clavier et machine. Et fin 2025, Belle Dame a sorti ce single Dans le vide.

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1: C'est Décibel en direct de Rochefort au festival Sœurs Jumelles.
2: Nous sommes deux sœurs jumelles, nées sous le signe des Gémeaux. 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
1: Ici et nulle part ailleurs, les bourrifantes Béatrice Dalle au festival pour présenter un spectacle poignant et passionné. Hommage à Kurt Cobain, le chanteur de Nirvana, qu'elle aime passionnément. Et tant pis s'il est mort il y a plus de 30 ans, l'amour est intact. Vous l'entendrez dans la deuxième partie de l'émission. Au rayon découverte, on va rencontrer un jeune groupe, Dernier Motel, qui mêle théâtre et rock en français. Ils sont 6 fans de David Lynch et leur album est conçu comme un film. Et puis Julie Delors est dans Décibel aussi ce soir. C'est elle qui choisit tous les documentaires musicaux projetés au festival Sœurs Jumelles, ce job de rêve. Elle est avec Julien Pelletier aussi, à qui l'on doit un très beau film sur Vanessa Paradis. Décibel, c'est parti.
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1: Ah, ce festival Sœurs Jumelles, on y est pour la deuxième soirée. On aura une autre demain. Et alors, dès aujourd'hui, je vous préviens, demain, on a un horaire spécial. Puisqu'évidemment, demain, c'est le troisième match de l'équipe de France à la Coupe du Monde de football. Et c'est très important. Donc, demain soir, nous prendrons l'antenne à 19h et jusqu'à 20h30. Ensuite, c'est l'équipe des sports d'ici qui vous fera vivre. Avec Pia Clément en tête, ce match hyper important évidemment pour l'équipe de France. Allez les Bleus, c'est évident. Et ça sera demain. Donc demain, Décibel de 19h à 20h30. Et puis ensuite, le foot. Ça, c'est pour demain soir. Ce soir, on est ensemble en direct jusqu'à 21h. Il y aura de la bonne musique et donc plein d'invités, vous l'avez compris, autour de ce festival Sœurs Jumelles. Avant d'accueillir Béatrice Dalle, Dernier Motel et Julien Pelletier, j'accueille ma première invité, Julie Delors. Bonsoir.
4: Bonsoir.
1: Bienvenue dans Décibel. Chère Julie, je vous admire, je dois le dire. J'étais déjà dans ce festival il y a 2 ans, il y a 3 ans, mais c'est surtout il y a 2 ans où votre travail m'a sauté aux yeux et au cœur, je dois dire. Vous êtes en charge de la programmation des films musicaux ici à Sœurs Jumelles, soit des films qui parlent de musique, de styles musicaux, d'histoire de musique, ou alors qui parlent d'un artiste en particulier. Quel genre de parcours dans la vie professionnelle il faut faire pour avoir ce job de chercheuse de pépites films musicaux?
4: Alors mon parcours est assez particulier parce que mon travail premier n'est pas du tout programmatrice, il est chef monteuse en documentaire ou fiction.
1: Ceci dit, ça veut dire que vous avez l'œil
4: voilà.
1: Et l'oreille.
4: C'est
1: oui.
4: Ça.
1: Oui, oui.
4: Et du coup, c'est vrai que le montage et la musique, c'est une partie très importante. On est les premiers au montage, on est les premières personnes avec qui travaille le compositeur et le réalisateur.
1: Oui,
4: donc
1: bien sûr.
4: Et moi, c'est vrai que la musique était quelque chose qui était très importante. J'adorais proposer des groupes de musique à des réalisateurs ou des compositeurs à des réalisateurs ou réalisatrices afin d'accompagner leurs films.
1: Ah ouais. Alors, ce qui est génial, c'est qu'en plus, non seulement donc ces films que vous choisissez, tous les festivaliers, toutes les festivalières les découvrent, et vraiment, voilà, vous avez un flair incroyable, parce que moi, vous m'avez fait découvrir des choses ici absolument magnifiques, mais en plus, c'est dans un lieu pas comme les autres, qui s'appelle le Cinémobile. Est-ce que vous pouvez me décrire cet endroit pas commun où on va voir des films, les films que vous avez sélectionnés?
4: Alors, c'est vrai que le Cinémobile, c'est vraiment le lieu du documentaire musical, et c'est un camion cinéma. C'est un camion cinéma qui a été créé par la région centre, donc cyclique, et c'est un camion qui se déplie avec 80 places à l'intérieur, un écran.
1: La clim, parce qu'en ce moment, c'est quand même une grosse qualité.
4: Complètement. Et c'est validé par Dolby, donc on a un 7.1 dans le Cinémobile. Et du coup, il y a aussi un grand écran avec un vrai vidéoprojecteur en laser, donc comme une vraie salle de cinéma. Et il y a un côté hyper cocon, on est vraiment hyper bien à l'intérieur.
1: C'est vrai, hein.
4: C'est hyper agréable, et autant pour les équipes qui viennent présenter leurs films, il y a un rapport direct au spectateur. On a vraiment l'impression de partager quelque chose avec chacun des spectateurs qui sont là.
1: Ouais.
4: Et Julien pourra en témoigner tout à l'heure parce qu'il était présent. Mais et il y a un côté très cinéma paradisio, en fait. On a envie d'avoir la dame qui vient avec ses petits cornets, son petit chocolat, etc.
1: Et donc c'est une salle de cinéma. Vous pouvez chercher sur internet Cinémobile, parce que si vous êtes, je sais pas, une mairie, une école, vous pouvez les solliciter, et le camion et la clim peuvent venir jusqu'à vous.
4: Complètement.
1: C'est et fait pour une projection.
4: Tout à fait. Voilà. Amener le cinéma dans des zones où il n'y a pas de cinéma.
1: Ça, c'est génial. Alors, rentrons maintenant, chère Julie, dans le vif du sujet. Les films que vous avez sélectionnés cette année, que vous conseillez, du coup, à celles et ceux qui nous écoutent, parce que soit ils viennent de sortir, il y en a certains qui sont sortis aussi il y a quelques années, parce que voilà, il faut aussi ressortir les films. Les films musicaux sont pas très bien distribués en France, donc faut leur donner des chances. Et puis, il y a aussi des avant-premières. Je voulais que vous me disiez quelques mots sur The Way We Move. En français, ça veut dire la manière dont on bouge, mais ça veut aussi dire la manière dont on émeut les gens. C'est un film incroyable sur le chansigne.
4: Oui, tout à fait. On suit en fait le parcours de Amber Galloway, qui est une chansigneuse américaine. Et il y a quelque chose d'incroyable, c'est qu'elle ne chansigne pas que les paroles, mais elle chansigne la musique. Ouais. Et on la voit bouger. Et en plus, on suit tous les étudiants qu'elle forme
1: ouais,
4: du coup pour ce chansigne. Et c'est absolument sublime, parce que c'est vrai que la musique, on a envie de la partager. On a envie aussi de la partager avec des gens qui n'entendent pas.
1: Ouais.
4: Mais qui ressentent la musique par le corps et qui la ressentent et qui l'entendent différemment. Et en plus, on suit tout le parcours d'Amber qui est assez émouvant. Enfin, vous découvrirez ce film parce qu'il va passer sur Arte
1: bientôt.
4: Il est disponible sur arte.tv.
1: Ouais.
4: Donc vraiment, vous pouvez le voir.
1: Et croyez-moi, si c'est tamponné, validé par Julie Delors, c'est un bon film parce que vraiment, elle a un goût incroyable. Donc ça s'appelle The Way We Move. Et oui, on n'a pas précisé, mais donc le chansigne, évidemment, c'est faire en langue des signes, accompagner un concert sur le côté de la scène, pas très loin de l'artiste, en langue des signes. Je pense que vous avez tous vu passer sur les réseaux sociaux des vidéos incroyables de filles qui chansignent du rap américain, et même le rappeur s'arrête pour regarder les filles chansigner parce qu'elles sont trop fortes. Et voilà,
4: incroyable.
1: Donc ça, notez-le, The Way We Move, il faut voir ce film. Un autre film, If These Walls Could Rock. Alors ça, c'est un jeu de mots autour de l'expression If These Walls Could Talk, ça veut dire en anglais si ces murs pouvaient parler. Là, donc, ça veut dire si ces murs pouvaient rocker. C'est un hôtel.
4: Là. C'est le Marquis Hôtel, qui était un des grands lieux mythiques d'Hollywood, qui accueillait du coup beaucoup de rockers.
1: Ouais.
4: Et ça raconte toute cette partie des années 70 avec tout ce qu'on peut connaître du rock.
1: Sexe, drogue, rock and roll.
4: Voilà,
1: La débauche. Non, alors elle a des bouches, mais pour le coup, les artistes assument parce que
4: oui,
1: ils témoignent dans le film.
4: Totalement, ils témoignent, voilà. Ils racontent l'histoire du lieu et ils nous racontent toutes leurs histoires et aussi comment les mœurs évoluent, comment on ne peut plus être aussi ce qui est intéressant, c'est qu'il y a le gars de la sécurité, par exemple, qui a été interviewé et qui disait eux, je les ai interdits de séjourner pendant un an. Quand ils sont revenus, ils m'ont encore fait des conneries, mais c'est vraiment un film qui est très touchant et qui témoigne d'un temps qui n'existe plus,
1: et c'est beau. Et quand on dit rockstar, on rigole pas. Il y a Bruce Springsteen qui parle dans le film. Il y a Ringo, pas de Sheila et Ringo, hein, Ringo Starr des Beatles. Donc voilà, ça, celui-là, c'est du lourd. Et celui-là, on va pouvoir le voir en France, vous pensez, Julie?
4: Pour le moment, c'est la première en France.
1: Ouais, hein, bravo.
4: Et il n'y a aucun distributeur qui est prévu. Donc j'espère que la visibilité ici permettra une diffusion en France sur chaîne.
1: On croise les doigts. Il y a aussi des portraits d'artistes. Benjamin Biolay, Sébastien Tellier ou encore Vanessa Paradis. On en parlera tout à l'heure avec Julien Pelletier qui a réalisé ce portrait de Vanessa. Incroyable comme on l'a jamais vu, vraiment. Et pourtant, Dieu sait que je suis fan depuis Joe le Taxi, Julie. Depuis Joe le Taxi, j'ai pas lâché Vanessa. Je ne l'avais jamais vu comme ça. Donc ça, c'est incroyable. On en parlera avec lui tout à l'heure. J'aimerais qu'on s'arrête deux secondes sur Broken English, qui est le portrait de Marianne Faithfull, rockeuse, poétesse et muse anglaise. Elle était tout ça à la fois. Elle nous a quitté l'année dernière, Marianne. Qu'est-ce qui fait que un portrait de Marianne Faithfull, c'est du cinéma et c'est pas un reportage sur sa vie?
4: Alors là, c'est tout le talent de ces deux réalisateurs qui s'appellent Ian Forsythe et Jane Pollard, qui mettent en scène tout un environnement

0: Ils ont fini le tournage. Elle est morte avant qu'ils aient fini le tournage. En fait.
1: Ah ouais. Donc,
0: ils ont dû trouver des astuces aussi pour continuer à la raconter. Et elle est extrêmement émouvante, touchante. Et toute cette mise en scène autour d'elle, c'était les mêmes réalisateurs qui avaient réalisé le film sur Nick Cave, 40 jours sur Terre.
1: Qui était très beau.
0: Voilà. Et ils ont toute cette spécialité d'essayer de mettre en scène leur personne, leur personnage et ces personnalités-là. Et c'est pas juste être face à une caméra et discuter.
1: C'est ça. Donc c'est le point de vue. En fait, c'est le point de vue. Avoir une question qu'on se pose sur l'artiste et dans le film on donne la réponse.
0: Tout à fait.
1: C'est ça l'idée.
0: C'est vraiment un point de vue et eux ils ont plus ce côté où ils ont envie de montrer le souvenir.
1: Ouais.
0: Et qu'est-ce qui est important pour eux, c'est quels sont les souvenirs des uns et des autres liés à la musique et ils arrivent vraiment à très bien le montrer, c'est extrêmement touchant.
1: Alors avant d'accueillir Julien Pelletier à qui on doit ce docu sur Vanessa Paradis, je vous propose d'écouter Marianne Faithfull puisque souvenir étant le mot-clé, As Tears Go By est tout indiqué. Vous écoutez ici. Merci les amis.

0: Marianne Faithfull et donc ce film Broken English montré en avant-première au festival Sœurs Jumelles grâce au goût très sûr de Julie Delors, votre première invitée de ce soir. Julie, à côté de vous a pris place Julien Pelletier. Bonsoir Julien.
1: Bonsoir, merci de me recevoir.
0: Ah ben on est ravis, vous êtes le réalisateur de Vanessa Paradis, La Soirée, alors qu'il n'était pas forcément, j'imagine, votre premier choix de nom de documentaire, mais c'est parce que c'est passé à la télé, c'était toute une soirée autour de Vanessa Paradis, un docu et un concert. Avant de vous poser plein de questions sur ce tournage, j'aimerais d'abord me tourner vers Julie. Je l'ai dit tout à l'heure, elle a un goût très sûr pour les docu-musiques. Qu'est-ce qui vous a touché dans le film de Julien? Parce que pour le coup, des histoires de chanteurs, de chanteuses à la télé, il y en a eu plein. Des tentatives de docu sur Vanessa Paradis, on a eu plein, et aucun n'a tellement marqué. Pourquoi celui-là? Il vous a touché?
2: Mais parce qu'en fait, on y voit Vanessa de manière extrêmement honnête, oui. Touchante. On est au cœur de sa création, au cœur de son film. Et Julien a réussi à créer une connexion avec elle qui se voit de suite à l'écran et à trouver une juste distance entre ne pas s'imposer, être là, être arrivé à elle la sentir. Et elle a réussi à se laisser aller et à nous donner tout ce qui la touche et tout ce qui la... Voilà, j'en ai pas les mots parce
0: non,
2: que c'est vrai
0: c'est
2: que
0: bien,
2: j'ai,
0: mais ça, j'en sens que ça vous a ému.
2: Tout à fait. Ah oui, de toute façon, il serait pas venu sinon. Ah, voilà.

0: Bah Julie, je vous remercie. Vous pouvez passer le micro à Julien. Merci d'être venu nous voir en direct. Julie qui retourne en courant dans son cinémobile. Mais donc sachez-le, vraiment la programmation documentaire musicaux de Sœurs Jumelles, et bah c'est elle et c'est du très très beau boulot. Et vous avez toutes les infos sur tous les films sur le site de Sœurs Jumelles. Alors Julien Pelletier, vous êtes musicien vous aussi, c'est peut-être ça qui a aidé. Vous faites partie du groupe Last Train. Est-ce que le fait d'être vous-même musicien, sachant qu'en plus on sait que Vanessa elle aime bien le rock, ça a facilité la connexion entre elle et vous, parce que vous l'avez suivi pendant 2 ans pour ce docu?
1: Ouais, je crois que ça a pas mal aidé et c'est un des premiers atomes crochus, disons, qu'on a eu ensemble quand on a bu un café il y a à peu près 2 ans, effectivement. Et j'ai commencé la musique très tôt, j'ai fait mes premiers concerts quand j'avais 14 ans, elle aussi.
0: Comme elle.
1: Alors par contre, on n'a pas eu la même carrière au final.
0: Vous n'avez pas eu Joe le taxi, ou à 14
1: ans? Non, pas vraiment. Ouais. On peut pas dire ça. Mais du coup, j'ai senti quand même tout de suite que c'était quelque chose qu'il avait touché. Et très rapidement, on a beaucoup parlé de musique, beaucoup parlé de cinéma. Et je crois que ça lui touchait, ça lui tenait à cœur aussi d'avoir effectivement un réalisateur qui était sensible à la musique. Et l'idée, c'était vraiment de pouvoir faire ça, de parler de musique dans ce documentaire.
0: Oui, parler de musique, ça c'est hyper intéressant ce que vous dites Julien, parce que la hantise de Vanessa Paradis, c'est de se retrouver sur un plateau, alors je sais, moi je l'ai vécu parce qu'elle est venue dans mon émission en direct, et que quelqu'un lui parle de sa vie privée, de ses gosses, de son look, de sa beauté, de tout sauf de musique. Alors en fait avec vous, elle avait confiance, elle savait que vous alliez filmer la musique.
1: Ouais, tout à fait.
0: Et, ouais.
1: Et vraiment quand elle a vu la version finale, alors j'ai eu l'honneur qu'elle me dise, ouais Julien, tu ne sais pas à quel point j'aime ce documentaire, et elle était, voilà, c'est des mots que je vais garder aussi pour moi. Oui, mon petit jardin secret.
0: Faut pas tout nous dire, mais non, je sens que vous êtes heureux.
1: Ouais, tout à fait. Ah. Et effectivement, parce que on a parlé de musique dans ce documentaire, on parle d'art avant toute chose, et c'était vraiment ce qui me tenait à cœur moi aussi.
0: Ouais. Alors, faut dire que quand vous avez commencé à la suivre, Vanessa, elle est au moment de la conception du dernier album, Le Retour des Beaux Jours. Il s'était passé 7 ans depuis son album précédent. Elle est pas toute seule sur cette création d'album. Elle a une dream team avec elle, en les personnes d'Étienne Dao et Jean-Louis Pierrot. Et donc, pendant 2 ans, c'est pas juste on enregistre un album, c'est vraiment on crée quelque chose, un univers, une histoire quoi. Et comment vous avez fait pour filmer ça?
1: Alors malheureusement, il y a certains moments de la conception de l'album auxquels j'ai pas pu assister,
0: ouais.
1: Parce qu'ils ont commencé à travailler vraiment tous les trois dans leur appartement parisien. Ils ont fait vraiment beaucoup de tout ce qu'on appelle des maquettes, quoi, ouais. Où ils travaillent sur un tout petit ordinateur. Et ça, à ce moment-là, je l'ai pas vécu malheureusement. Ouais. Mais j'ai été là dès le studio et il y a encore beaucoup de choses qui se passaient lors de la création dans le studio. Et ensuite, on est parti ensemble évidemment à Abbey Road. On le voit dans le documentaire.
0: Oui, le studio des Beatles à Londres.
1: Et très émouvant pour elle et pour moi et pour toute l'équipe qui était là. Et en fait, bah voilà, cette création, ça a pris effectivement quand même pas mal de temps, et c'est ce qui a, je pense, renforcé aussi nos liens d'amitié, et nos liens professionnels évidemment. Ouais. Mais le fait qu'elle m'ait fait confiance, qu'elle se soit sentie beaucoup plus à l'aise, c'est quand même le fait que ça ait duré comme ça dans le temps et qu'on ait une relation longue, quoi.
0: Ouais. Et Julie, tout à l'heure, en parlant du film, a évoqué, effleuré ce sujet-là. Mais est-ce que il faut être très présent? Ou est-ce qu'il faut qu'on sente pas que vous êtes là? Est-ce que vous vous cachez quand vous filmez, ou est-ce que vous êtes là au milieu de la pièce?
1: Se cacher plus que tout au monde. Le but, c'est vraiment de se cacher et de ne pas montrer que j'existe, de pouvoir être tout petit. J'avais juste une petite caméra, j'avais un micro sur ma caméra, ouais. Donc j'avais pas d'équipe du tout, et c'est ce
0: donc
1: qui
0: tout
1: lui tenait à cœur.
0: Déjà, une personne, ça c'est important.
1: Ouais, tout à fait. C'est ce qui vraiment lui tenait à cœur. Elle voulait que ce ne soit pas perturbé dans le studio. Et Étienne Dao me l'a dit ensuite, pour lui le studio c'est comme une chambre à coucher, donc c'est très très intime, et donc c'était aussi très difficile de rentrer dans ce milieu là il n'y a pas eu de caméra dans des studios de Vanessa Paradis depuis 1993 avec l'album Lenny Kravitz.
0: Je me souviens très bien, et c'était un documentaire qui était passé sur Canal,
1: ouais.
0: Et comme pour le vôtre, il était en deux parties, en fait il y avait un docu oui. Et ensuite un concert filmé,
1: ouais.
0: Et c'est exactement ce qui s'est passé pour la soirée Paradis,
1: ouais,
0: sur France Télé.
1: Ce qui lui tenait à cœur aussi à Vanessa, de présenter ses morceaux, ensuite de les jouer vraiment devant un petit public de privilégiés, sa famille, ses amis, les gens du label, voilà, il y avait un tout petit public. Mais effectivement, pour revenir sur le studio, j'avais cette volonté de me tenir tout petit, et en fait au fur et à mesure de la relation, on le sent dans le documentaire, je crois que quand on arrive à Londres, à Abbey Road, on est déjà plus proche, donc elle regarde la caméra, elle discute avec.
0: C'est ça qui est fou, c'est qu'en fait on a l'impression que vous l'avez apprivoisé.
1: Ouais, c'est ça, mais c'est ce qu'il fallait faire.
0: Et qu'effectivement elle se méfie, parce qu'on connaît la carrière qu'elle a, elle est sous l'œil des photographes, des journalistes, du public, plus ou moins bien bienveillant depuis ses 14 ans.
1: Ouais.
0: Et donc, en fait, il y a un côté sauvage, mais de protection, en
1: exactement.
0: Fait, au départ.
1: Ouais, ouais, tout à fait.
0: Et vous avez craqué le code.
1: Exactement. Il fallait l'apprivoiser. C'est vraiment, c'est le petit prince, quoi. C'est le renard.
0: Le renard.
1: Et je crois que j'ai réussi à le faire. Et aujourd'hui, on s'entend super bien et on a une très, très belle relation. Et c'est chouette et c'est fou de pouvoir dire ça, là, au micro d'ici. Là, de pouvoir dire, j'ai une très belle relation avec Vanessa Paradis.
0: C'est vrai que vous n'êtes pas nombreux à pouvoir dire ça. Mais c'est bien. Ce qui est rare est encore plus précieux. Donc, Julien Pelletier, votre documentaire, il est passé déjà sur France Télévisions. Il est toujours disponible sur le replay, hein, France.tv.
1: Oui, c'est alors, ça.
0: On peut le voir. Donc, ça s'appelle Vanessa Paradis, la soirée, parce que c'était une soirée thématique où il y avait donc votre docu et le concert. Si vous aviez pu choisir un titre, comment vous auriez aimé l'appeler, ce documentaire?
1: Et bien, finalement, il a quand même eu un autre titre dans le DVD qui est sorti. Ah. Il y a une réédition, en fait, de l'album
0: Le Retour des Beaux Jours,
1: tout à fait, dans lequel il y a un DVD. Et c'est Cœur Ardent, qui moi était mon titre favori, et c'est une chanson en plus que j'ai mis volontairement, hein, ouais, deux fois dans le documentaire à l'intro et plus tard joué par les cordes de Abbey Road. Et Cœur Ardent, pour moi, ça résume tout, ça résume Vanessa Paradis, ça résume cet album.
0: C'est la chanson qui ouvre l'album, et en fait elle est très belle parce que c'est Vanessa qui s'adresse au public qui l'attend derrière le rideau.
1: Exactement.
0: Et le public, elle l'appelle le Cœur Ardent. Donc ouais, la chanson est sublime. Elle est très étrange, elle a pas de refrain, elle a une espèce, ouais, de grande envolée orchestrale et tout. Cœur Ardent, mais ça c'est très beau comme,
1: ouais,
0: titre.
1: Et je savais, quand j'étais dans le studio avec eux, quand j'ai vu les cordes jouer, je savais que ce morceau aurait une place toute particulière dans le documentaire. Donc je mettais vraiment beaucoup d'applications à filer, ouais, au maximum dès que ça touchait à ce morceau, parce que c'est un morceau qui me touchait énormément, qui me donnait, ouais, la, oui, chair de poule. Et c'est sur celui-ci qu'on pleure dans le documentaire, c'est pour, vrai, ne pas trop en dévoiler.
0: Non, on dit rien.
1: Mais voilà.
0: Mais teaser, vous allez pleurer. Ouais. Quand même, on aime ça.
1: J'espère, on c'est mon but ça, de faire pleurer les gens.
0: Même complètement déshydraté en canicule, si vous regardez ce docu ce soir, vous allez pleurer un petit peu, je vous le promets. Vanessa Paradis, la soirée, voilà, sur France.tv. Et vous alors, Julien Pelletier, la suite c'est quoi? C'est Relast Train, ou alors c'est un autre documentaire musical, ou un autre film qui n'a rien à voir avec la musique?
1: Je sais pas encore ce qui va se passer pour moi en termes de projet audiovisuel. J'ai beaucoup envie de faire de fiction, du cinéma, donc je crois que c'est vraiment là-dessus que j'ai envie de mettre tous mes efforts prochainement. Mais avant ça, j'ai une tournée avec mon groupe Last Train, effectivement.
0: Oui, c'est ça.
1: On a encore 18 dates. On a eu la chance là de jouer dans le stade, le Groupama Stadium à Lyon, en première partie de Linkin Park. C'était assez dingue. Demain, je vais à Gare au Rock. Après-demain, on va Solidays,
0: ouais,
1: on va jouer à Musilac, voilà, pour les concerts français. Puis on a la chance de jouer aussi en première partie de Muse au Festival d'été de Québec, donc de traverser l'Atlantique, ça va être assez dingue. Donc déjà voilà, il y a encore une vingtaine de festivals qui arrivent, et il y a un Zénith de Paris le 3 octobre prochain, avec pas mal de surprises, beaucoup de choses qu'on est en train de préparer, donc c'est déjà un beau programme, et puis on verra pour la suite.
0: Eh ben, belle route à vous alors pour cet été de festival,
1: merci
0: Julien.
1: Beaucoup.
0: Et merci beaucoup pour ce beau film. On va écouter Vanessa Paradis, ça vous a donné envie. Et puis ce soir, elle est sur la grande scène de Sœurs Jumelles. Il y a Oxmo Puccino qui va monter sur scène dans 10 minutes, et puis ensuite, vers 22h30, c'est Vanessa Paradis qui sera en tête d'affiche. On écoute un extrait de ce fameux album, Le Retour des Beaux Jours, ça s'appelle Les Épines.

0: Les épines du cœur, cette merveille, Vanessa Paradis, tête d'affiche ce soir au festival Sœurs Jumelles. Il est 20h25, on est toujours en direct et on accueille un groupe qui s'appelle Dernier Motel. Bonsoir messieurs. Bonsoir, bienvenue. Votre micro va s'ouvrir et là on va vous entendre dire bonsoir.
1: Bonsoir. Bonsoir.
0: Voilà les belles voix de Dernier Motel. Alors c'est un groupe de 6, on n'a pas pu vous prendre tous les 6 mais vous êtes tous les 2. Alors il y a dans le groupe, je vais citer tout le monde parce que c'est important, il y a Benjamin, Jean-Baptiste, il y a Thomas aussi, c'est ça, qui sont plutôt issus du monde du théâtre. Et puis après vous avez toute l'autre partie du groupe qui là est plus musicienne et cinéma, c'est ça, je dis pas de bêtises?
2: Exactement.
0: D'accord. Alors expliquez-moi, Dernier Motel, ce que vous venez faire ici à Sœurs Jumelles. Je pense que dans une petite heure, vous serez sur scène. Mais je n'ai pas envie d'appeler votre performance un concert. Et je crois que vous non plus.
2: Alors, ce qu'on fait ici à Sœurs Jumelles, c'est un rêve pour nous de venir jouer ici parce que c'est un festival qui connecte.
0: Oui.
2: Tous les mondes. Et les mondes du cinéma, du théâtre, de la musique et notre groupe connecte ces mondes. On vient du conservatoire de musique, du conservatoire du théâtre, on travaille sur scène et ça nous tenait à cœur de venir ici. Merci à Julie de nous avoir programmé.
0: Julie Gaillet, bravo, Julie Gaillet. Bisous.
2: Oui. Et voilà.
0: Ok. Et donc la naissance de ce groupe Dernier Motel, parce que ok, ça paraît ici la rencontre de la musique et de l'image, extrêmement logique. Mais dans la vraie vie, et dans la vraie vie des groupes, un groupe qui dit « Oui, alors mon album est conçu comme un film, et puis finalement, mon concert, c'est aussi un peu une pièce de théâtre. Et puis de toute façon, moi, je suis théâtreux, mais je suis aussi musicien. » Et c'est quand même assez rare. Donc, d'où est venue cette idée? Racontez-moi le début.
3: Eh ben, Dernier Motel est né par l'amour de Jean-Baptiste pour le mélange entre l'image et la musique.
0: Ouais.
3: Et tout simplement des rêves plein la tête, il est venu me voir, moi Frédéric, pour me demander qu'est-ce que je peux faire pour mêler ces rêves-là. J'ai des paroles, j'ai quelques grilles d'accords,
0: ouais.
3: Je connais pas grand-chose. Comment on peut faire pour que ça sonne et que ça prenne du relief et que ça donne quelque chose dont on est fier?
2: Et moi, au départ, l'idée était de vouloir absolument avoir un scénario qui lie les chansons sur scène et qui lie les chansons dans un album. Et en fait, pour tout vous dire, je suis toujours un peu freiné, voire même gêné, quand les artistes présentent leurs chansons. Ça part de quelque chose de très naïf.
0: D'accord.
2: Alors, la prochaine chanson s'intitule machin,
0: oui.
2: Elle va parler de ceci, qui parle l'histoire.
0: Et j'allais vous dire, encore ça, c'est quand ils ont préparé un peu, mais la plupart du temps, c'est ça va.
2: Oui, oui, oui.
0: Faites du bruit.
2: Oui, des classiques, on va dire qu'il y a des classiques. Ouais. Des...
0: Mais c'est un peu malaisant parfois, c'est vrai.
2: Et donc, le rêve de départ était de vouloir lier ces chansons avec comme un scénario de film,
0: c'est
2: comme
0: ça.
2: Une pièce de théâtre. Et c'est ce qu'on essaye de faire, de donner aux gens. Et j'ai l'impression que parfois ça marche, en tout cas.
0: Ça va marcher ce soir.
3: Oui, ça va marcher ce soir. Vous allez venir visiter plusieurs pièces du motel avec plaisir.
0: Alors justement, on y vient, ce motel. Donc vous vous appelez Dernier Motel. Et donc l'idée, en fait, c'est qu'on va visiter les chambres d'un motel. Attention, motel et pas hôtel, parce qu'on est vraiment dans l'imagerie américaine, la route 66, les néons, les diners,
3: Lynch,
0: tout ce qu'on adore. David Lynch. D'ailleurs, la chanson qu'on va découvrir de vous s'appelle Lynch Story. C'est pas pour rien. C'est une grosse influence pour vous, mais aussi Thelma et Louise. Enfin voilà, c'est pour vous donner un petit peu des images mentales à la maison. Donc vous voyez, vous êtes dans l'univers de Dernier Motel. Maintenant, racontez-moi l'histoire alors du concert.
3: Ah ben, c'est assez spécial parce que nous, on veut quand même que ceux qui nous écoutent, et on dit pas juste les auditeurs, on dit aussi les spectateurs, vraiment,
0: ouais,
3: pour
0: bah
3: le
0: oui.
3: coup, et aussi une sorte de liberté d'interprétation.
0: D'accord.
3: Donc il y a des textes qui sont issus quand même d'anecdotes ou de sentiments ou de vécu.
0: Ouais.
3: Et par contre, on a voilà devant nous, on n'a jamais rien de très explicite.
0: Ok. Oui, il y a pas comme une voix off qui nous
3: voilà,
0: guiderait trop.
3: Exactement ça.
0: Ouais.
3: Donc il y a beaucoup d'onirisme à l'intérieur de ce que l'on présente, et c'est comme ça que se lit un peu toutes nos chansons. On peut passer voilà de la piscine du motel à sur un toit à parler des étoiles, etc.
0: Oh.
3: D'une terrasse en hauteur. C'est aussi libre d'interprétation pour le coup.
2: En fait, cet espace que j'appelle l'espace, comme David Lynch, est l'espace du rêve. Et il nous tenait à cœur de créer cet espace.
0: Ouais.
2: Comment intégrer des spectateurs dans cet espace, et comment nous, les musiciens et acteurs, on vit dans cet espace. Et c'était de pouvoir ouvrir des portes avec les spectateurs, regarder par les trous de la serrure, ouvrir des fenêtres à travers les rideaux. Il y a aussi il y a un peu quelque chose, une fenêtre sur cour à la Hitchcock.
0: Ouais, ouais, ouais. Et... que des bonnes refs, hein, bravo.
2: Ouais, ouais. et voilà, donc c'est essayer d'intégrer les spectateurs et nous sur scène dans un même espace.
0: Ouais. C'est ça, Dernier Motel. En concert aujourd'hui à Sœurs Jumelles, Dernier Motel, donc Jean-Baptiste, Jacques, Benjamin, Frédéric, Thomas et Hugo. Il y a du rock, mais il y a aussi de la chanson française dans les références. On n'a pas eu le temps de tout citer, mais on parle de Lavilliers, par exemple, voilà, pour ce côté un peu aventurier et baroudeur. Et votre album va sortir à l'automne prochain. Donc en fait, ce soir, là, on va écouter une chanson qui est sortie en avant-première. Et puis là, ce soir, les spectateurs. Spectatrices et spectateurs de Sœurs Jumelles vont découvrir vraiment Dernier Motel avant tout le monde. Donc en novembre, c'est ça la sortie de l'album ?
2: Mi-novembre avec une release partie à la Boule Noire à Paris.
0: Ouais. Voilà. Très bien, bon, on se verra là-bas messieurs. Bonne route à vous, bon concert tout à l'heure.
3: Merci beaucoup.
0: Dernier Motel, on découvre Lynch Story, parfaitement à sa place évidemment dans ce festival de musique et de cinéma. Bonne route Dernier Motel, à bientôt.
3: Merci bien.
1: Tombé en panne sur Lost Highway.

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2: On est avec Festival à Rochefort, les amis, en direct jusqu'à 21h. Et il est temps de retrouver Béatrice Dalle. Alors, pour être totalement transparente, ça y est, elle a quitté le festival. C'est pour ça que je peux dire 152. C'est parce qu'elle n'y est plus. Béatrice Dalle était au Festival Sœurs Jumelles pour présenter un spectacle qui s'appelle Comme Azur. Ouais, Comme Azur, comme la chanson de Nirvana.

0: qui a fait la célébrité mondiale de ce groupe, le chanteur Kurt Cobain. Si vous avez grandi dans les années 90, évidemment, vous savez qu'ensuite, il est mort très très jeune, à l'âge de 27 ans. Il s'est suicidé chez lui, ne supportant plus tout un tas de choses, et notamment sa terrible célébrité qu'il n'avait d'ailleurs pas cherché. Il est devenu star par accident. Un peu comme Béatrice Dalle, finalement, qui est devenue star, elle aussi, en 1986, pour son rôle de Betty Blue dans 37 2 le matin, le film de Jean-Jacques Benex. En tout cas, Béatrice Dalle, elle adore Kurt Cobain, à un point que vous n'imaginez pas et que vous allez découvrir et comprendre maintenant. Le spectacle Comme As You Are qu'elle propose dans tout un tas de villes de France, c'est un hommage à Kurt Cobain. 10 textes lus par Béatrice Dalle, des textes du journal intime de Kurt Cobain, 10 chansons emblématiques de Nirvana pour les accompagner. C'est super beau, c'est super intense. Beau et intense, oui, c'est aussi un peu comme ça qu'on pourrait décrire le moment juste derrière la porte. Alors on toque à la porte de Béatrice Dalle juste avant qu'elle monte sur scène pour qu'elle nous raconte tout ça. En plus, c'est chouette, sa chambre, c'est le seul endroit où il y a la clim dans le festival. On est 2 heures avant son spectacle et Béatrice Dalle est de bonne humeur, elle a hâte de monter sur scène avec ses musiciens, mais donc elle prend le temps de nous accueillir, vous allez entendre, super bien. Bonsoir Béatrice Dalle.
1: Bonsoir.
0: Bienvenue sur Ici. On est au festival Sœurs Jumelles et ce soir au théâtre, vous allez donner ce spectacle incroyable qui s'appelle Comme As You Are. Hommage à Kurt Cobain, ouais. En texte et en chanson.
1: Ouais.
0: Déjà, merci de faire ça, Béatrice, parce que moi qui ai fait un deuil, un grand deuil pendant un an à la mort de Kurt Cobain,
1: ouais.
0: Je trouve que personne n'en parle. Et ceux qui en parlent, n'en parlent pas très bien. Et vous, en fait, je sens que vous l'aimez profondément. Est-ce que vous pouvez
1: me dire... Ça fait 32 ans que je suis sa veuve posthume, quand même. Hein.
0: Vous êtes la veuve.
1: Moi, je pense...
0: Je vous serre la main. Je serre la main à la veuve de Kurt.
1: Je pense que oui, j'aurais pu être sa veuve,
0: ouais.
1: Ouais. Ouais.
0: Et je sais que c'est Jarmusch qui vous a fait découvrir
1: c'est
0: Nirvana.
1: Ça. C'est en 91, on tourne Night on Earth. Il me ramène des disques de New York et il y a Dinosaur Junior, il y a Nirvana et je sais plus le troisième. Et je découvre Nevermind avec lui, quoi. Et juste un détail, c'est que je n'avais pas vu la gueule de Kurt Cobain, il se connaissait. Sinon, je leur dis, amène ton ami, chérie.
0: C'était son pote, vous auriez pu le rencontrer à ce moment-là.
1: Ouais, ouais, il connaissait bien Courtney Love, surtout. Ah. Je dis, alors, ça ne serait pas de la famille, comme ça. On peut se voir tous les quatre, ça va être bien. Oui, oui, non, je l'aimais pas. J'aime ce mec passionnément, j'aime sa poésie. Et si je suis complètement honnête, il ferait du zouk, j'en ai rien à foutre tellement je le trouve sexy.
0: Mais c'est ça qui est hyper intéressant, Béatrice. C'est qu'en fait, pour plein de gens, les rock snobs, ils disent non, mais nous, on ne s'intéresse qu'à la musique.
1: Mais pas du tout.
0: Vous embrassez complètement Nirvana, Kurt Cobain, tout.
1: Mais moi, je dis au paradis. Mec, ça fait 32 ans que tu te reposes, repose-toi bien, parce que je vais pas te laisser t'en sortir.
0: Kurt Cobain, pour celles et ceux qui ont été fans de Nirvana, c'est le plus grand cœur brisé du monde quand on apprend sa mort à 27 ans, par suicide en plus, alors que c'était quelqu'un qui dégageait tellement de lumière. Est-ce que vous, quand vous avez appris son suicide à Kurt Cobain, vous avez été étonné, surpris, vous êtes tombé de l'armoire?
1: Pas du tout, parce que je me souviens justement avec Jim, moi j'ai été mon premier mari, où je me souviens de cette phrase avant le suicide de Kurt Cobain, où il disait chaque bouffée d'air que je respire est une torture, et Jim me répète ça, ils se sont parlé au téléphone, et qu'il avait dit cette phrase là et j'ai pensé il en a plus pour longtemps. Donc non, ça m'a pas tellement surprise. Mon frère, pas mon frère de sang, mon frère de cœur s'est suicidé aussi. J'ai eu plein de gens comme ça autour de moi et souvent s'il y a des gens qui culpabilisent parce qu'ils ont pas sauvé, tu peux pas sauver quelqu'un qui a, c'est presque à ce point là une pathologie quoi, où tu ne peux rien faire. Il y a quand même une interview de Cobain où quand il écrit Something in a Way, il est sur un pont à Aberdeen, il veut se jeter en bas, à un moment il dit je suis malheureux depuis 25 ans, il est mort à 27 ans. Et moi, le texte que je préfère de son journal intime, c'est quand il dit ce qu'il ressent quand il est enfant, qu'il pense qu'il est un extraterrestre. Moi, ce texte, il est bouleversant de ce qu'il repense quand il est petit garçon. Et il y a, j'ai vu, et ça, il y a peu de temps, il y a quelques mois, une interview de la mère de Kurt Cobain qui dit. Il m'a fait écouter, il est à la maison, elle décrit même, il est en culotte, il descend de sa chambre, et puis il a les maquettes de Nevermind, et il fait écouter à sa mère, et sa mère ne lui dit pas, et elle dit, j'ai pensé juste qu'il n'était pas prêt du tout pour ça, parce qu'elle savait que c'était tellement beau le truc, que ça allait marcher, et que lui était bien trop fragile pour ça.
0: Bah tiens, on va l'écouter, cette chanson Something in the Way.
1: Elle est terrifiante de beauté et de tristesse.
0: Alors elle est pour vous, Béatrice Dalle, et pour toutes celles et tous ceux qui écoutent ici et qui ont passionnément aimé Kurt Cobain.

0: On est toujours au festival Sœurs Jumelles avec la seule, l'unique Béatrice Dalle, qui rend hommage au seul et unique et regretté Kurt Cobain. Un spectacle canon qui s'appelle Comme As You Are, chanson de Nirvana, évidemment. 10 chansons de Nirvana, 10 textes que vous avez choisis dans le journal intime de Kurt Cobain.
1: Mais maintenant, on l'a créé avec Bastien Burger et Yves Dier. Maintenant, on est avec Maïva.
0: Maïva de Bandi Bandi.
1: Et autant je trouvais extraordinaire quand Kurt Cobain chantait Rape Me, qui n'est pas du tout évidemment l'apologie du viol.
0: Le contraire.
1: Mais au contraire, qui dénonce tout ce qu'on fait aux femmes, subir aux femmes. Je trouve ça bien aussi qu'une femme le chante. Ouais. Ce soir, c'est une femme qui chante ça. Et je trouve ça bien aussi, quoi. C'est pour ça, tu sais, des fois, là, je passe à autre chose, mais quand sur les réseaux sociaux, tu mets un truc qui ne te plaît pas, mais qu'est-ce que c'est grave? Occupez-vous des mecs qui fracassent leurs meufs, occupez-vous des gens qui touchent aux enfants, pas des... Tu sais, maintenant, c'est un crime contre l'humanité de poster un truc qui ne plaît pas, quoi.
0: Vous pensez que Kurt Cobain, s'il ne nous avait pas quittés dans les années 90, s'il était encore là aujourd'hui, il ferait des stories sur Instagram?
1: J'en sais rien, j'espère qu'il les ferait avec moi.
0: Des selfies en vacances tous les deux?
1: Tous les deux, n'importe comment, j'en ai rien à foutre.
0: Comment vous les avez choisis, les textes du journal intime de Kurt?
1: On les a choisis en même temps avec Emmanuel Poitnat, et puis les morceaux de musique qui sont, j'ai envie de dire, 80% du spectacle, c'est quand même Bastien qui le fait, parce que c'est un musicien extraordinaire, et rejouer tout seul sur scène la musique de Nirvana, c'est une performance incroyable. Maïva, une voix incroyable. Moi, j'ai juste choisi des textes qui montraient, pour ceux qui ne connaissent pas, parce qu'on a plein de gens très jeunes qui sont venus et qui ne connaissaient pas tellement Nirvana, et pour voir l'homme qu'il était, et tu sens... Mais il y a des choses que j'ai enlevées, parce que je me disais, c'est un hommage que je lui rends. Et il y a des choses que je trouvais juste humaines, parce que c'est aussi un être humain. Moi, j'ai tendance à tellement mystifier les gens que j'aime passionnément, que je ne veux pas voir les défauts, je ne veux pas voir qu'il avait comme on a tous, tu vois. Et je ne veux faire sortir que les choses belles de lui. Et par exemple, il y a des choses qu'il critiquait, ben je ne l'aimais pas. Il n'est pas question que je parle de sa meuf, je la nique, sa meuf.
0: Bisous Courtenay, si tu nous écoutes.
1: Pas bisous
0: de Rochefort.
1: Non, si je l'avais rencontré 2 heures avant elle, elle n'existait même pas. Son mec, je le séquestrais, j'en ai rien à foutre. Mais je lui ai laissé aucune chance de m'échapper. En plus, il est mignon, parce qu'il y a une interview de lui, il dit, vous savez, moi, il est tellement pas sûr de lui. Il dit, je m'aime tellement pas que c'est celle qui veut bien de moi, j'y vais.
0: Alors là, il faut le dire, Béatrice, pour celles et ceux qui n'ont jamais vu le visage de Kurt Cobain.
1: Il est super joli.
0: Mais d'une beauté, c'est des grands yeux bleus. Un peu Jésus, en vrai.
1: Ah, mais c'est pour ça qu'il est en train de devenir le messie du rock, le mec.
0: Ouais, un peu Jésus, mais sexy.
1: Il est tellement beau. Mais à la fois, il y a plein de musiciens pas très beaux, et par leur talent de musicien, deviennent hyper sexy, quoi. Ouais, je suis sûr que Mozart, tu vois, des représentations, il n'y a pas de photo, le représentant devait avoir un charme fou, c'est la rockstar de cette époque, ouais. Où il se tapait toutes les plus belles gonzesses, il fait 1m50 au garrot, mais le mec doit être tellement fascinant que je pense que j'aurais été aussi amoureuse de lui que peut-être plus.
0: C'est bien, à toutes les époques, vous en avez un rockstar.
1: Il y a un zico à prendre, c'est sûr.
0: Il y a le côté musicien, mais il y a aussi le côté humain, homme, qui était Kurt Cobain, qu'on découvre dans le spectacle. Et c'était un type super droit, qui n'a pas eu peur de se couper d'une partie de son public en disant « Alors moi, les homophobes, venez pas me voir.
1: Sûr.
0: Les fachos, venez pas me voir. » Ça aussi, ça vous touche?
1: Bien sûr, parce que c'est quand même extraordinaire qu'il y a des gens qui ont décidé « Je vais te dire ce qui est bien de faire. Tu vas aimer celui-là, tu vas aimer celle-là et pas cela. » Je trouve ça, tu sais, mais déjà quand il y a eu le mariage pour tous en France, qu'on manifeste à ce point alors qu'on enlevait des droits à personne, on en donnait juste un peu plus à certains. Tu dis, mais qu'est-ce que c'est que tu vas dans plein de pays d'Afrique où l'homosexualité, on les met en prison? Moi, j'ai vu plein de documentaires où des jeunes femmes qui sont avortées dans certains pays d'Amérique du Sud prennent 40 ans de prison. Et ce qui est quand même extraordinaire, c'est quand les hommes se mêlent de ça. Parce que l'avortement, s'il y a quelqu'un que ça concerne, il n'y a pas un mec qui est concerné par ça. Moi, je me souviens d'une femme féministe connue qui disait, elle n'a pas besoin, sa vie est féministe, en parlant de moi. Et c'est vrai. Moi, j'ai toujours fait ce que j'ai voulu, quand j'ai voulu, avec qui j'ai voulu. Et personne n'a le droit de me dire du monde. Je te dis, je n'atteins pas l'intégrité physique, morale de quelqu'un. Je fais du mal à personne. Ouais, je sors avec des mecs jeunes. Et alors, c'est pas ton cul, c'est parce que juste t'as les boules de pas avoir les mêmes mecs que moi. Parce que sinon, je vois pas en quoi ça te dérange. Les hommes ont toujours fait ça, depuis toujours. Et alors? Je fais du mal à quelqu'un, ils sont pas mineurs, hein. Je sors pas avec des mecs de 16 ans. Donc ils sont plus jeunes que moi, et alors? Voilà. Je pense que toutes les meufs, vous rêvez de ça, et vous avez pas les couilles de le faire, peut-être. Excusez-moi, j'enlève le mot couille, parce que souvent, le mot couille est associé à quelque chose de courageux. C'est dingue, ça.
0: C'est vrai.
1: C'est dingue.
0: Du coup, comme Kurt Cobain, il a 27 ans pour toujours, il a l'âge idéal pour vous.
1: Ah, mais il serait absolument parfait. Mais de toute façon, à n'importe quel âge, il aurait été parfait. Tu sais quoi, je t'ai dit, même s'il avait fait du zouk, et je déteste le zouk, il aurait été parfait s'il avait... C'est comme Hendrix, même s'il avait joué du triangle, j'aurais adoré, j'en avais rien à foutre. Ouais.
0: Merci beaucoup.
1: Merci à vous.
0: On se quitte en écoutant Comme As You Are, parce que c'est le titre
1: obligé
0: du spectacle. Et j'espère que vous allez continuer longtemps à tourner avec. Hein.
1: Bah, j'espère,
0: partout,
1: c'est
0: hein.
1: Un tel plaisir d'être avec les deux. En plus, c'est un vrai plaisir. J'ai plus de plaisir à faire ça que tout ce que je fais.
0: Bah, continuez alors.
1: Ah ouais.
0: Merci.
1: Merci à vous.

0: Come As You Are sur l'album Nevermind de 1991 et le spectacle Come As You Are, imaginé, voulu, rêvé par Béatrice Dalle, qui était hier au Festival Sœurs Jumelles et qui se balade dans les théâtres partout en France. Sur scène avec elle, il y a Bastien Burger à la guitare et Maëva Nicolas, la chanteuse de Bandy Bandy, qui chante les chansons de Nirvana.
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0: Attention les amis, ceci n'est pas un exercice. Mylène Farmer a enfin communiqué sur son nouvel album. Égrégore sortira le 30 octobre prochain. Notez-le dans vos tablettes. Ne ratez pas cette sortie absolument exceptionnelle. Vous en entendrez parler sur votre radio ici. Évidemment, vous vous en doutez. Et puis en attendant, réécoutons une des chansons emblématiques de Mylène et un des clips les plus cinématographiques. Ça s'appelle Libertine.

0: la chanson mais aussi le clip. N'hésitez pas à aller le chercher sur YouTube, par exemple, pour le revoir, ce clip dans le 18e siècle. Un vrai court-métrage de près de 11 minutes. Ça a vraiment révolutionné l'art du vidéoclip en France. Mylène Farmer. Allez, Décibel, c'est terminé pour ce soir. Merci à l'équipe de l'émission. Il y avait à Paris Iris Guitoni et Thomas Allard. Et à Rochefort, Hervé Dinf, Paul Caillot et Géraldine Mayer. Il y avait vous aussi et les sœurs jumelles qui nous ont bien accueillis. Demain, attention, le rendez-vous est à 19h.
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3: Bonjour la France, j'espère que tu vas bien. La France, ah là là là là. Comment ça va Éric Bastien ?
4: Bonjour Valérie, la France, là là là là là là. Ça va très bien, là là là là là.
3: Eh ben c'est super. Voilà. Je vous rappelle les cadeaux pour la finale de demain.
4: Déjà.
3: Oh, bah, le temps passe vite. Hein, vous savez, on rajeunit pas.
4: Évidemment.
3: Alors, je vous rappelle que vous gagnez pour le premier prix 2 places VIP pour assister au concert de Katy Perry. Hein, c'est le 12 juillet. Alors, c'est le 12 juillet au Zénith de Nancy. Alors, vous aurez évidemment un accès prioritaire, un accueil personnalisé, un espace privatif pour vous retrouver avant et après le spectacle dans un cocktail dînatoire, 100 euros de carburant pour aller à Nancy. Et c'est pas tout, parce que nous, on est hyper gentils. Figurez-vous que vous passerez la nuit dans une suite pour deux personnes avec deux petits déjeuners au cottage Nancy Brabois Maison Mangin. Voilà, un truc de fou, quoi. Et puis, c'est pas tout. Parce que oui, on est généreux. Je vous le rappelle que toute la semaine, pour tous les participants, les gagnants comme les perdants, on gagne deux places de ciné pour aller voir Les Parfaits au pluriel, Arnaque en famille, avec Audrey Fleurot et Ramzy Bédia. Donc ça, c'est pour tout le monde. Le premier prix, c'est Katy Perry. Qu'est-ce qu'on gagne si on ne gagne pas ça ?
4: Eh, vous avez parlé du cottage Nancy. Je vous le dis depuis le début de la semaine.
3: Oui.
4: Toute la team et la famille Malongo sont sur place. Déjà, ils sont dans les backstage pour Katy Perry.
3: Oh, okay.
4: Et au cottage Nancy, ils sont installés. Alors, ils ont mis en place 5-6 machines espresso. Mais parmi ces machines, il y en a une qui sera pour vous. Avec 32 dosettes, 6 verres en verre. Tout ça par Joe, la légende.
3: Eh ben, on accueille tout de suite nos candidats. Bonjour Anne-Sophie, bonjour Stéphane,
5: bonjour.
3: Comment ça va ?
6: Bonjour.
3: Alors Anne-Sophie, tu joues avec moi et tu joues aussi avec ici Sud Lorraine.
6: Oui.
3: Tu as 43 ans, tu habites Sanchez dans les Vosges.
6: Exactement.
3: Alors t'es Sanchoise, t'es Sanchaise, t'es quoi ?
6: Sanchéen.
3: Ah oui, d'accord, toujours, je ne trouve jamais. Sanchéen, Sanchéenne. Tu es mariée avec Alban.
6: Oui.
3: Tu as deux filles. Comment s'appellent tes filles ?
6: Alors, mes filles s'appellent Jade et Sacha.
3: Oh là là là là là là. Je vois qu'elles ont 8 et 13 ans. T'as encore une petite année de tranquillité avant les tourments de l'adolescence.
6: Ouais. Ça commence un peu déjà.
3: Oh là là là là. Je suis de tout cœur avec
6: chaud,
3: toi.
6: Mais bon.
3: Eh oui, bah
6: oh, merci.
3: Je suis dans tout cœur avec toi. Alors, il paraît que tu as un petit chien qui s'appelle Milou.
6: Oui. Ben, il est à côté de moi d'ailleurs là.
3: Alors c'est quoi comme modèle ? C'est un Milou vraiment ou ?
4: Un Fox Terrier.
6: Non, c'est un Milou Crossel Terrier, un mix de deux races.
3: Ah d'accord, ok. Bon bah c'est un terrier, ça creuse. Voilà, ok.
6: Ouais, bah exactement. Bah, encore tout à l'heure, il avait la tête dans un trou. Donc,
3: aïe, aïe, aïe, aïe, aïe. Mais c'est des chiens de terrier, ça te fait des trous, ça te.
6: Oui.
3: C'est un. Ouais,
6: bah, oui. En plus des Milou.
3: Et voilà. Alors tu es infirmière à domicile.
6: Oui.
3: Voilà. Avant, tu étais à l'hôpital, en tant qu'infirmière
6: c'est
3: aussi.
6: Ça. Oui, oui, tout à fait.
3: Mais alors, rien à voir. Petite, tu voulais être paléontologue.
6: Oui, j'étais fan de. Bah, je pense que c'est Jurassic Park qui m'a dit. Et je les voyais, je disais, oh, c'est ça que je veux faire plus tard. Mais j'ai voulu longtemps, encore jusqu'au lycée, je voulais encore faire ça.
3: Et alors, qu'est-ce qui t'a arrêté ?
6: Et après. En fait, fac d'histoire, tout ça, ça me branchait pas trop parce que c'est pas comme à la télé, en fait. Donc,
3: ah oui, c'est
6: c'était de longues
4: c'est plus
6: études.
4: Dur.
6: C'était plus dur que ce qu'on voyait. Voilà.
3: Ouais. Oui, puis surtout, il n'y a pas des vrais dinosaures qui sont reproduits quelque part. Ah là là là là là.
6: Voilà.
3: Alors, on va essayer tout de suite, ensemble, de marquer le premier point avec la première question, vrai ou faux. T'as une petite ambiance militaire. Ça, c'est la femme d'Éric Bastien qui le réveille le matin.
4: Ah, tiens.
3: Alors, écoute bien. En Thaïlande, le service militaire se joue à la loterie. Alors, est-ce que c'est vrai qu'on joue à la loterie le service militaire ? Top chrono, 5 secondes.
6: Soyons fous, je dis oui.
3: Eh ben, t'as bien raison, soyons fous. Et oui, en Thaïlande, il y a une partie du service militaire qui fonctionne par tirage au sort.
4: C'est terrible.
3: Et chaque année, il y a des hommes de 21 ans qui doivent participer à une sélection, donc à une véritable loterie. Et donc, bah voilà. Donc, bravo, premier point.
4: Et j'ai vu des images de ça, c'est vraiment moche, parce qu'il y a des gars qui ont vraiment pas envie d'y aller. Et il y a des types qui sont là, et on tire au sort.
3: Hunger Games.
4: Ah, il y a des déceptions. Voilà. Stéphane est avec nous, avec ici Paris, Île-de-France. On va l'accueillir avec plaisir. Ça va, Stéphane?
5: Ça va très bien, et toi?
4: Ouais, ça va super. Stéphane, il est dans le train, il est comme ça, voilà. On le suit dans ses voyages et ses pérégrinations.
3: Mais où vas-tu?
4: Ben oui, où tu vas?
5: Je vais sur Paris, visiter la Tour Eiffel.
4: Bah voilà, c'est bien, oui, parce qu'il est de la région, il est de Seine-et-Marne, de Gretz-Armainvillers. Donc, bonne visite de la Tour Eiffel. Tu verras juste en haut de la Tour Eiffel, t'as tous les émetteurs radio. Si tu bouges un peu trop, plus personne pourra nous écouter. Voilà, ouais, on fait attention. Stéphane, tu
3: sais... C'est drôle, toi.
4: Bah oui.
3: C'est drôle ce que tu viens de dire.
4: Vous couper la parole.
3: Ah, c'est génial.
4: Pourra vous couper la parole, parce qu'il y a un bouton spécial d'Amido. Donc,
3: ah, c'est ça.
4: Oui, bien sûr, c'est en place. Célibataire avec un chat, comment s'appelle ce petit chat, Stéphane?
5: Qui s'appelle Pompon.
4: Pompon, c'est original comme nom.
5: Voilà. C'est comme le chat dans Le Cerveau avec Belmondo.
4: Ah oui. Avec Bourville aussi, The Brain. Pompon, je ne savais pas qu'il s'appelait Pompon dans le film. Ok. Oui. Et c'est à cause du film que tu l'as appelé comme ça ou...
5: Oui, c'est à cause du film, ouais.
4: D'accord. Tu es agent d'accueil. Alors voilà quelque chose qui est intéressant. Au mois d'août, tu vas travailler au musée Grévin.
5: Oui. Ça y est, ils vont... En fait, j'ai fait déjà un stage d'un mois chez eux au mois de mai.
4: Ouais.
5: Et ils m'ont proposé un contrat saisonnier 3 semaines au mois d'août.
4: Et tu vas faire quoi?
5: Alors, en fait, c'est pour accueillir les visiteurs. Les renseigner s'ils ont des questions sur les statues.
4: Ben, c'est génial, musée Grévin, musée avec les personnages de cire, sur les grands boulevards à Paris, avec tous les artistes que l'on aime. Et puis, il y a tout un pan sur l'histoire aussi. Tu vas te régaler et on te croisera avec plaisir. Petit, tu voulais être vétérinaire.
5: Oui.
4: Pour garder. Et finalement, bon, non. Pardon. Tu voulais être musicien aussi.
5: Je voulais être vétérinaire parce que j'adore tellement les animaux que.
4: Ah, je comprends.
5: Que voilà.
4: Écoute, en tous les cas, nous, on est heureux de t'accueillir. Dans le train, on espère que ça ne va pas couper. T'es avec nous jusqu'à 13h. On a une première question qui arrive tout de suite. Et elle vaut un point avec. Pour les nostalgiques et ceux qui aiment les pubs. Écoutez.

0: c'est un truc bien joué.
1: Ah bah ça, ça nous rajeunit pas.
0: Il y a un mec, il y avait de l'eau aussi, il faisait du rap, il faisait du canyoning ou je sais plus.
1: Bah il y en avait plein, hein, c'était mais vraiment la pub du chewing-gum des années.
0: Et d'ailleurs, hein, vous êtes tellement un puits de science que vous savez que cette musique vient de d'avant, c'est ça je crois.
1: C'est une chanson américaine. Ouais. Where we went young and free. Non, c'est une chanson.
0: L'intelligence de cette femme en une seule personne, quoi, ça c'est fou. Les chewing-gums peuvent mettre jusqu'à 7 semaines à être digérés lorsqu'on les avale, ce qu'il ne faut pas faire. Top chrono, 5 secondes, 7 semaines pour être digéré.
2: J'y accéderai.
0: Alors c'est faux. Comme les autres aliments non digestibles, le chewing-gum traverse tout simplement notre système digestif. Il est éliminé en quelques jours. Donc de ce côté-là, il n'y a pas vraiment de souci. Mais bon, faut pas les avaler quand même. Hein, c'est pas terrible.
1: Hein. Ah non, moi j'en ai avalé plein quand j'étais petite. Merci bien.
0: Ah bah oui.
1: Allez, ça fait un point pour Anso, pas de point pour Stéphane. Et là, tout de suite, ah là là, Thierry Pastor. Le coup, bah c'est le coup de folie.
0: Bah, bien
1: quoi.
0: Sûr,
1: bah,
0: c'est le coup de folie.
1: Parce que
0: on adore.
1: Comme vous écoutez ici, c'est le coup de folie.
0: Allez, toujours.
1: À tout de suite.

0: coup de folie, c'était Thierry Pastor, magnifique Thierry Pastor sur ici.
1: Oh là là, le coup
0: de folie, c'est ma vie. Bon, je vous prenais tout de suite mon candidaté dans le train, il a raccroché. De toute façon, vous faites tout pour que je perde.
1: Oh, mais ce culot!
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1: Alors, nous sommes avec Anne-Sophie qui joue avec ici, Sud Lorraine, qui elle n'est pas dans le train. On parlait juste avant de, avec Stéphane, il dit qu'il adore les animaux, mais toi aussi, tu adores les animaux.
3: J'adore.
1: Tu fais des dons à 30 millions d'amis à la SPA, c'est génial.
3: Oui, c'est important. Ah, ouais. Bah, ça, j'adore les animaux et quand je vois ce qu'on peut leur faire subir, ça me rend malade. Et...
1: Ah, moi aussi.
3: Et c'est pour ça que je voulais être vétérinaire aussi quand j'étais gosse. Ah, oui. Mais j'ai fait un stage, c'est le stage quand t'es en troisième.
1: Ah, oui. Le fameux.
3: Et comme j'ai vu les chiens arriver dans des états, il fallait les amputer, il fallait euthanasier, et j'ai pas supporté, je pleurais tous les soirs, j'ai dit je peux pas.
1: Comme moi. Mais par contre, c'est bien que tu donnes des sous à 30 millions d'amis à l'SPA, parce qu'ils font un travail remarquable.
3: C'est ça, exactement, et je tiens vraiment à les féliciter pour tout ce qu'ils font pour les bêtes.
1: Alors, tu aimes les animaux, tu as le petit Milou, on a vu, mais alors tu adores jardiner, il paraît.
3: Oui,
1: qu'est-ce qu'il y a dans ton petit potager? Fais-moi rêver.
3: Alors, il y a des courgettes, des concombres, des tomates, des poivrons, des haricots qui peinent à pousser.
1: Ah.
3: Oui, oui.
1: Pourquoi ils poussent pas? Il fait trop chaud?
3: Bah, ça c'est trop chaud, soit il pleut trop. C'est compliqué.
1: Ouais, c'est compliqué.
3: C'est compliqué.
1: Non, les haricots.
3: Et puis des petits oignons.
1: Bah, oh là là, bah alors du coup, après, tu cuisines tout.
3: Les ratatouilles du jardin.
1: On adore les ratatouilles du jardin. Et figure-toi, Eric Bastien, parce que c'est notre plat préféré.
0: Oui.
1: Elle fait des lasagnes.
0: Évidemment, bien sûr. Et maison, je suis sûr.
3: Bien sûr, je fais la sauce tomate avec aussi.
1: Oh là là là là. Mais attention, là, c'est aussi pour toi, Eric.
0: Oui, allez.
1: Et oui, parce qu'elle fait. Non, elle fait des gâteaux, des muffins à la cerise, des cookies, des crêpes et des confitures.
0: Anne-Sophie, 116 avenue du président Kennedy dans le 16e. Tu sais, tu mets tout ça dans un Tupperware, tu emballes dans un papier cadeau avec un petit billet de 500 et tu nous envoies tout ça avec bonheur.
1: Voilà. Alors, tu as déjà.
3: La confiture de la cerise était bonne.
1: Oh, ça va, arrête, tu me fais rêver.
0: On va
1: marquer le deuxième point qui a une petite ambiance. Alors,
0: vous imitez les phoques parce que vous faites bien le dauphin.
1: Non, je fais le dauphin, mais je sais pas faire le phoque. Enfin, je peux faire comment il marche.
0: C'est ridicule.
1: C'est ridicule. Voilà. Alors, écoute bien. Face à la disparition de la banquise, la Norvège a installé des plateformes artificielles pour aider les phoques à survivre. Face à la disparition de la banquise, la Norvège a mis des plateformes artificielles pour aider les phoques à survivre. Vrai ou faux? Top chrono, 5 secondes.
3: Je dirais faux. J'en ai jamais entendu parler.
1: Eh ben non, c'est vrai. Il y a des chercheurs qui ont testé des plateformes de glace artificielle pour aider évidemment les phoques. Et ça marche très très bien. Et c'est bon, c'est temporaire, mais au moins ils peuvent se reposer, se reproduire. Pas de points, mais tu as appris un truc.
0: Oui, donc ce qui fait toujours qu'un point pour Anne-Sophie et zéro pour Stéphane. Est-ce qu'on a retrouvé Stéphane dans son train ou pas du tout?
4: Oui, je suis là.
0: Voilà, Stéphane qui prend des risques, qui fait le voyage avec nous, c'est bon ça. T'as payé ton ticket, tu vas pas te faire arrêter, ça va, tout roule.
4: Non, c'est bon, il y aura pas de problème.
0: Ok, on est bien. Stéphane avec ici Paris de France qui s'en va visiter la Tour Eiffel avant, je le rappelle, le travail au musée Grévin quand même, c'est exceptionnel ça, pour le mois d'août. Alors on va parler de jardin, je reprends ma guitare parce que tout à l'heure, vous m'avez écouté jouer avec la guitare. Vous avez vu?
1: Ouais, tu joues très très bien. Hein.
0: Tu peux quand même que je fais?
1: C'est fabuleux.
0: Exactement, le fabuleux destin d'Éric Bastien. Alors tu jardines aussi, parle-moi un petit peu de ton potager.
4: Ah oui, moi c'est une passion que mon papa m'a transmise. Et cette année, je me suis lancé.

0: parce que maintenant il est âgé. Et je me suis lancé moi-même tout seul comme un grand. Mmh. Et j'ai fait des tomates, cerises, des tomates normales, des salades, et surtout mon fruit préféré qui est les fraises.
1: Les fraises, voilà, c'est bon ça, les fraises, surtout l'été, une petite envie de fraises aussi, voilà. Bon, il cuisine pas trop, notre Stéphane, non, parce que quand il le fait, c'est raté, hein, c'est cauchemar en cuisine ton truc.
2: Ah ouais, c'est, non, ça c'est déco. Je t'adore Roxane, mais j'aimerais que tu n'associes pas mon émission à cauchemar en cuisine, non, parce attends, que...
1: Remettons en place les choses. Le générique qu'on a écouté juste avant et qu'on va remettre,
2: c'était déco.
1: Cette excellente émission qui arrive sur M6 à la rentrée. Bien sûr. Alors voilà. Moi, je voulais parler de cauchemar en cuisine.
2: En cuisine, ouais.
1: Sur M6 également, avec Philippe Etchebest. Bon, tout ça pour dire que tu fais du trop cuit, quoi. C'est, voilà. Tu sais pas cuisiner, quoi.
2: Je sais pas.
0: Non. Oui.
1: Tout ça pour ça, Stéphane. Hein. Bon, Stéphane, voilà. On va jouer. Attention, le train à destination. Oui. On y va dans le taquet. Prochain arrêt, le point. Regrette
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2: Ah bah oui, parce que moi j'en ai fait du pâte à roulettes, hein, j'ai l'âge, hein, je t'explique.
1: À la main jaune ?
2: Ah, mais bien sûr, à la main jaune.
1: Pour ceux qui connaissent, ça parle de la main jaune, c'est dans le film La Boum, là, on les voit avec les patins à roulettes. Bon, Marie-Paul Bell, pour parler des patins à roulettes, Stéphane, pour un point, les patins à roulettes ont été inventés avant le vélo. Avant le vélo, vrai ou faux, top chrono ?
0: Je dirais que c'est faux.
1: Eh ben, c'est totalement vrai. Les premiers patins à roulettes apparaissent vers 1760. C'était inventé par un Belge, d'ailleurs. Alors que le vélo n'arrive qu'en 1817. Voilà.
2: Et à la main jaune, c'était des rollers, hein. C'était pas des patins à roulettes.
1: Ils faisaient pas du patin à roulettes à la
2: non,
1: main jaune?
2: Non, les patins à roulettes, c'est un truc, avec des lanières en cuir que t'attachais sur ta godasse.
1: Arrêtez, ça m'excite.
2: C'était horrible. C'était casse-gueule. Alors que le roller, t'avais la chaussure et tu mettais le pied dedans. Oh, voilà.
1: Oui.
2: Allez,
1: époque.
2: Ça fait un point pour Anso. Pas de point pour Stéphane. Et là, tout de suite. C'est de circonstance. Vous écoutez ici, vous écoutez Happy Pharrell Williams à

0: Pharrell Williams, Happy, comme tous les jeudis.
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1: Nous sommes au taquet avec Anne-Sophie qui a un point et Stéphane qui n'a pas de point. Alors, Anne-Sophie, ah là là, Anne-Sophie, elle aurait aimé déjeuner avec lui. Eh oui. Bon, ça va pas être possible, tu sais.
3: Ah, ça va être compliqué.
1: Ça va être compliqué. En plus, t'as même pas pu le voir en concert.
3: Ah, ça c'est mon grand regret, ouais. Ah, j'aurais été, je pensais extraordinaire à voir. Ouais.
1: Ah bah oui, ça c'est sûr. Tu as vu le film qui est sorti ?
3: Ah oui, bien sûr, il est génial. Ah, il est génial.
1: Bon bah déjà au moins t'as vu le film. Déjà c'est pas mal.
3: Voilà.
1: Bon, je peux pas te promettre un déjeuner avec Michael, c'est fortement compromis.
0: Sauf pour ceux qui pensent qu'il n'est point décédé.
3: Oui, bon,
0: et qu'il a rejoint Elvis et tous les autres.
1: Ah oui, donc on est sur du complotisme. D'accord,
0: voilà. Okay. Vous pensez à cela, hein.
1: Bien sûr. Alors, ouais. Écoute, c'est simple. Là, il va y avoir juste l'intro de la chanson. Non, non, je t'ai entendu soupirer. Non. Non, voilà, je préfère que tu dises que.
3: Allez.
1: Alors, il y a l'intro, c'est l'une après l'autre. C'est vraiment des tubes, chérie. Tu vas les reconnaître. Écoute, okay. Bien, première. D'accord. Intro.

0: Allez, c'est qui chante? Top chrono.
1: C'est Imagine de John Lennon.
2: Ah bah tu vois, fallait pas soupirer. Pourquoi t'as soupiré? Alors que c'était Imagine all the people. Eh oui, living in the
3: moment.
2: On adore cette chanson, la plus belle chanson de John Lennon. Eh oui, donc t'as déjà un point.
1: Le texte est très beau, oui.
2: Ah, tu vois. Alors attention, c'est encore plus facile.
3: C'est pour vous ça.
2: C'est une spéciale dédicace de la programmation d'Éric Bastien. Qui sait à quel point j'aime cet artiste. Allez.
3: Fastoche.
1: C'est Michel Sardou.
2: Voilà, c'est Michel Sardou, les lacs du
1: lac du Connemara.
2: Brûlés.
3: Tu la chantes, hein, tu vois.
2: Bah, je la connais quand même.
3: Allez, encore.
2: C'est pas parce que je préfère Johnny que. Voilà, ça suffit, jingle. Allez, Anne-Sophie, tu as 3, ma chérie, bravo.
3: Ah, Stéphane qui est en train, rappelons-le, hein, Stéphane que nous suivons depuis midi.
2: Voilà.
3: Un petit point SNCF, Stéphane, comment ça va? Ça se passe comment, le trajet?
2: Tu es à quel niveau de l'arrivée de la Tour Eiffel?
4: Je suis à Val-de-Fontenay, donc ça fait encore quelques stations encore.
3: Okay. Écoute, avant 13h, on s'engage à ce que tu arrives au pied de la Tour Eiffel. Stéphane, merci d'être avec nous. Donc, on a bien compris que tu habitais du côté de Marseille. Et on salue tous les Marseillais. Oui, tu peux dire que la vanne n'est pas bonne. Allons-y. Voilà, c'est ça. C'est des vannes de fin de saison, je vous l'ai dit.
2: Ouais, de fin de série aussi.
3: Je recycle totalement. Juste un mot avant de faire le quiz. On va écouter un petit extrait d'Indochine. Parce que t'es le fan absolu. T'as même les tatouages. T'as le tatouage.
4: Oui, j'ai un tatouage de mes trois idoles qui sont Jean-Louis Aubert, Indochine et Renaud.
3: Ouais.
4: Et dans un carré d'as.
2: Ah, t'as mis la tête de tes chanteurs à la place des rois et tout ça.
4: Exactement.
3: C'est pas mal ça. C'est pas mal.
2: Et tu l'as où ce tatouage?
3: T'as discret ça.
4: Au biceps gauche.
2: Ah d'accord, biceps gauche.
3: Bon, okay, bah, très bien. Fan d'Indochine, il a plein de vinyles, il collectionne les cartes postales. Enfin voilà, il aime tous ces artistes comme Renaud et Jean-Louis Aubert. Alors est-ce qu'ils sont dans ton quiz?
2: On verra bien.
3: Non, ce serait trop simple. Bah on va partir sur des intros, hein, c'est exactement la même chose. Tu écoutes une courte intro, c'est-à-dire à peine 10 secondes. Et c'est à toi de retrouver le chanteur. Voici le premier. Aïe, les extraits sont trop longs, les auditeurs sont tellement bons, les candidats sont exceptionnels. Tu as dit que c'était
4: Bruce Springsteen.
3: Oui.
2: J'adore ce mec.
3: Ouais. Ça fait quand même déjà un premier point.
2: Bah oui.
3: Ce qui à cette heure-ci était quand même assez inattendu et inespéré pour moi. Mais...
2: J'aime ce coaching négatif.
3: Ouais, Stéphane, je sens qu'il y a un deuxième point qui arrive. Et là, on part très très loin.
2: Tu te tais, pas d'indice.
3: Tu te tais, pas d'indice. Oh là là! Et t'as le titre?
4: Belle Hiver-Mer.
3: Oh, Belle Hiver-Mer. Oui, oui.

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2: Je vous rappelle que demain, pour la finale, il y a deux très beaux gâteaux.
3: Oui, voilà, ah bon des, c'est voilà, quelle heure le brunch?
2: 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Alors, je rappelle que nous sommes avec Anne-Sophie, qui joue avec ici Sud-Lorraine, qui a 3 points, et Stéphane, ici Paris, Île-de-France, qui en a 2. Alors, Anne-Sophie, nous allons parler d'amour. Voilà. Oui, eh oui, nous allons parler de ta
4: et
2: rencontre.
4: Tu danses avec lui.
3: Ah, c'est pas d'aujourd'hui, ça.
2: C'est Jérôme. La tête
4: sur son épaule.
2: Oh là là. Bah oui. Alors, je vous explique, hein, Sophie, elle a 43 ans. Bon, elle oui. rencontre son chéri, elle était célibataire. T'avais un cousin qui voulait absolument te caser. Hein,
5: oui.
2: Voilà. Du coup, il organise une fête pour un anniversaire en se disant bon, allez, j'invite plein de célibataires. Et voilà. Sauf qu'en boîte, là où il organise son truc, il y a un autre anniversaire. Et qu'est-ce qui s'est passé?
5: Alors là. J'ai vu justement bah, mon futur mari et je l'ai vu dans cet autre anniversaire. Je me suis dit, oh purée, mais c'est qu'il est mignon comme tout lui. Hein.
2: Tu repères le beau gosse, quoi. Hein, voilà.
5: Voilà, exactement, exactement. Je repère le beau gosse. Et du coup, à force de repérage, on danse ensemble et puis on sympathise et le petit bisou de la soirée.
2: Le petit bisou de la soirée. Mais enfin, lui, il n'avait pas tout compris au début parce que tu te faisais draguer par un autre mec. Donc du coup, lui, il n'avait pas capté les signaux. Hein,
5: de... Non, bah non.
2: Ouais.
5: Et c'est toujours comme ça, il y en a un qui vous plaît, mais c'est l'autre qui vient tout le temps sur votre dos. Ouais. Et...
2: Ça, on connaît, hein, nous les femmes. Nous les femmes.
3: Nous les femmes.
2: Alors,
3: et quand est-ce qu'il y a eu Kiss Me là,
2: bah, le
3: coup,
2: soir,
3: là.
2: Elle vient de le dire.
3: Il y a eu Kiss Me le soir, d'accord.
2: Donc il y a eu un petit bisou, échange de numéros, bim bam boum, on se revoit. Et ça fait combien de temps que vous êtes ensemble maintenant?
5: Eh ben, ça fait 16 ans.
2: Et oui, et ça fait 3 ans que vous êtes mariés?
5: C'est ça. C'est... Et qu'on a nos filles, et qu'on a, voilà, on a construit notre petite famille, donc c'est top.
2: Oh là là là. Bon. Alors,
5: c'est que du bonheur.
2: C'est que du bonheur, évidemment. Alors ma chérie, c'est le moment de marquer 3 points de plus avec la question à choix multiple. Je vais te poser la question, je vais te proposer des réponses et à mon top chrono, tu auras 10 secondes pour me donner ton choix. Allez, tiens, je vais te faire écouter un petit truc très sympa.
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2: Sous l'océan. Henri Salvador.
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0: Sous l'océan, pourquoi ? Parce qu'on va parler, bien évidemment, de la mer. Alors, sur une carte de l'Australie, si tu regardes la carte de l'Australie, où est la grande barrière de corail ? Où elle est ? Où elle se situe ? Alors, elle est... Écoute bien. Non. Écoute. Est-ce que la grande barrière de corail est au nord-est de l'Australie ? Au sud-ouest de l'Australie ? Au sud-est de l'Australie ? Ou au Dami d'Hollande ? Donc, sur la carte de l'Australie, où se trouve la grande barrière de corail ? Nord-est, sud-ouest, sud-est, au Dami d'Hollande. Top chrono, 10 secondes.
1: Allez,
0: c'est... Nord-ouest. Tu dis au nord, il y a pas nord-ouest, il y a nord-est. Il n'y a pas nord-ouest, il y a nord-est ou sud-ouest. Alors lequel des deux tu
2: dis ? Non, c'est nord. Je dirais nord-ouest.
0: Non.
2: Nord-est, oh, décidément.
0: Voilà, okay. Je te reprends parce que tu as dit nord. Mais voilà, ok, oui c'est ça, c'est la bonne réponse.
2: Nord-est, oh là là, je suis bloquée.
0: Et ben voilà, allez, c'est bien, c'est au nord-est, évidemment.
1: Bien, je vous propose de retourner sur les rails avec plaisir pour retrouver Stéphane que nous suivons depuis midi. Stéphane, en direction de la Tour Eiffel, on s'est promis avant 13h que tu y serais. Où est-ce que tu en es ? On fait le point, hein, toutes les 5 minutes.
3: Oui, je vais bientôt y être. Je vais bientôt arriver.
0: Ah, merci. Voilà, super.
1: Merci Stéphane, notre envoyé spécial pour ici. Stéphane, alors je rappelle qu'il est fan de Jean-Louis Aubert, de Renault, d'Indochine, qu'il a même tatoué voilà, les visages sur son biceps. Hein, c'est bien ça, hein, avec tous ses artistes préférés. Je sais que tu as un mec super bien, tu fais partie en plus d'une association, tu veux peut-être nous en dire un petit mot, qui s'appelle Unissons-nous en trois mots.
3: Oui, Unissons-nous. En fait, c'est une association qui aide les plus démunis. Et par exemple, une famille qui demande par exemple une poussette et des couches ou quelque chose comme ça, on essaye de leur avoir dans les plus brefs délais.
1: Ok, tu aides les personnes en difficulté, voilà. Tu cherches des dons, des adhérents, des vêtements. Tu fais des maraudes aussi, un petit peu ?
3: Oui, et les maraudes aussi, on fait. Oui, tout à fait.
1: C'est super. Stéphane, tu collectionnes des vinyles, des DVD, des bandes dessinées, t'adores Louis de Funès, mais t'es fan des dessins animés japonais surtout.
3: Oui, surtout ceux de mon enfance, comme Albator, Capitaine Flamme, Goldorak,
1: Albator, Albator, et puis celle-là aussi. Les chevaliers du Zodiac, ouais. Ça parle à beaucoup de gens hein, qui ont vécu, qui étaient enfants dans les années 80. C'est Capitaine Flamme, Dragon Ball Z. Ce qui permet de comprendre que t'aimerais découvrir le Japon, j'en déduis. Hein.
3: Ah oui, ça, c'est mon rêve d'aller au Japon. Oui, ça c'est vrai.
1: Je te souhaite de le découvrir. Pour l'instant, découvrons ta question. Allons-y. Question à choix multiples, avec une petite ambiance. Money, signé David Guetta. Quel animal imaginaire est aujourd'hui le surnom donné aux startups valorisées à plus d'un milliard de dollars ? Je répète, un animal imaginaire aujourd'hui qui est aussi le surnom donné aux startups valorisées à plus d'un milliard de dollars. S'agit-il d'un dragon, d'une licorne, d'un griffon ou d'un Dabido Fox Terrier ? Bien que top chrono, dragon, licorne, griffon... Ou le Damido Fox Terrier entre deux rails.
3: Je dirais le griffon.
1: Ah, c'était pas loin. Hein.
0: Ouais. Non, c'était pas loin. C'est pas la même bête. Hein.
1: Sur mes propositions, c'était la ligne au-dessus. C'était la licorne. La licorne, dans le monde de la tech, c'est un terme qui désigne une jeune entreprise qui n'est pas encore cotée, mais qui est valorisée à plus d'un milliard de dollars. Je suis désolé.
0: Alors, Stéphane, tu restes à 2. Anso, tu as 6. Et là, tout de suite, c'est le moment de s'ambiancer un peu.
1: Oui.
0: Voilà, il est l'heure, quoi. On va se poser.
1: Il est 1h15, quasi, là. Donc,
0: oui, on est à la maison, on est en voiture. On se fait une petite pause musicale. À tout de suite, mes chatons.

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1: J'aime quand on s'ambiance en studio. Si vous pouviez voir les chorégraphies,
2: oui, oui,
1: on dirait un paon,
2: oui,
1: Bastien.
2: Un phoque même.
1: Il tourne autour de la table en bougeant. Bon, bref.
2: Oui, je sors mes plumes, tout
1: voilà,
2: ça.
1: Voilà. Les trucs en plumes. Alors.
2: La grande Zaza.
1: Anso à 6.
2: C'est son choix.
1: Stéphane à 2.
2: C'est aussi son choix.
1: Ça, c'est plus son choix. Alors, on va parler d'un truc qui m'a fait crever de rire parce que c'est arrivé à moult amis à moi. Anne-Sophie, c'est ma petite chèvre de la semaine. Parce que elle rencontre le fils d'un patient avec qui elle sympathise. Voilà, et puis elle le voit à l'extérieur et là, elle se rend compte que le gars, il est assez imbu de sa personne. Il dit toujours « Ah, moi, je, ta, ta, ta. » Et là, qu'est-ce qui se passe? Ta copine t'envoie un texto pour te dire ça s'est passé comment? Et là,
3: Et là, je réponds à ma copine. Enfin, je pense répondre à ma copine en disant « Oh, la cata, descendu, j'ai une fille, à papa qui se la pète. » Vraiment un trou du cul. Et je reçois la réponse. Et la réponse, en fait, eh ben, c'était lui. Et je lui avais envoyé à lui le message.
1: Et il a répondu quoi, lui?
3: Il a répondu « Oh, ben, c'est bien, maintenant, je sais ce qu'il en est. À jamais. »
1: Oh mon Dieu.
3: Ah, oui. Quand j'ai raconté ça à ma copine, puisqu'on a ri. Après, ce moment, j'étais pas.
1: Bah oui.
3: Et après, j'ai dit, oh, puis après tout, bon, pas trop pis, hein, c'est fait.
1: Bon, tu l'as jamais revu ou pas?
3: Non, je l'ai jamais revu.
1: Oh, bah oui, tu m'étonnes. Oh mon Dieu. Bah oui. C'est vrai que c'est vraiment un fils à papa qui se la pète.
3: Oui. Ouais. J'aime pas les gens qui se la racontent comme ça. Non. Moi, j'aime bien les gens simples.
1: Eh bah, t'as bien raison, ma chérie. Moi non plus, j'aime pas les gens qui se la pètent. Alors.
3: Voilà, exactement.
1: Par contre, là, excuse-moi, mais avec ma réalisatrice Céline, on a eu un petit moment de...
2: De fraîcheur.
1: Non, d'angoisse. Parce que figure-toi que ma petite Anne-Sophie, elle a un talent inutile.
2: Ah.
1: Elle tord ses bras à 90 degrés à l'envers. C'est-à-dire, tu peux m'expliquer comment tu fais?
3: En fait, si tu veux, par exemple, si je pose mes mains à plat sur une table, la partie de devant le coude, en fait, et le coude vont se tordre et repartir de l'autre côté.
1: Oh my God.
3: C'est une malformation de naissance.
2: On a essayé, mais...
3: Quand je fais ça à la maison, mon mari, il est dégoûté. Mes enfants aussi, elles partent en courant. Ce que tu fais, maman.
1: En régie, il y a Roxane qui a la technique, qui fait, moi aussi, ça, c'est mon truc. Bah, tu nous montreras comment c'est, Roxane, qu'on puisse voir en vrai. Voilà.
3: C'est bizarre, ça fait bizarre.
1: Ok, ça fait bizarre.
2: On travaille avec des gens strange un peu.
1: Ouais, mais moi, j'adore. Ouais. Alors, ma chérie, écoute bien. Là, t'as 6 points, t'es en tête. Je vais te donner l'opportunité d'en marquer 5 de plus. Grâce à la question cash et cette petite musique. Téléphone, on aime, c'est bon.
2: Ça va plaire à Stéphane qui adore Robert.
1: Ah, j'adore. Alors, ma petite Anne-Sophie, quel est le surnom du ministère français de l'économie et des finances? Quel est le surnom du ministère? Écoute bien, le ministère français de l'économie et des finances. On lui donne un nom plus court. Top chrono, 10 secondes. On dit...
3: Oh,
1: ah si. Si, chérie.
3: Des finances.
1: On sait bien...
3: Les impôts?
1: Ah non, on n'appelle pas ça les impôts. On appelle
3: l'économie
1: ça...
3: des finances.
1: On appelle
3: les
1: ça...
3: finances publiques?
1: Bercy. On appelle ça Bercy. Mmh. Parce que leurs bureaux sont à Bercy.
2: Et merci beaucoup, hein.
1: Oh là là, bon allez, je te...
2: Ma femme travaille à Bercy, je la suis parfaitement.
1: Bon, tu restes en tête avec 6 points.
2: Faites attention, ma femme travaille à Bercy. Faites attention à les dossiers.
1: Faites attention à...
2: Ah, excusez-moi, nous repartons en direct retrouver notre reporter depuis la Grande Couronne en direction de Paris. Stéphane, comment ça va dans le train?
4: Ça va super bien. En plus, il y a la clim, alors c'est bien.
2: C'est parfait. On est où là? Parce qu'on sera... Alors, pour ceux qui nous rejoignent, on s'approche de la Tour Eiffel, c'est là que tu vas.
4: Oui.
2: On en est où?
4: Et là, je suis à Rosa Parks, qui est juste avant Magenta.
1: Ah bah ça va, t'as encore un petit 20 minutes quand même.
2: Ça part pas grand monde tout ça, mais t'es pas loin. En gros,
1: t'arrives.
2: On y croit, il nous reste quelques minutes avant d'arriver au pied de la Tour Eiffel. Hein. Oula.
4: Oui.
2: Je sens le coup de frein.
1: Ah bah c'est le métro là.
2: Bon Stéphane, alors bougeons avec toi depuis tout à l'heure. Stéphane, des petits soucis quand même, un petit gaffeur aussi, hein, Stéphane.
1: Ah oui.
2: Stéphane est dans une grande surface, il y a un monsieur qui propose de déguster du nougat. Qu'est-ce qu'il dit Stéphane?
4: Non merci, je suis pas très fromage.
1: Ah bah oui, bien sûr.
2: Oui, le gars de c'est pas reconnaître du nougat du fromage. Bon voilà, non mais ça s'arrête pas là.
4: Ça.
2: Au cinéma, bon, Stéphane, il voudrait bien entrer dans une salle si le film a commencé. Mais qu'est-ce qu'on t'a dit?
4: Je travaille pas ici, monsieur.
2: Voilà, parce qu'il demande. Il dit, est-ce que je peux rentrer? Est-ce que je peux aller là? Le film à doigts. Non, non, je ne travaille pas. Voilà. Puis c'est comme ça, tout le temps comme ça. C'est pas fini. Il mange une galette des rois au boulot, alors qu'il a un plombage. Le plombage, il saute.
4: À cause de la fève.
1: T'as croqué la fève.
2: Eh oui, alors du coup, voilà. Il y a du sang un petit peu partout, il a fallu aller chez le dentiste, et après tu travaillais. Le patron, il a pas aimé. Hein.
4: En plus, devant le directeur qui faisait un discours la nouvelle année.
2: Bon, je crois que je vais arrêter là parce qu'on a bien senti que voilà, du bon Pierre Richard quand même. Hein.
4: Voilà, c'est ça.
2: Nous allons tenter de t'offrir 5 points de plus, Stéphane, avec cette question. Cinéma, justement. Quel film a pour slogan, ça vaut 5 points, question cash, pas de proposition, que la force soit avec toi. Quel film a pour slogan que la force soit avec toi. Top chrono, 10 secondes.
4: Et la guerre des étoiles. Star Wars.
2: La guerre des étoiles, Star Wars.
1: Star Wars.
2: Bien sûr, créé par George Lucas en 77, c'est l'une des sagas les plus populaires de l'histoire
1: dans
2: du cinéma.
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1: Alors, Stéphane, tu passes en tête, tu as 7. Anso, tu as 6. Et là, tout de suite, vous écoutez ici et vous vous dites, mon Dieu, mais vers où va-t-elle nous emmener?
2: Tout le monde se pose cette question.
1: Évidemment.
2: Valérie.
1: Eh bien, je vous emmène avec Gaëtan Roussel. Tout s'en va. Tout s'en va, mais vous
2: tout
1: restez... Tout paraît volo, vous restez ici, vous écoutez ici, on vous aime, à tout de suite.
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0: Tout s'en va, Gaëtan Roussel.
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2: Et nous sommes au taquet avec Anne-Sophie qui a 6, Stéphane qui a 7. Ah, Anne-Sophie, nous allons raconter une dernière anecdote avant le bingo. Oui, parce que pour son enterrement de vie de jeune fille, bon, évidemment, elle a dû se déguiser, comme tous les trucs de machin de jeune fille, là. Alors toi, t'étais déguisée en licorne.
3: Oui, tout à fait. Avec, il y avait une petite jupe multicolore arc-en-ciel, il y avait une corne sur la tête, un serre-tête avec des cornes. Et maquillée, bien maquillée, quoi.
2: Ouais, comme un camion volé. Voilà. Mais sauf que, bon, tu traverses la ville comme ça, mais t'as rencontré qui?
3: Il y avait un enterrement de vie de garçon au même moment. Seulement, j'étais toute seule, mes amis m'attendaient dans un bar, et moi, je sortais d'un salon de massage. Et là, je tombe nez à nez avec un enterrement de vie de garçon, et le monsieur était déguisé en zizi.
2: Voilà.
4: C'est normal. Voilà. Ah, c'est la vie normale.
2: Alors, il paraît que vous avez fait une photo ensemble. Écoute-moi.
3: Ah ouais, non, mais il court vers moi, il fait « Ah, je peux faire une photo avec la licorne. »
4: On veut le dossier, là.
2: Je veux cette photo.
4: Demain.
3: Mais je ne l'ai pas, cette photo.
2: Oh, comment ça, tu l'as pas?
3: C'est le zizi qui l'a, c'est pas moi.
2: C'est le zizi qui l'a, mon Dieu. Le zizi, si tu nous écoutes. Écoute-moi bien, tu nous envoies la photo. Voilà, alors.
4: Pour les gens qui prennent l'émission en cours, c'est compliqué, là.
2: Mais les gens qui nous suivent n'ont pas pris l'émission en cours. Ce sont des gens du Dami d'Hollande. J'en suis. Je fais les points, ça faisait longtemps que je n'avais pas fait le point. J'en suis à 917 demandes.
4: Non, c'est vrai?
2: Oui. Alors, pour t'encourager à gagner ce bingo, je vais te faire écouter un duo que tu adores.
5: Maintenant, mais pas après. Chéri, l'instant, balaye le passé.
2: Vianney et Renaud, maintenant. Maintenant, bah oui, maintenant, c'est le moment du bingo, ma chérie. Alors écoute bien. Le bingo, là, on est, comme il fait chaud, on est parti sur l'idée de parler de vacances. Donc, à mon top chrono, tu vas me donner un maximum de noms de stations balnéaires. Donc, toutes les villes qui ont des plages, hein, en gros. Voilà, toutes les villes en bord de mer où on peut aller se baigner. Pas Lyon, par exemple. Hein, voilà, allez, top chrono, 10 secondes.
3: Alors, Biarritz, Marseille, Saint-Tropez, Cannes, Nice, Menton, Monaco.
2: Eh ben, tu m'en as donné 7. Il y avait Saint-Tropez, Sainte-Maxime, Saint-Raphaël, La Baule, Collioure, Lacanau, La Rochelle, évidemment, Royan, Biscarro, Saint-Malo. Mais tu m'en as donné 7, c'est très bien.
4: C'est une station balnéaire française, hein.
2: Alors, non, si tu veux, on peut parler de station balnéaire belge.
4: Sur Monaco, hein. Monaco.
2: Oh là là.
4: Ah bah excusez-moi.
2: Monaco.
4: Ah bah excusez-moi.
2: Oui, oh, ça
4: ah
2: là,
4: mais excusez-moi.
2: Elle m'a pas dit Los Angeles.
4: Ah, excusez-moi,
2: elle
4: Monaco,
2: m'a dit Venice Beach.
4: Monaco n'est pas la France.
2: Oui, oh.
4: Alors?
2: Allez.
4: Alors ce point on l'enlève?
2: Oui, non, on l'enlève pas, c'est 7 et voilà. Et de toute façon, elle a dit très vite, je l'ai entendu au loin, elle a dit La Baule.
4: C'est
2: voilà.
4: Là qu'on voit que vous 7. Êtes la présidente du Dami d'Hollande.
2: Exactement.
4: Bon, on sera aussi indulgent avec toi, Stéphane Petitpoint SNCF, bien sûr. Stéphane, que l'on suit depuis midi. Stéphane, alors on ne met plus le jingle SNCF car il n'est plus dans le train.
2: Ah, voilà. Il est où maintenant?
4: Ben, où est-ce qu'il est celui-là?
6: Ben, je suis descendu justement à Rosa Parks pour mieux participer à l'émission.
2: Ah, c'est bien.
4: C'est gentil. Voilà. Mais t'es pas la Tour Eiffel, du coup. T'es pas arrivé.
6: Faut pas que ça coupe. Non, je suis pas arrivé. Je vais arriver après.
4: On fera un point à 14h, à 15h, à 16h, dans toutes les éditions d'après-midi, les journaux.
2: Et surtout, on veut la photo. On veut la photo.
6: Surtout que j'ai déjà fait un stage chez vous. À Issy-Lorraine, justement.
4: Oui, on se souvient, on a les photos de cette époque-là.
2: Non, mais par contre, moi, je veux la photo de toi devant la Tour Eiffel quand tu arrives.
4: Ah oui, c'est pas mal.
2: Tu l'envoies à Gwen Thomas.
4: Je rappelle Stéphane, pour ceux qui aiment visiter Paris l'été, il y a beaucoup de gens de toute la France qui viennent visiter Paris l'été parce qu'il y a moins de monde. Bah oui, il y a moins de monde, c'est plus sympa. Eh bien, il sera au musée Grévin, Stéphane. Alors, c'est pas le personnage de Stéphane Merde. Hein. Stéphane, c'est un vrai, il bouge pour de vrai.
2: Il accueille les gens.
4: Exactement. Enfin, il les accueille s'il n'y a pas de problème de douane à l'entrée, hein, parce que la douane américaine, quand tu voyages.
6: Oui, hein, je m'en souviens de ça.
4: Ouais, qu'est-ce qui t'est arrivé? T'as voulu faire
6: En fait, j'ai voulu. Je me suis fait un délire tout seul, c'est-à-dire de partir à Los Angeles pour voir un show de casse qui s'appelle WrestleMania 21 en 2005. Et à l'arrivée à l'aéroport, j'ai fait sonner l'alarme, quoi. Voilà.
4: Tout simplement, ils n'ont pas apprécié, voilà. Mais ça s'est bien passé, t'es rentré à la maison, ça va, ça va.
6: Tout à fait, tout à fait.
4: Allez Stéphane, t'es dans de bonnes conditions, t'es sur le quai du RER, je t'imagine bien. Et tu joues avec nous, c'est 6, non? C'est 6, hein, le score à battre.
2: 7.
4: Ah non, il n'y a pas Monaco, donc c'est 6.
2: 7. Laisse-moi tranquille.
4: Voici donc ton bingo. 10 secondes pour citer un maximum de noms de stations de montagne. Noms de stations de montagne. Allez, top chrono, 10 secondes.
6: Allez, la Plagne, le Jura. Je suis jamais allé à la montagne, ça va être difficile.
2: Eh ben, t'en as qu'un, même si elle avait marqué que 6, hein, voilà.
4: Avoria, Serre Chevalier, Chamonix, Val d'Isère, ouais. Méribel, Alpes d'Huez, où il fait même pas 20 degrés en ce moment. Eh oui, non, je vous jure que c'est vrai.
2: Bien, ma petite Anso, tu seras en finale avec nous demain.
3: Ah, super.
2: Voilà, bravo.
3: On peut retirer Monaco, du coup, hein.
2: Oui, même tu peux retirer Monaco, t'as gagné. Ouais. Et puis Stéphane, tu gagnes les places de cinéma pour aller voir le film Les Parfaits. Ça, c'est magnifique. Je remercie Céline à la réalisation, Roxane à la technique, Sadika au standard, Maître Coupez au savoir, Éric Bastien.
4: Oui, écoutez, j'ai toujours perdu, j'ai encore perdu.
2: Oui, on fera un point demain, vous inquiétez,
4: s'il vous plaît,
2: pas.
4: Oui.
2: Allez, je vous embrasse tous.
4: Finale.
2: Je vous embrasse tous un par un, je vous aime très fort. Prenez soin de vous, à demain. Vous avez écouté Au Taquet, il est 5h, Paris s'éveille. C'est l'heure de quoi, mon petit chou?
4: C'est l'heure de, avant de se retrouver à midi d'ailleurs, je précise, c'est l'heure de retrouver Johan Rock, qui est très en forme, il arrive pour les petits matins là.
2: One for the money, two for the show.
4: À tout de suite.

0: Est-ce bien utile de vous le présenter? C'était Michael et ses frères, la famille Jackson au grand complet.
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0: Alors que le jour n'est pas encore levé, vous, si, tant mieux, soyez les bienvenus en espérant que vous avez passé une bonne nuit. Ici, dès 5h, on s'occupe de bien vous faire démarrer cette journée avec les conseils pratiques qui vont bien pour améliorer votre quotidien et puis les chansons qui font du bien. Jean-Jacques Goldman et le groupe Chicago dans un instant, sans oublier les temps forts de l'actualité ce jeudi. Bonjour Cyril Ardo-Redon.
2: Bonjour Johan Rock, bonjour à tous.
0: Quelle est l'info de ce jeudi, la principale?
2: Nous reviendrons sur les feux de forêt qui touchent actuellement le sud de la France. 100 hectares dévastés entre l'Hérault et l'Aude notamment.
0: Ce matin, par ici, les économies passent au crible. Vos factures de gaz et d'électricité pour mieux vous faire économiser. Et puis ce matin, vous le savez, on aime vous écouter. Racontez-nous ce que vous comptez faire de cette journée. 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
0: Ravi de vous savoir des nôtres. Ce jeudi, il est 5h. Le journal présenté par Cyril Ardo-Redon et la pression est forte face aux feux de forêt.
2: 6 départements des Pyrénées-Orientales aux Bouches-du-Rhône sont en alerte rouge pour cette raison, alors que plusieurs incendies se sont déclenchés hier, dont un qui a démarré à Beaufort dans l'Hérault avant de poursuivre son évolution dans l'Aude. Au moins 800 hectares sont déjà partis en fumée. Clément Rouvière est le maire adjoint de Meillac dans l'Aude, commune touchée par les flammes.
3: Nous avons eu 200 personnes qui ont été évacuées, principalement des lotissements et que nous avons recueilli près d'une cinquantaine de personnes dans notre salle des fêtes. Ces conditions de chaleur, de sécheresse sont très importantes. On a une végétation qui est très sèche. Il faut se rendre compte que depuis le mois de mai, on n'a pas eu une seule goutte de précipitation, ce qui fait que les sols sont très secs et le vent n'arrange pas la situation. Et on peut craindre, hélas, de futurs incendies dans les semaines à venir. J'appelle la population à être très prudente. Les personnes évacuées sont invitées à rester en sécurité. Les personnes qui sont confinées dans le village sont priées de rester chez elles également. On demande à ce qu'il y ait le moins de circulation possible dans les rues pour bien laisser le passage des véhicules de secours.
2: Et d'autres incendies touchent le sud du pays. Plus de 200 hectares de forêt ravagés à Rognac et à Lançon-Provence, près d'Aix-en-Provence. Dans le Var, une trentaine d'hectares brûlent à Fréjus. Incendie est désormais fixé. Plus de 2000 occupants de camping ont été un temps mis à l'abri. Dans ce contexte, Sébastien Lecornu, le Premier ministre, promet de s'attaquer en même temps à l'atténuation du changement climatique et à son adaptation. Le gouvernement est très critiqué par l'opposition de gauche pour sa gestion de la canicule. Les écologistes et la France insoumise promettent de déposer une motion de censure. Et l'exécutif, Paul Barcelone, joue donc la carte de la surmobilisation.
4: Opération déminage avec une nouvelle cellule interministérielle de crise délocalisée à Marseille autour de Sébastien Lecornu, le Premier ministre sous pression politique aussi, accusé par les écologistes d'avoir des morts sur la conscience et d'être en partie responsable de l'impréparation du pays alors que des députés de la France insoumise ont annoncé se rallier à leur motion de censure. Sébastien Lecornu leur reproche de faire des calculs politiques, de générer de l'instabilité dans un moment de vérité pour le pays. Lors du Conseil des ministres, Emmanuel Macron a lui appelé le gouvernement à tirer profit du léger répit du moment pour anticiper les conséquences de la prochaine canicule, principalement pour les agriculteurs. Sébastien Lecornu doit justement animer demain une réunion spéciale sur le sujet, alors que le président réfléchit à un déplacement sur le terrain de façon à montrer que la priorité reste la mobilisation des services de l'État.
2: Paul Barcelone, et ce matin à 6h, les 4 derniers départements en vigilance orange canicule sont rétrogradés en jaune. Il s'agit dans le détail du Var, des Alpes-Maritimes et de la Corse. La carte de France colorée aussi ce week-end, cette fois-ci par bison futé. Premier week-end de départ en vacances, de l'orange partout demain dans le sens des départs. C'est même rouge pour le quart nord-est et l'Île-de-France. C'est orange pour le quart nord-ouest dans le sens des retours. Samedi encore, ce sera orange partout en France pour les départs et rouge pour le quart nord-ouest. Prévision complète sur ici.fr.
0: Ici, 5h04, la Coupe du Monde de foot et la France de retour à l'entraînement.
2: Après leur très belle victoire 3-0 face à la Suède et avant le match face au Paraguay samedi soir, des exercices donc pour les Bleus à Boston sous un soleil de plomb, 35 degrés et devant des médias internationaux subjugués par leurs prestations, Julien Froment.
5: Quand on demande aux journalistes de la presse internationale de décrire l'équipe de France en un mot, voici leur réponse.
6: Fantastique, spectaculaire.
7: Favorite.
5: Wu Cheng est journaliste pour le site chinois 163.com.
6: C'est incroyable. Offensivement, tu peux pas avoir autant de talent ensemble. Ouais, c'est incroyable.
5: De l'autre côté des Alpes,
7: Andrea
5: Ramazzotti, lui, travaille pour la Gazzetta dello Sport, le plus grand quotidien sportif en Italie. Il est habitué à voir de grands joueurs, mais un en particulier chez les Bleus le subjugue.
7: On le sait. C'est incroyable.
8: C'est incroyable. Je l'ai vu jouer par le passé au Bayern Munich, mais je ne l'avais jamais vu travailler d'aussi près. Donc c'est fascinant, la façon dont il touche le ballon, mais aussi sa manière de se comporter en dehors du terrain. Vraiment très impressionnant.
5: Même Pablo Polo, qui suit l'équipe de France pour le journal espagnol Marca depuis de nombreuses années, voit les Français favoris devant l'Espagne.
9: Avec les journalistes qui suivent l'Espagne, que j'ai eu l'occasion de parler, oui. Ils ont l'impression que cette fois, ça va être compliqué. Cette France, c'est dangereux.
5: Au bleu de garder le rythme face au Paraguay samedi pour maintenir la flamme avec la presse internationale.
2: Voilà, France-Paraguay samedi soir, coup d'envoi à 23h. Rencontre à suivre en intégralité sur votre radio ici, sur ici.fr et sur notre chaîne YouTube. Avant match dès 22h30 et débrief après le match. Et puis les autres rencontres. La Belgique s'est imposée sur le gong aux prolongations 3-2 face au Sénégal. L'Angleterre bat la République démocratique du Congo 2-1. Et les États-Unis victorieux de la Bosnie-Herzégovine 2-0 avant les Espagnols, champions d'Europe en titre, qui affrontent ce soir l'Autriche à partir de 21h. La météo.
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2: 5h06, bon réveil. Johan Rock, la météo aujourd'hui, c'est du beau temps sur une large partie du pays.
0: Avec tout de même à surveiller une petite perturbation qui s'étend ce matin de la Bretagne jusqu'au Hauts-de-France, en passant par les côtes normandes, brouillard, petite pluie. Une grisaille qui va s'étendre progressivement au cours de la matinée en direction du bassin parisien. Et puis pour le reste, les températures au lever du jour, elles sont relativement 12, 17 en milieu de matinée à Bordeaux, 12 à Aurillac, 16 dans la capitale, 20 à Lyon, alors que dans l'après-midi, le ciel sera chargé sur toutes les régions du Nord-Ouest, avec des pluies donc sur la Bretagne, la Normandie et les Hauts-de-France. Sur le reste du pays, cet après-midi, du grand beau temps. 30 à Toulouse, 24 à Biarritz, 30 à Strasbourg et toujours ces fortes chaleurs dans la région du Sud-Est. 35 la maximale à Montpellier ce jeudi après-midi. Et chez vous, comment ça se passe? Vous nous postez un petit message sur la page Facebook d'ici. Le nom de votre commune, une température tous les matins. Ici, on fait la météo ensemble.
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0: Paraît-il qu'il serait en train de plancher sur le prochain album de Céline Dion. C'est ce qui se dit. On va voir si ça se vérifie. Paraît-il. Jean-Jacques Goldman, il est ici ce matin pour vous réveiller sur votre radio locale. Il ira jusqu'au bout de vos rêves. Merci d'être là.

0: 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On écoute vos chansons préférées. 5h10, bon réveil.
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0: C'est l'histoire d'un record, celui de l'homme le plus brillant au monde. Il a 58 ans, il vit en Australie et de sa bouche sortent des cris qui résonnent aussi fort que le moteur d'une tronçonneuse. C'est-à-dire que ça fait 121,7 décibels. Ne cherchez pas, personne ne fait plus de bruit avec sa bouche que ce type-là. Il a battu le record la semaine dernière. Il a déclaré à ce moment-là, je suis tellement fier, il m'a fallu beaucoup de temps et d'énergie à m'entraîner chez moi pour parvenir à cet exploit. Il a rajouté ne pas vouloir en rester. Et là, son ambition à présent, faire plus de bruit qu'un Boeing au décollage, soit 135 décibels. On salue donc

0: et pour la musique. Elle arrive bientôt dans vos oreilles. Zazie, sur votre radio locale, ici. Allez, il est temps de faire des économies. Bonjour Valère Coréard, ce jeudi encore, vous allez nous livrer un de vos bons plans pour booster notre pouvoir d'achat. Aujourd'hui, vous nous parlez gaz et électricité.
1: Oui, dans une étude publiée en juin, la CRE, Commission de Régulation de l'Énergie, a analysé la cohérence de 400 offres d'électricité et 300 de gaz. Et le constat est sans appel, les consommateurs qui font le plus jouer la concurrence en comparant correctement les prix arrivent à économiser 10% sur leur budget énergie par rapport aux autres. Ce qui signifie qu'on peut aussi payer plus cher que les autres, si on fait mal cette comparaison. Mais je vous le dis depuis des mois, faire jouer la concurrence est un excellent moyen de faire des économies, bien sûr, à condition de trouver l'offre la plus adaptée à vos besoins. On apprend d'ailleurs dans cette étude que seul 9% des consommateurs changent de fournisseur dans l'année. C'est très peu, C'est sans doute lié à un manque de temps, un manque de compréhension aussi des offres, la crainte peut-être de coupures ou des tracas administratifs.
0: Mais alors Valère, comment s'y retrouver dans les nombreuses offres de fourniture de gaz ou d'électricité ?
1: Alors, il faut déjà regarder votre consommation en volume, vos habitudes aussi, et puis utiliser un bon comparateur, indépendant surtout et gratuit. Vous avez le comparateur du médiateur national de l'énergie ou celui de l'UFC Que Choisir. Les deux sont gratuits et indépendants, donc on est OK. Prenez le temps de bien les prendre en main, comparer. N'hésitez pas à échanger avec votre futur éventuel fournisseur. Dernier conseil, les tarifs de l'électricité ont sensiblement baissé ces dernières années, ce qui veut dire qu'un tarif fixe, souscrit il y a quelques années, n'est plus forcément intéressant aujourd'hui. Là encore, si vous basculez sur du tarif évolutif, cela vous demandera de surveiller les prix et, si besoin, changer de crèmerie. Vous avez déjà changé de fournisseur de gaz ou d'électricité, tout s'est bien passé. Mon mail, parisideséconomies@radiofrance.com.
0: Dans Paris ici les économies, demain Valère, vous aborderez un tout autre sujet. On parlera du bonus réparation financé par l'État. En attendant, on retrouve tous vos conseils en podcast et en replay sur le site de la radio ici.fr. Il est 5h14.
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0: Dans l'info d'ici, ce matin, la canicule a eu un grave impact sur les élevages et les agriculteurs, Cyril.
4: Entre 2,5 et 3 millions de volailles sont mortes durant l'épisode caniculaire, selon la filière. Le ministère de l'Agriculture vient d'annoncer des prêts pour que les exploitants adaptent leurs bâtiments. Une réunion du gouvernement a lieu demain sur les conséquences de ces fortes chaleurs sur l'agriculture. Et parmi les départements très touchés, le Morbihan, premier producteur de volailles en France. Et Jean-Michel Nagal, les exploitations industrielles ont essuyé de lourdes pertes, mais vous avez rencontré des éleveurs bio qui ont aussi perdu des animaux.
5: Oui, une cinquantaine de volailles qui n'ont pas supporté la chaleur. Ils ont retrouvé les corps le mardi matin en entrant dans les bâtiments.
6: Personnellement, on s'en veut dans un premier temps. Choqué, un peu en colère contre nous et on pense que ça va le faire et en fait ça le fait pas aussi bien que ce qu'on pensait.
5: Des volailles qui sont restées à l'intérieur des bâtiments alors que les portes étaient ouvertes. C'est précisément ce qui leur a été fatal selon ce couple d'éleveurs.
7: En journée, la volaille, alors qu'on est monté à des 38, elle a supporté la chaleur. Le problème a été plutôt la nuit où ça descendait entre 24 et 26 degrés. Le poulet landais, qui est un peu le même système que ce qu'on fait ici, il supporte.
5: Mais les poulets ne transpirent pas, ils ont besoin d'air et il n'en manque pas ici. 5 hectares pour 3500 volailles, avec des arbres, de la végétation, rien à voir avec les élevages industriels. Ils vont quand même devoir s'adapter, mais ce n'est pas si simple, même pour l'installation de brumisateurs.
7: Quand vous arrosez la volaille à l'intérieur d'un bâtiment, vous avez de la litière, vous allez activer la décomposition de votre fumier qui va relancer la chaleur. On est obligé de se réinventer en fait.
5: Et ils se posent même la question de se séparer de leur élevage pendant l'été si la Bretagne est confrontée à de telles canicules dans les années à venir.
4: Un reportage de Jean-Michel Naga et Issy Armoric à retrouver sur ici.fr.
0: À 5h16, l'envers du décor d'une chaîne info comme si vous y étiez, c'est au programme des coulisses télé de ce jeudi. Patrice Gascoigne est parti avec son micro du côté de BFM Télé. On va le retrouver juste après Chicago, un concentré de douceur sur votre radio locale.

0: 5h20. Vous venez d'ouvrir les yeux avec cette chanson dans les oreilles. Vous êtes ici. Soyez les bienvenus. Et c'est un 2 juillet qu'elles sont nées. Flavie Flamand, Maïtena Biraben, deux animatrices télé qui ce jeudi fêtent leur anniversaire. Tout comme l'inoxydable Lynn Renaud, 98 ans ce jeudi, meneuse de revue au Music Hall. À ses débuts, l'interprète chantait sur la caravane du Tour de France. C'était il y a déjà quelques années. 81 ans aujourd'hui également pour Pierre Lescure, l'ancien PDG de Canal+, du temps où on parlait encore du fameux esprit canal. Depuis, on le retrouve tous les soirs sur France 5 dans C'est à vous. Et puis on souhaite un bon anniversaire à Samy Nasseri, chauffeur sans limitation de vitesse dans la franchise des taxis. Enfin, c'est un 2 juillet que Nostradamus tirait sa révérence. C'était du temps de la Renaissance, 1566. De son vivant, Nostra, pour les intimes, pratiquait la médecine, mais il est entré dans la postérité. C'est pour ses prophéties devenues légendaires. Bon anniversaire à vous, surtout. Si c'est un 2 juillet que vous êtes né, on vous souhaite de profiter au maximum de cette journée.
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0: Tous les matins, Patrice Gascoigne tend son micro à celles et ceux qui font la télévision, devant les caméras ou derrière. Aujourd'hui, Patrice, vous êtes parti à la rencontre de celui qui tient la tranche du midi sur BFM Télé. Il s'agit de Christophe Delay.
3: Alors, je suis sûr que si je vous dis Christophe Delay, tout de suite, vous pensez à une émission culte. Celle qui réjouit les fans de faits divers depuis des années.
4: Après un meurtre dont on aurait pu ne jamais le soupçonner, une scène de crime sans indice, une victime méconnaissable que personne ne recherchait.
3: Mais oui, vous avez reconnu l'ambiance et le ton de « Faites entrer l'accusé » diffusé sur la chaîne RMC Live et présenté par Christophe Delay. Mais vous le connaissez peut-être aussi en tant que visage emblématique de la chaîne d'information BFM TV. Il est aux commandes de la tranche du midi, le 12-14h, qui vient grignoter les audiences des traditionnels JT de 13h. Lui qui a présenté quasiment pendant 20 ans la matinale de BFM TV, le voilà avec un nouveau rythme de vie. Mais dites-moi Christophe Delay, est-ce que c'est si différent d'une matinale que de présenter la tranche du midi ?
5: Il y en a beaucoup. La première chose qui est difficile pour moi, c'est de parler moins vite. Parce que moi, j'ai un débit assez rapide et puis j'aime l'énergie. Et donc, j'aimais bien l'énergie du matin. Mais là, à la mi-journée, on a plus de temps. Donc, on peut aller plus lentement, prendre le temps d'expliquer. Ça, il faut que je l'apprenne encore. Donc, ce qui est intéressant, c'est qu'on a plus d'espace. Et qu'on peut donc prendre plus de temps pour non seulement raconter les faits, mais expliquer également les faits.
3: Comment on fait pour faire exister une tranche du midi quand en face on a les grands jeux télé de TF1 et de France 2 par exemple?
5: On ne peut pas batailler contre les grands jeux, je crois pas. Je crois qu'on ne peut pas batailler. Là, on bataille contre nos concurrents, mais on se rend compte qu'il y a quand même une source importante de téléspectateurs, et notamment de gens qui quittent par exemple le journal de TF1 ou du service public à 13h30 passé, et qui, parce qu'ils sont des drogués d'infos, vont zapper sur les chaînes d'infos et regardent ce qui se passe. Donc nous, on regarde tous ces chiffres-là et, par exemple, notre 13-30-14, il est très très travaillé parce qu'on sait qu'il y a de la bascule.
3: Bascule, ça veut dire que des téléspectateurs, qui sont parmi ceux qui nous écoutent, qui étaient peut-être en train de regarder le journal de 13h de TF1 ou de France 2, à la fin, ils vont voir un peu ailleurs ce qui se passe.
5: Exactement. Sur l'une des quatre chaînes info.
3: Les secrets, les coulisses de Midi BFM par son journaliste présentateur vedette Christophe Delay. On se retrouve demain pour d'autres bien informés coulisses télé.
0: À demain Patrice Gascoigne. Et si vous veniez vous sur l'antenne d'ici, histoire de nous dire comment se profile cette nouvelle journée cette semaine, dès lors que vous passez sur l'antenne, on vous offre un pack été, c'est un sac collector ici, look vintage, comprenant plein de surprises, dont aujourd'hui un roman de Marc Lévy et une paire de lunettes ici pour voir et profiter de l'éclipse en toute sécurité. 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À présent, Zazie est ici.

0: forte.
1: Merci d'avoir choisi ici pour commencer la journée. Avant 5h30, le retour de l'info, on va remonter le temps avec vous, Stéphane Bern, ce jeudi. Départ pour un voyage dans une époque où les mots étaient plus souples que nos profs de géométrie.
2: À Nîmes, le monument le plus célèbre s'appelle la Maison Carrée. Problème, elle n'est pas carrée. Pourtant, personne ne s'est plaint pendant près de 2000 ans. Pas un tweet, pas un avis Google, nada. Nîmes, début du 1er siècle de notre ère. Sur le forum de la cité romaine de Nemosus, un temple tout neuf surgit au cœur de la ville. Il domine la place, posé sur son haut podium avec ses colonnes parfaitement alignées. C'est propre, c'est symétrique, c'est romain. Du chantier livré, clé en main, sans réserve, sans malfaçon.
3: Le bâtiment, des métiers qui vous construisent.
2: Ce temple est dédié à deux jeunes princes, Caius et Lucius César, les héritiers de l'empereur Auguste, deux futurs ex-dirigeants morts avant d'avoir gouverné. Alors, Rome leur construit un monument impeccable, histoire de rappeler que le pouvoir, lui, ne meurt jamais. Puis il y a ce nom, la Maison Carrée.
4: T'es carré, solide et droite dans ta tête et dans ton cœur, toi.
2: Sauf que si vous vous placez devant, il n'y a pas de suspense. Ce n'est pas un carré, c'est un rectangle, un vrai, allongé, assumé. Un carré qui a pris un peu de liberté. En réalité, le piège vient de nous. Pendant des siècles, carré ne voulait pas dire strictement carré, comme aujourd'hui. Cela pouvait désigner une forme régulière à angle droit. Un quadrilatère bien tenu, disons. On parlait même de carré long pour un rectangle. Bon, jusque-là, j'espère que mon explication, elle est carrée. Deux mille ans plus tard, il est toujours là, presque intact, parfaitement rectangulaire et toujours appelé carré. Finalement, c'est notre définition qui s'est durcie. Le monument, lui, reste droit dans ses angles.
1: Vous écoutez ici, ça c'est clair et carré. Ce jeudi matin, j'espère que vous avez bien dormi. Et si c'est pas le cas, parce que la chaleur est là et vous en a empêché, restez avec nous. Tout à l'heure, notre invité vous prodiguera quelques bons conseils pour fermer l'œil, justement, de la manière la plus naturelle qu'il soit. Pour l'heure, il est 5h30. L'info en France et dans le reste du monde, c'est l'heure du 90 secondes. Avec vous, Cyril Ardo-Redon.
5: Des feux de forêt dans les Bouches-du-Rhône, le Var, au moins 800 hectares partis en fumée dans l'Hérault et l'Aude, alors que 6 départements sont en vigilance rouge pour cette raison, des Pyrénées-Orientales aux Bouches-du-Rhône aujourd'hui et demain. Dans ce contexte, le Premier ministre Sébastien Lecornu convoque une cellule interministérielle de crise aujourd'hui à Marseille sur les incendies et la gestion de la canicule par le gouvernement. Ce matin à 6h, il n'y aura plus aucun département en alerte rouge canicule selon Météo France. On les voit dans nos centre-ville pour nous inciter à donner. Plus de 180 ONG françaises de solidarité internationale alertent sur leur situation. Depuis 2024, 10 000 emplois supprimés, 1300 projets abandonnés ou revus à la baisse, 75 organisations pourraient disparaître à cause des baisses des aides de l'État. Près de 30 ans après sa condamnation pour le meurtre de son frère, de sa belle-sœur et de deux nièces, la Cour de révision se prononce aujourd'hui sur l'affaire Dany le Prince. Si la condamnation est annulée, il y aura un nouveau procès. Le Sartois de 69 ans, libéré de prison en 2016, clame son innocence. Du monde sur les routes pour ce premier week-end de départ en vacances. Bison futé voit orange demain dans le sens des départs. Rouge pour le quart nord-est. Ce sera compliqué aussi samedi et plus particulièrement pour le quart nord-ouest. Prévision complète à retrouver sur ici.fr. Et puis les Bleus de retour à l'entraînement à leur camp de base de Boston avant France-Paraguay samedi à 23h. Cette nuit, les États-Unis, la Belgique, l'Angleterre se sont qualifiés pour les 8e de finale avant Espagne-Autriche ce soir à 21h.
1: Il est 5h31, l'info d'ici, 6 départements du pourtour méditerranéen qui sont encore aujourd'hui en vigilance rouge face aux feux de forêt.
5: Des Pyrénées-Orientales aux Bouches-du-Rhône avec déjà des feux de forêt importants. Plus de 200 hectares de forêt parcourus à Rognac et à Lançon-Provence, près d'Aix-en-Provence. Dans l'Hérault et l'Aude, ce sont plus de 800 hectares qui sont partis en fumée au nord de Narbonne. Faucine Calmel, voilà qui rappelle de mauvais souvenirs un an après l'incendie des Corbières qui avait ravagé non loin de là 17 000 hectares. hectares.
0: L'incendie s'est déclaré sur la commune de Beaufort, un village qui vit déjà au rythme des restrictions d'usage de l'eau depuis un mois pour l'arrosage, le remplissage des piscines, l'irrigation des cultures. Alors la maire Françoise Pérez s'inquiète de ce premier gros feu de la saison sur des sols asséchés.
6: C'est un très très gros incendie. Disons que Beaufort, on a eu beaucoup de chance parce que c'était vent du nord, donc il n'est pas venu chez nous, mais ça aurait été une catastrophe aussi. Hein. Oui, on craint parce que là, c'est très très sec. On a eu beaucoup d'eau cet hiver. C'est vrai que c'était très très bien, mais là, avec la canicule, c'est très très sec.
0: Une seule étincelle et tout peut s'embraser, se désole le maire d'un village voisin qui a dû batailler pour évacuer une centaine de ses administrés. À Mayac, 600 habitants, le premier adjoint fait face à sa première crise de l'été et sûrement pas la dernière, craint Clément Rouvière.
7: Évidemment qu'on est très inquiet pour tout l'été qui arrive. Ça fait 3 ans consécutifs qu'on a une période de sécheresse importante. Et surtout, c'est le vent qui souffle actuellement. Si ce vent se calme déjà, ça permettra un peu d'apporter un peu de répit, je pense, aux forces de secours.
0: Mais avec des rafales à 60 km/h et jusqu'à 32 degrés prévus cet après-midi, l'Aude, comme l'Hérault et 4 autres départements du pourtour méditerranéen, restent en vigilance rouge pour les feux de forêt aujourd'hui et demain.
5: Un reportage de Faustine Calmel et un feu de forêt a parcouru par ailleurs une trentaine d'hectares à Fréjus dans le Var. Il est désormais fixé. Plus de 2000 personnes ont été évacuées à titre préventif de plusieurs campings et ont pu les retrouver. En début de soirée, on parlait des alertes rouges aux feux de forêt. Plus d'alertes rouges canicule à partir de 6h. Plus d'alertes orange canicule, pardon, à partir de 6h ce matin. Pour le reste de la météo, Johan.
1: Il va faire toujours chaud hein, dans le sud-est avec un thermomètre qui va flirter avec les 35 degrés de maximale à Montpellier en milieu d'après-midi. Et puis, pour le reste, c'est du beau temps, grand soleil sur une grande partie de la France avec tout de même ce matin une petite perturbation qui va de la Bretagne jusqu'au Hauts-de-France en passant par les côtes normandes avec des ondées et des brumes et beaucoup de nuages, des températures en matinée. On relèvera 17 à Bordeaux, 12 à Aurillac, 20 à Lyon et puis dans l'après-midi, à l'exception donc du sud-est, des températures douces, 30 à Toulouse, enfin 12 estivales en tous les cas, 24 à Biarritz, on relèvera 30 à Strasbourg et 23 à Charleville-Mézières. Chez vous, comment ça se passe? Eh bien, vous nous l'écrivez, comme vous avez l'habitude de le faire, sur la page Facebook d'ici. Mathilde nous écoute depuis Montélimar. Ce matin, chez elle, il fait 20 degrés. Erika, elle vit à Bandol. Il fait 23 degrés relevés ce matin dans son jardin. Et puis Yann, lui, est du côté de Brest, où ce matin, il fait 16 degrés.
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1: À 5h35, on n'écoute pas suffisamment Alain Chamfort pour tourner les chansons qui manquent. En voici une. Déchaîne-moi sur votre radio locale.

0: Bon réveil, c'est bien ici que vous écoutez. Il est 5h38.
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0: Et si vous êtes des fidèles, vous savez qu'on aime traquer le matin les arnaques, celles qui sont partout, tapis dans l'ombre, au moindre de vos faux pas, elles menacent de vous attaquer. Heureusement, Aude Razeau vous alerte. Pour vous éviter le pire, ce matin, on va parler d'un outil qui, justement, pourrait nous éviter le pire.
2: Et il permet, cet outil, de savoir si on est victime ou pas d'un investissement frauduleux.
0: C'est dans un instant sur votre radio locale et dans les quelques minutes qui arrivent, on va écouter ça. Célébrons The Cool and the Gang dans vos oreilles. À venir pour l'heure, nous accueillons Daniel. Bonjour Daniel.
2: Bonjour Daniel.
3: Bonjour.
0: Daniel, vous nous appelez depuis la Manche. Comment s'appelle votre commune ?
3: Sainte-Pie-en-Ans. Ça veut dire sapiens, la sagesse.
0: La sagesse. Est-ce que vous êtes la sagesse incarnée, Daniel ?
3: Non.
0: Bon, je préfère, on s'ennuie avec les gens trop sages, a priori.
2: C'est vrai.
0: Bon, si j'ai bien compris pour vous, cet été, pas de vacances, parce que vous vous occupez de vos poules et vos poussins, et évidemment, c'est sacré.
3: Mais oui, mais j'en ai deux seulement, mais là, depuis 21 jours, puisque ça dure 21 jours, la naissance des bébés est attendue cette semaine, d'un jour à l'autre.
0: Vous leur avez donné des prénoms ou pas encore ?
3: Non, mais la maman...
2: On
3: la
2: a des propositions.
0: Moi, je dirais Cyril.
2: Et moi, je dirais Johan.
0: Allez, bon coup, c'est vendu, c'est gagné. Bon, pour l'heure, qu'est-ce que vous allez faire de votre journée, Daniel, ce jeudi ?
3: Eh bien, par bonheur, il fait gris dans la baie du Mont-Saint-Michel. Il fait frais. Toutes les nuits là sont fraîches, tandis qu'on a quand même eu un petit pic de canicule les jours derniers. Donc, j'avais peur pour les deux poules, j'en ai que deux. Donc, j'ai veillé sans arrêt à ce qu'elles aient de l'eau fraîche.
0: Ben voilà.
3: Elles aiment beaucoup la chaleur, elles se mettent au soleil.
0: Mais pas trop quand même.
2: Oui, attention. Hein.
0: Écoutez, on va leur envoyer un sac ici à vos deux poules. C'est un sac collector, vous allez voir, rempli de surprises. Je suis sûr que vos poules adorent Marc Lévy. C'est le dernier roman.
3: Mais j'ai jamais lu Marc Lévy.
0: Eh ben voilà, ça sera l'occasion. On rajoute à ça les lunettes éclipse.
3: Ah voilà.
0: Eh ben oui, parce qu'il y a une éclipse le 12 août prochain.
3: Mais c'est pour ça que j'appelle, parce que la dernière éclipse, je l'ai regardée.
0: Et puis il y a plein de choses. Vous allez voir, je vais pas tout vous décrire, mais il y a beaucoup de choses dans ce sac.
2: Vous êtes gâtés.
0: Qui va partir dans la Manche d'ici quelques heures, direction chez vous.
3: Super.
0: Je vous souhaite une belle journée, Daniel.
3: Merci à vous, merci, bonne journée.
0: Ici, 5h40, on se réveille ensemble.
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0: À 5h41, c'est pas vrai, votre rendez-vous anti-arnaque avec vous, Aude Razeau. Ce jeudi, focus sur un outil très pratique. Il permet de savoir si on est victime ou pas d'un investissement frauduleux.
6: Oui, vous êtes nombreux, vous, les auditeurs, à me dire que vous avez envie d'investir votre argent dans tel ou tel placement financier et que vous avez quand même quelques doutes, arnaque ou pas. L'outil dont je vous parle, je vais vous mettre le lien sur ici.fr. C'est une page internet, un simulateur. Il est sur le site de l'AMF, l'Autorité des marchés financiers. Suis-je victime d'une arnaque ? C'est son titre.
0: Et alors, comment ça marche ?
6: Alors, c'est tout bête. En fait, l'AMF vous pose une série de questions. Est-ce que l'investissement proposé est présenté comme très rentable et sans risque ? Est-ce que vous avez été contacté via un réseau social ou après avoir laissé vos coordonnées sur Internet ? La personne qui est en contact avec vous, est-ce qu'elle est particulièrement sympathique et est-ce qu'elle vous incite à faire un versement rapidement ? Une fois le questionnaire fini, la page vous affiche un curseur, pas d'arnaque ou risque d'arnaque ou risque élevé d'arnaque. Je vous ai parlé il y a quelques mois de cet ingénieur qui a perdu près de 350 000 euros dans un placement frauduleux. Eh bien, il coche toutes les cases de ce questionnaire. Oui, il a laissé ses coordonnées après avoir lu un article web mensonger sur une plateforme de trading. Oui, le faux trader qu'il appelle est avenant, sympathique, convaincant. Oui, notre ingénieur voit ses gains monter en flèche et puis patatras, son monde s'écroule, c'est ce qu'il dit quand il veut récupérer son argent. Il n'y a pas d'argent, il a tout perdu. Donc avant de vous lancer dans quoi que ce soit, ne vous précipitez pas, allez sur cette page. Vous trouverez aussi d'ailleurs dessus le numéro de Épargne Info Service. C'est une plateforme où vous pouvez poser vos questions, notamment si vous avez un doute sur un investissement.
0: Merci Aude, et puis vous retrouvez évidemment tous les liens utiles de C'est pas vrai sur le site de votre radio locale ici.fr. Dans 3 minutes, nous avons rendez-vous avec le monde merveilleux du vivant, histoire de mieux comprendre ces espèces animales qui peuplent notre planète. Juste après, Vita qui est là. Promets-moi, nouveauté, ici, 5h43.

0: La journée commence bien, évidemment, vous êtes ici et à 5h46, si on allait voir comment se débrouille la nature, quand nous, les êtres humains, on ne s'en mêle pas. Bienvenue dans le monde merveilleux du vivant. Aujourd'hui, trois choses à savoir sur une plante sauvage qui pousse partout en France, sur sol sec, dans les cultures, les terrains vagues, les jardins et au bord des chemins. Bonjour Benoît Prospero.
1: Oui, et il s'agit de la mauve sylvestre. Bonjour à toutes et tous. La mauve sylvestre, vous savez, c'est cette plante aux feuilles palmées avec des fleurs divisées en cinq pétales mauves veinées de pourpre. Au programme mucilage, fromageant et charlemagne. Et donc, première chose à savoir, les feuilles de la mauve sylvestre contiennent des mucilages. C'est quoi les mucilages? Vous savez, si vous frottez les feuilles entre vos doigts, vous pouvez sentir parfois, comme avec la mauve sylvestre par exemple, une substance visqueuse. Eh bien ça, ce sont les fameux mucilages. Concrètement, ce sont des molécules qui gonflent au contact de l'eau et forment une sorte de gel. Et la bonne nouvelle, c'est que l'on peut préparer les feuilles et les fleurs en infusion, tout simplement pour profiter des bienfaits de la plante contre la toux ou encore aider à la cicatrisation.
0: Et ça, on le fait depuis déjà des temps anciens.
1: Ah ben vous avez tout à fait raison. Et au-delà de ça, la mauve sylvestre est aussi comestible et on peut manger toutes les parties de la plante. Fleurs, feuilles et les fameux fruits secs appelés fromageons. Pourquoi fromageons? Eh bien parce qu'ils ressemblent, accolés les uns aux autres, et c'est la deuxième chose à savoir, à des parts de camembert. Mais ne sentent absolument pas le fromage puisqu'ils dégagent en bouche une légère saveur de noisette fraîche.
0: Et alors, troisième chose à savoir, Benoît, en plus d'être délicieuse et esthétique, la mauve sylvestre est aussi nutritive.
1: Oh que oui, elle contient des protéines et certains minéraux comme le calcium et le potassium en bonne quantité. Et manger de la mauve n'est pas nouveau. En Méditerranée, on consomme la mauve sylvestre depuis au moins l'Antiquité et au Moyen-Âge, nom d'un pélican en deltaplane, Charlemagne invitait même les jardiniers à la cultiver comme plante potagère dans les jardins des monastères. Le monde vivant est merveilleux et pour toutes ces infos, on remercie une nouvelle fois Christophe de Audi. Et si vous voulez en savoir plus sur les plantes et aussi les algues, rendez-vous sur lechemindelanature.com ou sur les réseaux sociaux Le Chemin de la Nature.
0: Merci à vous Benoît Prospero et pour retrouver tous les épisodes du Monde Merveilleux du Vivant, une seule adresse, ici.fr.
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0: À quasiment 6h-10, c'est à la une de la presse ce jeudi. Mieux dormir quand il fait chaud, Cyril.
3: C'est le dossier du magazine Top Santé qui, ce mois-ci, vous donne des solutions pour parvenir à enfin trouver le sommeil. Et avec nous, la journaliste qui a signé le dossier.
0: Bonjour Elia Hakimi.
4: Bonjour Johan.
0: Pour quelle raison a-t-on autant de difficultés à trouver le sommeil quand il fait chaud?
4: Alors, lorsque le mercure s'emballe, le corps lutte pour maintenir son équilibre thermique. Or, pour s'endormir, l'organisme, en fait, a besoin de baisser légèrement sa température interne. En fait, la chaleur ambiante, elle empêche cette baisse naturelle de température. C'est une vulnérabilité qui est particulièrement marquée pendant le sommeil paradoxal. C'est une phase essentielle à la récupération mentale et émotionnelle. Résultat, il va y avoir des micro-réveils à répétition, un sommeil fragmenté et une sensation de repos insuffisant au petit matin.
0: Alors dans le dossier de Top Santé, vous donnez quelques pistes et solutions pour mieux dormir cet été, à commencer par les plantes. Quelles sont celles susceptibles de nous apaiser?
4: Tout d'abord, les plantes dites adaptogènes. Ce sont celles qui aident l'organisme à mieux faire face au stress. Parmi elles, on a l'ashwagandha, qui est une alliée de choix pour contrer le stress thermique, ce stress qui est lié un peu à la chaleur. C'est une plante qui nous vient de l'Inde, qui agit en profondeur, en régulant le cortisol. Et donc, elle nous aide à limiter la fatigue, l'anxiété, les troubles du sommeil qui sont liés aux fortes températures.
0: On la trouve en pharmacie?
4: Tout à fait, en pharmacie. Et l'idéal, bien évidemment, c'est d'expliquer nos symptômes aux pharmacien, et c'est lui qui va proposer la plante la plus adaptée en cas de forte chaleur.
0: Quid de l'homéopathie? Est-ce que vraiment ça peut aider lorsqu'on a des difficultés à dormir en ce moment?
4: L'homéopathie peut aider. Le traitement des troubles, il est individualisé. On tient compte des symptômes de chacun. Je vais vous donner un exemple. On a par exemple sulfure qu'on peut prendre pour les personnes qui sont plutôt sensibles à la chaleur et sujettes à la transpiration abondante. Quand on a d'autres symptômes, on prendra d'autres traitements. La posologie, elle est toujours la même. 5 granules au coucher en dilution de 15 CH.
0: Dernière question, le ventilateur, la clim, bonne ou mauvaise idée?
4: La clim, elle est intéressante parce qu'elle va réguler la température ambiante, mais elle a aussi tendance à assécher l'air, d'où l'intérêt de garder un drap sur soi pour éviter cet inconfort. Le ventilateur, lui, il ne va pas refroidir l'air, mais procurer plutôt une sensation de fraîcheur. Mieux vaut juste ne pas diriger le flux directement sur le visage, mais plutôt le rediriger vers les pieds, le corps. Dernier conseil, comme dans les pays chauds, on peut aussi poser un linge mouillé devant sa fenêtre ou vaporiser légèrement les rideaux pour augmenter l'humidité de l'air et donc mieux supporter la chaleur.
0: Mieux dormir quand il fait chaud, un dossier à retrouver dans Top Santé cet été. Merci Elia Hakimi d'avoir été des nôtres ce matin.
4: Merci beaucoup Johan, c'était un vrai plaisir.
0: Vous écoutez ici, il est 5h52. Est-ce que vous allez sur TikTok ?
3: Non, moi j'évite.
0: Il y a une nouvelle mode qui consiste à transformer les SMS en tubes de l'été.
3: Ah oui.
0: Ouais, c'est un sacré truc. Dans un instant on en parle. C'est tendance. Juste après Cool and the Gang. Bon réveil.

0: Vous écoutez ici avant de retrouver le journal de 6h et toutes vos infos locales. Je vous présente celle qui est notre radar des tendances. Muriel Jordan décrypte pour nous chaque matin un phénomène de société. Ce matin, Muriel, vous avez déniché une nouvelle lubie sur TikTok.
1: Oui, un truc que j'ai découvert grâce au fils d'une copine. Sur TikTok, des internautes s'amusent à créer des chansons à partir de conversations SMS ou WhatsApp. Des messages envoyés, je sais pas, à vos proches par exemple, des amis, des collègues ou même à vos ex. Tout est possible, et bien entendu avec le concours de l'intelligence artificielle. Voilà un exemple que j'ai trouvé sur Internet. Alors là par exemple, c'est quelqu'un qui utilise les SMS reçus par son ex pour en faire un rap.
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Ça envoie du lourd, non? Ça peut aider hein, à faire le deuil d'une relation, pourquoi pas. Vous avez aussi la même chose en version punk à partir de SMS du petit ami d'une internaute.

0: Ouais, c'est plutôt marrant. Et en tout cas, tout ça cartonne sur les réseaux sociaux. C'est un incroyable succès. Les vidéos font des millions de vues et certaines chansons sont même devenues virales.
1: C'est une tendance, Muriel, qui semble-t-il va perdurer car certaines applis permettent de créer une musique en seulement quelques secondes.
0: Eh ouais, en 20 secondes, l'intelligence artificielle peut vous pondre un titre. Et en moins de 20 secondes, elle nous rappelle aussi tout le boulot des artistes qui peut être saboté en deux clics. Parce que, rappelons-le quand même, l'utilisation de l'IA dans la musique soulève des questions sur les droits des artistes, sur leur travail, leur rémunération. Et d'ailleurs, nos oreilles font de moins en moins la différence entre chansons générées par l'IA ou vraies chansons écrites par une vraie personne. Il ne faudrait pas que cette tendance, en apparence bon enfant, remplace le boulot créatif des artistes. En tout cas, ces SMS version tube de l'été, bah vous allez en voir partout. Il y a même une jeune maman qui a fait un titre pop à partir des SMS de sa fille. Et ça a fait le buzz.

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1: Bref, transformer les SMS en chansons, c'est tendance. Et comme quoi, même les SMS d'un ex qu'on voulait oublier sont devenus des déchets recyclables.
2: Paraît-il. À demain, Muriel Jordan, et on se retrouve demain, même heure, même antenne. Ce jeudi, ici, Ma France, émission spéciale canicule, ce sera de 13 à 14 heures. Maud Bréjean, porte-parole du gouvernement, répondra en direct à toutes vos questions. On se retrouve demain, 5 heures. En attendant, on vous laisse en compagnie de toute l'équipe d'ici matin, à vos côtés. Excellente journée à vous.
3: Merci, mon cher Johan Rock. À demain, bon repos. D'ici là, profitez bien de la journée. On va en profiter ensemble de cette nouvelle journée qui démarre aujourd'hui. C'est ici matin pour vous accompagner en Charente et en Charente-Maritime.
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3: Info locale, musique et bonne humeur, bon réveil, bonjour et du courage si vous partez travailler. Il est tout juste 6 heures. Ici matin aussi, votre journal présenté par Gorka Blanco. Bonjour Gorka.
5: Bonjour Eric, bonjour à tous. Les habitants et les élus de Saint-Quentin-de-Chalais, petit village du sud de la Charente, ont bien du mal à y croire. Et pourtant, depuis, ils oscillent entre tristesse et colère. Une dizaine de platanes de la place centrale de la commune ont été vandalisées par des inconnus. C'était en début de semaine, a priori dans la nuit de lundi à mardi. Personne n'a vu le ou les auteurs agir. Et la mairie s'est résignée à ne pas porter plainte car il semble impossible d'identifier les auteurs de cet acte de vandalisme totalement gratuit, aussi bête que méchant. Alors on ne sait toujours pas si les arbres vont pouvoir survivre à ce qu'ils ont subi. Et pour le village et en premier lieu son maire, eh bien c'est un véritable choc. Clément Carpentier.
6: Oui, plus de 24 heures après la découverte, Joël Papillot ne s'en remet pas.
7: Il y a 30 ans que je suis maire, je n'ai jamais vu ça.
6: Il faut dire que le ou les malfaiteurs n'y sont pas allés de main morte.
7: J'ai découvert donc des blessures qui sont faites à tous les troncs, fait avec des objets contondants. Donc j'ai parlé de petites haches, je pense, ou d'un appareil qui sert à tirer des billes. Hein. Il y a des impacts qui sont circulaires sur tous les troncs. Il y a un tronc en particulier où la personne s'est acharnée et donc a enlevé l'écorce sur 10-20 cm. Voilà.
6: Ces platanes, le maire les avait lui-même plantées avec son conseil municipal de l'époque, il y a plus de 30 ans, en 1995. Situé juste devant l'église classée du village, ils font partie de l'histoire de Saint-Quentin-de-Chalais. L'élu est donc désabusé et ne comprend pas.
7: Enfin, défigurer de tels arbres, ça n'a pas de sens. Le ou les personnes qui ont fait ça, si c'est par jeu, c'est complètement stupide. Si c'est pour autre raison, je n'en vois pas. Donc, dans tous les cas, les habitants et mes collègues élus sont dépités.
6: Et pour éviter toute récidive, Joël Papillot réfléchit désormais à installer des caméras de vidéosurveillance sur la place du village.
5: Clément Carpentier sur ici La Rochelle pour ces arbres vandalisés donc à Saint-Quentin-de-Chalais dans le sud de la Charente.
3: Une opération du CODAF, le comité opérationnel départemental antifraude, a été menée mardi dans les quartiers rochelais de Mireuil et de Villeneuve-les-Salines.
5: Oui, action d'envergure qui associe à chaque fois différents services de l'État pour lutter contre les trafics, les fraudes et l'économie souterraine. Deux caméras embarquées sur des drones aériens ont même été déployées pour sécuriser ces contrôles sur le terrain. Bilan, un restaurant kebab fermé pour de graves manquements aux règles d'hygiène. C'est à Mireuil, et un commerce alimentaire également mis en demeure de se mettre en conformité aux règles en matière d'hygiène et de sécurité sanitaire des aliments. Les contrôles ont également permis de constater une vente illicite de produits du tabac et par ailleurs deux personnes ont été amenées au commissariat pour vérifier l'origine de l'argent en liquide en leur possession. Une procédure pour travail dissimulé a aussi été engagée et elle concerne un demandeur d'asile. Avec la sécheresse, les feux sont désormais quotidiens dans les parcelles agricoles ou les forêts de nos deux Charentes. Hier, sont 3 hectares de prairies qui sont partis en fumée dans l'après-midi sur la commune du Lindois en Charente. L'incendie a aussi ravagé 3000 m2 de bosquets. Toujours en Charente, une scierie située sur la commune de Terre de Haute-Charente a été en partie détruite par les flammes hier en fin de journée. L'incendie a pris dans un séchoir de l'entreprise CBST sans faire de blessés, heureusement. L'alerte a été donnée peu avant 17h. Une trentaine de pompiers ont été engagés sur cette intervention.
3: Le préfet de la Charente-Maritime souhaite davantage de sécurité dans les campings.
5: Les contrôles sont déjà renforcés après les incidents. incendies connus, les incidents pardon connus l'an passé durant l'été. On le rappelle, 2 personnes étaient mortes noyées dans des piscines de camping et 8 départs de feu avaient été comptabilisés dans les campings du département. Heureusement, sans conséquence. Face à ce constat, la préfecture a décidé donc d'accélérer, d'accentuer les contrôles. Et depuis le mois de mars, ce sont pas moins d'une 20aine d'établissements qui ont déjà reçu la visite des services de l'État pour vérifier s'ils se conforment bien aux différentes règles de sécurité. Et d'ici la fin de l'été, 30aine de campings supplémentaires seront ainsi passés au crible. Hier, le préfet s'est rendu au camping de la Boulinière, c'est à Saint-Georges sur l'île d'Oléron, et il a rappelé tous les points nécessaires à contrôler dans un établissement de plein air comme celui-ci. Michel Prozic, le préfet.
8: On vérifie que les alarmes incendies fonctionnent bien. On vérifie qu'il y a bien des mégaphones permettant de s'adresser aux campeurs. On vérifie les espaces de sortie et surtout qu'ils soient munis des panneaux interdisant aux gens de se garer devant et stipulant bien que c'est une sortie de secours. On vérifie les lances à incendie, c'est-à-dire les robinets incendies que l'on a l'obligation de mettre en place dans les campings, et on vérifie qu'ils marchent. On vérifie que, de la même manière, côté sanitaire, on va vérifier que les frigidaires soient aux normes, que la matière première qui est comprise dedans ne soit pas périmée. On vérifie les congélateurs, on vérifie les espaces de restauration et en même temps, on vérifie tous les espaces qui sont dédiés aux campeurs à l'extérieur et notamment les jeux d'enfants et la partie baignade. Eh bien aujourd'hui, c'est un élément clé de ces contrôles.
5: Michel Prozic, le préfet de la Charente-Maritime, au micro de Paul-Adrien Sicard.
3: Qui succédera à l'Union Bordeaux-Bègles, vainqueur de la Champions Cup 2026?
5: Oui, il faudra patienter jusqu'au samedi 22 mai, jour de la finale à Lyon, pour avoir la réponse. Et en attendant, eh bien, le tirage au sort de la phase de poule a été effectué ce mercredi à Dublin, en Irlande. Alors, vainqueur en 2022 et 2023, le Stade Rochelais espère naturellement faire beaucoup mieux que l'an passé. Les Maritimes avaient été éliminés dès la phase de poule, Éric Lebihan.
9: Oui, et la meilleure solution, c'est de finir dans les 3 premiers de la poule pour les 4 derniers billets qualificatifs pour les 8e de finale. Un classement général sera effectué entre toutes les équipes non qualifiées. Les 4 premières le seront. Concernant la poule qui nous intéresse, la poule 2, le Stade Rochelais ne pourra pas affronter la tête de série puisqu'il s'agit du Stade Toulousain. Mais les Maritimes auront pour adversaires 2 équipes anglaises, Exeter et les Saracens, la province irlandaise du Connacht et la franchise sud-africaine des Lions. Ce sera au Stade Marcel de Flandre, puisque les Rochelais ont déjà fait un long déplacement la saison dernière chez les Stormers. Concernant le calendrier de la phase de poule, le premier match aura lieu mi-octobre, le suivant 2 mois plus tard, et les 2 autres rencontres qualificatives sont prévues courant janvier, en espérant cette fois retrouver La Rochelle au printemps pour les 8e de finale.
5: Éric Lebihan, et autre changement dans le règlement du championnat de H-Cup, de Grande Coupe d'Europe, pour la saison 2026-2027. Il faudra désormais 3 essais d'écart pour obtenir un point de bonus offensif. C'est la même règle qui s'applique déjà dans le top 14. Fini donc le bonus accordé automatiquement au bout de 4 essais inscrits. Un petit mot de la Coupe du Monde de foot aux États-Unis, au Canada et au Mexique, pour vous dire que l'Angleterre s'est qualifiée face à la République démocratique du Congo hier soir. Elle peut dire merci à son capitaine Harry Kane. 2-1 pour l'équipe aux 3 Lions. La Belgique s'est fait très peur mais réussit à éliminer le Sénégal. 3-2 après prolongation. Ce sont les Sénégalais qui ont mené jusqu'à 2-0 dans cette rencontre. Enfin, les États-Unis se sont imposés face à la Bosnie-Herzégovine 2-0. Ces 3 équipes, Angleterre, Belgique, États-Unis, rejoignent la France notamment pour les 8e de finale. 6h07 sur votre radio locale, ici La Rochelle. On passe à la météo, Eric.
3: Et la chute toujours des températures avant la remontée dans les prochains jours. Je regardais celle du matin. Ce jeudi, on a relevé à Tusson, tôt, là, vers 5h, 11,6 degrés. C'est bon. Ah, ça, c'est beaucoup plus frais par rapport à ce qu'on a connu. Barbezieux-Saint-Hilaire, 13 degrés. La Couronne, 14. Qu'est-ce qu'on a à Maran, 15 degrés. 15 aussi sur Saint et Saint-Germain de Lusignan. On passe à 16 degrés sur Rochefort ce matin. Angoulême, 16 degrés 3 exactement. La Rochelle, 17 degrés 4. La même chose, sensiblement, à la pointe de Chasseron et à Cognac également. 17 degrés à peine dépassés. Le soleil règne en maître du matin jusqu'au soir. Les températures pour cet après-midi, on sera autour de 22 à 25 degrés sur le littoral, plutôt vers 29-30 degrés dans l'intérieur des terres. Et puis c'est au fil des jours, avec le beau temps, où la température va aussi augmenter. 30 degrés en Charente-Maritime pour demain vendredi. On sera à 32 en Charente. 32 le lendemain samedi pour la Charente-Maritime. 34 en Charente. Et puis au plus chaud, j'ai vu du 38 degrés dans les terres de Charente et de Charente-Maritime pour les journées de dimanche de lundi et même mardi, mercredi, ça pourrait continuer avec un soleil généreux autour de 37 degrés pour les températures.
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3: On adore Ronan Luce. On avait adoré le découvrir à l'époque avec ce single. C'était les tout débuts et ça annonçait les succès qui ont suivi. Bien avant les voisines. Ben oui, il y avait la lettre et elle est maintenant à écouter dans les programmes d'ici, La Rochelle.

0: la lettre. C'était Renan Luce pour le réveil matin, 6h12 les amis.
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0: On est dans l'esprit des festivals, hein. C'est à fond là en ce moment. Blues Passion Cognac a démarré, les Franco dans quelques jours. On va parler des Franco avec Marguerite. Vous voyez qui c'est Marguerite? Non, bon, vous éclairez là-dessus, elle a été

0: de les toucher ou de marcher sur ces méduses échouées sur les plages. Et bien sûr, soyez très vigilants si vous allez vous baigner. Toutefois, en cas de piqûre, il faut tout simplement appliquer du sable dessus ou de l'eau salée sur la plaie, mais pas d'eau douce surtout. Et bien sûr, si la douleur persiste, il faut solliciter les secours.
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0: C'est l'actualité maintenant chez nos voisins. Voisins de Vendée aujourd'hui. Noirmoutier cherche à se protéger contre la montée de la mer et contre les conséquences du dérèglement climatique. L'île de Noirmoutier révise son plan de prévention des risques littoraux, le PPRL, qui datait de 2015. Avec un problème majeur, c'est que le maire de Noirmoutier en île refuse les hypothèses de montée des eaux établies dans les dernières projections. Il demande une contre-expertise aux grands dames des trois autres maires de l'île de Noirmoutier et de la présidente de la communauté de communes. Reportage, Yvrenet Tapon.
4: Le plan de prévention des risques littoraux fixe les règles d'urbanisme, ce qu'on peut ou ne peut pas faire au vu des risques naturels.
5: Ce PPRL a été élaboré en 2015. Il ne prenait pas en compte le changement climatique.
4: La nouvelle présidente de la communauté de communes de Noirmoutier, Aurélia Cubertafon-Bréchet.
5: C'est une projection, ce sont des aléas. Aléa à court terme, c'est Xynthia plus 20 cm, qui correspond à l'élévation du niveau de la mer qu'on constate. Et une projection à beaucoup plus long terme, à 100 ans. Et donc là, un aléa qui est fixé à plus 1 mètre.
4: Le zonage sera ainsi révisé.
5: Ça veut dire pas de nouvelles constructions en zone rouge et adaptation, le cas échéant, des habitations existantes qui seront en zone rouge. En zone bleue, bleu clair, ça peut être des préconisations. Ce à quoi on pense le plus souvent, c'est ce qu'on appelle la zone refuge, mais qui se traduit plus concrètement par la construction d'un étage. Mais c'est également la mise en place de clapets anti-retour, de bâtards d'eau.
4: Tout cela financé à 80%. Mais Noël Fauché, maire de Noirmoutier en Lille, voit rouge.
6: Le sujet, c'est pas de contester l'élévation du niveau de la mer, etc. Le sujet, c'est la façon dont l'État modélise ensuite la submersion marine sur le territoire.
4: Et Noël Fauché demande une contre-expertise.
0: Voilà pour ce reportage signé Yves-René Tapon. Merci Yves-René, on était chez nos voisins de Vendée sur l'île de Noirmoutier. Et ce reportage, comme tous les autres, est à retrouver sur notre site internet. Vous connaissez l'adresse, non? Je donne ici.fr, tout simplement. Mademoiselle chante le blues. L'histoire passe par la case Angoulême, d'ailleurs, si mes souvenirs sont bons. Ah, écoutez, vous allez comprendre. C'est Patricia Casse qui chante pour vous avant qu'on puisse écouter tranquillement l'artiste Marguerite programmée au Francofolie de La Rochelle. C'est Chloé qui arrive avec ses invités juste après ceci. Allez, bon réveil, bon courage, les amis.

0: J'ai revu le clip il n'y a pas très longtemps. Si un jour vous retombez dessus, la classe, hein, Patricia Cass. À l'époque, avec ce succès, Mademoiselle chante le blues. Du blues, oui, il y en a eu. Parfois, avec Patricia Cass, d'ailleurs, qui était passée par les Francopholies de La Rochelle, hein, il y a de cela quelques années. Là, ce sont d'autres artistes que vous allez découvrir cette année. Ils joueront pour certains pour la première fois sur la mythique scène du festival. Je pense à Marguerite, qui est l'invitée du jour. L'artiste a été révélé grâce à la Star Academy. Elle sera sur scène, tout comme Elena, Yana Kamura ou encore Louane, lors de la soirée du 13 juillet. Et nous la retrouvons maintenant au micro de Chloé Bidet.
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3: Bonjour Marguerite.
4: Bonjour.
3: Il représente quoi pour vous, Marguerite, ce festival en tant qu'artiste ?
4: C'est vrai que les Francopholies de La Rochelle, c'est vraiment un intitulé que moi j'ai l'impression de l'entendre depuis que je suis toute petite. J'ai l'impression que c'est un peu, vraiment un événement qui rayonne un peu à l'échelle nationale. Enfin, je sais pas, quand je pense au festival, je pense à La Rochelle en fait. Et je pense que c'est, pour moi, enfin, ça représente du coup, une fierté de fou de pouvoir y participer et de savoir que, ouais, que je vais pouvoir vraiment faire partie de ça et inscrire mon nom un peu sur la liste des gens qui ont la chance d'y participer, quoi.
5: Mais moi, je préfère les filles. Les femmes, les mecs.

0: cette tournée, je la sens, cette tournée d'Equival, vraiment comme une transition et un passage vers la tournée album. Je pense que c'est cool de laisser bien infuser toutes mes idées. Et en même temps, je sais que sur la tournée album, il y aura encore évidemment des bouts de grandir. Et donc, c'est comme une espèce de pareil. Sur la tournée album sera le Pokémon évolutif de la tournée de finalement.
1: Pour les auditeurs d'ici La Rochelle, si on devait vous décrire sur scène, Marguerite sur scène, ça donne quoi?
0: Moi, je sais pas comment le dire parce que je me suis jamais vue. C'est l'extérieur sur scène. En fait, j'essaye de faire un show et en tout cas un festival vraiment hyper direct. Enfin, c'est un lien vraiment direct avec le public et une approche, j'ai l'impression, vraiment super authentique, super naturelle dans ma manière d'aborder ça. Je pense que j'ai conscience que je fais des scènes qui sont quand même énormes avec quand même peu d'années de métier. Et j'essaie vraiment d'être très transparente et très honnête là-dessus. Et en même temps, du coup, je pense que ça donne lieu à une vraie spontanéité. Et ça, c'est chouette.
1: Merci Marguerite d'avoir pris quelques minutes pour Ici la Rochelle.
0: Merci à vous, Chloé, avec plaisir.
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4: Voilà l'artiste Marguerite qui est à retrouver au Francofolie de La Rochelle. Si vous avez loupé le moment où on a donné la date, je vous la redonne, c'est le 13 juillet. C'est complet, il n'y a plus de place, sauf si vous en gagnez avec nous. Et on joue régulièrement pour vous offrir des billets pour les différents festivals de l'été. Tiens, par exemple, il y a Jean-Louis Aubert qui est ce soir du côté de Cognac. Et ben, il y aura des places à gagner tout à l'heure. À quelle heure? 7h40. On se fera un karaoké inversé. Bruno Mars, en attendant, pour le réveil matin. I Just Mind.

0: C'est d'une efficacité redoutable, un peu comme le café le matin pour donner la pêche. Bruno Mars.
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0: Et horoscope. Non mais c'est quand même hyper important pour démarrer la journée. Bonjour Catherine Viguier.
8: Bonjour Eric.
0: Vous mettez en valeur l'un des 12 signes aujourd'hui là.
8: Les Verseaux, leur univers intérieur est source de remise en question.
9: Bélier, le foyer vous mobilise, mais où que vous soyez, vous avez la foi, vous êtes motivé.
10: Taureau, l'évasion intellectuelle, physique vous vont bien, mais en vous, autour de vous, il y a des choses que vous cherchez à comprendre.
11: Gémeaux, si vous vous sentez prisonnier, empêché, eh bien vous allez briser vos chaînes.
12: Cancer, la journée est idéale pour mieux vous connaître, pour sublimer votre vie intérieure, tout ceci se fait lentement.
13: Lion, quelqu'un vous manque, ou bien encore, vous attendez ce contrat de travail.
14: Le maître mot est patience.
15: Vierge, sur le plan professionnel, derrière les apparentes difficultés, rien n'est perdu.
16: Balance, en vacances ou pas, vous bougez beaucoup, mais certains ont du mal à vous suivre.
17: Scorpion, bon, voyager vous fait du bien, mais se profile une évolution dans votre vie et vous y pensez secrètement.
18: Sagittaire, où que vous soyez, privilégiez le dialogue plutôt que l'affrontement, ça vaudra mieux.
19: Capricorne, ne vous attardez pas à ce que l'on dit dans votre dos, y compris des conseils, suivez votre voie.
20: Verseau, une journée qui vous appartient, savourez-la, soyez amis avec vous-même, votre meilleur ami.
21: Poisson, après avoir encouragé les uns les autres, il est temps de vous encourager, vous.
22: Et pour nous tous, on part dans les profondeurs de soi-même et on s'invente une vie.
0: Merci Catherine Viguier.
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0: Gorka Blanco, quelle est l'info d'ICI que nous développons dans un instant?
23: On a de la chance ce matin puisqu'on va aller dans et autour de Fort Boyard, le célèbre vaisseau de pierre emblématique du jeu télé qui va démarrer ce samedi sa 36e saison sur la deuxième chaîne. On va faire un point sur les travaux, vous savez, travaux titanesques de restauration et de consolidation face aux assauts du vent et des vagues. Il y en a pour 44 millions d'euros.
0: On parlera aussi de météo avec le soleil qui règne en maître du matin jusqu'au soir. Il fait encore frais ce matin, mais la température monte dans les prochains jours. 6h30. Cyril Ardourdon pour l'actualité.
24: Ce sont les premiers gros feux de l'année. Au moins 800 hectares de forêt brûlés dans l'Hérault et l'Aude. 230 hectares partis en fumée dans les Bouches-du-Rhône. Une trentaine à Fréjus dans le Var. 6 départements du pourtour méditerranéen, des Pyrénées-Orientales aux Bouches-du-Rhône restent en vigilance rouge feux de forêt aujourd'hui et demain. Il y a eu jusqu'à 72 départements en alerte rouge au pic de la canicule. Et ce matin, plus aucune vigilance particulière. Fin d'alerte pour les 4 derniers départements concernés, les Alpes-Maritimes, Maritimes, le Var et la Corse. Et des mesures rapides pour améliorer les conditions de vie des détenus et du travail des agents. Une loi contraignante pour limiter la surpopulation carcérale, c'est ce que demande la contrôleure générale des prisons qui tire une nouvelle fois la sonnette d'alarme. Des recommandations émises en urgence au ministre de la Justice et de la Santé, sans réponse pour le moment. Et des stars de la pétanque, dont le français est multiple champion du monde, Dylan Rocher, placé en garde à vue cette semaine, soupçonné d'avoir manipulé une partie et truqué des paris, des faits présumés qui remontent à septembre 2025 dans les Hauts-de-Seine près de Paris. La Coupe du Monde de foot, les États-Unis, la Belgique, l'Angleterre se sont qualifiés pour les huitièmes de finale cette nuit, avant Espagne-Autriche ce soir à 21h. La France joue, elle, samedi face au Paraguay. Et puis, premier week-end de départ en vacances, du monde à prévoir sur la route dès demain selon Bison Futé, qui voit orange dans le sens des départs et même rouge dans le quart nord-est. Prévision complète à retrouver sur ici.fr.
23: Merci beaucoup Cyril Ardot pour ce 90 secondes tour d'horizon de l'actu en français dans le monde. L'info d'ici, et nous retournons ce matin dans le célèbre Fort Boyard, le vaisseau de pierre qui n'est plus aussi majestueux qu'auparavant. Vous le savez sûrement, même si le célèbre jeu télé qui va reprendre ce samedi sur la 2 pour une 36e saison n'en laisse rien paraître. De très lourds travaux de rénovation et de consolidation ont commencé depuis maintenant un an afin d'aider le Fort Maritime à mieux résister aux assauts des vagues et du vent. Le chantier hors norme à la charge du département de la Charente-Maritime et qui fait appel d'ailleurs à la générosité du public pour l'aider, ça chiffre à plus de 44 millions d'euros. L'enveloppe est énorme. En tout cas, un an après le début des travaux en mer, les ouvriers ne sont pas au bout de leur surprise dans et tout autour du Fort Boyard. Et tous confirment en tout cas qu'il y avait bien urgence à intervenir. Marion Ferrer.
1: Et on entre dans Fort Boyard. Hop. Fort Boyard, un colosse au pied d'argile en réalité.
2: C'est un ouvrage qui se dégrade et qui se dégrade de plus en plus vite.
1: Il suffit en effet de le visiter aux côtés de Mathieu Barbier, directeur adjoint à la direction du littoral et de la mer au département de Charente-Maritime. Pour s'en rendre compte, c'est lui qui dirige cette restauration d'ampleur et il est à l'affût des moindres fissures qui rongent les murs du bâtiment.
2: Donc là on en voit une relativement majeure dans cet escalier.
1: Des fissures très surveillées qui continuent de s'aggraver.
2: On les a toutes localisées, on les a pas toutes instrumentées, mais on les suit toutes et vraiment on est content d'avoir lancé les travaux. Et on va dire que c'est en train de fragiliser vraiment la fondation et la structure même du fort.
1: Mauvaise découverte en effet en mars dernier à l'extérieur de l'édifice, au moment où le fort a été rouvert après la période hivernale. L'escalier extérieur du Fort Boyard est en train de s'écrouler.
2: La partie basse de l'escalier, où on a des cavités, on a même des choses qu'on n'a pas pu observer à l'œil nu, on a aujourd'hui des cavités sous le fort à cet endroit-là.
1: Et la situation s'est aussi dégradée sur la rive berme.
4: C'est un trottoir en pavé qui ceinture le fort sur ses fondations, qui est visible effectivement uniquement à basse mer lors des gros coefficients de marée comme aujourd'hui. Il est essentiel pour le fort puisqu'il vient protéger l'ensemble de ses fondations, éviter que la mer vienne creuser petit à petit sous les fondations du fort.
1: C'est là que nous retrouvons, les pieds dans l'eau, Samuel Durand. Il est directeur de travaux chez ETPO, l'entreprise nantaise en charge de consolider le fort.
4: Donc il y a des cavités oui, qui se sont formées ces dernières années, qui s'accélèrent avec les tempêtes hivernales. On vient bétonner ces cavités. On intervient soit comme aujourd'hui à basse mer, on peut aller à pied, ou alors à pleine mer, et auquel cas on a besoin de plongeurs pour intervenir sous l'eau.
1: ETPO qui doit aussi construire les ouvrages de protection qui seront installés l'année prochaine au nord et au sud de l'édifice, comme à l'origine de sa construction en 1857. Un chantier aux conditions de travail difficiles qui doit se terminer à l'été 2028. Le fort sera alors pour la première fois de son histoire ouvert au public.
23: Reportage de Marion Ferrer sur le célèbre Fort Boyard en travaux donc. C'est à retrouver sur ici.fr.
0: Dans l'actualité également, Gorka, trois mois de répit en plus pour sauver un autre symbole de la Charente-Maritime.
23: L'Hermione gagne encore un petit peu de temps pour arriver enfin à boucler son budget, trouver les 5 millions d'euros nécessaires pour achever les réparations de sa coque rongée par des champignons. Le tribunal judiciaire de La Rochelle a procédé hier à un point d'étape très positif donc pour l'équipe en place. On voit ça à 7h dans le prochain journal. 7h, on parlera aussi du passage en mode été des collectes des ordures ménagères dans l'agglomération de La Rochelle. Retour et pour 3 mois d'un passage par semaine et plus un seul passage tous les 15 jours. On passe à votre météo en Charente et Charente-Maritime. Ce qui est bien, c'est que ce matin encore, on peut aérer et respirer.
0: Oui, des températures même surprenantes quand on sait ce qu'on a vécu il y a une semaine et ce qu'on va certainement vivre dans les jours à venir. On a 11 degrés à Tusson, 13 degrés 9 à Villiers, au Vieux-Serrier 13 degrés également, Barbezieux quasi 14 degrés, Matha 15 degrés, à La Rochelle nous avons 17 degrés ce matin. Tout ça est très très très correct. On peut donc, vous l'avez dit, aérer les maisons et les appartements. L'après-midi, ça grimpe modérément, 22 à 25 degrés pour aujourd'hui hein, sur le littoral, un peu plus jusqu'à 30 degrés dans l'intérieur des terres. En revanche, au fil des jours, on va voir que ça va grimper. Je vais vous prendre l'exemple charentais. Demain, vendredi, en Charente, 32 degrés. Samedi, 34 degrés pour la maxi. Dimanche et lundi, là, c'est plus la même, jusqu'à 38 degrés annoncé par Météo France. Ça continue même mardi et mercredi avec toujours un soleil généreux et parfois du 37 degrés. Comme ça, vous savez à quoi vous attendre. Concernant donc le temps, on l'a dit, le temps est plutôt sympa. Et quand on va sur le littoral, on a une température de l'eau en ce moment à 20 degrés ces jours-ci avec une mer peu agitée, temporairement agitée pour aujourd'hui.
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0: Ça roule à cette heure-ci, ça roule aujourd'hui, ce sera moins le cas avec les premiers bouchons des vacances aussi à prévoir vendredi et samedi. On sera là pour en parler d'ailleurs en direct avec vous et pour vous ici La Rochelle.
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0: Si vous êtes dans les bouchons, tiens, ce week-end à un moment donné. Ici La Rochelle pour écouter du bon son. Il y a aussi nos radios 100% musicales, spéciales années 80, spéciales chansons françaises, pour par exemple écouter du Francis Cabrel. Sarbacane, c'est bien, Francis.
23: On devrait faire une 100% Cabrel.
0: Ouais, avec notre direction. Vous avez des contacts à la direction, certainement.
23: Oui, parce que je connais très bien la cabane au fond.
0: C'est autre chose.

0: ça déboîte. Sarbacane, Francis Cabrel.
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0: Ça grimpe au rideau, tiens, ce matin. Ah, le chat, attention. Pourquoi mon chat grimpe au rideau? On va en parler avec le vétérinaire Pierre Fabin. Dans les prochaines minutes, ce sont les conseils autour de vos animaux de compagnie à l'approche des vacances. 6h41, je vous souhaite un bon réveil avec Daniel Gimeno. Eh oui, qui nous rejoint pour le 100% rugby. Le bleu domine l'actu du rugby en Nouvelle-Zélande et en Géorgie aussi, pour le championnat du monde des U20, mon cher Daniel.
3: C'est l'actu du 15 de France qui nous focalise avec notamment nos U20. Lucas Anghis-Cerramatchi sera à nouveau aligné pour défier les Espagnols qui en ont pris une sévère face aux Australiens. Il faut tout gagner dans ce championnat du monde des U20. Il joue tout à l'heure à 11h en Géorgie. Précisons qu'il y aura aussi notre pilier droit, le futur Winnie Antonio. C'est ce qu'on lui souhaite. Zach Price sera également titulaire pour affronter les Ibériques. Il faut tout gagner pour offrir un quart de finale face à l'Australie et continuer à espérer le Graal, le titre. Pour le 15 de France, c'est un tout autre problème. Nous sommes dans l'hémisphère sud, nous sommes à 25 000 km. Nous sommes ce matin avec celui qui commentera au cœur du dispositif de TF1. Tous les matchs, Stéphane Etcheverry est avec nous. Bon, Dupont ne fera pas le déplacement, mais enfin bon, ça ouvre une perspective pour nos Rochelais. Et je pense à Nolan Le Garec, hein.
4: Oui, c'est vrai que quand même, vous avez Rochelet quand même dans l'équipe. Quand on regarde, il y en a quand même pas mal. Hein. Vive le stade Rochelet, hein, parce que Nolan Le Garec sera évidemment dans le coup. Alors, ils ont quand même appelé Paul Graoux, hein,
3: oui.
4: dans le cas du bon, mais qui ne pourra pas jouer, évidemment, en tant que finaliste, le premier match. Donc, il y a de la place. Il y a de la place pour tout le monde. Et ça, encore une fois, hein, ça symbolise le réservoir incroyable du rugby français. Et pour Nolan Le Garec, auteur d'une fin de saison canon avec vous, avec le stade Rochelet, une possibilité peut-être aussi de, encore une fois, s'illustrer davantage. C'est une super compétition parce que c'est les meilleurs du Sud contre les meilleurs du Nord et on se retrouvera pour une grande finale dans un week-end de dingue en mois de novembre à Twickenham. C'est vraiment, voilà, une photographie, en fait, de l'état des équipes nationales qui sont lancées maintenant dans la Coupe du Monde.
3: Le match face à l'équipe de France, ce sera ce samedi sur l'antenne de TF1. 9h10 depuis Critchers, nouveau stade, nouveau sélectionneur pour les Blacks. Gros enjeu. Nous, on continue à évoquer justement ce match avec Ian Broderick. C'est un auteur journaliste néo-zélandais. Il sera avec nous tout à l'heure à 18h10 pour faire le haka. Et vous serez là également.
0: Bah, écoutez, je vous regarde. Vous commencez toujours, hein, pour la chorégraphie. C'est vous l'expert. Merci beaucoup. Daniel Gimeno, le vétérinaire, arrive lui dans un instant. On se fera un peu d'humour aussi. L'humour en tube aujourd'hui à ne pas manquer. Tu veux ma photo? C'est la question qu'on se posera et on en rigolera avec Arnaud de Samer notamment. À tout à l'heure.
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0: Et les conseils du veto à cette heure-ci, c'est une situation assez fréquente, expérimentée par de nombreux propriétaires de chats. Leur minou s'est transformé en alpiniste sur les rideaux du salon. On est avec le docteur donc Pierre Fabin pour essayer de comprendre pourquoi nos chats ont cette manie, vraiment manie destructrice pour notre décoration.
7: Premièrement, il faut savoir qu'il ne fait pas ça pour vous embêter. Dans la nature, le chat est en fait un prédateur, mais aussi une proie. Pour se rassurer et surveiller son environnement, il a un besoin viscéral d'être en hauteur. Le problème de nos intérieurs, c'est qu'il manque souvent de prise pour grimper. Le rideau lourd, texturé et solidement accroché représente l'échelle parfaite. En plantant ses griffes dedans, il s'étire de tout son long et il faut savoir que votre chat adore ça. En plus, ça lui permet de marquer son territoire visuellement et olfactivement grâce aux phéromones situées entre ses coussinets. Chez le jeune chat, c'est aussi un défouloir. Le balancier du tissu devient un parc d'attractions pour vider son énergie.
0: Ouais, c'est bien beau l'instinct naturel, hein, mais nos voilages finissent en lambeaux. Comment l'empêcher, ce chat, de transformer nos fenêtres en échelles sans le traumatiser du coup ?
7: Et la punition, justement, ne sert à rien. Si vous criez ou tapez dans les mains, il assimilera le rideau à de l'attention et recommencera dès que vous avez le dos tourné. La vraie solution, c'est de lui offrir une alternative légale et attractive juste à côté. Installer un arbre à chat bien stable, d'1,50 m minimum, juste devant la fenêtre. Le chat veut regarder dehors, c'est sa télé. Si l'arbre est isolé dans un coin sombre, il choisira toujours le rideau. Frottez les poteaux avec de l'herbe à chat pour l'attirer. En parallèle, rendez vos rideaux désagréables. L'astuce imparable, c'est de scotcher temporairement du papier aluminium sur le bas du tissu. Les chats détestent le bruit froissé de l'alu sous leurs pattes.
0: Et si on vit dans un petit espace sans la place pour un immense arbre à chat, quelles sont les autres astuces d'aménagement pour sauver nos rideaux ?
7: Pensez aussi à éloigner vos meubles sur lesquels il peut prendre appui. Si un bout du canapé ou de la table basse touche le rideau, c'est le tremplin idéal pour s'y accrocher sans effort. Autre astuce redoutable, remplacez vos doubles rideaux lourds par des voilages très légers et fluides ou des stores lisses. Le chat comprendra tout de suite que cette matière ne supporte pas son poids et que ses griffes dérapent. Et enfin, couplez simplement la pointe de ses griffes avant avec un coupe-griffe adapté. Si elles sont moins pointues, elles s'accrocheront beaucoup moins dans le tissu.
0: Très bien, merci beaucoup Pierre Fabin, le vétérinaire, avec nous au quotidien. David arrive lui aussi dans un instant. Pour les infos plus pratiques, locales, utiles et sympas, toutes les infos pratiques, les infos sorties aussi, passent par la case ici, La Rochelle. Claude, bon courage si vous partez travailler. Ben oui, c'est jeudi aujourd'hui, il est 6h47 en Charente et en Charente-Maritime.

0: Last Train to London. Ah, ça faisait longtemps qu'on se faisait la réflexion avec monsieur le réalisateur Polo, qu'on n'avait pas entendu ce morceau. Et ça fait plaisir de bon matin. Le plaisir de retrouver David Morel, également avec ses infos pratiques locales utiles et sympas. Et on commence, monsieur David, par bouger son bassin du côté de Rochefort, c'est ça hein?
1: Oui, Bouge ton bassin revient ce samedi sur le quai de Louisiane à Rochefort. Bouge ton bassin, c'est un marché nocturne qui va rassembler tous les samedis de cet été pas moins de 75 artisans, créateurs ou artistes. Mais durant ces samedis, vous pourrez aussi y manger, y écouter de la musique en live. Et ce samedi, 4 juillet par exemple, c'est le groupe 3ème étage avec ascenseur qui ouvre le bal. C'est un duo voix-guitare qui vous fera danser en reprenant des airs connus de blues, de rock, de swing, de chansons françaises et même quelques airs de valse. Bouge ton bassin, c'est au port de plaisance de Rochefort. C'est gratuit et c'est tous les samedis de cet été jusqu'au 29 août. La ludothèque de Saint-Jean d'Angély, c'est 350 mètres carrés dédiés pour chaque âge, petits et grands. L'accès est gratuit pour tous, du mardi au samedi. Et en ce mois de juillet, la ludothèque devient itinérante tous les vendredis de 10h à 18h pour vous proposer de jouer en famille ou entre amis à des jeux de société, des jeux géants en bois, des jeux de construction et des jeux aussi pour les tout-petits, pour les bébés. Vendredi, non pas demain, mais vendredi 10 juillet, la ludothèque itinérante vous accueillera gratuitement au plan d'eau de Bernouette à Saint-Jean-d'Angély. Vendredi 17 juillet, elle sera à l'aire de loisirs de Hems et le 24 juillet au parc municipal de la Jarrie-Audouin. Le club d'échecs de Royan organise son premier tournoi ce dimanche au Garden. Il s'agit d'un tournoi open ouvert à tous les joueurs licenciés auprès de la Fédération Nationale d'Échecs. Ce sont 80 à 100 joueurs de toute la France qui participeront pour s'affronter dans un cadre magnifique avec vue sur la mer et surtout dans une ambiance très conviviale. Tout le monde est le bienvenu pour découvrir les échecs et assister à des parties sans doute spectaculaires. C'est gratuit pour les spectateurs et les spectatrices et c'est donc dimanche toute la journée au Garden de Royan.
0: Bon ben c'est parfait tout ça. Merci David Morel. Tiens, un petit selfie avec moi avant de partir. On va se faire des photos. Photos pendant l'émission, photos de vacances aussi. Tu veux ma photo? C'est le thème avec Arlo de Samer et Farid, l'humour en tube, best of de l'humour pour vous tous les matins. Avant les infos de 7h, on se détend avec la sélection de Fred Ballard. À suivre juste après, Boulevard Désert, Bruxelles.

0: Bruxelles avec Boulevard Désert. Vous voulez des nouvelles de la météo marine? Ça arrive dans un instant avec les amis du sémaphore de Chassiron sur l'île d'Oléron avant 7h.
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0: Les grandes vacoches. On rembobine. Les grandes vacances approchent et les photos de vacances vont bientôt déferler dans nos groupes WhatsApp, mais dans l'humour en TVCM maintenant à 6h57 avec Fred Ballard. On va s'intéresser au grand retour du Polaroid qui n'a pourtant pas que des avantages.
5: Je vous livre cette statistique assez rigolote. 7% des personnes du troisième âge qui prennent un Polaroid décèdent avant que la photo apparaisse.
6: C'est vrai que ça peut mettre un certain temps et parfois la photo n'apparaît jamais. Donc le Polaroid, c'est sympa, mais Arnaud de sa mère nous conseille quand même le numérique hein, pour nos photos de vacances, surtout pour les selfies devant la mer.
5: Quand on prend une photo à bout de bras comme ça, en règle générale, on a une tête de con. Et donc là, on peut, sur l'écran, tout de suite effacer. On recommence, on regarde, on efface, on connaît. Et puis au bout d'une cinquantaine d'essais, on a une photo à peu près potable. Alors que le Polaroid, on prend une seule photo, mais après c'est le suspense. Pourvu que j'ai pas une tête de con.
6: Oui, d'autant que le Polaroid est censé être conservé, affiché aux yeux de tous sur la porte du frigo. Hein, mais bon, d'un autre côté, une tête de con sur la porte du frigo, c'est la garantie d'un fou rire à chaque passage en cuisine. Ce qui n'est pas le cas de certains selfies postés sur les réseaux sociaux.
7: Elle est super sexy, elle met des photos d'elle toute la journée. Le maximum du narcissisme pour moi. Elle met une photo d'elle, elle écrit en dessous « Bonne journée ». Pour elle, c'est un don. Bonne journée, sois honnête avec moi, c'est pas du tout ce que tu veux me dire. Ce que tu veux me dire, c'est je suis bonne et vous ne toucherez jamais, bande de crevards. C'est ça que tu veux dire.
6: Voilà, donc il faut savoir parler le selfie couramment si on veut passer un été bien poilant sur les réseaux sociaux. Farid est un expert en narcissisme pixelisé. Et pour celles et ceux qui ne sont pas photogéniques, mieux vaut une bonne grimace qu'une moue de rascasse.
0: On suivra les conseils. Merci Fred Ballard, l'humour en tube qui revient demain bien sûr. Avant les infos qui arrivent dans 60 secondes, c'est votre météo marine depuis le sémaphore de Chassiron au nord de l'île d'Oléron. Aminata est avec nous, bonjour Aminata.
8: Oui, bonjour.
0: Quelles sont vos observations Aminata ce matin sur l'île d'Oléron?
8: Alors ce matin on a un vent venant du nord pour 6 nœuds, avec un temps un peu plus humide qu'hier et une température de 17 degrés. On a le passage de quelques bancs de brume, mais sinon avec un ciel clair et un temps ensoleillé. La mer est peu agitée, avec une houle allant de 1 mètre à 1,50 m. Et pour les marées, la pleine mer était à 6h49, coefficient 71, une basse mer à 13h06, et enfin une pleine mer à 19h04, coefficient 72.
0: Merci beaucoup, c'est noté. Bonne journée Aminata, à demain.
8: Merci, bonne journée.
0: On retournera bien sûr au sémaphore de Chassiron, rendre visite à notre façon aux marins militaires de la Marine nationale.
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0: Et qu'est-ce que je vois sur le calendrier? On fête les Martiniens et les Martiniennes ce matin. Bon réveil, bonjour tout le monde, il est 7h. Dans Ici Matin, voici toute l'actualité. Le journal est présenté par Gorka Blanco. Bonjour Gorka.
9: Bonjour à tous. Une nuit sous haute tension comme dans tant d'autres services des urgences à l'hôpital. Mais au centre hospitalier d'Angoulême, cette nuit de lundi à mardi a carrément dégénéré avec des violences subies par plusieurs soignants, agressés par les proches d'un malade qui voulait être pris en charge. Des violences condamnées par la direction de Girac qui a pris des mesures immédiates pour protéger les personnels, à commencer par la régulation temporaire des admissions aux urgences adultes, jusqu'à demain matin inclus. Une plainte a également été déposée à la fois par les soignants agressés et par la direction. Le docteur Gilles Moali, qui est le chef du service des urgences d'Angoulême, il était de garde la nuit de l'agression. Il nous raconte ce qui s'est passé.
10: On a l'habitude d'être agressé régulièrement verbalement, c'est quotidien, voire même plusieurs fois par jour, pour de multiples raisons, par des patients fragiles et alcoolisés. Mais là, ça a dépassé les limites, oui, ça a été une violence très importante. On a d'abord une infirmière qui a été agressée verbalement, menacée de mort, menacée de représailles. Puis ensuite, un de nos médecins, qui est un grand gaillard de 2m10 et 150 kilos, qui s'est fait agresser par plusieurs personnes à l'accueil des urgences. Lorsque vous avez des traumatismes de faible gravité, une entorse, à ce moment-là, on vous demande de reconsulter le lendemain matin à 9h. Et eux, ils n'étaient pas d'accord sur cette situation, ils voulaient absolument rentrer, avoir une radio. Au moment des faits, en fait, on avait plusieurs personnes qui étaient dans un état critique, on était en train de transférer quelqu'un à Poitiers qui avait une pathologie qui pouvait entraîner la mort rapide, et donc du coup, on leur a demandé de revenir le lendemain, et c'est à ce moment-là que le ton a monté, et que ça a dégénéré.
9: Le docteur Gilles Moalic, chef du service des urgences du centre hospitalier d'Angoulême, témoignage recueilli par Éric Le Billan. En plus de la régulation des admissions aux urgences adultes, le nombre d'agents de sécurité a aussi été doublé. Les rondes de police renforcées dans et autour de Girac. Nous en reparlerons tout à l'heure à 8h moins le quart avec le directeur de la communication de l'hôpital, Daniil Taora, et l'invité d'ici matin.
11: Dans le sud de la Charente, les habitants du petit village de Saint-Quentin de Chalais sont face à un mystère et aussi en colère.
9: Oui, qui a bien pu s'en prendre aux platanes de la place centrale de la commune, et puis pourquoi les faits remonteraient a priori à la nuit de lundi à mardi, mais il n'y a aucun témoin direct de la scène. Le ou les auteurs ont arraché des bouts d'écorce, fait des trous dans les troncs, cassé des branches. On ne sait pas si ces arbres vont pouvoir survivre aux dégradations sauvages qu'ils ont subies. Le maire de Saint-Quentin-de-Chalais n'en revient toujours pas, vous allez l'entendre dans le prochain journal à 8h.
11: Chaque jour ou presque, des feux éclatent dans des parcelles agricoles ou des forêts de nos deux Charentes à cause de la sécheresse.
9: Oui, heureusement, sans commune mesure avec ce qui se passe depuis hier dans le pourtour méditerranéen. Et ces grands incendies toujours en cours depuis 24 heures dans l'Aude, l'Hérault et dans les Bouches-du-Rhône, avec en tout plus d'un millier d'hectares déjà de détruits. Hier, ce sont 3 hectares de prairies qui sont partis en fumée dans l'après-midi en Charente, sur la commune du Lindois. L'incendie a aussi ravagé 3000 m² de bosquets. Autre conséquence de la sécheresse dans notre région, un nouveau bassin passe au niveau crise pour la ressource en eau, plusieurs autres en alerte, à la fois en Charente-Maritime et en Charente. De nouvelles limitations de l'irrigation sont imposées depuis hier ou à partir de ce matin. Le bassin du Nez, par exemple, passe au niveau le plus élevé, le niveau de crise, ce qui implique une interdiction totale des prélèvements d'eau pour l'irrigation. Le bassin de l'Antenne-Rosille passe au niveau d'alerte avec une forte baisse des prélèvements agricoles autorisés. Même chose pour le Sonsonnet et pour la Nouère. Plusieurs autres bassins de l'eau de Charente sont d'ores et déjà en vigilance ou en alerte.
11: L'Hermione a encore gagné du temps pour boucler le financement de ses travaux.
9: Le navire réplique du 3-mâts qui emmena Lafayette combattre aux côtés des Américains contre les Anglais il y a 250 ans, est toujours en cale sèche au port de Bayonne, et il manque toujours 5 millions d'euros pour achever les réparations de sa coque en bois rongée par des champignons. Hier, il y avait un point d'étape au tribunal judiciaire de La Rochelle quant à l'avenir du bateau et de l'association Hermione Lafayette en redressement depuis le mois d'octobre. Les juges s'apprêtent à prolonger de 3 mois la période d'observation, comme l'ont expliqué les différentes personnes entendues hier au cours de l'audience. Une décision à venir qui ne fait pas l'unanimité, Gilles Capré.
12: L'association Hermione Lafayette a joué sa survie et celle de ses 28 emplois, 10 permanents et 18 saisonniers. La directrice, Émilie Beau, est satisfaite d'avoir obtenu ce nouveau délai de 3 mois.
13: On a été entendu sur ce qu'on appelle les bases d'un plan de redressement. Tout le monde aujourd'hui se heurte à la problématique du financement. Il n'y a aucune offre de reprise aujourd'hui qui n'apporte des éléments sur la table. Le tribunal a reconnu que l'association avait un certain nombre d'avancées qui doivent se transformer. Je crois qu'on est aujourd'hui ceux qui sommes le plus avancés dans le domaine.
12: En face, l'une des offres de reprise de l'Hermione est portée par les patrons d'une compagnie maritime bretonne. L'un des deux frères, Kenan Jaouen, est très déçu.
14: Ça fait 9 mois que l'association est en redressement et elle n'a toujours pas présenté de plan de redressement. Ça profite à une découpe du bateau. Pour sauver le bateau, là, il faut vraiment qu'il y ait quelque chose qui bouge. On aimerait bien que l'association Hermione Lafayette puisse nous permettre, nous, d'avancer ou au moins qu'elle puisse présenter, elle, quelque chose de viable.
12: Une autre offre de reprise émane du patron d'une société de service, Présence Group. Christophe Deniero est satisfait par ce nouveau délai de 3 mois qui va lui permettre de consolider son dossier.
15: Je trouve que leur décision est justifiée. Moi, ça me va. Je veux que ça réussisse. Il y a eu beaucoup d'énergie maintenant de donner dans ce dossier, dans l'Hermione, dans la stratégie qu'il faut pour la faire vivre, pour faire vivre les Arsenaux de Rochefort.
12: Les différentes parties vont se retrouver pour une nouvelle audience au tribunal le 23 septembre à La Rochelle.
9: Gilles Capret pour ce point d'étape concernant l'Hermione. Sachez qu'en septembre, l'enjeu en tout cas sera toujours le même entre éventuelle liquidation de l'association, nouveau délai qui pourrait lui être accordé ou encore changement de direction avec le relais qui serait alors passé à un des candidats déclarés à la reprise des activités de l'Hermione.
11: Le ramassage des poubelles redevient hebdomadaire dans l'agglomération de La Rochelle pour l'été.
9: Oui, cela va même durer cette fois jusqu'au 30 septembre, soit un mois de plus que les dernières années. La nouvelle équipe à la tête de la mairie de La Rochelle et de l'agglo a décidé de prolonger pour 4 semaines supplémentaires le doublement des passages estivaux, alors que pour le reste de l'année, on le rappelle, les poubelles ne sont ramassées qu'une fois tous les 15 jours. Une décision forte par rapport au choix de l'ancienne majorité municipale et communautaire. Marie Tigoulet est la maire de Bourgneuf, vice-présidente de l'agglomération, et c'est elle qui est en charge de la prévention, de la collecte et de la valorisation des déchets.
16: Sur cette période-là, il y a à la fois un tourisme très développé sur notre secteur et à la fois des chaleurs fortes. Donc on trouve, après discussion avec les habitants, les usagers, les restaurateurs et j'en passe, on a estimé qu'effectivement, c'était nécessaire de rajouter un mois de collecte sur l'été.
17: Est-ce que financièrement, ça va coûter un peu plus d'argent ?
16: Ah, bien sûr. Un mois de collecte supplémentaire, oui, c'est important, évidemment. C'est important. C'est un effort évident de la collectivité au service des usagers. Ça, il n'y a aucun doute sur la question. Mais c'est un besoin. Donc, voilà, il faut aussi être à l'écoute et pas partir tête baissée sans réfléchir. Et donc, nous, on a estimé que ça paraissait tout à fait répondre à un besoin nécessaire. Et donc, on a opté pour cette solution pour le mois de septembre.
9: La vice-présidente de la communauté d'agglomération de La Rochelle en charge de la valorisation de la collecte et du traitement des déchets, Marie Tigoulet. Sachez que selon nos informations, cette décision va coûter plus de 100 000 euros. On passe à la météo en Charente et Charente-Maritime. Une belle journée et des températures sans excès. On en profite.
11: Ah oui, carrément. Là, faut aérer ce matin si vous n'êtes pas encore parti au boulot. Et puis même au boulot, hein, le bureau, quand on peut ouvrir, c'est l'occasion. Car nous avons au plus chaud 17 degrés à Cognac, Chassiron et La Rochelle. 17 degrés ce matin. Après, ça descend. À Lousac, c'est 16 degrés comme à Montembeuf et Segonzac. On a même du 15 degrés à Rioux-Martin. À Clion, 15 degrés. 14 degrés à Passirac. À La Couronne, 14 degrés et puis du 11 degrés à Tusson, c'est ce qu'on a relevé à 5h du matin, un petit peu plus tôt. Donc c'est vraiment l'occasion là de rafraîchir un petit peu vos appartements et maisons car la température va monter. Alors pas forcément aujourd'hui Gorka, un soleil qui règne en maître du matin jusqu'au soir, oui, mais seulement 22 à 25 degrés sur le littoral pour cet après-midi. On dépasse à peine les 30 degrés dans l'intérieur des terres, je pense notamment à Angoulême pour cet après-midi. Mais c'est dans les jours à venir où ça va beaucoup plus chauffer. Je pense notamment sur la Charente à du 34 degrés pour samedi, dimanche et lundi, 38 degrés annoncés par Météo France sur ce secteur et on pourrait conserver de fortes températures aussi pour mardi et mercredi, les amis.
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11: Interrogera notre spécialiste météo pour savoir voilà, si vraiment ça va chauffer et à quelle température. Il sera avec nous, Patrick Marlière, hein, tout à l'heure, juste après les infos de 8h. Stan the Ghetto. Oui, Esprit tient francophonie avec un habitué du festival. C'est Bernard Lévy qui est avec nous maintenant, ici.

0: 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La caravane est blanche et bleue avec quatre lettres ETTE sur l'ouverture latérale. Alors si vous la voyez, il faut directement contacter la gendarmerie de Saujon. Le numéro, c'est le 05 46 02 80 17. Numéro disponible à l'accueil d'ici La Rochelle aussi.
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0: Il est 7h14, bon début de journée à vous toutes et vous tous. C'est Mon œil maintenant, c'est l'autre regard sur l'actualité avec Alain Ginesté qui nous accompagne en ce moment. Alors qu'est-ce que j'apprends? Vous vendez votre villa sur la Côte d'Azur, Alain?
6: Ah, je la vends pas, je la donne, je vous l'offre, puisque je fais partie du tiers des Français, 34% exactement, qui pourraient envisager de déménager en raison des canicules. Incroyable chiffre dévoilé ces derniers jours par le site Le Bon Coin et qui vient confirmer, voire accentuer, le sondage ici au Doxa de septembre dernier. Deux études qui nous apprennent que le climat devient progressivement un vrai critère d'installation immobilière, au même titre que le budget ou le travail. Bien sûr, ce sont les habitants des régions réputées les plus chaudes qui sont les plus nombreux à envisager un départ, et notamment ceux qui vivent en Provence-Alpes-Côte d'Azur. Mais pour aller où? Tiens, en Bretagne ou en Normandie, ces zones si souvent moquées pour leur pluie ou leur fraîcheur, et qui pourraient devenir des refuges climatiques. Les Alpes, les Pyrénées ou le Massif central sont aussi des régions qui semblent subitement redevenir intéressantes, mais c'est quand même pas demain la veille que Clermont-Ferrand risque une forte arrivée d'exilés venus de Saint-Jean-Cap-Ferrat. Pas d'exode climatique massif à l'horizon, certes, mais il faut envisager que demain, le vrai luxe, ce sera la fraîcheur, et que l'agent immobilier le plus influent sera le thermomètre. Et si ce mouvement se confirme dans la durée, ce que prouvent déjà ces deux sondages à 9 mois d'intervalle, la pression immobilière pourrait elle aussi déménager. Et l'attractivité de certains territoires se trouvait changée, probablement pas au point quand même de transformer les fans de l'OM au foot ou de Toulon au rugby en supporters de Rennes ou de Vannes. Faut quand même pas exagérer.
0: Alain Ginesté, Mon œil, l'autre regard sur l'actualité avec lui en ce moment le matin. Chris Isaac arrive maintenant. Blue Hotel.

0: Chris Isaac au Blue Hotel ce matin, où on prolonge peut-être la nuit. Au frais, à l'hôtel, il va falloir y aller. Hein. Boulot aujourd'hui, 7h19. On s'intéresse à une entreprise dans votre Ici ça marche, Brindilles et Lardon, qui propose, je disais, sur mesure, les amis, des vêtements pour enfants. Toutes les explications, vous les voulez, ça arrive maintenant, c'est tout de suite avec Fabien Lecour.
1: Ici ça marche, en Charente-Maritime, à Saint-Georges-des-Couteaux, pour l'entreprise Brindilles et Lardon. Et si ça marche, c'est parce que ces produits sont conçus à la main, écologiquement responsables, et zéro déchet. Ça aussi, c'est important pour Valérie, qui est artisan couturière. Bonjour Valérie.
2: Bonjour.
1: Alors, en 2019, vous avez lancé cette entreprise, Brindilles et Lardon. C'était quoi un peu l'idée au départ? Qu'est-ce qui vous a donné envie de créer votre entreprise?
2: Je voyais beaucoup d'enfants qui étaient très très bien habillés, mais avec des vêtements absolument pas pratiques pour eux. Ils n'avaient aucune liberté de mouvement. On voulait trop les humaniser avec des jeans serré, etc. Donc, ça convenait pas du tout. J'ai commencé à faire un premier pantalon, un deuxième, et puis mon entourage s'est servi, on va dire. Ça a bien plu et je me suis dit pourquoi pas. Donc, au début, j'ai commencé uniquement avec des petits sarouels évolutifs et puis j'ai élargi la gamme parce que j'avais la demande de petits hauts, des ensembles, etc. Chose que je fais maintenant et qui marche très très bien. Et ainsi que les pyjamas. Les pyjamas, c'est top.
1: Alors aujourd'hui en 2026, c'est vrai que vous avez créé votre entreprise en 2019, mais est-ce que ça va? Vous arrivez à en vivre? Est-ce que ça marche pour vous?
2: Oui, alors effectivement, j'ai de plus en plus de commandes de gens qui m'ont déjà acheté des choses, qui de bouche à oreille en ont parlé aux copains, aux copines.
1: Et qu'est-ce qu'on vous demande alors au quotidien?
2: C'est les ensembles pour offrir un petit ensemble bien assorti avec un pantalon évolutif, une veste évolutive et un petit sweat ou t-shirt, manche courte ou manche longue. Les pyjamas également. Pour la petite anecdote, ma petite fille a porté un pyjama de l'âge de 18 mois jusqu'à ses 3 ans. Donc pour le côté évolutif, c'est parfait.
1: Ouais, c'est aussi la force de vos pyjamas et puis de vos tenues que vous proposez donc à la vente. Et quel est le message, tiens, que vous voulez finalement faire passer à maman et à papa là qui nous écoutent à la radio?
2: Alors le petit message, déjà je sais que les papas, ils adorent les pantalons que je couds parce que pour changer l'enfant, c'est hyper pratique et très rapide. Voilà, donc les papas qui veulent pas s'embêter avec les boutons, les bretelles, les fermetures éclair, etc. Eh bien, je leur dis tout simplement, testez mes pantalons.
1: Brindilles et Lardon. Voilà, on peut vous retrouver sur les réseaux sociaux, sur Instagram, et prochainement aussi, votre site internet va évoluer, mais voilà, on peut vous retrouver assez facilement. On rappelle que vous êtes installé à Saint-Georges-des-Couteaux pour cette entreprise en Charente-Maritime. Moi, je vous remercie beaucoup, Valérie, d'avoir été avec nous. À bientôt.
2: Merci à vous. À très bientôt. Au revoir.
0: Saint-Georges-des-Couteaux, cher ami. Saint-Georges-des-Couteaux. Pas très loin de Saint, on les salue tous là-bas. C'est pas loin de notre émetteur d'ailleurs, le gros émetteur énorme, le 103.9, pour arroser, comme on dit, toute la Charente et la Charente-Maritime. J'ai le souvenir d'avoir parlé, tiens, de la fièvre hier, en listant tout ce qui existait autour de ce titre-là. Ben voici la version de Julien Doré qu'on écoute avec grand plaisir ce matin, les amis. C'est parti.

0: rien que le monde a changé, tiens. La fièvre, c'était Julien Doré à l'instant. À Cognac, il existe un lieu emblématique où les habitants aiment se retrouver depuis plus de 130 ans, non seulement pour assister au concert du Cognac Blues Passion Festival, bien sûr, mais aussi pour s'y promener tout simplement. Il s'agit du Jardin Public. Vincent Bretagnol, vous nous racontez maintenant l'histoire de ce lieu incontournable qui est à fond dans l'actualité, là, en plus en ce moment, ce week-end.
1: Oui, à la fin du 19e siècle, Cognac se développe et se modernise. Et au cœur de cette transformation, le Jardin Public va devenir l'un des symboles de cette nouvelle ambition. Le témoin éclatant d'une époque où la ville changeait profondément de visage.
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1: À partir des années 1850, Cognac connaît une transformation spectaculaire. Portée par l'essor du commerce des eaux de vie et du cognac, bien sûr, la ville grandit rapidement, s'étend et affirme son nouveau statut. En 1889, la municipalité s'installe dans un vaste hôtel particulier ayant appartenu, à une famille de négociants. Il s'agit de l'hôtel Autard de la Grange. À ce moment-là, ce bâtiment est entouré d'un parc privé. Et la ville décide d'en faire un jardin ouvert à tous. Pour cela, elle fait appel à un paysagiste de renommée internationale. Il fallait au moins ça. Et ce paysagiste, il s'appelle Édouard André. Et il s'agit tout simplement de l'un des plus grands créateurs de jardins de son époque. Écoutez bien, près de 200 réalisations en France et dans le monde. Entre 1892 et 1894, Édouard André imagine donc pour Cognac un jardin paysager aux formes libres, très végétalisé, avec l'idée de donner l'impression d'une nature presque spontanée, tout en conservant par endroits une organisation plus structurée dans l'esprit des jardins à la française. Et ce style mixte, c'est la signature d'Édouard André. Le jardin public, il est pensé comme un lieu de promenade avec des bassins et un kiosque à musique. On y découvre aussi des grottes, des ruisseaux artificiels et des décors de rocailles de ciment là, qui imitent le bois. C'est très à la mode ça à la fin du 19e siècle. Et c'est ce qui va donner au site son charme pittoresque et son aspect naturel.
0: Et ce jardin public a continué à évoluer avec la ville tout en conservant, on va dire, son esprit d'origine.
1: Tout à fait. En 1922, la ville achète l'hôtel particulier voisin pour y installer le musée. Et à cette occasion, elle va réunir les deux jardins pour n'en former qu'un seul, tout en conservant le style d'Édouard André, donc dans le deuxième jardin. Et c'est ce site que l'on connaît aujourd'hui et qui s'étend sur près de 7 hectares. Depuis, le jardin public a traversé les décennies et malgré les tempêtes, les transformations urbaines ou même les évolutions des usages, il reste un espace vivant où la nature continue de dialoguer avec la ville. Aujourd'hui, il faut signaler qu'il s'agit quand même de l'un des rares jardins paysagers classés ouverts au public en France. Alors que le printemps commence, il suffit de franchir ses grilles pour retrouver l'esprit voulu par son créateur. Un coin de nature façonné par l'homme qui offre à chacun, depuis plus de 130 ans, une respiration au cœur de Cognac.
0: Merci Vincent Bretagnol.
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0: L'info d'ici à suivre dans un instant, Gorka Blanco.
4: Un petit tour au camping, mais pas pour en profiter déjà au bord de la piscine ou à faire du toboggan ou à bronzer, mais pour les questions de sécurité. Visite hier des différents services de l'État avec le préfet sur l'île d'Oléron du côté de Saint-Georges. L'an dernier, il y a eu des départs de feu, il y a aussi deux noyades accidentelles dans les campings. Bref, il faut renforcer les sécurités.
0: On voit ça après le 90 secondes à 7h30 en compagnie de Cyril Ardo-Redon.
5: 275 hectares de forêt parcourus, 600 personnes évacuées dans les Bouches-du-Rhône où deux incendies se sont déclenchés hier soir près de l'étang de Berre. 850 hectares brûlés entre l'Hérault et l'Aude. Cet incendie ne progresse plus selon la préfecture. 6 départements du sud du pays restent en vigilance rouge. Feux de forêt aujourd'hui et demain. Dans ce contexte, une nouvelle cellule interministérielle de crise aujourd'hui. Elle est délocalisée à Marseille. Le Premier ministre Sébastien Lecornu promet de s'attaquer en même temps à l'atténuation du changement climatique et à son adaptation. Plus aucun département n'est ce matin en alerte orange canicule. Une carte de France colorée par bison futé ce week-end. De l'orange partout, demain dans le sens des départs, c'est même rouge pour le quart nord-est et l'Île-de-France. Premier départ en vacances et prévision complète à retrouver sur ici.fr. Il clame son innocence depuis 30 ans. La cour de révision se prononce aujourd'hui sur l'affaire d'Annie Le Prince, condamnée en 1997 pour le meurtre de son frère, de sa belle-sœur et de deux nièces. Si la condamnation est annulée, il y aura un nouveau procès. Le Sartois de 69 ans est libre depuis 2016. C'est désormais le plus gros porte-conteneur français capable de transporter l'équivalent de 20 000 camions. Le navire Notre-Dame est inauguré aujourd'hui au Havre par l'armateur CMA-CGM. Les associations écologistes dénoncent son impact sur l'environnement. Et puis la Coupe du Monde de foot, les Bleus de retour à l'entraînement à Boston sous 35 degrés avant France-Paraguay samedi à 23h. Ce soir, les champions d'Europe en titre, les Espagnols affrontent l'Autriche en 16e de finale.
4: Merci beaucoup Cyril Ardo pour ce tour d'horizon de l'actu en France et dans le monde. L'info d'ici, à quelques jours des premiers grands départs en vacances de l'été, on s'invite avec un tout petit peu d'avance dans les campings. En Charente-Maritime, la sécurité est une priorité pour ces établissements de plein air, avec tout un tas de règles à respecter, d'équipements à avoir sur place, comme les systèmes d'alarme incendie, les extincteurs. Rien que l'an passé, on se rappelle que deux vacanciers étaient morts noyés accidentellement dans des piscines de camping, et qu'une dizaine de départs de feu s'étaient déclenchés, heureusement, sans grave. Alors, il faut être prêt à toutes les situations. Hier, c'est carrément le préfet de la Charente-Maritime qui accompagnait pompiers et gendarmes sur le terrain pour une visite sécurité sur l'île d'Oléron, un contrôle au camping de la Boulinière à Saint-Georges, suivi par Paul-Adrien Sicard pour Ici Matin.
6: Première étape. Vérifier l'alarme du camping et apparemment...
7: Ceci n'est pas un exercice.
6: Elle fonctionne. Ensuite, faire en sorte que la lance à eau soit en état de marche. Même si globalement tout a l'air de marcher, les pompiers ne manquent pas de rappeler quelques détails nécessaires.
8: C'est peut-être rien, mais si on avait un départ de feu de poubelle, ce qui arrive de temps en temps, et feu de cendrier, on serait tout de suite en dégradation du dispositif. Peut-être qu'en termes opérationnels, il y a un ajustement à faire.
6: Cette poubelle à mégots est placée trop proche de l'interphone. Rien n'est laissé au hasard pour obtenir une sécurité maximale et ainsi éviter un certain nombre de dangers, comme l'explique le colonel Christian Lepage, directeur adjoint du SDIS Charente-Maritime.
9: Il peut y avoir une évacuation libre et facile. La deuxième chose, c'est de vérifier qu'on n'ait pas de risque incendie. Ce sont des habitats précaires parce qu'elles sont en matériaux plastiques. Et que par rapport à une maison, on a une inflammation qui peut être très rapide.
6: Finalement, après une demi-heure d'inspection, l'établissement reçoit un avis favorable. Petit soulagement pour Lynn Javel, gérante du camping de la Boulinière.
10: Tout est aux normes, tout est ok, on est très, très satisfait. La clé de la réussite, c'est d'être sur le terrain, d'être avec nos vacanciers et d'écouter aussi et de s'engager. Et beaucoup, beaucoup, beaucoup de présence.
6: L'an dernier, sur les 318 campings du département, 60 ont reçu un avis défavorable en matière de sécurité.
4: Et le département de la Charente-Maritime compte près de 320 campings, c'est vous dire si le département est touristique. Et ils ont comptabilisé à eux tous 8,5 millions de nuitées l'an passé.
0: Dans l'actualité également, Gorka, la stupéfaction et la tristesse dans le village de Saint-Quentin-de-Chalais, en Charente.
4: Des inconnus ont volontairement tailladé, abîmé une dizaine de platanes sur la place centrale de la commune. Et ce n'est pas sûr que les arbres y survivent. Vous allez entendre l'émotion du maire de Saint-Quentin-de-Chalais dans le prochain journal à 8h. Juste avant, on va revenir sur l'agression la nuit au service des urgences de l'hôpital d'Angoulême de plusieurs soignants par des proches d'un patient. Le directeur de la communication du centre hospitalier est l'invité d'Ici Matin. Rendez-vous à 8h moins le quart. Rendez-vous donc dans 10 minutes. D'ici là, on jette un coup d'œil rapide à la météo en Charente et Charente-Maritime. Belle journée aujourd'hui.
0: Oui, carrément, l'anticyclone, comme on dit, est bien installé au-dessus de nos têtes, avec ce soleil qui règne en maître du matin jusqu'au soir, pour aujourd'hui comme pour demain, comme pour tout le week-end. Il fait beau, mais il va faire chaud. Pas tout de suite. Là, on peut aérer encore une fois ce matin. On a relevé au plus frais 11 degrés dans la région de Tusson. Globalement, c'est du 15 degrés un peu partout, à Maran, à Rochefort, à Royan, un petit peu plus, 16 degrés. 17 en pays Rochelais sur nos îles. Cet après-midi, vous aurez sur les îles et le littoral 22 à 25 degrés. 30 degrés dans l'intérieur en Charente-Maritime. Un peu plus, 32 degrés du côté de la Charente, certainement. Et puis, ça va grimper au fil des jours. Sur le papier, dimanche et lundi, je vois du 38 degrés, parfois annoncé par Météo France sur certains secteurs charentais et même charentais maritime aussi dans les terres. Il va faire chaud une nouvelle fois dans la région.
4: Ce qu'on pourra retenir pour le début de semaine prochaine, c'est qu'il va y avoir une vraie différence entre le littoral et l'intérieur des terres.
0: Oui, carrément. On commentera tout ça avec Patrick Marlière. Il est avec nous dans un peu plus d'une demi-heure, juste après les infos de 8h tout à l'heure.
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0: Il n'y a pas encore de grosses difficultés de circulation, ça roule forcément à cette heure-ci. Vous en rencontrez à l'approche de 9h. Vous êtes là pour en parler si nécessaire. L'info circulation avec vous, on fait la route ensemble au 05 46 50 67 68.
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0: Viens, je t'emmène. Ou alors là, je sais pas, à vous de choisir.
4: On peut aller aux Francofolies, ça.
0: Oui, il y aura ça. Bah, plein de festivals qui vont démarrer. Et puis le plaisir d'être ensemble le matin, ici. Toi.

0: je t'emmène, c'était France Gall à l'instant.
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0: Plus Passion Cognac qui a démarré hier, en version un peu délocalisée du côté de Jarnac avec Ben Oncle Soul. Et là, ça continue le festival, je vous le dis, avec ce jeudi, Monsieur Jean-Louis Aubert, sur scène, énorme, hein, sur la scène du jardin public de Cognac. Vous allez pouvoir apprécier Jean-Louis Aubert, vous allez pouvoir apprécier, car je vous offre maintenant des billets pour ce concert de Jean-Louis Aubert à Cognac. 05 46 50 67 68 pour l'occasion. On se refait un karaoké inversé, c'est un de mes tubes karaoké inversé, hein, parce qu'il y a des trucs comme ça que j'aime bien ressortir, j'avais fait une fois, je le refais maintenant. On va crier un petit peu dans le micro sur le son de téléphone. Alors il y a Aubert dedans, mais pas seulement, en téléphone, ça c'est vraiment toi, vous vous souvenez? Ben là-dessus je fais autre chose, faut découvrir cette autre chose. Allez-y, bonne chance. Allez, on y va.

0: Ah ben là, c'est fini pour la journée, là. Vous avez trouvé? Vous avez une idée? Karaoké inversé, hein, c'est ça l'esprit. On prend une musique, on fait autre chose dessus, c'est autre chose qu'il faut trouver. 05 46 50 67 68, on joue avec téléphone, ça c'est vraiment toi. Et justement, vous gagnez des billets pour le concert de Jean-Louis Aubert. Ce soir, à Blues Passion Cognac, bonne chance.
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0: Ordinary avec Alex Warren pour démarrer cette journée. C'est jeudi aujourd'hui et déjà le 2 juillet. Bah, le temps passe. Le temps passe aussi, il faut partir au boulot. Mais avant cela, un petit peu de divertissement, ça fait du bien. Mireille est avec nous. Bonjour Mireille.
1: Bonjour.
0: Vous êtes à Saint-Jean-d'Angély, vous, en Charente-Maritime?
1: Oui, c'est ça, tout à fait.
0: Vous avez profité un peu de la fraîcheur ce matin, aérer un peu la maison. Moi, c'est ce que je fais quand je peux.
1: Oui, il fait frais ce matin, ça fait du bien.
0: Ça fait du bien, on avait tellement conservé la chaleur de la précédente canicule que voilà, faut aérer, faut se rafraîchir un peu comme on peut. Ma chère Mireille, voilà. un peu de musique maintenant. Vous allez reconnaître le son, c'est du téléphone. Ça, c'est vraiment toi pour la musique, hein. Pour le petit clin d'œil, et Jean-Louis Aubert, vous avez peut-être des places à gagner dans quelques secondes si vous trouvez ce que je vous fais là sur ce karaoké inversé du jour. Allez, on y va, c'est parti.

0: Parce qu'on n'a pas trop le temps. Comme ça, je vais pas mégosiller trop la voix. Je vais essayer de la conserver. C'est quoi alors ce karaoké inversé, Mireille?
1: Alors, Allumer le feu de Johnny Hallyday.
0: J'aurais osé, vérifions. Et ça va être le feu, c'est certain, avec Aubert. Certainement des chansons de téléphone aussi, hein, pendant ce concert. Ce soir, vous y serez. Ce jeudi, ah, va être formidable au Cognac Blues Passion, votre festival en Charente avec ici La Rochelle.
1: C'est super.
0: Ah, bah oui. Ouais. Ah, là, vous allez vous régaler. Aubert en concert, c'est toujours top. Franchement. Ah, tous ces tubes de téléphone au titre solo. Bon concert, Mireille.
1: Merci beaucoup. Merci à la radio de La Rochelle. Merci beaucoup.
0: De rien, ici La Rochelle est ravie de vous offrir ses billets pour Jean-Louis Aubert ce soir dans le jardin public de Cognac. À bientôt, je vous embrasse.
1: Super.
0: Au revoir.
1: Au revoir. Merci beaucoup.
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0: 7h49, il est temps de retrouver l'invité d'Ici Matin. Nous sommes avec le directeur de la communication du centre hospitalier d'Angoulême, Daniel Taora. Avec lui, on revient sur cette nuit de lundi à mardi, hein, qui a été une nuit de tension extrême aux urgences de l'hôpital, où la famille d'un malade perdant patience a agressé verbalement et physiquement les personnels soignants de garde. Des violences condamnées par la direction de l'hôpital, qui a porté plainte et pris des mesures en urgence, à commencer par la régulation temporaire des admissions aux urgences adultes jusqu'à demain matin, vendredi. Daniel Taora répond aux questions d'Éric Le Billon.
4: Oui, Daniel Taora, avant de comprendre ce qui s'est passé et de nous annoncer les mesures que vous avez prises, on imagine aisément que cette agression a créé l'émoi au sein de l'établissement.
5: Oui, bien sûr, on condamne fermement ces agressions et puis on veut bien sûr rappeler notre soutien et notre entière bienveillance envers les agents qui travaillent toute l'année et en ce moment dans des conditions encore plus difficiles.
4: Que s'est-il passé justement dans la nuit de lundi à mardi?
5: À ce moment-là, il est survenu une altercation entre un patient et deux accompagnants et l'équipe médico-soignante. En fait, c'est un désaccord portant sur la prise en charge médicale du patient qui s'est présenté aux urgences. Voilà, le ton est monté et puis l'un des accompagnants a agressé physiquement l'un des médecins du service et puis a agressé verbalement l'ensemble de l'équipe avec des menaces de mort et de représailles.
4: Qu'est-ce qui s'est passé juste derrière?
5: Alors, on a appelé l'équipe d'encadrement de nuit, le directeur de garde, sachant que nous, notre priorité dans ces situations, c'est de protéger les équipes. Donc, c'est-à-dire qu'on a permis aux agents de porter plainte. On a nous-mêmes, comme établissement, porté plainte. On a évidemment prévenu la police et la préfecture pour renforcer la présence de policiers autour de l'hôpital. On a doublé, puisqu'on a un agent de sécurité dans l'hôpital, on a doublé la présence d'agents. Donc, on a positionné deux agents au lieu d'un, puis on a collaboré avec la police et la justice, c'est-à-dire que suite à la réquisition de la police, on a transmis les bandes de vidéosurveillance.
4: Et vous avez pris la décision de réguler temporairement le service et l'admission notamment des adultes?
5: Oui, tout à fait. En fait, ça répond à une demande des équipes médico-soignantes, dans la mesure où elles ont été vraiment marquées par cet événement qui s'ajoute au contexte vraiment difficile de canicule, afin d'essayer de recentrer le service quelques jours sur l'activité vraiment urgente de prise en charge, donc de diminuer un petit peu la charge qui allait reposer sur eux, on a fait le choix de procéder à la régulation de l'admission dans ce service, soit un appel préalable au 15 avant que les patients puissent s'y rendre.
4: La canicule, le début de l'été, le déclenchement du plan blanc, les gens sont énervés, les personnels sont fatigués, bref, le contexte est très tendu en ce moment.
5: Oui, tout à fait. Et puis au-delà de l'énervement, on a aussi des conséquences sanitaires, c'est-à-dire qu'on a des patients qui viennent dans des états qui nécessitent vraiment une prise en charge renforcée. On a plus de patients hospitalisés après leur passage aux urgences qu'en temps normal. En temps normal, on a environ un patient sur cinq qui est hospitalisé suite à un passage aux urgences. Aujourd'hui, c'est plutôt un patient sur deux. Et puis, on a des durées d'hospitalisation qui peuvent être allongées. Donc, moins de lits qui se libèrent au fur et à mesure puisque les patients viennent dans des états qui nécessitent une prise en charge médicale un petit peu plus longue.
4: Il faut bien rappeler quand même qu'on est sur de la mission de santé. Il faut que les patients et leur entourage, leur famille, leurs proches en aient conscience.
5: Oui, tout à fait. Alors, La régulation avant admission au service d'urgence, c'est quelque chose qui est permis depuis le début de l'année 2023. Il faut quand même rappeler que c'est pas quelque chose qui vise à restreindre l'accès aux urgences, mais qui vise à, si vous voulez, à recentrer le service des urgences sur les prises en charge les plus graves, sachant qu'il existe aujourd'hui le service d'accès aux soins et la médecine de ville qui peut permettre des prises en charge non programmées. Donc la régulation n'a pas pour objet de restreindre l'accès aux soins, elle a juste pour objet de permettre aux bons patients de voir le bon praticien au bon endroit.
4: Merci Daniil Taora d'avoir répondu à nos questions. Bon courage à vous.
5: Merci beaucoup à vous, au revoir.
0: Merci Eric Le Bihan pour cette interview. Daniil Taora, donc le directeur de la communication de l'hôpital d'Angoulême sur cette nuit de tension et d'agression de soignants aux urgences et ses conséquences. Entretien à retrouver si vous le souhaitez et à partager bien sûr en passant par la case ici.fr. Il arrive dans un instant Stéphane Bern et une nouvelle histoire à écouter à la radio. Et puis on écoute du son aussi pour accompagner le café, le petit-déj avec ce beau temps, encore une fois, qui nous accompagne aujourd'hui en Charente et en Charente-Maritime. En toute sensualité, c'est Axel Red qui vient chanter maintenant son succès des années 90.

0: Il était top ce morceau. Franchement, quand c'est sorti, c'était un véritable carton. Et c'est pas étonnant si on continue aujourd'hui en 2026 d'écouter Axel Red. Et ce tube, ça vient de le dire. Sensualité, à l'instant. 7h57 et bientôt 58 même. Ça, le temps passe vite. Bonjour Stéphane Bern.
1: Bonjour Eric. Bonjour les deux Charentes.
0: Allez, on fait un peu d'histoire avant l'actualité, avant le journal de 8h qui sera présenté par Gorka Blanco ce matin. On voyage au temps où les mots étaient plus souples que nos profs de géométrie.
1: À Nîmes, le monument le plus célèbre s'appelle la Maison Carrée. Problème, elle n'est pas carrée. Pourtant, personne ne s'est plaint pendant près de 2000 ans. Pas un tweet. Pas un avis Google, nada. Nîmes, début du 1er siècle de notre ère. Sur le forum de la cité romaine de Nemosus, un temple tout neuf surgit au cœur de la ville. Il domine la place, posé sur son haut podium avec ses colonnes parfaitement alignées. C'est propre, c'est symétrique, c'est romain. Du chantier livré clé en main, sans réserve, sans malfaçon.
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1: Ce temple est dédié à deux jeunes princes, Caius et Lucius César, les héritiers de l'empereur Auguste, deux futurs ex-dirigeants morts avant d'avoir gouverné. Alors, Rome leur construit un monument impeccable, histoire de rappeler que le pouvoir, lui, ne meurt jamais. Puis il y a ce nom, la maison carrée.
3: T'es carré, solide. Et droite dans ta tête et dans ton cœur, toi.
1: Sauf que si vous vous placez devant, il n'y a pas de suspense. Ce n'est pas un carré, c'est un rectangle. Un vrai, allongé, assumé. Un carré qui a pris un peu de liberté. En réalité, le piège vient de nous. Pendant des siècles, carré ne voulait pas dire strictement carré, comme aujourd'hui. Cela pouvait désigner une forme régulière à angle droit. Un quadrilatère bien tenu, disons. On parlait même de carré long pour un rectangle. Bon, jusque-là, j'espère que mon explication, elle est carrée. Deux mille ans plus tard, il est toujours là, presque intact, parfaitement rectangulaire et toujours appelé carré. Finalement, c'est notre définition qui s'est durcie. Le monument, lui, reste droit dans ses angles.
0: Merci Stéphane Bern. Le voyage dans le temps revient bien sûr dès demain matin, même heure, même endroit.
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0: Bon courage, allez, si vous partez travailler, c'est le 2 juillet aujourd'hui, c'est jeudi, il est 8h. Voici votre journal dans Ici Matin, journal présenté par Gorka Blanco. Bonjour.
5: Bonjour à tous. Les habitants et les élus de Saint-Quentin de Chalais, petit village du sud de la Charente, ont bien du mal encore à y croire. Et depuis, ils oscillent entre tristesse et colère. Une dizaine de platanes de la place centrale de la commune ont été vandalisées par des inconnus en début de semaine. A priori, dans la nuit de lundi à mardi, personne n'a vu le ou les auteurs agir. Et la mairie s'est résignée à ne pas porter plainte car il semble impossible de retrouver les auteurs de cet acte de vandalisme total. Totalement gratuit, aussi bête que méchant. On ne sait toujours pas si les arbres vont d'ailleurs survivre à ce qu'ils ont subi. Et pour le village en entier, en premier lieu son maire, c'est un véritable choc. Clément Carpentier.
6: Oui, plus de 24 heures après la découverte, Joël Papillot ne s'en remet pas.
7: Il y a 30 ans que je suis maire, je n'ai jamais vu ça.
6: Il faut dire que le ou les malfaiteurs n'y sont pas allés de main morte.
7: J'ai découvert donc des blessures qui sont faites à tous les troncs, faites avec des objets contondants. J'ai parlé de petites haches, je pense, ou d'un appareil qui sert à tirer des billes. Hein. Il y a des impacts qui sont circulaires sur tous les troncs. Il y a un tronc en particulier où la personne s'est acharnée et donc a enlevé l'écorce sur 10-20 cm, voilà.
6: Ces platanes, le maire les avait lui-même plantées avec son conseil municipal de l'époque, il y a plus de 30 ans, en 1995. Situés juste devant l'église classée du village, ils font partie de l'histoire de Saint-Quentin de Chalais. L'élu est donc désabusé et ne comprend pas.
7: Enfin, défigurer de tels arbres, ça n'a pas de sens. Le ou les personnes qui ont fait ça, si c'est par jeu, c'est complètement stupide. Si c'est pour autre raison, je n'en vois pas. Donc, dans tous les cas, les habitants et mes collègues élus sont dépités.
6: Et pour éviter toute récidive, Joël Papillot réfléchit désormais à installer des caméras de vidéosurveillance sur la place du village.
5: Clément Clément Carpentier sur ICI La Rochelle.
0: L'accès aux urgences adultes de l'hôpital d'Angoulême est régulé jusqu'à demain matin.
5: Oui, conséquence de cette décision prise par la direction de Girac après l'agression dans la nuit de lundi à mardi de plusieurs soignants par les proches d'un patient à qui on venait d'expliquer que vu la saturation du moment, il fallait revenir un petit peu plus tard le lendemain matin. Le nombre d'agents de sécurité a aussi été doublé depuis ce grave incident et les rondes de police renforcées dans et autour du centre hospitalier. C'est ce que nous a expliqué juste avant ce journal le directeur de la communication de l'établissement de soins, Daniel Tahora. Il était l'invité d'ici matin. Un entretien retrouvé en podcast sur ici.fr et les applis ICI Radio France. Une plainte a également été déposée dans cette affaire par les soignants agressés et par la direction. À La Rochelle, un restaurant kebab du quartier de Mireuil est fermé après le passage des services de l'État qui ont relevé de graves manquements à l'hygiène. Un commerce alimentaire lui est mis en demeure de se conformer rapidement à ces mêmes règles d'hygiène et à celles en matière de sécurité sanitaire des aliments. Les premiers résultats d'une opération du CODAF, le comité opérationnel départemental antifraude, menée mardi dans les quartiers de Mireuil et de Villeneuve-les-Salines. Une opération conjointe de nombreux services de l'État pour lutter contre toutes les formes de trafic, les fraudes et l'économie souterraine. Deux caméras embarquées sur des drones ont même été déployées afin de sécuriser les opérations sur le terrain. Parmi les autres infractions relevées il y a deux jours, on retiendra cette vente illégale de produits du tabac et du travail au noir aussi avec l'emploi d'un demandeur d'asile. Vous retrouvez tous les détails de cette grosse opération de contrôle à La Rochelle sur ici.fr.
0: Avec la sécheresse, les feux sont désormais quotidiens dans les parcelles agricoles ou les forêts de nos deux Charentes.
5: Oui, hier, 3 hectares de prairies sont partis en fumée dans l'après-midi sur la commune du Lindeau en Charente. L'incendie a aussi ravagé 3000 mètres carrés de bosquets. Toujours en Charente, une scierie située sur la commune de Terre de Haute-Charente a été en partie détruite par les flammes hier. L'incendie a pris dans un séchoir de l'entreprise CBST, sans faire de blessés heureusement. L'alerte a été donnée peu avant 17h à une trentaine de pompiers engagés sur cette intervention.
0: Le préfet de la Charente-Maritime souhaite davantage de sécurité dans les campings.
5: Les contrôles sont déjà renforcés après les incidents connus l'an dernier. Durant l'été, 2 personnes étaient mortes noyées dans des piscines de camping et une dizaine de départs de feu recensés également dans les campings du département. Alors face à ce constat, la préfecture a décidé d'accélérer les contrôles sur le terrain. Depuis le mois de mars, une vingtaine d'établissements ont pu ainsi être inspectés afin de vérifier leur conformité aux règles de sécurité. Et d'ici à la fin de l'été, il y aura une trentaine de campings supplémentaires de visiter. Hier, le préfet a accompagné sur le terrain les pompiers et les gendarmes. C'était au camping de la Boulinière à Saint-Georges-d'Oléron. Inspection de sécurité complète du site. Et il y a beaucoup d'éléments à vérifier dans un lieu qui accueille du public comme un camping. Nous rappelle Michel Prozic, le préfet de la Charente-Maritime.
8: On vérifie que les alarmes incendies fonctionnent bien. On vérifie qu'il y a bien des mégaphones permettant de s'adresser aux campeurs. On vérifie les espaces de sortie et surtout qu'ils soient munis des panneaux interdisant aux gens de se garer devant et stipulant bien que c'est une sortie de secours. On vérifie les lances à incendie, c'est-à-dire les robinets incendies que l'on a l'obligation de mettre en place dans les campings et on vérifie qu'ils marchent. On vérifie que de la même manière, côté sanitaire, on va vérifier que les frigidaires soient aux normes, que la matière première qui est comprise dedans ne soit pas périmée. On vérifie les congélateurs, on vérifie les espaces de restauration et en même temps, on vérifie tous les espaces qui sont dédiés aux campeurs à l'extérieur et notamment les jeux d'enfants et la partie baignade. Eh bien, aujourd'hui, c'est un élément clé de ces contrôles.
5: Le préfet de la Charente-Maritime, Michel Prozic.
0: Qui succédera à l'Union Bordeaux-Bègles, vainqueur de la Champions Cup en 2025 et 2026?
5: Il faudra patienter jusqu'au samedi 22 mai 2027, jour de la prochaine finale à Lyon, pour avoir la réponse. En attendant, hier, c'était la première étape de la compétition avec le tirage au sort de la phase de poule réalisée à Dublin en Irlande. Vainqueur des éditions 2022 et 2023, le Stade Rochelet espère bien retrouver des couleurs sur la scène européenne et naturellement faire mieux que l'an passé. On se rappelle que les Maritimes avaient été éliminés sans gloire dès la phase de poule. Éric Le Bihan.
9: Oui, et la meilleure solution, c'est de finir dans les 3 premiers de la poule pour les 4 derniers billets qualificatifs pour les 8e de finale. Un classement général sera effectué entre toutes les équipes non qualifiées. Les 4 premières le seront. Concernant la poule qui nous intéresse, la poule 2, le Stade Rochelet ne pourra pas affronter la tête de série puisqu'il s'agit du Stade Toulousain. Mais les Maritimes auront pour adversaires 2 équipes anglaises, Exeter et les Saracens, la province irlandaise du Connacht et la franchise sud-africaine des Lions. Ce sera au Stade Marcel de Flandre, puisque les Rochelais ont déjà fait un long déplacement la saison dernière chez les Stormers. Concernant le calendrier de la phase de poule, le premier match aura lieu mi-octobre, le suivant deux mois plus tard, et les deux autres rencontres qualificatives sont prévues courant janvier, en espérant cette fois retrouver La Rochelle au printemps pour les huitièmes de finale.
5: Et autre changement dans le règlement de la prochaine saison de Coupe d'Europe qui s'aligne sur ce qui se fait déjà en top 14, il faudra inscrire 3 essais de plus que l'adversaire pour obtenir le point de bonus offensif. Il était accordé jusque-là dès que l'on arrivait à marquer 4 essais. La Coupe du Monde de foot, 3 nouvelles équipes se qualifient pour les huitièmes de finale. Il s'agit de l'Angleterre, de la Belgique et des États-Unis. Ce soir, 3 autres 16e de finale au programme. Espagne-Autriche, Portugal-Croatie et Suisse-Algérie. La météo en Charente et Charente-Maritime. Belle journée, on le disait, sans excès côté température. Il va falloir en profiter, c'est ce que devrait nous dire notre expert.
0: Ah oui, carrément, là, Patrick Marlière est avec nous pour en parler. Bonjour Patrick.
10: Bonjour Eric.
0: Bon, regardez les températures tôt ce matin, il y avait même du 11 degrés sur certains secteurs, ce qui n'était pas arrivé depuis longtemps, une telle fraîcheur matinale. Et le soleil donc qui va dominer, la chaleur va de nouveau s'intensifier, c'est ce que vous venez nous dire ce matin.
10: Oui, effectivement, mais on le voit, je regardais justement sur, dans le ciel de La Rochelle, ciel bleu, azur, pas le moindre nuage pour l'instant. Le soleil va dominer largement encore aujourd'hui, hein, malgré quelques passages de nuages d'altitude qui vont donc traverser notre ciel en cours de journée, mais vraiment sans conséquence sur la sensation de très beau temps. Les températures maximales, elles sont encore raisonnables, 28 à 32 degrés. À La Rochelle, on attend 26 à 27. Sur l'île de Ré et l'île d'Oléron, 25 à 26 degrés, avec ce vent de nord-ouest qui reste modéré. Et pour la nuit prochaine, un peu comme ce matin, on aura des températures donc qui sont plutôt appréciables au lever du jour, entre 13 et 16 degrés.
0: Bon, il faudra penser à rafraîchir les maisons et les appartements encore à ce moment-là, car on va regarder la tendance pour le reste de la semaine et le week-end aussi, entre autres. Il y a peut-être une sorte de nouvel épisode un peu caniculaire, c'est ça
10: Oui, qui semble se profiler pour surtout le début de la semaine prochaine. Ouais. Alors là, les températures tous les jours, Eric, vont remonter d'un cran. On attend jeudi et vendredi encore 32 à 33 degrés. Samedi et dimanche, on va atteindre les 35 degrés à l'ombre. Et puis à partir de lundi, mardi, on sera autour de 39, voire même très localement 40 degrés pendant deux ou trois jours. Donc on passera peut-être à un premier niveau de vigilance pour juste mettre en place tous les systèmes de surveillance et les protections de tout à chacun.
0: Et on voit surtout que plus la date approche, plus la température monte aussi dans les prévisions. On parle désormais donc peut-être de 39-40 degrés, c'est ce que vous venez de nous dire pour le début de semaine prochaine. Très bien, merci beaucoup Patrick Parlier. Si, un petit mot, il nous reste du temps de météo marine pour terminer.
10: On va reparler de ce vent de nord-ouest qui fait entre 15 et 30 km à l'heure. Le temps, pas de souci, très ensoleillé. La mer est belle, un peu agitée, excellente visibilité, température de l'eau 21 à 22 degrés, avec des conditions idéales pour ce début d'été.
0: Bon, très bien, merci, bonne journée Patrick, à demain.
10: Bonne journée.
0: Au revoir.
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0: Ouais, on était parti de beaucoup plus bas pour le début de semaine, vous avez vu. Et puis, à chaque jour, Gorka, on se dit, tiens, il va faire 40 quasiment. Bon, allez, il va falloir faire avec. On en sourit, mais c'est vrai que c'est pas simple tout ça. On voit bien que le temps a changé, le climat et tout le toutim. Tiens, en revanche, rien ne change ici le matin. Toujours de la bonne musique à écouter, à partager. Véronique Jeannot, accompagnée un certain Laurent Voulzy, le Vénard, à l'époque. Désir, maintenant, ici, La Rochelle. Mais tout...

0: Comme une charade un peu, hein. Désir, désir, Véronique Jeannot avec Laurent Voulzy à l'instant, les amis. Mais oui.
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0: Votre C'est pas vrai, rendez-vous en Kermac arrive dans un instant. Une mise en garde aujourd'hui contre les investissements frauduleux. Il existe pour cela un simulateur pour passer à côté des éventuelles fraudes. On vous raconte tout ça avec Aude dans un instant. Aude Razou.
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0: À La Rochelle, les habitants de plus de 65 ans et les personnes en situation de handicap vivant seules à domicile peuvent s'inscrire sur le registre canicule ou être inscrits avec leur accord par un proche. Ce dispositif réglementaire vous permet de vous signaler auprès des services municipaux et de bénéficier d'une attention particulière en cas de forte chaleur entre le 1er juin et le 15 septembre. Alors, si vous vous sentez concerné, vous pouvez vous renseigner au 05 46 51 51 42, d'autant qu'il va faire chaud dans les prochains jours. 05 46 51 51 42.
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0: On est ravis de vous accompagner de bon matin à 8h15 avec le C'est pas vrai, rendez-vous en Kermac d'Aude Razou. Et focus sur un outil très pratique, Aude, il permet de savoir si on est victime ou pas d'un investissement frauduleux.
4: Oui, vous êtes nombreux, vous les auditeurs, à me dire que vous avez envie d'investir votre argent dans tel ou tel placement financier et que vous avez quand même quelques doutes, arnaque ou pas. L'outil dont je vous parle, je vais vous mettre le lien sur ici.fr, c'est une page internet, un simulateur, il est sur le site de l'AMF, l'autorité des marchés financiers, suis-je victime d'une arnaque, c'est son titre.
0: Alors, on va développer tout ça. Comment ça marche exactement ?
4: Alors, c'est tout bête. En fait, l'AMF vous pose une série de questions. Est-ce que l'investissement proposé est présenté comme très rentable et sans risque ? Est-ce que vous avez été contacté via un réseau social ou après avoir laissé vos coordonnées sur Internet ? La personne qui est en contact avec vous, est-ce qu'elle est particulièrement sympathique et est-ce qu'elle vous incite à faire un versement rapidement ? Une fois le questionnaire fini, la page vous affiche un curseur, pas d'arnaque ou risque d'arnaque ou risque élevé d'arnaque. Je vous ai parlé il y a quelques mois de cet ingénieur qui a perdu près de 350 000 euros dans un placement frauduleux. Eh bien, il coche toutes les cases de ce questionnaire. Oui, il a laissé ses coordonnées après avoir lu un article web mensonger sur une plateforme de trading. Oui, le faux trader qu'il appelle est avenant, sympathique, convaincant. Oui, notre ingénieur voit ses gains monter en flèche et puis patatras, son monde s'écroule, c'est ce qu'il dit quand il veut récupérer son argent. Il n'y a pas d'argent, il a tout perdu. Donc avant de vous lancer dans quoi que ce soit, ne vous précipitez pas, allez sur cette page. Vous trouverez aussi d'ailleurs dessus le numéro de Épargne Info Service. C'est une plateforme où vous pouvez poser vos questions, notamment si vous avez un doute sur un investissement.
0: Merci beaucoup Aude Razou de nous avoir éclairé encore une fois là-dessus, comme vous le faites à chaque fois d'ailleurs. On va jouer à l'intro express dans un instant, distribution de cadeaux sympas comme tous les jours, hein, d'ailleurs à cette heure-ci. Puis on ira au cœur des francopholies avec vos artistes préférés, ceux qui vont faire les francos de cette année, dont Marguerite, tiens, qui raconte les francopholies avec Poé Bidé dans un instant. Restez dans le coin, les amis, ici, La Rochelle.

0: septembre, en juillet, bah pourquoi pas, bah tout est possible en musique avec Air Sweden Fire à l'instant. En attendant le mois de septembre, il y en aura de belles choses à faire. Notamment, tiens, une petite croisière pour deux personnes, c'est ce que je vous offre là ce matin. Croisière pour deux à bord du bateau 100% électrique que le Bernard Palissy 3, le bateau électrosolaire au départ de Saintes. Vous partez pour 32 km de croisière. Commentez entre Saintes et Port-d'Envaux sur le fleuve Charente. Le départ c'est 16h l'après-midi devant l'arc de Germanicus à Saintes. Vous naviguer comme ça tranquillement avec un retour vers 18h30 à Saintes. Enfin voilà, vous avez largement le temps d'en profiter, un bon moment à passer sur l'eau, sur ce fleuve Charente, à apprécier la nature. Si, et seulement si, vous trouvez le disque de l'intro express, titre du morceau Artiste, allez-y, tentez votre chance. Oh, c'est pas facile là aujourd'hui. Oh, c'est pas facile aujourd'hui. Ah non, mais là c'est pas facile, je sais pas qui a programmé ça. Moi? Non. Si? Ah, on réécoute. Une idée, un coup de fil, 05 46 50 67 68. Je vais demander à un jeune ce qu'il en pense. Vous l'avez, vous, monsieur Polo, le réalisateur? Non, pas trop, pas forcément. Non, c'est pas simple hein, aujourd'hui. Allez, vous tentez votre chance, même si vous tapez à côté, c'est pas grave. Hein. L'idée, c'est de venir discuter ensemble et de faire avancer le truc, quoi. J'allais dire le schmilblick. Ça, c'était ailleurs, sur notre radio. Allez, bonne chance à tous. Aïe, aïe, aïe. Le sourire est garanti le matin, des belles rencontres aussi avec cette année des artistes qui joueront pour la première fois, tiens, sur la mythique scène du festival Les Francopholies de La Rochelle. On en parle au cœur des Francopholies tous les jours avec Chloé Bidet et ses invités. Marguerite, tiens, fera partie de ces artistes qui joueront pour la première fois. L'artiste a été révélée, Marguerite, grâce à la Star Academy. Et elle sera sur scène, tout comme Elena, Aya Nakamura ou encore Louane lors de la soirée du 13 juillet. On la retrouve, Marguerite, avec Chloé.
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3: Bonjour Marguerite.
4: Bonjour.
3: Il représente quoi pour vous, Marguerite, ce festival en tant qu'artiste?
4: C'est vrai que les Francopholies de La Rochelle, c'est vraiment un intitulé que moi j'ai l'impression d'entendre depuis que je suis toute petite. J'ai l'impression que c'est un peu, vraiment un événement qui rayonne un peu à l'échelle nationale. Enfin, je sais pas, quand je pense au festival, je pense à La Rochelle en fait. Et je pense que c'est pour moi, enfin, ça représente du coup, je sais pas, une fierté de fou de pouvoir y participer et de savoir que, ouais, que je vais pouvoir vraiment faire partie de ça et inscrire mon nom un peu sur la liste des gens qui ont la chance d'y participer, quoi.
5: Mais moi, je préfère les filles. Les femmes, les moi.
3: Merci Marguerite d'avoir pris quelques minutes pour Ici La Rochelle.
4: Merci à vous Chloé, avec plaisir.
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0: L'artiste Marguerite a retrouvé aux Francopholies de La Rochelle, c'est pour le 13 juillet. C'est complet d'ailleurs ce jour-là pour de nombreux concerts d'ailleurs des Franco, c'est complet. 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
1: Magnifique, hein, les années 2000, avec Rose, la liste à l'instant. Sylviane de Migré, c'est ça, en Charente-Maritime. Mais sur, mais sur le chemin du travail peut-être, Sylviane, c'est ça?
2: Oui, sur le. Mais j'ai trouvé une aire de repos, donc je me suis arrêtée pour vous parler.
1: Parce que j'ai dit, vous êtes sur l'autoroute, donc ça roule sur l'autoroute, là, ce matin?
2: Oui, non, il n'y a pas grand monde. Ça va.
1: Les problèmes arriveront bien plus tard, et notamment pour ce week-end, avec le début des vacances. Intro express, tiens, allons-y. Pas facile ce matin, c'est quoi, Sylviane?
2: Ben, c'est surtout que ça ramène pas mal d'années en arrière.
1: Ouais.
2: C'est Sandra Maria Magdalena.
1: Ben oui, c'est ça. Félicitations, Sylviane. C'est fait, c'est gagné.
2: C'est gagné. C'est parfait, c'est super. Merci beaucoup.
1: Croisière pour deux personnes à bord du bateau 100% électrique, le Bernard Palissy 3. Vous allez naviguer sur le fleuve Charente depuis Sainte, quand vous voulez.
2: Eh ben, je suis ravie parce que je découvre la Charente depuis peu, donc c'est super.
1: Bon, eh ben, très bien. Vous faites quoi dans la vie exactement, Sylviane, dans le coin?
2: Moi, je suis commerciale, donc je circule beaucoup dans le secteur sur l'entretien du linge des résidents dans nos maisons de retraite.
1: Eh ben, bon courage en tout cas. Merci d'être passé par là. Bientôt, Sylviane. Un mot de l'info d'ici avec vous, Gorka Blanco, dans un instant.
3: On va faire un tour à l'intérieur du Fort Boyard, tout autour aussi, sans prendre la mer. On va faire un point sur les travaux titanesques qui sont lancés depuis un an maintenant.
1: Juste après avoir écouté le 90 secondes à 8h30 avec Cyril Ardo-Redon.
4: Plus de 90 noyades en moins de deux semaines en lien avec la canicule. Dit ce matin la ministre des Sports, Marina Ferrari. Elle précise qu'il n'y a pas de profil type. Une cellule interministérielle de crise sur la gestion de la canicule se tient aujourd'hui à Marseille. Un incendie progresse toujours dans les Bouches-du-Rhône, à Lançon-Provence, près de Marseille. 275 hectares déjà parcourus par les flammes. Un autre feu, non loin de là, Rognac est fixé. Dans l'Hérault et l'Aude, 800 pompiers mobilisés face à 900 hectares déjà brûlés. Le feu ne progresse plus. Ce matin, 6 départements du Sud sont en alerte rouge face aux incendies. Du monde sur les routes pour ce premier week-end de départ en vacances. Bison Futé voit orange demain dans le sens des départs. Rouge pour le quart nord-est. Ce sera compliqué aussi samedi et plus particulièrement pour le quart nord-ouest. Prévision à retrouver sur ici.fr. Action contre la faim. La Croix-Rouge ou Médecins du Monde. 180 ONG françaises, certaines que vous connaissez bien, lancent une campagne aujourd'hui dans les médias pour alerter. 10 000 emplois ont été supprimés depuis 2024. 75 organisations pourraient disparaître à cause des baisses des aides de l'État. Des soupçons sur une partie de pétanque et des paris truqués. Plusieurs stars de cette discipline, dont le français et multiple champion du monde Dylan Rocher, placé en garde à vue cette semaine. Des faits présumés qui remontent à septembre 2025. Et puis la Coupe du Monde de foot. Les États-Unis, la Belgique, l'Angleterre se sont qualifiés pour les huitièmes de finale cette nuit, avant Espagne, Autriche ce soir à 21h. La France joue quant à elle samedi face au Paraguay.
3: Merci beaucoup Cyril Ardo pour ce tour d'horizon de l'actu en France et dans le monde. L'info d'ici, c'est la Fondation du patrimoine qui se mobilise à son tour pour aider le Fort Boyard. On vient de l'apprendre, il s'agit d'inciter le grand public à participer au financement des énormes travaux de rénovation et de consolidation lancés par le département de la Charente-Maritime pour sauver le célèbre bâtiment abîmé par les assauts des vagues et du vent. Chacun peut faire un don et pour motiver les futurs donateurs, eh bien la Fondation du patrimoine propose de gagner une visite exclusive du monument habituellement fermé au public. Il suffit pour cela de faire un don de 30 euros minimum à partir d'aujourd'hui et jusqu'au 23 août prochain sur le site internet de la Fondation. Un tirage au sort offrira ensuite 25 visites pour deux personnes qui auront lieu à la rentrée le samedi 19 septembre à l'occasion des journées du patrimoine. Le chantier hors normes est en cours, vous le savez sûrement, chiffré à plus de 44 millions d'euros. Et un an après le début des travaux en mer, les ouvriers ne sont pas au bout de leur surprise et ils confirment qu'il y avait bien urgence à intervenir. Sur place, Marion Ferrer.
5: Et on entre dans Fort Boyard. Hop. Fort Boyard, un colosse au pied d'argile en réalité.
6: C'est un ouvrage qui se dégrade et qui se dégrade de plus en plus vite.
5: Il suffit en effet de le visiter aux côtés de Mathieu Barbier, directeur adjoint à la direction du littoral et de la mer au département de Charente-Maritime. Pour s'en rendre compte, c'est lui qui dirige cette restauration d'ampleur et il est à l'affût des moindres fissures qui rongent les murs du bâtiment.
6: Donc là on en voit une relativement majeure dans cet escalier.
5: Des fissures très surveillées qui continuent de s'aggraver.
6: On les a toutes localisées. On les a pas toutes instrumentées, mais on les suit toutes. Et vraiment, on est content d'avoir lancé les travaux. Et on va dire que c'est en train de fragiliser vraiment la fondation et la structure même du fort.
5: Mauvaise découverte en effet en mars dernier à l'extérieur de l'édifice. Au moment où le fort a été rouvert après la période hivernale, l'escalier extérieur du fort Boyard est en train de s'écrouler.
6: La partie basse de l'escalier, on a des cavités, on a même des choses qu'on n'a pas pu observer à l'œil nu. On a aujourd'hui des cavités sous le fort à cet endroit-là.
5: Et la situation s'est aussi dégradée sur la Risberme.
7: C'est un trottoir en pavé qui ceinture le fort sur ses fondations, qui est visible effectivement uniquement à basse mer lors des gros coefficients de marée comme aujourd'hui. Il est essentiel pour le fort puisqu'il vient protéger l'ensemble de ses fondations, éviter que la mer vienne creuser petit à petit sous les fondations du fort.
5: C'est là que nous retrouvons les pieds dans l'eau Samuel Durand. Il est directeur de travaux chez ETPO, l'entreprise nantaise en charge de consolider le fort.
7: Donc il y a des cavités, oui, qui se sont formées ces dernières années, qui s'accélèrent, hein, avec les tempêtes hivernales. On vient bétonner ces cavités. On intervient soit comme aujourd'hui à basse mer, on peut aller à pied, ou alors à pleine mer, et auquel cas on a besoin de plongeurs pour intervenir sous l'eau.
5: ETPO qui doit aussi construire les ouvrages de protection qui seront installés l'année prochaine au nord et au sud de l'édifice, comme à l'origine de sa construction en 1857. Un chantier aux conditions de travail difficiles qui doit se terminer à l'été 2028. Le fort sera alors pour la première fois de son histoire ouvert au public.
3: Marion Ferrer, reportage sur le célèbre Fort Boyard en travaux à retrouver sur ici.
1: Dans l'actualité également, Gorka, 3 mois de répit en plus pour sauver un autre symbole de la Charente-Maritime.
3: Oui, l'Hermione gagne encore un petit peu de temps pour réussir à boucler son budget, trouver les 5 millions d'euros qu'il manque toujours pour achever les réparations de sa coque en bois rongée par des champignons. Le tribunal judiciaire de La Rochelle a procédé hier à un point d'étape positif donc pour l'équipe en place. On voit ça à 9h dans le prochain journal. 9h où il sera également question du passage en mode été des collectes des ordures ménagères à La Rochelle et dans son agglomération. Retour et pour 3 mois désormais d'un passage par semaine et plus un seul passage tous les 15 jours. 8h35, la météo en Charente-Maritime et Charente.
1: On a démarré la journée avec de la fraîcheur, on peut le dire comme ça. Ça permettait d'aérer les maisons au plus chaud. On avait 17 degrés sur Cognac, Chassiron, à la pointe de l'île d'Oléron, à La Rochelle aussi 17 degrés. Mais ça pouvait descendre parfois à 14 degrés dans la région de la Couronne, à Noyers-sur-Boutonne, à Montlieu, 14 degrés, voire à peine 15 degrés. Et puis 11 degrés 6 relevés précisément à Tusson, c'était la température la plus fraîche ce matin. L'anticyclone reste solidement installé sur la Charente et la Charente-Maritime. On a le soleil donc qui domine largement aujourd'hui et les températures forcément qui vont remonter un petit peu mais pas forcément beaucoup aujourd'hui, hein, 22-25 degrés c'est correct sur les îles et le littoral, 29 à 30 dans l'intérieur des terres. Au fil des jours on a toujours le soleil présent et les températures qui vont monter, on en parlait avec Patrick Marrière, on aura 32 degrés demain pour la maxi vendredi, samedi on passe à 35 degrés, dimanche même chose, c'est les secteurs où il fera le plus chaud, hein. Ce sera beaucoup plus clément sur le littoral avec un peu plus de fraîcheur. Mais si on prend la journée de lundi, par exemple, on pourrait avoir 39 degrés par endroit en Charente et Charente-Maritime dans les terres.
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1: La route. On l'a fait ensemble le matin, on l'a fait aussi ensemble l'après-midi. Quand vous partez sur la plage, on va entrer dans une période un peu touristique avec les vacances. On sera là au quotidien pour en parler. Et là, il y a du bouchon dès le matin. 11 minutes de ralentissement, je vous le dis, pour celles et ceux qui roulent sur l'axe Niort-La Rochelle. Ça commence à ralentir à hauteur de Dompierre-sur-Mer après Usseau. Vous êtes ralenti pour rejoindre le boulevard Sautel, la Rocade. Avant ça, donc il y a quelques minutes à passer dans les embouteillages devant le centre commercial de Puy-le-Bourreau. Beaulieu, ça bouchonne aussi à la Gore, mais c'est plus correct avec 5 minutes d'embouteillage. Là actuellement autour des grands ronds-points avec les feux.
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1: Bon courage si vous partez travailler, 8h37, c'est jeudi, le 2 juillet, en musique, avec un succès de Julien Clerc. Voici Hélène pour vous, dans les programmes.

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1: Hélène, succès de Julien Clerc qu'on écoutait, qu'on partageait de bon matin, là, comme ça.
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1: Oui, on est là et on est ravis de vous accompagner avec nos invités. On sera avec Sébastien Chevalier, tiens, le directeur du Centre Social et Culturel Les Salines à La Rochelle-Villeneuve. Il y a la Ludothèque et les équipes du Centre Social et Culturel qui organisent une nouvelle fois cette année la fête du jeu. On en parlera en détail avec lui dans les prochaines minutes à l'approche de 9h. Mais avant cela, nous avons l'excellent Daniel Gemello pour parler de sport 100% rugby, c'est l'heure, avec le bleu qui domine l'actualité du rugby en Nouvelle-Zélande et en Géorgie pour le championnat du monde. Des U20, Daniel.
4: C'est l'actu du 15 de France qui nous focalise avec notamment nos U20. Luca Angit-Serramachi sera à nouveau aligné pour défier les Espagnols qui en ont pris une sévère face aux Australiens. Il faut tout gagner dans ce championnat du monde des U20. Il joue tout à l'heure à 11h en Géorgie. Précisons qu'il y aura aussi notre pilier droit, le futur Winnie Antonio. C'est ce qu'on lui souhaite. Zach Price sera également titulaire pour affronter les Ibériens. Il faut tout gagner pour s'offrir un quart de finale face à l'Australie et continuer à espérer le Graal, le titre. Pour le 15 de France, c'est un tout autre problème. Nous sommes dans l'hémisphère sud, nous sommes à 25 000 km. Nous sommes ce matin avec celui qui commentera au cœur du dispositif de TF1. Tous les matchs, Stéphane Etcheverry est avec nous. Bon, Dupont ne fera pas le déplacement, mais enfin bon, ça ouvre une perspective pour nos Rochelais. Et je pense à Nolan Le Garec, hein.
5: Oui, c'est vrai que quand même, vous avez des Rochelais quand même dans l'équipe. Quand on regarde, il y en a quand même pas mal. Hein. Vive le stade Rochelais, hein, parce que Nolan Le Garec sera évidemment dans le coup. Alors, ils ont quand même appelé Paul Graou, hein,
4: oui.
5: dans le club du pont, mais qui ne pourra pas jouer, évidemment, en tant que finaliste le premier match. Donc, il y a de la place. Il y a de la place pour tout le monde. Et ça, encore une fois, hein, ça symbolise le réservoir incroyable du rugby français. Et pour Nolan Le Garec, auteur d'une fin de saison canon avec vous, avec le stade Rochelais, une possibilité peut-être aussi de, encore une fois, s'illustrer davantage. C'est une super compétition parce que c'est les meilleurs du Sud contre les meilleurs du Nord et on se retrouvera pour une grande finale dans un week-end de dingue en mois de novembre à Twickenham. C'est vraiment, voilà, une photographie, en fait, de l'état des équipes nationales qui sont lancées maintenant dans la Coupe du Monde.
4: Le match face à l'équipe de France, ce sera ce samedi sur l'antenne de TF1. 9h-9h10 depuis Christchurch, nouveau stade, nouveau sélectionneur pour les Blacks. Gros enjeu. Nous, on continue à évoquer justement ce match avec Ian Broderick. C'est un auteur journaliste néo-zélandais. Il sera avec nous tout à l'heure à 18h10 pour faire le haka. Et vous serez là également.
1: Ah ben, oui, surtout pour voir votre chorégraphie de haka. Daniel Gemello, bonne journée. D'ici là, comment faire jouer la concurrence pour payer moins cher son énergie? C'est le sujet du jour. Par ici les économies, à suivre juste après quelques messages avec Valère.
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1: Allez, comme promis, on y va. 8h44, on parle gaz et électricité. Avec vous, Valère Coréard. C'est par ici les économies.
8: Oui, dans une étude publiée en juin, la CRE, Commission de Régulation de l'Énergie, a analysé la cohérence de 400 offres d'électricité et 300 de gaz. Et le constat est sans appel, les consommateurs qui font le plus jouer la concurrence en comparant correctement les prix arrivent à économiser 10% sur leur budget énergie par rapport aux autres. Ce qui signifie qu'on peut aussi payer plus cher que les autres, hein, si on fait mal cette comparaison. Mais je vous le dis, depuis des mois, faire jouer la concurrence est un excellent moyen de faire des économies, bien sûr, à condition de trouver l'offre la plus adaptée à vos besoins. On apprend d'ailleurs dans cette étude que seuls 9% des consommateurs changent de fournisseur dans l'année. C'est très peu, hein. C'est sans doute lié à un manque de temps, un manque de compréhension aussi des offres. La crainte peut-être de coupures ou des tracas administratifs.
1: Ouais, comment s'y retrouver dans les nombreuses offres de fourniture de gaz et d'électricité, justement?
8: Alors, il faut déjà regarder votre consommation en volume, vos habitudes aussi, et puis utiliser un bon comparateur, indépendant surtout, et gratuit. Vous avez le comparateur du médiateur national de l'énergie ou celui de l'UFC Que Choisir. Les deux sont gratuits et indépendants, donc on est OK. Prenez le temps de bien les prendre en main, comparer. N'hésitez pas à échanger avec votre futur éventuel fournisseur. Dernier conseil, les tarifs de l'électricité ont sensiblement baissé ces dernières années. Ce qui veut dire qu'un tarif fixe, souscrit il y a quelques années, n'est plus forcément intéressant aujourd'hui. Là encore, si vous basculez sur du tarif évolutif, cela vous demandera de surveiller les prix et, si besoin, changer de crèmerie. Vous avez déjà changé de fournisseur de gaz ou d'électricité, tout s'est bien passé? Mon mail, parisideséconomies@radiofrance.com.
1: On n'hésitera pas, comme d'hab. Merci beaucoup, Valère Coréard. Marine, maintenant à la radio, dans votre matinale, ici La Rochelle en Charente et en Charente-Maritime, voici Escroc.

0: escroc. C'était Marine pour vous ce matin dans les programmes d'ici La Rochelle. Avec Sébastien Chevalier, le directeur du Centre social et culturel Les Salines à La Rochelle-Villeneuve. Bonjour Sébastien.
1: Bonjour.
0: Merci d'être en direct avec nous. La fête du jeu revient ce samedi. On va essayer de raconter aux auditeurs ce qui les attend pour cette année. Quand on entend en tout cas fête du jeu, on pense souvent aux enfants, mais en réalité c'est un événement vraiment pour tout le monde. Hein. C'est ça l'idée. Hein.
1: Exactement, on pourrait parler de la fête des jeux, puisqu'en fait ça concerne effectivement tous ceux qui aiment jouer, qui veulent apprendre. Donc ça va de 1 an à 99 ans, comme on a l'habitude de dire sur toutes les boîtes de jeux.
0: Ouais. Quels seront les temps forts alors et les nouveautés peut-être de cette édition? Qu'est-ce que vous nous avez concocté?
1: Eh bien écoutez, déjà, pour ceux qui sont déjà venus, on va retrouver les standards, les classiques, avec les jeux de plateau, avec les jeux en bois, avec plein de jeux autour de la petite enfance. Ce qu'on a voulu cette année mettre un petit peu en avant, c'est les jeux de construction, et notamment avec les Lego que tout le monde connaît. Et du coup, on va faire une grosse prestation autour des Lego, construire des Lego de toutes les couleurs, il va y en avoir des milliers. C'est un peu le focus qu'on va faire un peu cette année, parce que du coup, ben, au moment où aussi Villeneuve se reconstruit, et au moment où on parle d'un renouvellement urbain de Villeneuve, on s'est dit, ben, pourquoi pas utiliser les Lego aussi, pour pourquoi pas imaginer ben, ce que peut être le quartier dans quelques temps.
0: Mais le jeu, en règle générale, de toute façon, c'est vraiment un formidable moyen de créer du lien entre les générations aussi. Hein. Ça, c'est important de le signaler. Hein.
1: Effectivement, qui n'a pas joué avec ses grands-parents, avec ses cousins, avec ses cousines, avec ses parents. En tout cas, c'est toujours des moments en fait de souvenirs, des moments d'échange. On parle beaucoup de la notion d'écran, du rapport à l'écran. Nous, on n'oppose pas les choses. On se dit juste que le jeu peut être un vrai moment en fait de partage de famille. Il y a des enjeux, hein, parce que du coup, on a envie de gagner. Donc, il y a un petit challenge aussi, mais il y a aussi le côté bonne humeur. En tout cas, nous, c'est ce qu'on veut faire à travers la fête du jeu, c'est dire, on a le droit de perdre, on a le droit de gagner, mais toujours avec le sourire.
0: La ludothèque qui organise avec vous ce rendez-vous, la ludothèque qui joue aussi un rôle important tout au long de l'année.
1: Exactement. Alors, le ludothèque, c'est nous qui l'apportons, hein, c'est bien le centre social. Effectivement, on accueille 8000 passages dans l'année, en fait, du coup. Alors, ça vient de tout La Rochelle, essentiellement du quartier, mais surtout de tout La Rochelle. Et effectivement, on a à cœur de transmettre aussi à travers la fête du jeu tout ce que les équipes font toute l'année. Il y a quatre salariés et puis il y a une vingtaine de bénévoles qui font fonctionner cette ludothèque. Et donc, c'est vraiment fabuleux de pouvoir les mettre en avant aussi à travers la fête du jeu.
0: Et bon, on salue toutes ces équipes. Merci d'avoir été avec nous, en tout cas Sébastien Chevalier. C'est pour ce samedi, on sera déjà le 4 juillet de 14h à 19h30 au Centre Social et Culturel Les Salines. Voilà, c'est ouvert à tous, n'hésitez pas à vous y rendre à La Rochelle, Villeneuve. Merci beaucoup, à bientôt.
1: Merci, au revoir.
0: Au revoir Sébastien Chevalier. La police arrive maintenant, ben oui c'est ça. Pour un réveil tranquille, enfin le réveil, il va falloir y aller maintenant au boulot là. Et on approche de 9h, allez bon courage. C'est jeudi le 2 juillet.

0: Toujours sympa d'entendre le son de Sting, époque Police, hein, bien sûr. 8h55, avant les infos de 9h, présentées par Gorka Blanco, on fait le point sur votre santé en mode estival, en mode été, avec le docteur Kierzek. Bien le bonjour, on va parler crème solaire. Laquelle choisir selon son type de peau, c'est important.
1: Bonjour à toutes et à tous, c'est le tube de l'été. Alors pas le tube à la radio, mais le vrai tube de crème solaire, et pas n'importe laquelle. Vous êtes plutôt peau claire qui rougit en 10 minutes, vous êtes plutôt peau mate qui bronze sans brûler, ou peau noire qui ne craint rien, bah, détrompez-vous, hein. Tout le monde a besoin de protection. Et bien choisir sa crème, ce n'est pas sorcier. Première question qui se pose, quel indice de protection? Bah oui, c'est ce qui est marqué, le fameux SPF, hein, l'indice de protection solaire, 30, 50, 50 plus. En gros, une peau très claire, cheveux roux ou blonds qui brûlent en 5 minutes, c'est du SPF 50 plus obligatoire tous les jours, même à l'ombre. Une peau claire qui bronze un peu après avoir rougi, SPF 50 sans discussion. Une peau mate, là on peut se permettre du 30 ou du 50 selon l'intensité du soleil. Et une peau foncée ou noire, beaucoup pensent qu'elle est protégée naturellement. C'est faux, le risque de coup de soleil est faible, mais le risque de vieillissement accéléré, lui, il existe. Et le risque de cancer, il existe aussi. Donc au minimum, c'est un SPF 30 sur le visage et sur les zones sensibles, le nez, les oreilles, les épaules. Deuxième question, minérale ou chimique? Les chimiques, ça va bien absorber les UV, ça les transforme en chaleur. Et elles sont légères, invisibles, parfaites pour le corps, mais attention, elles vont pénétrer un peu dans la peau. Les crèmes minérales, l'oxyde de zinc, elles font écran comme un miroir, elles sont plus épaisses, elles sont souvent hypoallergéniques, sans danger pour les bébés, donc c'est pas mal pour les peaux sensibles. Et mon conseil pour le visage, surtout si la peau est sensible ou réactive, c'est de privilégier la crème minérale.
0: Mais alors docteur Kierzek, vous parlez de crème, mais il y a aussi des sprays, des gels, comment on choisit ?
1: Il y a plusieurs textures et c'est pas que du confort. Les peaux grasses ou acnéiques, faut miser sur des formules non comédogènes. Alors c'est plutôt des gels, des sprays ou des lotions un peu fluides. Faut éviter les crèmes trop riches. Les peaux sèches, au contraire, on va prendre des crèmes hydratantes avec une texture plus onctueuse. Et puis les enfants, c'est toujours un indice 50 plus, minéral ou spécial bébé. Et on va éviter les sprays parce qu'en plus ils vont respirer, ils risquent d'inhaler. Et les zones fragiles, les lèvres, les oreilles, les cicatrices, là on applique la protection très haute sous forme de stick. Il y a aussi des erreurs à ne pas commettre, c'est mettre une couche trop fine. Il faut une noisette pour le visage, une cuillère à café pour le visage et le cou, et une cuillère à soupe pour le corps entier. Et puis l'autre erreur, c'est de ne l'appliquer qu'une fois par jour. Maintenant, il faut la renouveler toutes les 2 heures, et après chaque baignade ou transpiration. L'autre erreur, c'est de garder le tube de l'année dernière. Après 12 mois, l'efficacité va baisser, bien évidemment. Allez, vous êtes paré maintenant avec la crème, le spray ou ce que vous voulez. Et si vous avez un doute sur votre peau, demandez conseil à votre pharmacien ou à votre dermato. Bon été, bonne santé, à l'écoute d'ici, bien sûr.
0: Merci docteur, il est 8h57.
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0: Dans 60 secondes, pile poil, oula. L'arrivée de Gorka Blanco dans ce studio pour le journal de 9h. Celui qui dit oula, c'est Quentin Perquis qui nous accompagne aujourd'hui.
13: Bonjour, cher ami. Comment allez-vous?
0: Mais écoutez, pas mal.
13: J'ai une question, est-ce que vous avez déjà imaginé une reconversion professionnelle, Eric?
0: Non, pas forcément. Après, j'ai fait plein de trucs différents, quoi. Mais non. Pourquoi vous voulez
13: Parce
0: vous débarrasser de moi?
13: Parce que ce matin, on est chez vous. En fait, on parle reconversion après un enfant ou après un burn-out aussi professionnellement. Ouais. Comment est-ce que vous avez rebondi? Vous venez témoigner maintenant. 05 46 50 67 68.
0: Bon, ça a été une émission passionnante comme d'habitude. On vous écoute avec grand intérêt. À demain.
13: Et rendez-vous demain.
0: Le réveil, 6h. Bon pied, bon oeil.
13: Merci.
0: Allez, salut.
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13: Et c'est un plaisir de vous retrouver jeudi 2 juillet, les 9h. Le journal présenté par Gorka Blanco, bonjour.
7: Bonjour Quentin, bonjour à tous. Une nuit sous haute tension au service des urgences de l'hôpital d'Angoulême. La nuit de lundi à mardi qui a carrément dégénéré avec des violences subies par plusieurs soignants, agressés par les proches d'un malade qui voulait être pris en charge. Des violences condamnées par la direction de Girac qui a pris des mesures immédiates pour protéger les personnels, à commencer par la régulation temporaire des admissions aux urgences adultes jusqu'à demain matin inclus. Le nombre d'agents de sécurité a aussi été doublé depuis cet incident. Les rondes de police renforcées dans et autour du centre hospitalier. Une plainte a également été déposée à la fois par les soignants agressés et par la direction de l'hôpital. Dans le sud de la Charente, les habitants du petit village de Saint-Quentin-de-Chalais sont face à un mystère et ils sont aussi très en colère. Qui a bien pu s'en prendre aux platanes de la place centrale de la commune et pourquoi ? Les faits remonteraient a priori à la nuit de lundi à mardi, mais il n'y a aucun témoin de la scène. Le ou les auteurs ont vandalisé une dizaine d'arbres, arraché des bouts d'écorce, fait des trous dans les troncs, cassé des branches, et on ne sait pas si eh bien, ces arbres vont survivre à cette dégradation sauvage.
13: L'Hermione a encore gagné du temps pour boucler le financement de ses travaux.
7: Oui, le navire réplique du fameux trois-mâts qui emmena Lafayette combattre aux côtés des Américains contre les Anglais il y a de cela 250 ans et toujours en cale sèche au port de Bayonne. Il manque toujours 5 millions d'euros pour achever les réparations de sa coque en bois rongée par des champignons. Hier, il y avait un point d'étape au tribunal judiciaire de La Rochelle quant à l'avenir du bateau et de l'association Hermione Lafayette en redressement judiciaire depuis le mois d'octobre. Les juges s'apprêtent à prolonger de 3 mois la période d'observation, comme l'ont expliqué les différentes personnes entendues hier au cours de l'audience. Décision à venir qui ne fait pas du tout l'unanimité, Gilles Capré.
10: L'association Hermione Lafayette a joué sa survie et celle de ses 28 emplois, 10 permanents et 18 saisonniers. La directrice, Émilie Beau, est satisfaite d'avoir obtenu ce nouveau délai de 3 mois.
14: On a été entendu sur ce qu'on appelle les bases d'un plan de redressement. Tout le monde aujourd'hui se heurte à la problématique du financement. Il n'y a aucune offre de reprise aujourd'hui qui n'apporte des éléments sur la table. Le tribunal a reconnu que l'association avait un certain nombre d'avancées qui doivent se transformer. Je crois qu'on est aujourd'hui ceux qui sommes le plus avancés dans le domaine.
10: En face, l'une des offres de reprise de l'Hermione est portée par les patrons d'une compagnie maritime bretonne. L'un des deux frères, Kenan Jaouen, est très déçu.
15: Ça fait 9 mois que l'association est en redressement et elle n'a toujours pas présenté de plan de redressement. Ça profite à une découpe du bateau. Pour sauver le bateau, là, il faut vraiment qu'il y ait quelque chose qui bouge. On aimerait bien que l'association Hermione Lafayette puisse nous permettre, nous, d'avancer ou au moins qu'elle puisse présenter, elle, quelque chose de viable.
10: Une autre offre de reprise émane du patron d'une société de service, Présence Group. Christophe Deniero est satisfait par ce nouveau délai de 3 mois qui va lui permettre de consolider son dossier.
16: Je trouve que leur décision est justifiée. Moi, ça me va. Je veux que ça réussisse. Il y a eu beaucoup d'énergie maintenant de donner dans ce dossier, dans l'Hermione, dans la stratégie qu'il faut pour la faire vivre, pour faire vivre les arsenaux de Rochefort.
10: Les différentes parties vont se retrouver pour une nouvelle audience au tribunal le 23 septembre à La Rochelle.
7: Gilles Capré pour Ici Matin. Autre symbole de la Charente-Maritime et le plus connu sûrement à la fois en France et à l'étranger, c'est le Fort Boyard qui va retrouver le petit écran ce samedi pour le coup d'envoi de la 36e saison du célèbre jeu télévisé de l'été. Fort Boyard lancé depuis un an, vous le savez sûrement, dans de très gros travaux de réparation et de consolidation pour pouvoir résister aux assauts de la houle et du vent. Et bonne nouvelle, la Fondation du patrimoine annonce ce matin qu'elle se porte au soutien du conseil départemental de la Charente-Maritime. Le propriétaire du fort qui va devoir payer 44 millions d'euros pour ce chantier hors norme. La Fondation du patrimoine propose à toutes celles et tous ceux qui vont donner 30 euros ou plus pour aider à financer les travaux à partir d'aujourd'hui et jusqu'au 23 août, et bien de participer ensuite à un tirage au sort. Et 25 gagnants auront droit après à une visite pour 2 personnes du Fort Boyard. Ce sera en septembre prochain à l'occasion des journées du patrimoine. On rappelle qu'à l'exception des tournages du jeu télé, le monument est interdit au public.
13: Le ramassage des poubelles redevient hebdomadaire dans l'agglomération de La Rochelle pour l'été.
7: Oui, cela va même durer un peu plus longtemps que les dernières années. Cette fois jusqu'au 30 septembre, soit un mois supplémentaire. La nouvelle équipe à la tête et de la mairie de La Rochelle et de l'agglo a décidé de prolonger le doublement des passages l'été, alors que pour le reste de l'année, on le rappelle, les poubelles ne sont ramassées qu'une fois tous les 15 jours. jours. L'agglomération renforce donc son dispositif pour la période estivale et c'est un choix fort fait par l'actuelle majorité municipale et communautaire. Marie Tigoulet, la maire de Bourgneuf, vice-présidente de l'aglo, c'est elle qui est en charge de la prévention, de la collecte et de la valorisation des déchets.
17: Sur cette période-là, il y a à la fois un tourisme très développé sur notre secteur et à la fois des chaleurs fortes. Donc on trouve, après discussion avec les habitants, les usagers, les restaurateurs et j'en passe, on a estimé qu'effectivement, c'était nécessaire de rajouter un mois de collecte sur l'été.
18: Est-ce que financièrement, ça va coûter un peu plus d'argent ?
17: Ah, bien sûr. Un mois de collecte supplémentaire, oui, c'est important, évidemment. C'est important. C'est un effort évident de la collectivité au service des usagers. Ça, il n'y a aucun doute sur la question. Mais c'est un besoin. Donc, voilà, il faut aussi être à l'écoute et pas partir tête baissée sans réfléchir. Et donc, nous, on a estimé que c'était, que ça paraissait tout à fait répondre à un besoin nécessaire. Et donc, on a opté pour cette solution pour le mois de septembre.
7: Et selon nos informations, cette décision va coûter plus de 100 000 euros à l'agglomération de La Rochelle. Allez, on passe à la météo pour la Charente et la Charente-Maritime. Au moins pour aujourd'hui, pas trop d'excès côté température.
13: Exactement, il fait super beau en tout cas aujourd'hui. Déjà, c'est le principal. Le soleil brille toute la journée. Les températures sont comprises entre 22 et 32 degrés. À Saint-Pierre-d'Oléron, on attend 22. À La Rochelle, 23. Sainte, 28. Cognac, 29 degrés. À Angoulême, jusqu'à 31. En fin d'après-midi, le vent souffle fort, même par endroits, jusqu'à 55 km/h sur le Nice-Maritime. À La Rochelle, basse mer dans 4 heures. Et puis pour ceux qui ont prévu d'aller à la plage, la mer est à 20 degrés. Retour de l'info, c'est avec vous dans une heure, Gorka.
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13: Ici La Rochelle, on vous accompagne tous les jours sur les routes de la région, sur la nationale 10 vers Bordeaux, hauteur de Chantillac ici. Bison Futé nous signale un accident, attention donc dans ce secteur. Et puis quelques petits ralentissements ce matin également sur la nationale 11. Lorsque vous vous dirigez vers La Rochelle, vous êtes ralenti d'une bonne dizaine de minutes depuis Dompierre-sur-Mer. Et puis autre information, tiens, Bison Futé à vous communiquer, c'est un véhicule qui est en panne sur la nationale 137 vers l'île de Ré à hauteur de Étré. Bonne route. Et puis vous le savez, hein, à tout moment, vous nous appelez, le mieux ce sont vos infos du terrain. 05 46 50 67 68.
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13: Un hommage à ceux qui renoncent la vie par procuration, c'est Jean-Jacques Goldman.

0: Jean-Jacques Goldman. Avec sa vie par procuration.
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1: Quentin Perquis, bienvenue chez vous.
0: Dans la vie, il y a des hauts, il y a des bas aussi. Et justement, après un enfant ou après un burn-out professionnellement, comment est-ce que vous avez rebondi? On en parle jusqu'à 9h30. Et pour ça, vous nous appelez 05 46 50 67 68. Vous êtes les bienvenus, évidemment. Comment est-ce que vous avez vécu votre reconversion? Vous venez témoigner 05 46 50 67 68. Alex Laguesse, bonjour.
3: Bonjour.
0: Vous êtes cofondatrice des Éclaireuses, un cabinet de bilan de compétences et de formation professionnelle basée à La Rochelle. Est-ce que ça s'anticipe finalement une reconversion professionnelle alors?
3: Alors, il n'y a pas vraiment de réponse. Je suis normande, donc je vais dire un petit peu. Un petit peu, oui, un petit peu, non. Il y a des gens qui nous contactent parce qu'ils ont pris une décision la veille. Et il y a des gens qui nous contactent bien en amont en disant « Dans un an, j'ai prévu de me reconvertir et je veux me préparer ».
0: Ok, donc dans tous les cas, ce qui est important, c'est d'abord de faire un bilan de compétences pour voir où est-ce qu'on en est, en gros.
3: Oui, selon moi, vraiment préparer une transition professionnelle, parce qu'on parle de reconversion, donc c'est comme si on passait d'un état 1 à un état B, et en fait, ça se prépare parce qu'il y a une transition qui se file tout au long d'un accompagnement pour se recentrer, reprendre confiance, parce que souvent il y a une perte de confiance en soi, et au final, aller vers de nouveaux projets.
0: Justement, et vous, comment est-ce que vous le faites, ce bilan, concrètement?
3: Alors un bilan professionnel, un bilan de compétences, c'est vraiment encadré en fait parce que il y a des exigences, c'est couvert par le CPF. Donc du coup, il y a trois étapes qui sont la phase préliminaire où on va venir défricher des objectifs, la seconde phase qui est la phase d'investigation où on fait un petit retour sur le passé professionnel, et ensuite on se projette vers l'avant avec des enquêtes métiers et un plan d'action pour savoir où est-ce qu'on s'en va après le bilan. Donc c'est un minimum de 14-15 heures d'accompagnement.
0: Ah oui, c'est ça, 14-15 heures. Sur plusieurs mois.
3: Oui, exactement.
0: Ça dépend des gens.
3: Ça dépend de leur budget, beaucoup, parce qu'en fait, entre un accompagnement de 12 heures ou un accompagnement de 20 heures, le budget n'est pas le même. Les gens n'ont pas toujours de l'argent sur leur CPF. Donc du coup, ça va dépendre aussi de s'ils ont déjà un projet à la base qu'ils veulent creuser ou si vraiment ils n'ont aucune idée. Et à ce moment-là, on a vraiment besoin de défricher beaucoup plus.
0: Vous, qu'est-ce qui vous plaît personnellement dans cet accompagnement? Parce que finalement, vous voyez rentrer quelqu'un qui va changer, qui va se métamorphoser. Vous, qu'est-ce qui vous plaît dans ça?
3: Moi, je trouve ça passionnant d'accompagner quelqu'un sur ce chemin-là sans savoir où on va. Et ça, c'est un petit peu vertigineux pour les gens. Et finalement, je trouve que c'est le chemin qui est beau, parce que on sait jamais où on s'en va. Et ça mène toujours à des transformations qui sont, même si c'est une transformation plus subtile, mais en termes de confiance, la personne repart avec de la confiance professionnelle. Donc ça, c'est extraordinaire.

0: Et toujours avec une posture d'accompagnement et de guidance en fait auprès des gens.
1: Donc vous êtes deux.
0: Nous sommes deux, Carole et moi. Aujourd'hui elle est pas là parce qu'elle est en vacances.
1: Ah.
0: Mais nous sommes deux et ça permet vraiment une complémentarité. On a deux personnalités complètement différentes. On a deux approches différentes, deux expériences différentes. Donc ça enrichit aussi l'accompagnement qu'on offre aux gens parce que quelqu'un qui est accompagné par moi va aussi de façon éloignée, être accompagnée par Carole, parce qu'on échange beaucoup sur les gens qu'on accompagne.
1: C'est ça, en fait. Est-ce que vous travaillez à deux sur les dossiers? Oui.
0: Alors, on voit les gens individuellement, parce okay. qu'on a vraiment une relation en one-to-one avec les gens. En revanche, on parle entre nous des personnes qu'on accompagne. Parfois, on est un petit peu bloqué face à une personne. On se dit, j'ai utilisé tel outil, puis finalement, ça marche pas trop. Est-ce que t'as des idées? Et il y a toujours l'autre qui est là pour nous donner un petit coup de main. Donc, c'est vraiment incroyable et c'est une personne extraordinaire. Donc, je suis très choyée.
1: Quelle déclaration d'amour ce matin en direct. Bon, j'imagine qu'il y a plein d'histoires qui vous ont marqué. On va pouvoir peut-être en mettre en avant une ou deux. Alex Laguesse, vous êtes cofondatrice des Éclaireuses, un cabinet de bilan de compétences et de formation professionnelle à La Rochelle. Vous, comment est-ce que vous avez rebondi professionnellement? Comment est-ce que vous avez vécu votre conversion? Vous nous appelez 05 46 50 67 68, évidemment. Vous êtes les bienvenus.

0: C'est une nouveauté signée Mylène Farmer, C'est à qui le tour, un titre inédit produit par DJ Lewis, nouvelle figure française et de la scène hip-hop et électro.
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0: Jusqu'à 9h30, la cofondatrice des Éclaireuses est notre invitée, Alex Laguest. Les Éclaireuses, c'est un cabinet de bilan de compétences et de formation professionnelle à La Rochelle. On attend vos témoignages. Comment est-ce que vous avez rebondi professionnellement? Comment est-ce que vous avez vécu cette reconversion pro? Vous nous appelez 05 46 50 67 68. Alex, ce qui est important de dire, c'est que le bilan de compétences, c'est pour tout le monde, même si on est actuellement en poste et qu'on est bien aussi.
3: Exactement. Moi, j'ai des gens qui viennent nous rencontrer aux Éclaireuses parce que ils manquent de confiance professionnelle, ils veulent accéder à une promotion. Et donc, du coup, ça leur permet de faire ce bilan de compétences. Donc, comme son nom l'indique, on dresse un bilan de toutes les compétences de la personne. Et finalement, on se rend compte que, en tirant ce fil-là, on a beaucoup plus de compétences que ce qu'on imaginait. Donc, vraiment, c'est vraiment de l'estime.

0: de soi professionnel, faire un bilan de compétences.
1: C'est ça, c'est sur le plan pro, mais aussi sur le plan perso. Mm-hmm. Vous apportez plein de cartes, plein de clés.
0: Exactement. Nous, ce qu'on fait vraiment aux éclaireuses, donc, parce que chaque cabinet de bilan de compétences a aussi une approche, c'est vraiment une harmonisation de l'équilibre de vie global. Donc, on va travailler aussi sur la part que j'alloue à mes amis, à ma famille, au sport, selon les différentes sphères de notre vie, qui sont différentes pour chaque personne. On va venir vraiment voir quelle part prend le travail là-dedans, parce que c'est important pour nous que le travail ça ait une part qui soit encadrée, parce que souvent le travail, surtout en France, on a une culture du travail qui est très très omniprésente et on a du mal à mettre ça dans un coin pour privilégier d'autres sphères de la vie.
1: Et parfois au début d'année, on fait ça, on réfléchit qu'est-ce qu'on va mettre en avant, etc. Cette année, vous mettez quoi en avant, vous?
0: Alors moi vraiment c'est la famille.
1: Okay.
0: Moi j'ai deux enfants. Pour moi ma vie professionnelle et puis depuis que je suis tombée enceinte de ma fille donc elle a 11 ans, ma vie professionnelle est façonnée pour que j'ai de l'espace pour mes enfants et aussi pour être un modèle positif pour eux. Donc vraiment pour moi c'est important d'être alignée au travail autant que je le suis dans ma vie. Pour moi en premier lieu, mais pour aussi être un modèle pour les petites personnes que j'élève.
1: Alors ces petites personnes que vous élevez justement, plus tard elles vont grandir, plus tard elles vont peut-être elles aussi être confrontées à ces choix professionnels. Est-ce que vous aurez le même regard ou est-ce que ce sera plus compliqué?
0: Quand ça touche nos enfants, c'est toujours plus compliqué parce qu'on a moins de recul. Mais je pense aussi qu'on vit dans un monde en pleine évolution professionnelle et que du coup, c'est important de se rendre compte qu'on fait pas forcément le même métier toute sa vie et que c'est pas grave. Parce que c'est vrai que la génération d'avant, ils commençaient à 20 ans un métier, ils finissaient dans la même entreprise à leur retraite et c'était parfait comme ça. Maintenant, il y a beaucoup plus de mobilité professionnelle et le bilan de compétences favorise ça. Parce qu'au lieu de sauter d'un emploi à un autre, de se former sans savoir vraiment et finalement parfois de se confronter à un mur parce que c'était pas le métier qu'on voulait faire parce qu'on n'avait pas forcément bien enquêté sur ce métier-là. Le bilan permet quand même de dresser une liste de ce qu'on veut, de ce qu'on veut pas, pour se projeter dans un projet qui, on croise les doigts, sera pérenne.
1: Le monde évolue énormément. Justement, vous aussi, vous êtes obligé de vous former pour vous adapter et adapter vos conseils en même temps.
0: Moi, je suis passionnée d'apprentissage, donc je me forme en tout temps et je suis formatrice aussi. Donc là, pendant 3 jours, hier, je suis formatrice en IA. Donc j'accompagne les professionnels du médico-social.
1: Sur l'intelligence artificielle.
0: Sur l'intelligence artificielle, donc sur l'éthique. Donc comment, dans les structures, on met en place une charte éthique pour encadrer l'intelligence artificielle. C'est des outils qui me passionnent. Moi, je suis très très geek. donc du coup, je forme les gens à avoir moins peur, à comprendre ce qu'il y a derrière et à pouvoir l'utiliser aussi dans la vie professionnelle.
1: Ah oui, il y a peut-être que ça vous fait rêver, vous qui nous écoutez. Je ne sais pas moi, quel métier vous avez pensé. Alex Laguest répond à vos questions jusqu'à 9h30, cofondatrice des Éclaireuses à La Rochelle. Comment est-ce que vous avez rebondi professionnellement? Vous êtes les bienvenus, peut-être que vous êtes aussi en pleine hésitation. 05 46 50 67 68.
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1: Oui, bienvenue depuis 9h. Vous témoignez, comment est-ce que vous avez rebondi professionnellement? Vous êtes les bienvenus, 05 46 50 67 68. Ce matin, c'est Sylvie qui vous accueille au téléphone. Et puis, on en parle avec Alex Laguesse, notre invitée, la cofondatrice des Éclaireuses, un cabinet de bilan de compétences et de formation professionnelle à La Rochelle. D'ailleurs, tiens, pourquoi les Éclaireuses?
0: On cherchait un nom, on a brainstormé longuement, on avait l'idée du phare parce que c'est un symbole qui nous plaît. Moi j'ai un tatouage de phare, on habite à La Rochelle, on trouvait que ça avait du sens, mais on trouvait que c'était peut-être un peu désuet et pas forcément très moderne comme nom.
1: Le phare quoi ça aurait été ça.
0: Le phare, oui, on avait le phare formation peut-être ou quelque chose comme ça, et finalement en brainstormant on s'est rendu compte, ah les éclaireuses c'est chouette. Il y a l'idée d'éclairer, mais de pas non plus guider, de pas obliger les gens à prendre un chemin.
1: C'est ça.
0: Donc c'est l'autonomisation aussi. Nous, on est vraiment sur, on veut pas créer du clientélisme, on veut vraiment que les gens puissent prendre leur envol grâce à l'accompagnement qu'on procure. Donc les éclaireuses, on aimait bien. Puis visuellement, moi je suis très graphique, visuellement je trouvais que c'était beau. Donc on a choisi les éclaireuses.
1: En toute modestie.
0: Oui, vraiment, il y a rien de grandiloquent derrière. C'est juste éclairer le chemin des autres. On trouvait que c'était joli comme image.
1: Et justement, après un enfant, on parlait de vos enfants tout à l'heure. Mm-hmm. Après un enfant, de manière générale, la reconversion professionnelle, ça se pose aussi.
0: Mmh. Bien sûr, il y a beaucoup de femmes qui, après un enfant, après une grossesse, repositionnent la place de la vie, de leur chemin pro, en fait, dans leur vie en général. Et c'est vrai qu'on a pas mal de personnes qui nous contact dans l'année qui suit la naissance d'un enfant. Parce que on veut retrouver du sens au travail peut-être, on veut aussi avoir des horaires adaptés à l'enfant.
1: À notre nouvelle vie.
0: C'est ça. Donc en fait, de pouvoir identifier ça, ça permet aussi de faire des choix professionnels qui vont aller en adéquation avec ça, parce que ben un enfant en bas âge, on n'a pas envie d'aller le récupérer à 19h le soir à la crèche. Pas toujours en tout cas.
1: Pas toujours. Il y a des histoires comme ça qui vous ont marqué. Il y en a une ou deux qui sortent de l'ordinaire.
0: Oui, bah il y a en fait on projette des fois des âges auxquels on fait des reconversions. Moi j'ai accompagné pas mal de jeunes actifs finalement d'une trentaine d'années qui étaient allés dans un secteur puis finalement qui leur correspondait pas du tout. Et c'est hyper chouette de voir quelqu'un qui arrive dans le cabinet complètement abattu. Complètement pessimiste sur la suite et qui ouvre des portes qu'il n'aurait jamais imaginé de la vie. Donc par exemple quelqu'un qui entre, qui travaille dans l'associatif et qui finit à être fleuriste et qui s'épanouit dans un métier qui n'avait rien à voir. Alors par contre je veux vraiment pas parler de reconversion express parce qu'on change pas de métier en 3 mois, mais vraiment de dire bon bah voilà, je fais ce métier là jusqu'à quand je le fais et quelle formation je fais par la suite, comment je mets en place ces briques là pour que ce soit aussi solide, parce que financièrement on peut pas se permettre de sauter dans le vide. Donc ça prend parfois 1 an, 2 ans, mais au bout il y a une reconversion et il y a une vie professionnelle épanouissante. Donc ça c'est vraiment extraordinaire.
1: Vous mettez peut-être le doigt sur quelque chose, vous dites on ne parle pas de formation ou de reconversion express. Mm-mm. Parfois on vient vous voir et on veut que ce soit rapide.
0: Oui, il y a beaucoup de gens qui sont dans une sorte d'urgence et on vit dans une société où tout va très vite. On veut que tout aille vite et on voit aussi des success stories, notamment sur les réseaux sociaux, de « il est passé de tel truc à tel truc ». Et en fait, c'est tellement mensonger et ça fait beaucoup de mal aux gens parce que les gens se disent « bah moi, je suis en échec parce que j'arrive pas à faire cette reconversion express ». Donc du coup, de remettre de la justesse là-dedans et de dire « bah ok, tu veux te reconvertir, je vais t'accompagner, mais ça sera pas forcément un chemin express et ce sera surtout pas un chemin express, parce que une transition quelle qu'elle soit, ça prend du temps de réflexion, de maturation. Il faut que les choses se déposent en soi et on peut pas faire ça de manière express. On peut pas forcer un processus.
1: C'est la base, on dirait les clés principales pour réussir en tout cas une reconversion, c'est déjà prendre son temps.
0: Oui, réfléchir pour moi, oui. Et puis de peut-être pas avoir la notion de réussite, mais juste de se dire bah je prends du temps pour moi et puis je suis en mode introspectif vis-à-vis du travail. Et je me laisse aussi porter par ce qui va émerger, parce que si on a une idée en tête, le bilan est moins fructueux, je trouve.
1: Ah.
0: Parce qu'il y a des gens qui viennent avec une idée. L'objectif, c'est vraiment d'aller chercher l'essence professionnelle de la personne. Donc, on a différents outils. On utilise l'ikigai, qui est une méthode japonaise où on va aller chercher les points d'intérêt de la personne qui sont hors du travail pour venir saisir un petit peu qui est la personne professionnellement et où elle veut aller. Et à partir de cette phrase qu'on constitue donc avec cet exercice, ça nous permet de tirer des pistes professionnelles qui parfois sont des pistes qui n'auraient jamais été envisagées. Oui. Alors, ces pistes parfois s'éteignent parce que il y a des freins. Bon, c'est un travail de nuit ou c'est un travail difficile physiquement, puis la personne ne peut pas. Mais ça permet d'ouvrir des portes et puis de s'ouvrir l'esprit à d'autres choses parce que finalement, j'ai une cliente qui m'a dit une fois, puis j'ai trouvé ça très beau, que le bilan de compétences, c'est un cadeau qu'on se fait à soi-même. Parce que c'est vrai que on prend le temps souvent introspectif d'un point de vue personnel, on va consulter, etc. Mais d'un point de vue professionnel, on le fait très peu de fois. En fait, on va dans une voie, puis on se dit que c'est la fatalité, qu'on pourra jamais changer. Et finalement, bah, se faire ce cadeau-là, de se dire, je prends ce temps, j'ai de l'argent sur mon CPF, j'ai cotisé pour, et j'utilise cet argent, donc ça, il sort pas directement de ma poche, pour me faire du bien professionnellement, retoucher à mon estime, prendre confiance en moi, et éventuellement envisager une suite professionnelle qui me plaira, c'est fabuleux.
1: Et c'est une phrase qu'on va marquer. Et pour conclure, je crois que c'est parfait. C'est un cadeau qu'on se fait à soi-même. Merci beaucoup, Alex.
0: Merci.
1: D'avoir été avec nous ce matin. D'ailleurs, pour plus d'informations sur les éclaireuses, vous pouvez vous rendre sur le site leséclaireuseformation.com. Et demain, dès 9h, on se met en mode été soleil, farniente. Comment on prépare ses enfants à la plage, mais en toute sécurité chaque matin de 9h jusqu'à 9h30. C'est vous qui avez la parole. Au fait, vous cherchez un emploi, j'ai ce qu'il vous faut. Les offres d'emploi, c'est juste après les Rolling Stones.

0: Les Rolling Stones avec Angie.
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0: 9h36 ici Express, ce sont des offres d'emploi en Charente et en Charente-Maritime. En Charente, à Barbezieux-Saint-Hilaire, il y a une offre pour un agent de service en foyer d'accueil pour seniors. Vous contribuez à l'accompagnement ou soutien des résidents dans leur vie quotidienne en veillant à leur bien-être, à leur autonomie. Parmi vos missions, vous assurez le service des repas à table ou encore vous participez à l'entretien des locaux, à la réfection des lits aussi. Il s'agit d'un CDD de 6 mois à 35 heures par semaine. Et puis en Charente-Maritime, à Périgny, il y a une offre pour un préparateur de commandes chauffeur dans une entreprise de grossiste qui vend des pompes à chaleur et la climatisation. Alors là, vous aurez pour tâche d'éditer des bons de commandes, de préparer les commandes à partir des bons au sein de l'entrepôt et puis de livrer aussi les commandes sur les chantiers directement. Là, il s'agit d'un CDI à 39 heures par semaine. Et puis pour plus d'informations sur ces offres d'emploi, rendez-vous donc sur le site de France Travail. Ici La Rochelle, un petit point sur le trafic. On vient nous signaler un accident sur la Nationale 141 vers Saintes, à hauteur de Brie, entre deux véhicules et un poids lourd. Attention donc dans ce secteur. Et puis, l'autre accident dont je vous parlais il y a à peu près une demi-heure est toujours d'actualité sur la Nationale 10 vers Bordeaux, à hauteur de Chantillac. Ici, Bison Futé nous signale un accident avec un poids lourd. Attention donc dans ces deux différents secteurs. On fait la route ensemble.
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0: Si vous deviez choisir un souvenir de voyage, vous, ça serait quoi? La plage? Peut-être la montagne? Paris-Séchelles? En tout cas, ça, c'est le souvenir de Julien Doré.

0: Julien Doré, c'est Paris-Séchelles. D'ailleurs, aujourd'hui, à 20h, Julien Doré est au cinéma avec votre radio ici, La Rochelle. Découvrez la captation de Le Dernier Pestacle, une projection unique pour vivre ce concert sur grand écran. D'ailleurs, on va en parler à suivre.
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0: Et comme chaque jour dans Ici ça marche, on met en avant un projet, une entreprise qui fonctionne dans les Deux-Charentes. Où est-ce que ça marche ce matin, Fabien Lecourt ?
3: Ici ça marche en Charente-Maritime, à Saint-Georges-des-Couteaux, pour l'entreprise Brindille et Lardon. Et si ça marche, c'est parce que ces produits sont conçus à la main, écologiquement responsables et zéro déchet. Ça aussi, c'est important pour Valérie qui est artisan couturière. Bonjour Valérie.
4: Bonjour.
3: Alors en 2019, vous avez lancé cette entreprise, Brindille et Lardon. C'était quoi un peu l'idée au départ ? Qu'est-ce qui vous a donné envie de créer votre entreprise ?
4: Je voyais beaucoup d'enfants qui étaient très très bien habillés, mais avec des vêtements absolument pas pratiques pour eux. Ils n'avaient aucune liberté de mouvement. On voulait trop les humaniser avec des jeans serré, etc. Donc, ça convenait pas du tout. J'ai commencé à faire un premier pantalon, un deuxième, et puis mon entourage s'est servi, on va dire, ça a bien plu, et je me suis dit pourquoi pas. Donc, au début, j'ai commencé uniquement avec des petits sarouels évolutifs, et puis j'ai élargi la gamme parce que j'avais la demande de petits hauts, des ensembles, etc. Chose que je fais maintenant et qui marche très très bien, et ainsi que les pyjamas. Les pyjamas, c'est top.
3: Alors aujourd'hui en 2026, c'est vrai que vous avez créé votre entreprise en 2019, mais est-ce que ça va ? Vous arrivez à en vivre ? Est-ce que ça marche pour vous ?
4: Oui, alors effectivement, j'ai de plus en plus de commandes de gens qui m'ont déjà acheté des choses, qui de bouche à oreille en ont parlé aux copains, aux copines.
3: Et qu'est-ce qu'on vous demande alors au quotidien ?
4: C'est les ensembles pour offrir, un petit ensemble bien assorti avec un pantalon évolutif, une veste évolutive et un petit sweat ou t-shirt, manche courte ou manche longue. Les pyjamas également. Pour la petite anecdote, ma petite fille a porté un pyjama de l'âge de 18 mois jusqu'à ses 3 ans. Donc pour le côté évolutif, c'est parfait.
3: Ouais, c'est aussi la force hein, de vos pyjamas et puis de vos tenues que vous proposez donc à la vente. Et quel est le message tiens, que vous voulez finalement faire passer à maman et à papa là, qui nous écoutent à la radio ?
4: Alors le petit message, déjà je sais que les papas ils adorent les pantalons que je couds parce que pour changer l'enfant c'est hyper pratique et très rapide. Voilà, donc les papas qui veulent pas s'embêter avec les boutons, les bretelles, les fermetures éclair, etc. Eh bien je leur dis tout simplement testez mes pantalons.
3: Brindille et Lardon. Voilà, on peut vous retrouver sur les réseaux sociaux, sur Instagram, et prochainement aussi, votre site internet va évoluer, mais voilà, on peut vous retrouver assez facilement. On rappelle que vous êtes installé à Saint-Georges-des-Couteaux pour cette entreprise en Charente-Maritime. Moi, je vous remercie beaucoup, Valérie, d'avoir été avec nous. À bientôt.
4: Merci à vous. À très bientôt. Au revoir.
0: Tout ce qui marche dans la région, c'est à découvrir sur ici.fr. Là, je regarde par exemple Technique Froid Charente, fournisseur de systèmes de climatisation à Brie. Ça peut être sympa pour ce qui arrive. Allez, il est 9h44. Dans un instant, notre vétérinaire arrive en studio. Pourquoi est-ce que votre chat grimpe au rideau ? La réponse, c'est juste après au petit bonheur. Je veux du soleil au petit bonheur, c'est dans 30 secondes.
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0: soleil, bah justement avec ici La Rochelle, on vous en donne. Tiens, regardez par la fenêtre, ça sent bon l'été.
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0: Et tous les jours avant 10h, le vétérinaire Pierre Faban vous donne plein de conseils. Et ça justement, c'est une situation assez fréquente en fait, un chat qui se transforme en alpiniste comme ça sur les rideaux du salon. Bon alors Pierre, pourquoi nos chats ont cette manie destructrice pour notre déco?
3: Premièrement, il faut savoir qu'il ne fait pas ça pour vous embêter. Dans la nature, le chat est en fait un prédateur, mais aussi une proie. Pour se rassurer et surveiller son environnement, il a un besoin viscéral d'être en hauteur. Le problème de nos intérieurs, c'est qu'il manque souvent de prise pour grimper. Le rideau lourd, texturé et solidement accroché représente l'échelle parfaite. En plantant ses griffes dedans, il s'étire de tout son long et il faut savoir que votre chat adore ça. En plus, ça lui permet de marquer son territoire visuellement et olfactivement grâce aux phéromones situées entre ses coussinets. Chez le jeune chat, c'est aussi un défouloir. Le balancier du tissu devient un parc d'attractions pour vider son énergie.
0: Alors, c'est bien beau l'instinct naturel, mais nos voilages finissent en lambeaux. Comment l'empêcher de transformer nos fenêtres en échelle, mais sans le traumatiser?
3: Et la punition, justement, ne sert à rien. Si vous criez ou tapez dans les mains, il assimilera le rideau à de l'attention et recommencera dès que vous avez le dos tourné. La vraie solution, c'est de lui offrir une alternative légale et attractive juste à côté. Installer un arbre à chat bien stable d'1,50 m minimum juste devant la fenêtre. Le chat veut regarder dehors, c'est sa télé. Si l'arbre est isolé dans un coin sombre, il choisira toujours le rideau. Frottez les poteaux avec de l'herbe à chat pour l'attirer. En parallèle, rendez vos rideaux désagréables. L'astuce imparable, c'est de scotcher temporairement du papier aluminium sur le bas du tissu. Les chats détestent le bruit froissé de l'alu sous leurs pattes.
0: Alors super la déco. Et si on vit dans un petit espace sans vraiment de place pour un immense arbre à chat, quelles sont les autres astuces d'aménagement pour sauver nos rideaux donc?
3: Pensez aussi à éloigner vos meubles sur lesquels il peut prendre appui. Si un bout du canapé ou de la table basse touche le rideau, c'est le tremplin idéal pour s'y accrocher sans effort. Autre astuce redoutable, remplacez vos doubles rideaux lourds par des voilages très légers et fluides ou des stores lisses. Le chat comprendra tout de suite que cette matière ne supporte pas son poids et que ses griffes dérapent. Et enfin, couplez simplement la pointe de ses griffes avant avec un coupe-griffe adapté. Si elles sont moins pointues, elles s'accrocheront beaucoup moins dans le tissu.
0: Ah oui. Merci docteur. Demain d'ailleurs avec vous, comment adapter l'environnement d'un chien vieillissant? Rendez-vous un petit peu avant 10h. Et puis allez tout de suite, ce sont les 3 plus des infos pratiques, locales, utiles et sympas qui arrivent.

0: Reggae Night, c'est Jimmy Cliff. On part un peu en soirée, on avance là.
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0: Mais c'est aussi ce qu'on aime, des infos pratiques, locales, utiles, sympas. Ce sont les trois infos plus avec David Morel. Et on commence, David, par bouger son bassin du côté de Rochefort.
3: Oui, Bouge ton bassin revient ce samedi sur le quai de Louisiane à Rochefort. Bouge ton bassin, c'est un marché nocturne qui va rassembler tous les samedis de cet été pas moins de 75 artisans, créateurs ou artistes. Mais durant ces samedis, vous pourrez aussi y manger, y écouter de la musique en live. Et ce samedi 4 juillet, par exemple, c'est le groupe 3e étage avec ascenseur qui ouvre le bal. C'est un duo voix-guitare qui vous fera danser en reprenant des airs connus de blues, de rock, de swing, de chansons françaises et même quelques airs de valse. Bouge ton bassin, c'est au port de plaisance de Rochefort. C'est gratuit et c'est tous les samedis de cet été jusqu'au 29 août. La ludothèque de Saint-Jean d'Angély, c'est 350 mètres carrés dédiés pour chaque âge, petits et grands. L'accès est gratuit pour tous, du mardi au samedi. Et en ce mois de juillet, la ludothèque devient itinérante tous les vendredis de 10h à 18h pour vous proposer de jouer en famille ou entre amis à des jeux de société, des jeux géants en bois, des jeux de construction et des jeux aussi pour les tout-petits, pour les bébés. Vendredi, non pas demain, mais vendredi 10 juillet, la ludothèque itinérante vous accueillera gratuitement au plan d'eau de Bernouette à Saint-Jean-d'Angély. Vendredi 17 juillet, elle sera à l'aire de loisirs de Hems et le 24 juillet au parc municipal de la Jarrie-Audouin. Le club d'échecs de Royan organise son premier tournoi ce dimanche au Garden. Il s'agit d'un tournoi open ouvert à tous les joueurs licenciés auprès de la Fédération Nationale d'Échecs. Ce sont 80 à 100 joueurs de toute la France qui participeront pour s'affronter dans un cadre magnifique avec vue sur la mer et surtout dans une ambiance très conviviale. Tout le monde est le bienvenu pour découvrir les échecs et assister à des parties sans doute spectaculaires. C'est gratuit pour les spectateurs et les spectatrices et c'est donc dimanche toute la journée au Garden de Royan.
0: De Royan. Je finis de noter ça sur mon agenda. Merci beaucoup, David. Allez-nous dans un instant. C'est Zao de Sagazan qui arrive dans 30 secondes.
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0: clair.
1: La douceur de Zao de Sagazan. Comment bien commencer l'été? Je vous propose un safari en plein cœur des vignes. Juste après les infos, direction Saint-Saturnin, près d'Angoulême, chez Vignoble Bourgoin. Et ça, c'est dans un peu plus de 5 minutes.
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1: On passe la matinée ensemble, jeudi 2 juillet, il est 10h. Le flash présenté par François Petit-Demange, bonjour.
3: Bonjour Quentin, bonjour tout le monde. Des platanes lacérées, stupéfaction à Saint-Quentin de Chalais, petit village de la Charente de 250 habitants. Une dizaine de platanes ont été vandalisées en début de semaine sur la place du village. Ils ont été lacérés probablement dans la nuit de lundi à mardi. Des bouts d'écorce ont été arrachés, des trous ont été percés dans les troncs, des branches ont été cassées. Personne n'a rien vu, la commune ne pense même pas utile de porter plainte. Ces platanes vieux de 30 ans devraient survivre à cette agression. Personne n'a aucune idée du mobile d'une telle agression, dont d'autres exemples ont été rapportés ces dernières semaines un peu partout en France. C'est une étape majeure pour le nouveau pôle d'échange multimodal de la gare de Surgères. Après un an et demi de travaux, la passerelle et la nouvelle voirie sont officiellement mises en service aujourd'hui. La grande passerelle dédiée aux piétons et aux cyclistes enjambe le nouveau rond-point. La nouvelle voirie permet une meilleure circulation autour de la gare de Surgères. Demain, les cars régionaux utiliseront à leur tour leur nouvel emplacement. Après des années de chaos dans ce secteur, de nouveaux parkings ont été créés. La gare TGV de Surgères est passée de 340 000 voyageurs il y a 10 ans à 550 000 l'année dernière. 3 Rochelais, 8 Bordelais, la composition du 15 de France pour le premier match du championnat des nations a été publiée ce matin. Un seul Rochelais sera titulaire, le troisième ligne Oscar Jégou. Deux autres Maritimes seront sur le banc des finisseurs, Nolan Le Garec et Antoine Astoy. Il y aura aussi Reda Wardi, mais qui lui vient de partir à Montpellier. Le championnat des nations oppose l'hémisphère nord à l'hémisphère sud. La France jouera ainsi en Nouvelle-Zélande samedi, puis en Australie, puis au Japon. Elle recevra les Fidji, l'Afrique du Sud et l'Argentine. Les phases finales auront lieu fin novembre à Londres. La Fondation du patrimoine se mobilise à son tour pour le Fort Boyard. Il s'agit d'inciter le grand public à participer au financement des énormes travaux lancés par le département pour sauver le célèbre fort maritime, très endommagé par les éléments. Il y en a pour plus de 44 millions d'euros. Pour nous motiver, la Fondation du patrimoine propose donc aux donateurs de gagner une visite exclusive du monument, habituellement fermé au public. Il suffit de faire un don de 30 euros minimum avant le 23 août sur le site de la Fondation. Un tirage au sort offrira ensuite 25 visites pour deux pour le samedi 19 septembre. Toutes les infos sont sur ici.fr.
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3: Et faites toujours aussi beau, Quentin.
1: Oui, et le soleil va briller toute la journée. Les températures sont comprises entre 22 et 32 degrés. À Saint-Pierre-d'Oléron, on attend 22. À La Rochelle, 23. Sainte, 28. Cognac, 29. Et Angoulême, jusqu'à 31 degrés. En fin d'après-midi, le vent souffle fort par endroits aussi, jusqu'à 55 km/h sur le Nice maritime. À La Rochelle, on va se mettre dans 3 heures. Et puis pour ceux qui ont prévu d'aller à la plage, la mer est à 20 degrés. Les retours de l'info, ça c'est dans 1 heure.
3: À
1: et puis ici, La Rochelle, on vous accompagne bien sûr sur les routes de la région, sur la nationale 137 vers l'île de Ré, hauteur d'Étré. Ici, Bison Futé nous signale un véhicule en panne. Attention donc dans ce secteur. Et puis d'ailleurs, si vous êtes vers La Rochelle, lorsque vous arrivez depuis la nationale vers 11, pardon, vers La Rochelle, vous êtes ici ralenti d'une 5 minutes à peu près. On fait la route ensemble le mieux. Ce sont vos infos. Pour partager vos infos routes, vous nous appelez à tout moment 05 46 50 67 68.
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1: Vous avez déjà rêvé d'un baiser éphémère sur une plage, vous peut-être ?

0: Le baiser, c'est signal en Souchon.
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0: Programme jusqu'à 10h. Testé et approuvé. On va au ciné. On va voir un concert de Julien Doré. Quelle est la différence entre un concert et un pestacle? C'est Julien Doré qui va nous le dire. Et puis au programme aussi, qu'est-ce qu'on mange? Tiens, on met en avant des produits de saison avec un smoothie. Comment bien le réussir? La réponse, ça, c'est avant 10h30. Et d'ici là, je vous avais dit, on prépare l'été un peu ensemble, non? Un petit peu d'écran sur soi, derrière la nuque aussi. Et sur les bras, voici Benjamin Biolay. Vous écoutez ici La Rochelle, on est ensemble, on est bien. Il est 10h08.

0: Benjamin Biolay avec son écran total. Allez, notre invité est arrivé. Frédéric Bourgoin, bonjour.
1: Bonjour, bonjour.
0: Vous êtes vigneron au vignoble Bourgoin à Saint-Saturnin, près d'Angoulême. Qu'est-ce que vous proposez comme activité cet été dans le vignoble ?
1: Eh bien, pas mal de choses. Ma foi, vous pouvez faire un superbe safari viticole dans le vignoble Cognessay, par exemple.
0: Ah, ça, c'est une super idée. Comment est-ce que ça se passe ?
1: Alors, ça se passe bien. Ça, c'est la bonne nouvelle. Ça se passe en véhicule vintage. On a un D4B Peugeot qui date de 1960. Donc, ça ressemble un peu comme à une belle bétaillère, mais avec de délicieuses bottes de foin très confortables à l'arrière. Et donc, on emmène nos heureux visiteurs à la découverte du vignoble pour faire une belle lecture de paysage in situ.
0: Et d'ailleurs, pour voir de quoi il s'agit concrètement, je vous invite à aller sur le Instagram de la radio, ici La Rochelle, directement. Vous mettez ici La Rochelle sur Insta. Et comme ça, vous verrez les vidéos qu'on a tournées directement depuis le vignoble. Et qu'est-ce que vous disent les gens assis sur cette botte de paille ? C'est quoi les réactions généralement ?
1: Oh ben les réactions, c'est une formidable machine à créer des souvenirs. Donc que ce soit pour les petits ou les grands, voire les grands qui ne consomment pas d'alcool, c'est une nouvelle façon d'approcher le Cognessay sans avoir forcément la partie éthylique. Donc petits et grands se retrouvent là-dedans et toute la famille est heureuse.
0: C'est quoi la suite du programme alors avec vous ?
1: Alors, la suite du programme, c'est un retour à la distillerie, histoire de comprendre un peu comment fonctionnent ces alambics en cuivre rouge immense aux formes si particulières. Et puis, afin de joindre l'utile à l'agréable, on termine toujours par une dégustation avec des choses alcool ou non alcooliques, encore une fois, pour que les petits puissent participer aussi.
0: C'est ça, que tout le monde puisse y trouver son compte. Bien sûr, alcool à consommer avec modération.
1: Toujours.
0: Vous, dans la transmission face aux questions des visiteurs, qu'est-ce qui vous plaît ?
1: Moi, ce qui me plaît, c'est le contact. C'est vrai que, effectivement, c'est toujours un plaisir de jouer le rôle de l'hospitalier, d'ouvrir nos portes, de partager un moment de vie. Et puis, en fait, même si on donne, on reçoit aussi, puisque chacun vient avec ses croyances, sa culture, son savoir, ses expériences. Et donc, en fait, on apprend dans les deux sens.
0: Et justement, s'il y avait une info que vous deviez donner, une info parmi tant d'autres que vous donnez pendant les visites, pendant les activités, qu'est-ce qui surprend le plus quand vous dites ce qui va suivre ?
1: La surprise, souvent, c'est sur les hauteurs de stratification calcaire du sous-sol qui font la particularité du Cognessay. Hein. C'est vrai qu'on a quand même des strates calcaires jusqu'à 54 mètres de profondeur, donc on s'en rend pas compte quand on marche sur notre sol. Mais dès que vous enlevez un tout petit peu de terre, dessous, c'est un amas de roches millénaires qui a été constitué par la sédimentation d'êtres vivants, hein, des crustacés ou des vertébrés. Et donc ça, c'est vrai que voilà, ça met un peu le propos en perspective et c'est toujours relativement étonnant.
0: Frédéric Bourgoin, merci beaucoup. Le rendez-vous est noté. Le vignoble Bourgoin, vous avez toutes les informations pour ces activités directement sur le site internet. Vous mettez bourgoincognac.com. Et puis allez, tout de suite, on va continuer notre balade dans les Deux-Charentes avec plein d'autres activités à venir.

0: mettre fin au cauchemar, Laura devra comprendre au plus vite la logique de ce puzzle macabre. Puzzle macabre de Nadine Mousselet, un livre IXO.
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4: Et oui, chaque jour cet été, vous avez rendez-vous avec les incontournables de la région. Émilie Savoie, bonjour.
5: Bonjour.
4: Vous travaillez pour Charente Tourisme et justement, à vélo, qu'est-ce qu'il faut avoir en tête pour cet été ?
5: Alors, on a plein d'offres en fait à découvrir donc, sur notre territoire des Charentes, puisqu'on a 21 000 km de parcours cyclable, wow, pédestre et équestre. Donc voilà, il y en a pour tous les goûts. Et effectivement, autour de 10 000 km cyclables.
4: Notamment une boucle locale de la Roue Blanche.
5: Oui, alors on vous propose de partir sur 70 km, donc sur une ou deux journées. C'est une virée vélo, donc pour tout public. Donc je vous emmène sur le territoire de Cœur de Saintonge. Donc pour vous dresser un petit peu le décor, donc il y a une nature verdoyante, des vallées maraîchères, plein de villages de caractère à découvrir. Notamment le village de Crasane, Port d'Envaux, Pont-l'Abbé d'Arnoux ou Saint-Orcher. Et vous pourrez découvrir donc un patrimoine qui est très riche, de nombreux châteaux, le château de Pont-l'Oy et de Crasane notamment, l'abbaye privée et plein d'églises romanes.
4: Oui, donc on apprend, on découvre, on en profite et puis on fait un petit peu de sport en même temps. Il y a des événements à avoir en tête qu'il faut noter aussi.
5: Oui, tout à fait. Donc, on vous propose des nouvelles balades vélo donc sur le territoire d'Angoulême, enfin sur la ville d'Angoulême. Donc là, vous pourrez découvrir la ville et les fresques de BD accompagnées par un guide passionné. Donc là, les visites commencent à partir du 18 juillet. Donc, vous pouvez avoir des renseignements sur le site de l'Office du Tourisme. Vous aurez également une balade vélo itinéraire fleuve, nature et patrimoine à Angoulême. Donc, une autre visite thématique. Et un autre rendez-vous, donc la rando des huîtres pour les amateurs, donc VTT et pédestre à Étoul, donc à proximité de Royan. Donc là, vous pouvez retrouver donc toutes les informations sur le site, notamment infiniment-charente.com.
4: Bah, j'imagine que vous les avez testés, c'est testé, approuvé ça aussi.
5: Alors, pas encore pour Angoulême, mais c'est dans mes projets. Et c'est vrai que par contre, la rando des taux, je connais bien le territoire. Donc je vous conseille, et ça sera effectivement une balade qui sera ponctuée de dégustation. Donc pour les gourmands, n'hésitez pas.
4: C'est noté. Merci beaucoup en tout cas d'avoir été avec nous, Émilie Savoie. Pour plus d'informations, vous pouvez directement vous rendre sur le site Charente au pluriel, tourisme.com, 10h18. Comment se rafraîchir cet été avec ici La Rochelle tous les jours? Ce sont des idées simples de recettes. Alors dans un instant, qu'est-ce qu'il faut savoir pour réussir un smoothie? La réponse, c'est juste après Alphaville.

0: Être jeune à tout jamais, Forever Young, c'est Alphaville.
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0: Bon alors, qu'est-ce qu'on mange ce midi? Tous les jours, on pose la question à Camille Esnault et ses invités avec des idées de recettes simples à faire.
3: Des produits de saison, des produits locaux aussi, on essaye de mettre en avant tous ces produits grâce au chef de nos deux Charentes, chaque jour cette semaine, avec Claire-Marie Restoux de l'Atelier Gourmand. Bonjour Claire-Marie.
4: Bonjour Camille.
3: Ben oui, on essaye de mettre en avant ces produits locaux, ces produits de saison aussi très importants, et de vous faire plaisir cet été avec plein d'idées. Et vous avez même pensé à un smoothie. C'est vrai que c'est la saison.
4: C'est la saison, on y pense rarement au smoothie, et pourtant on peut, c'est un peu comme les soupes, on peut en faire à n'importe quoi.
3: C'est vrai.
4: Et il faut s'amuser à faire des essais. La règle, c'est de ne pas mettre trop d'ingrédients différents ensemble.
3: Okay. D'accord.
4: On reste, là, vous voyez la recette que je vous propose, il y a quatre ingrédients et on reste là-dessus. On n'en met pas une dizaine. Quoi. Oui. On mélange pas plein de choses bizarres ensemble.
3: Parce que des fois, ça peut, pas bien se marier, quoi.
4: Voilà. Donc, attention. On fait des essais on y va pas à pas. On va dire. Donc là, ce smoothie, pour une personne, vous comptez 150 g de concombre, un demi-citron vert ou citron jaune. Si vous avez du citron à la maison dans le jardin, profitez-en, c'est tellement bon. De la menthe, du jardin idéalement, et un demi-yaourt.
3: Ok.
4: Et vous allez donc peler votre concombre et retirer les graines.
3: D'accord.
4: Ensuite, vous effeuillez la menthe, vous la lavez, et vous allez venir la ciseler. Ensuite, vous pressez le jus du citron vert et vous allez mixer tout ça avec votre yaourt.
3: D'accord.
4: Et ensuite, vous goûtez et on assaisonne en sel. En général, on a besoin d'un petit peu salé. Et là, c'est à servir bien frais. Vous pouvez le mettre au frigo, c'est tout à fait possible. Et vous avez un joli smoothie qui va accompagner en fait n'importe quel de vos repas.
3: Oui,
4: et qui peut faire aussi office de cocktail sans alcool.
3: Parce que ça c'est pas forcément en dessert, parce que smoothie, c'est vrai qu'on peut penser à quelque chose de très sucré. Mais ça, on peut l'accompagner, en fait, le boire pendant qu'on mange, quoi.
4: Tout à fait, on peut le faire à l'indienne, comme en Inde, où on mange des lassis et qu'on va venir faire avec des fruits exotiques, en général. Là, oui, on peut s'en servir pour le boire tout au long du repas, on peut s'en servir en dessert ou en apéritif. On fait vraiment comme on veut, ou même au goûter.
3: Oui, c'est ça, exactement.
4: Ça peut vous faire rappeler les fraises ou les menthes qu'on buvait quand on était enfant.
3: Oui, c'est ça, c'est vrai, les fraises, ou les à la menthe. Et puis, c'est vrai qu'on peut se faire plaisir avec les smoothies, on peut en faire absolument ce qu'on veut avec tous les fruits qu'on a. Donc là, c'était une recette, originale aussi, concombre, menthe, citron vert, à tester chez vous. Claire-Marie Restoux, on peut vous retrouver à l'Atelier Gourmand pour des cours de cuisine, bien sûr, c'est à Étré. Merci beaucoup.
4: Merci Camille.
0: Pour l'apéro pendant le repas ou en dessert, c'est vrai que le smoothie, c'est la bonne idée. Merci à toutes les deux. Demain, on termine la semaine avec un bavarois au tilleul. Alors, bien sûr, toutes ces idées de recettes, c'est à retrouver sur le site et l'application ici.
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0: to know. Vous écoutez ici La Rochelle. Est-ce que vous saviez, tiens, que le jardin public de Cognac est un vrai symbole? Dans la prochaine demi-heure, c'est l'histoire du jour que vous découvrez. Ici La Rochelle, un point sur le trafic sur la départementale 137 vers Saintes, un petit peu après pont. Régine nous a signalé un accident entre une voiture et un poids lourd. Attention donc, en arrivant sur zone, pour l'éviter, vous pouvez passer par Saint-Léger éventuellement. Merci beaucoup Régine, merci pour vos infos route. À tout moment, 05 46 50 67 68.
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0: 10h34 ici Express, ce sont des infos pratiques en fin de journée et comme tous les jeudis de juillet et d'août, de 17h à 22h, vous pouvez découvrir des créateurs et producteurs à Mirambeau en Charente-Maritime. Et ce soir, pour la première soirée, il y a une tombola à gagner. Par exemple, 2 places pour le zoo de la Palmyre, pour le marché nocturne de Mirambeau. Donc, rendez-vous au Champ du Parc, juste en face du cabinet médical et de la boucherie, ce soir de 17h à 22h.
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0: You are the sunshine of my life. Tu es le rayon de soleil de ma vie. Vous avez dit ça déjà à quelqu'un? C'est beau, c'est Stevie Wonder.

0: Le petit rayon de soleil, c'est Stevie Wonder. 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Alors pour remporter cette croisière d'après-midi pour deux personnes à bord du Bernard Palissy 3 à Saintes, vous devez deviner la commune écrite sur la carte postale. Écoutez bien. Commune de Charente-Maritime, elle rime avec Potimarron. Pas très loin de Royan, c'est la 9e ville du département. La ville s'est d'abord développée au 17e siècle comme port fluvial sur la Seudre avec son port de Ribérou. Et depuis la fin du 19e siècle, cette ville est également devenue la station thermale et une station touristique très recherchée, faisant partie de la frange continentale de la côte de beauté. Et enfin, parmi les attractions touristiques, on y retrouve le train des mouettes. Alors, de quelle commune il s'agit? Est-ce que vous avez une idée? 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

0: Qu'est-ce que vous diriez d'un petit week-end à Rome, rien que vous et moi, Jérôme? Ça vous tente?
1: Oui, pourquoi pas.
0: Ah, pourquoi pas. Jérôme, ce matin, ici La Rochelle vous offre une croisière pour deux personnes à bord du bateau 100% électrique, le Bernard Palissy 3. Départ de Saintes et ensuite, il y a 32 km de croisière commentée, c'est ce que je disais, entre Saintes et Port d'Envaux sur le fleuve Charente. Mais pour ça, il fallait reconnaître la commune décrite sur la carte postale. Je disais, commune de Charente-Maritime, pas très loin de Royan. Une ville qui s'est d'abord développée au XVIIe siècle comme port fluvial sur la Seudre avec son port de Ribérou. Et puis, parmi les attractions touristiques, on y retrouve par exemple le train des mouettes. Alors, selon vous, Jérôme, quelle est la bonne réponse? De quelle commune il s'agit?
1: La commune de Saujon.
0: Mais oui, effectivement. Qu'est-ce qui vous a mis la puce à l'oreille?
1: Je connais un petit peu le train des mouettes qui part de Saujon, il va juste à la Semblade.
0: Ah, vous l'avez fait?
1: Non, j'ai pas encore fait ça non plus.
0: Ah.
1: Je reviens un jour, oui.
0: Il va falloir absolument y faire un tour, au moins le tester. Est-ce que vous avez le pied marin, vous, Jérôme?
1: Oui.
0: Oui, parce que pour... Bon, on me dira, vous allez me dire, sur la Charente, ça va être quand même plutôt tranquille. Qu'est-ce que vous attendez de cette croisière?
1: Ben, une découverte, parce que je connais pas non plus.
0: Mais vous êtes de la région ou pas, Jérôme?
1: Oui, je suis à côté de ça, mais je connais pas.
0: Vous avez entièrement raison. Comme ça, vous tentez votre chance, vous venez de les remporter. Qui est-ce qui va vous accompagner alors?
1: Madame,
0: eh ben écoutez, merci beaucoup d'avoir tenté votre chance. Jérôme, bonjour à madame. Et une petite question quand même avant de se quitter. Comment s'appelle votre radio locale? La radio préférée ici, dans les Deux-Charentes?
1: Radio France
0: à Rochelle. Ah là là là, alors attendez, on va faire un deuxième essai. On a changé de nom quand même il y a un an, ça va pas du tout là. Comment s'appelle votre... On habite ici. Vous êtes ici, on s'appelle ici. Ah là là là là. Bon, vous avez de la chance, hein, je vous donne quand même le cadeau.
1: Merci beaucoup.
0: Ici La Rochelle, avec plaisir, Jérôme, merci d'avoir joué ce matin. Sacré Jérôme, tous les jours on découvre l'histoire du jour et à Cognac, il existe un lieu emblématique où les habitants aiment se retrouver depuis plus de 130 ans, non seulement pour assister au concert du blues, Cognac Blues Festival bien sûr, mais aussi pour s'y promener, c'est le jardin public Vincent Bretagnol.
2: À la fin du 19e siècle, Cognac se développe et se modernise. Et au cœur de cette transformation, le jardin public va devenir l'un des symboles de cette nouvelle ambition. Le témoin éclatant d'une époque où la ville changeait profondément de visage. À partir des années 1850, Cognac connaît une transformation spectaculaire. Portée par l'essor du commerce des eaux de vire et du cognac, bien sûr, la ville grandit rapidement, s'étend et affirme son nouveau statut. En 1889, la municipalité s'installe dans un vaste hôtel particulier ayant appartenu, à une famille de négociants. Il s'agit de l'hôtel Autard de la Grande. À ce moment-là, ce bâtiment est entouré d'un parc privé. Et la ville décide d'en faire un jardin ouvert à tous. Pour cela, elle fait appel à un paysagiste de renommée internationale. Il fallait au moins ça. Et ce paysagiste, il s'appelle Édouard André. Et il s'agit tout simplement de l'un des plus grands créateurs de jardins de son époque. Écoutez bien, près de 200 réalisations en France et dans le monde. Entre 1892 et 1894, Édouard André imagine donc pour Cognac un jardin paysager aux formes libres, très végétalisées, avec l'idée de donner l'impression d'une nature presque spontanée, tout en conservant, par endroits, une organisation plus structurée dans l'esprit des jardins à la française. Et ce style mixte, c'est la signature d'Édouard André. Le jardin public, il est pensé comme un lieu de promenade avec des bassins et un kiosque à musique. On y découvre aussi des grottes, des ruisseaux artificiels et des décors de rocailles de ciment là, qui imitent le bois. C'est très à la mode ça à la fin du 19e siècle. Et c'est ce qui va donner au site son charme pittoresque et son aspect naturel. En 1922, la ville achète l'hôtel particulier voisin pour y installer le musée. Et à cette occasion, elle va réunir les deux jardins pour n'en former qu'un seul, tout en conservant le style d'Édouard André, donc dans le deuxième jardin. Et c'est ce site que l'on connaît aujourd'hui et qui s'étend sur près de 7 hectares. Depuis, le jardin public a traversé les décennies et malgré les tempêtes, les transformations urbaines ou même les évolutions des usages, il reste un espace vivant où la nature continue de dialoguer avec la ville. Aujourd'hui, Il faut signaler qu'il s'agit quand même de l'un des rares jardins paysagers classés ouverts au public en France. Alors que le printemps commence, il suffit de franchir ses grilles pour retrouver l'esprit voulu par son créateur, un coin de nature façonné par l'homme qui offre à chacun, depuis plus de 130 ans, une respiration au cœur de Cognac.
0: Merci Vincent pour cette balade. D'ailleurs, on retrouve toutes vos histoires en ligne. Quelle est l'histoire, par exemple, du château disparu de Jarnac ? Rendez-vous directement sur le site ici.fr.

0: Next Summer, c'est signé Damien ou David.
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0: Testé et approuvé comme chaque jour sur Ici La Rochelle, ce sont des idées de loisirs, de sorties, de lecture. Chloé Bidet, vous avez décidé aujourd'hui de nous emmener à nouveau dans les salles obscures.
3: Ce jeudi, on vous emmène au cinéma, non pas pour voir un film, mais un concert, celui de Julien Doré, qui fait son ultime représentation de son Pestacle. Le dernier Pestacle, c'est lui qui l'a appelé comme ça. Un film a été tourné lors d'une de ses représentations et vous allez pouvoir vous plonger dedans. On a posé la question à Julien Doré, justement, quelle était sa définition du spectacle versus sa définition du concert? Comment l'a-t-il pensé celui-ci?
4: C'est l'idée d'amener quelque chose de total. L'idée que les gens qui nous aiment bien et viennent nous voir plongent à, j'allais dire, à 360 degrés dans un univers où il y aura effectivement les chansons qu'ils aiment, mais où il y aura quelque chose qui va faire qu'on a l'impression d'être immergé dans une ambiance totale qui ressemble à l'artiste. Voilà. C'est là où se joue le plus important pour moi, c'est que quand je fais des folies de mise en scène, je veux qu'elles aient un écho poétique juste, en accord avec la chanson que je suis en train de faire autour de cet effet. Et c'est ça qui est très important pour moi. Quand j'utilise du feu ou des baleines qui volent, je veux que ce feu ou ces baleines, au moment où elles volent ou que les flammes s'élancent dans les airs et surprennent, je veux que c'est un sens avec la chanson que je suis en train de faire et un décor total. Et c'est là où est le plus subtil, le plus excitant et parfois le plus délicat. C'est comment trouver cette chose-là pour qu'elle soit cohérente, même si elle est folle visuellement, quoi.
3: Et vous allez passer un joli moment puisque ce spectacle, il est vraiment plein de poésie, il y a de l'humour, de l'émotion. Chaque chanson est un véritable tableau. Pour le voir, le dernier Pestacle de Julien Doré, ben vous avez plusieurs possibilités. Au Galaxy de Château-Bernard, au Mégarama Angoulême, vous avez aussi l'Apollo Ciné 8 de Rochefort qui le diffuse, le Lido à Royan, l'Atlantique Ciné à Saintes, l'Eldorado à Saint-Pierre-d'Oléron, le CGR de La Rochelle des Minimes. Julien Doré, le dernier Pestacle, c'est testé et approuvé par votre radio Ici La Rochelle.
0: Et comptez 19 euros la place pour aller voir le film du Pestacle de Julien Doré. Demain, on vous parlera du retour de Fort Boyard. 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À suivre dès 11h, c'est Objectif 5 points avec David Morel. 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Vous le saurez juste après Claudio Capeo qui arrive tout de suite.
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0: homme debout, c'est Claudio Capeo. Quand on entend cette petite musique, ouais, généralement...
1: Plutôt assis, moi.
0: C'est bon signe. Oui, c'est vrai qu'il est fatiguer. Arrivé debout, mais par contre, là, il est bien assis.
1: Ouais.
0: C'est le grand David Morel. Bonjour, David.
1: Salut, Quentin. Bonjour à tous. Ça vient, ça faisait longtemps.
0: Ça fait plaisir de vous retrouver. Là, je suis là aujourd'hui, demain, puis on se retrouve sur les Francofolies, samedi, dimanche, la semaine prochaine.
1: Ah, oui, c'est vrai qu'on fera. On fera des émissions spéciales Francofolies tous les jours, d'ailleurs, avec des artistes, bien sûr, qui viendront tôt le soir, entre 16h et 18h, effectivement.
0: On va profiter ensemble. On gagne quoi aujourd'hui?
1: On gagne le Futuroscope de Poitiers.
0: Waouh.
1: Sacré séjour d'une valeur de 520 € pour y aller en famille, par exemple, deux adultes, deux enfants, dormir sur place dans un hôtel du Futuroscope. Et puis, pourquoi pas acheter ce qu'on veut là-bas sur place, les repas au restaurant du Futuroscope, les entrées. Et c'est valable jusqu'au 31 décembre de cette année. Donc cet été, pourquoi pas, avec les enfants ou les petits-enfants. Mais après, quand c'est un petit peu plus cool, en septembre-octobre, par exemple.
0: Pour s'envoyer en l'air, en gros, c'est avec vous qu'il faut le faire. Enfin, en tout cas, pendant l'émission.
1: Oui.
0: C'est ça.
1: C'est ça, ouais. On fait pas que ça au Futuroscope.
0: Oui.
1: Ouais, truc un peu plus cool.
0: Ah, oui, aussi.
1: Ouais, que s'envoyer en l'air. Merci, Quentin. À demain. Ciao.
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1: C'est jeudi, aujourd'hui, jeudi 2 juillet, il est tout juste 11h. Et avant de jouer ensemble à Objectif 5 points, les infos, c'est le flash présenté maintenant par François Petit-Lemange. Bonjour François.
3: Bonjour David, bonjour tout le monde. L'abattage des arbres de la place New York à Angoulême a commencé. Le tronçonnage de 22 tilleuls et marronniers a été lancé ce matin. Il devrait s'achever d'ici ce soir. La mairie d'Angoulême insiste, les arbres étaient malades et donc dangereux. Elle en veut pour preuve l'état de certains troncs qui apparaissent creux à l'intérieur après abattage. La mobilisation d'opposants à ces abattages et le sursis accordé pendant quelques jours pour une nouvelle expertise n'auront donc pas suffi à dissuader la mairie d'Angoulême qui invoque la sécurité des passants et qui promet de replanter d'autres arbres. Une opération anti-fraude a été menée mardi dans les quartiers Rochelet de Mireuil et de Villeneuve-les-Salines. Une action associant de nombreux services de l'État avec l'objectif de lutter contre tous les trafics, les fraudes et les différentes formes d'économie souterraine. Des drones avec deux caméras ont même été utilisés. Bilan, un restaurant kebab a été fermé pour de graves manquements aux règles d'hygiène dans le quartier de Mireuil. Un commerce alimentaire a été mis en demeure de se mettre en conformité en matière d'hygiène et de sécurité sanitaire des aliments. Les contrôles ont également permis de constater une infraction relative à la vente illicite de produits du tabac. Et puis des fonds suspects sont également en cours d'examen. Une procédure pour travail dissimulé a enfin été ouverte. Une délégation spéciale prend officiellement la main aujourd'hui à la mairie de Dampierre-sur-Boutonne en Charente-Maritime. Conséquence de l'annulation des élections municipales par le tribunal administratif. Le délai d'appel d'un mois s'est terminé la nuit dernière. Le préfet de la Charente-Maritime doit donc composer cette délégation spéciale pour assurer la continuité du fonctionnement de la commune. En attendant de nouvelles élections qui auront lieu dans les deux mois, cette délégation spéciale, les trois membres sont choisis pour leurs compétences, leur neutralité et leur expérience pour gérer les affaires courantes de la commune de Dampierre-sur-Boutonne. Il y aura trois Rochelais en équipe de France de rugby pour le premier match du nouveau championnat des nations samedi en Nouvelle-Zélande. La composition a été annoncée ce matin avec surtout 8 Bordelais, champions d'Europe. Côté Rochelais, seul Oscar Jégou sera titulaire en troisième ligne. Nolan Le Garay qui est en Antoine Astoy seront sur le banc des finisseurs. On pourrait aussi ajouter Reda Wardy, même si lui vient de signer à Montpellier. Le championnat des nations oppose l'hémisphère nord à l'hémisphère sud. Après la Nouvelle-Zélande, les Bleus iront en Australie puis au Japon. Ils recevront aussi les Fidji, l'Afrique du Sud et l'Argentine. Il y aura des phases finales en novembre à Londres.
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3: Mais c'est pas compliqué, il fait toujours aussi beau, David.
1: Effectivement, encore un temps magnifique jusqu'à ce soir avec un soleil bien présent au-dessus des Charentes, malgré par endroits quand même de légers voiles nuageux, nous dit Météo France. Et les températures sont toujours très agréables, avec 22 à 25 degrés des îles vers le continent. 22 degrés par exemple cet après-midi à Saint-Clément-des-Baleines et 25 degrés à Marennes. Et puis dans les terres, vous devriez avoir cet après-midi jusqu'à 29 ou 30 degrés, à l'abri bien sûr et un petit peu partout, de Surgères à Barbezieux. Attention toutefois au vent, un vent de nord-ouest qui pourrait souffler localement assez fort cet après-midi avec des rafales sur le littoral jusqu'à 60 km/h.
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1: Mais pour faire du kitesurf, du windfoil, pas mal, un petit peu de vent comme ça, ou surf même, ça fait des vagues. Pas mal, avec le beau temps, si vous le dites.
5: Ah oui, c'est pas votre truc ça, non? Pas planche à voile, pas wingfoil, non, pas non.
0: On l'a fait quand j'étais petit.
1: Ah, quand j'étais jeune. Maintenant, c'est plutôt bronzette sur la plage, c'est ça.
3: Non plus.
1: Ah, bon.
0: Bon, vous,
1: bon,
0: bon,
1: allez, bah, si vous voulez, à tout à l'heure, midi, pour les infos,
3: au boulot.

0: Une chanson qui avait été reprise, vous en souvenez peut-être quelques années plus tard par Johnny Hallyday, notamment lors de ses concerts. Là, c'était la version originale. Je ne suis pas un héros de Daniel Balavoine.
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0: Allez, comme promis, je vous invite au Futuroscope maintenant, en famille ou entre amis, puisque je vous propose de gagner 520 € en Futurochèques. 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Écoutez, un bon petit souvenir, une chanson italienne, ça faisait longtemps. Eros Ramazzotti avec Più Bella Cosa.

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1: Ah, je tiens bien l'accent italien, je sais pas ce que ça veut dire, mais je le tiens bien. On joue ensemble jusqu'à midi, c'est Objectif 5 points. Il y a surtout un très très beau cadeau en jeu, un séjour ou en tous les cas vos entrées pour aller au Futuroscope en famille ou entre amis. Et c'est Radia qui va tenter sa chance maintenant. Bonjour Radia.
2: Bonjour.
1: Comment ça va Radia?
2: Très bien, et vous?
1: Ça va plutôt bien, hein, pas trop chaud pour l'instant.
2: Super.
1: Donc
2: un grand beau temps.
1: Ouais. Vous êtes à La Rochelle, hein, c'est ça Nadia? Vous habitez
2: oui,
1: La Rochelle?
2: Exactement, oui.
1: Bon. Et quand vous dites vous en profitez, comment vous du coup Radia? Là, vous faites des petites sorties, la plage ou pas, non?
2: Oui, ouais. Oui, plage, piscine, sortie avec les enfants, on profite.
1: Ah bien, ouais, parce que vous avez trois enfants, vous, Radia, c'est ça?
2: Oui,
1: ouais.
2: Exactement, oui.
1: Il y a quoi? Il y a un petit mix, il y a quel âge chez vous?
2: Deux petites filles, un petit garçon.

0: J'espère beaucoup.
1: Ah ouais, parce que là, vous pourrez même y aller plusieurs fois dans l'année. Vous ferez vraiment ce que vous voulez. Hein. C'est 520 euros à dépenser en entrée. Même, je le disais, pour manger sur place, pourquoi pas dormir sur place. Et y aller plusieurs fois dans l'année avec qui vous voulez.
0: Espérons. En tout cas, si je gagne, ils vont être super contents.
1: Bon, n'en parlez pas encore, hein, Radia. C'est pas fait, mais c'est bien parti.
0: Croisons les doigts.
1: Voilà, maintenant, il faut répondre à mes questions. Je sais pas si c'est une première pour vous, ce jeu. Ouais, Radia, vous n'avez pas déjà joué, non?
0: Si. Oui, c'est la première fois.
1: Alors, je vous explique rapidement les règles. Hein. J'ai cinq questions en tout à vous poser, de culture générale, vraiment tout sujet. Il faut me donner la bonne réponse en moins de 3 secondes. Hein. Vous n'avez que 3 secondes, pas plus, pour me la donner, pour réfléchir. Après, c'est trop tard. Et puis, vous avez le droit à 2 erreurs ou de ne pas savoir sur 2 questions. Donc, pas de panique. Hein, si au début, vous pouvez vous rattraper après. Il y a une petite question qui vaut 2 points après. En cas de bonne réponse, on fera les comptes. Et le but étant d'avoir 5 points. Et après, si c'est le cas... On attend vendredi et on fait un tirage au sort parmi tous les gagnants à 5 points. Et pour l'instant, vous êtes 3-4 seulement, donc vous avez toutes vos chances de gagner. D'accord, Radia?
0: Ça marche. Allez,
1: première question. Vous suivez un peu la Coupe du Monde de foot ou pas en ce moment, là, vous, Radia? Non, pas
0: trop. Du tout. Foot, ouais.
1: Bon, bah écoutez, la première, je vous fais des 3 propositions. Donc, si vous n'avez aucune bonne réponse, dites-moi une des 3 au hasard. Hein. Il faut absolument me donner une réponse quand même. Je vous demande, Radia, de me dire quelle grande nation ou équipe de foot européenne s'est fait éliminer de la Coupe du Monde lundi dernier en perdant contre le Paraguay. Est-ce que c'est l'Allemagne? Est-ce que c'est l'Espagne? Ou est-ce que c'est l'Italie?
0: Espagne.
1: Ah non, bon, c'était bien tenté, hein. Ça avait une chance sur 3 du coup. Hein. Alors l'Italie non, parce qu'eux ils ne sont même pas qualifiés pour l'affaire. L'Espagne sont toujours en course, hein. Ils vont jouer ce soir. C'était l'Allemagne, qui s'est fait sortir par... Mais bon, voilà, c'est l'exemple type, vous avez droit à 2 erreurs, première petite erreur. Écoutez bien celle-ci, on est dans du cinéma maintenant. Dans Le Père Noël est une ordure, quel acteur joue le rôle de Katia, le travesti, ou alors Jacouille dans le film Les Visiteurs?
0: Jacouille.
1: L'acteur c'est...
0: Jacouille.
1: Ah non, Jacouille, c'est son personnage, hein, Jacouille. Ok, mais l'acteur qui joue aussi dans Le Père Noël, c'est Christian Clavier. Christian Clavier, vous n'avez pas son nom à Christian Clavier. Bon,
0: d'accord.
1: attention. Hein, on est là sur une question générale, mais il faut répondre très très vite. Il y a un mot à me donner. Dites-moi ce mot qui commence par la lettre B. Donc, qu'est-ce qui commence par la lettre B, comme Bernard, par exemple, et peut-être à la fois de santé, de notes ou de salaire? Et vos enfants, ils sont encore trop petits pour vous le ramener, par exemple, à la fin du mois. C'était le bulletin de notes, le bulletin de salaire aussi, et le bulletin de santé. Mais parce que vous êtes en pleine santé, Radia, vous l'utilisez rarement, sans doute.
0: Ouais.
1: Aïe. Voyez, là, il y a 3 erreurs, du coup, c'est une de trop, malheureusement. On est obligé de s'arrêter là. Ouais. Christian Clavier, vous connaissez pas l'acteur Christian Clavier?
0: Non.
1: Après le foot, c'est mal tombé. On va dire que c'était pas les bonnes questions, mais vous pourrez retenter votre chance. Radia, bien sûr, hein. C'est tous les jours le jeu. D'accord.
0: Ok, merci.
1: Belle journée, des bisous aux enfants, Radia, et à très très bientôt. Au revoir.
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1: Allez, on s'en déçu, Radia, bien sûr, hein, mais c'est un jeu, on ne peut pas avoir que des gagnants. Donc n'hésitez pas, vous, à tenter votre chance. Hein. Peut-être que vous ferez un petit peu mieux, au moins un point de mieux, et peut-être l'occasion de gagner ce magnifique séjour au Futuroscope pour y aller avec les enfants, les petits-enfants, et qui vous voulez d'ailleurs. Hein. 520 euros à dépenser. 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Appelez-nous vite, 05 46 50 67 68. Juste avant, comme à la Coupe du Monde, on va faire une petite pause fraîcheur.
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1: Allez, pour la musique, voici maintenant une toute jeune chanteuse qu'on va découvrir ensemble sur Ici La Rochelle. Elle s'appelle Manon Lisa et elle chante Le Petit Pêcheur.

0: Petit pêcheur, magnifique chanson de Manon Lisa, une nouveauté à l'instant sur Ici La Rochelle. Comme l'impression que ça va être une nouveauté ou une première peut-être pour Arnaud maintenant de jouer avec nous. Bonjour Arnaud.
1: Bonjour.
0: Vous habitez à Étré, c'est ça Arnaud?
1: C'est ça exactement.
0: Et c'est une première fois pour vous de jouer avec nous à Objectif 5 points ou pas?
1: C'est la première à l'antenne tout court. Tout
0: ah, à l'antenne. Bon, vous êtes tout jeune Arnaud, non? Vous avez quel âge?
1: J'ai 26 ans.
0: 26, oui. Pleine jeunesse, forcément.
1: Il faut bien un début à tout.
0: Oui, oui, non, bah, y a pas de souci. Hein, c'est ouvert à tout le monde, bien sûr, Arnaud. Hein, y a des questions à tout sujet. Alors, vous voyez, Coupe du Monde de foot, par exemple, tout à l'heure, vous suivez, vous, la Coupe du Monde de foot, Arnaud, ou pas?
1: Pas du tout. Comme la collègue d'avant, pas du tout.
0: Bon, c'est pas forcément. Voilà. Vous allez peut-être pouvoir vous qualifier quand même. Il y a tout sujet. Il y a de la musique, il y a de la chanson, il y a de la géo, il y a du sport, il y a un petit peu de tout. Vous, Arnaud, c'est plutôt quoi vos, on va dire, vos loisirs ou ce qui vous plaît dans la vie, là, vous, Arnaud?
1: Un peu tout ce qui est musique, tout ça, et l'actu du moment, tout ce qui est musique principalement.
0: Ah ouais, musique, et plutôt quelle musique vous du coup? C'est
1: électro, tout ça.
0: Ah,
1: tout
0: électro,
1: qui va passer bientôt. Ouais.
0: Vous allez voir les. Vous êtes à Étré, hein, c'est ça Arnaud? Vous allez peut-être aller au Francofolie ou pas vous Arnaud?
1: Bah, j'essaye de voir pour trouver des places, mais c'est pas facile en ce moment.
0: Effectivement, bah, et toutes les soirées déjà sont complètes. Hein, pour, faut écouter hein, dès le matin sur Ici La Rochelle. 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Hein, et jusqu'à la semaine prochaine aussi. Hein, donc n'hésitez pas à jouer, à rejouer. 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Et si on a des places pour tous les concerts encore, parce qu'on est partenaire depuis le début, pour les Francofolies notamment. Mais là, c'est un séjour. Ouais, pardon Arnaud?
1: Non, je vais jouer avec plaisir, je vais pas
0: travailler
1: ma chance.
0: Ah oui, n'hésitez pas, hein. Là, on va jouer pour le Futuroscope, parce que pas mal non plus aussi, Arnaud, hein. Là, vous pourrez y inviter les copains, la famille, qui vous voulez, hein, pour vous accompagner. C'est pour y aller quand vous voudrez, avant le 31 décembre prochain. 520 euros pour y acheter vos entrées, offrir les entrées à vos proches, et puis acheter tout ce que vous voulez sur place, hein. Je le disais, pourquoi pas manger le midi dans un restaurant du Futuroscope avec ses Futurochèques. Mais il faut gagner vos points auparavant à notre jeu, Arnaud. J'ai donc 5 questions à vous poser. Essayez d'avoir un maximum de bonnes réponses dans un premier temps. 3 bonnes réponses, c'est important. Droit à 2 petites erreurs, mais pas plus. Et surtout, donnez-moi vite hein, vos réponses. Hein. Pas le temps d'aller les chercher sur Internet ou autre, hein, Arnaud. On sait ou on ne sait pas. Ça va vite, en général, 3 secondes. D'accord, Arnaud?
1: Ça marche.
0: Allez, première question. Par exemple, Arnaud, dites-moi, de quel pays Volodymyr Zelensky est-il le président?
1: Suisse.
0: Ah non. Ah, Zelensky, c'est... Non plus. C'est celui qui se bat avec Poutine et la Russie en ce moment, là, depuis 3 ans. C'est en Ukraine. C'est le président de l'Ukraine. Volodymyr... J'ai peut-être pas bien prononcé. Volodymyr Zelensky.
1: Bon, c'est...
0: Oui, non, mais c'est vrai que c'est... Voilà, ça, c'est... Le stress, parfois, ça, 3 secondes. Mais c'est la bonne méthode quand même, hein, Arnaud. Il faut absolument me dire quelque chose avant 3 secondes, sinon, il n'y a pas de point. Écoutez bien celle-ci. Qu'est-ce qui commence par la lettre B, comme Béatrice, par exemple, et peut-être de feu, de cristal ou à zéro?
1: Une boule.
0: Ah, bravo, là vous l'avez, vous voyez, bing, la boule. À zéro, peut-être aussi, non, vous avez des cheveux encore, vous, à 26 ans, oui, forcément, non?
1: Je disais,
0: vous avez la boule à zéro qui vous a mis sur la voie, si vous avez peut-être, vous avez encore des cheveux.
1: Ah
0: vous.
1: Non, même pas.
0: Non, même
1: ah
0: pas.
1: Oui,
0: à 26 ans, oui, ça va, mais attention, ça va vite, après ça tombe. Hein.
1: Ah, pas tardé.
0: La boule de cristal et la boule de feu aussi, bravo, un point. Arnaud, troisième question, quelle nation, on est sur de la Coupe du Monde de foot, mince. Dites-moi, une nation ou un pays? Quelle nation ou pays l'équipe de France de foot a-t-elle battu 3-0 en 16e de finale de la Coupe du Monde mardi dernier?
1: Alors là, l'Espagne.
0: Ah non, bon, c'est pareil, j'ai pas suivi. Hein. Non, c'est la Suède.
1: Ah non, ils ont pas battu, du tout, là, vraiment pas.
0: Ouais, ils ont battu la Suède, c'était un match 3-0. On a beaucoup parlé, bien sûr, dans les médias, mais bon, si vous suivez pas le foot et suivez pas, vous pouvez pas...
1: Ah non, vraiment pas, c'est bon. Chacun de
0: trite. Attention, ça fait 2 petites erreurs, là maintenant il faut absolument la bonne réponse, d'accord?
1: Oui.
0: Arnaud, on est, on va dire, sur 2, ouais, histoire ou culture générale. Dites-moi, quel est le nom de famille des frères prénommés Auguste et Louis à qui on attribue l'invention du cinéma en 1895?
1: Alors là, j'aurais dit les frères Scott, mais non, pas du tout, c'est une série.
0: Non, c'était les frères Lumière, c'est leur nom.
1: Ah oui,
0: ça vous dit? Bah oui, maintenant que je...
1: Bah oui,
0: quand on a la réponse sous les yeux, ouais, comme moi, c'est plus facile. Les frères Lumière, effectivement, Auguste et Louis, c'était leur prénom. Et c'est eux qui auraient inventé le cinéma en 1895. Bon, c'est pas grave Arnaud, hein, vous avez compris maintenant un peu le but du jeu. Il y a 3 erreurs, trois pas de bonnes réponses en tout cas. On est obligé de s'arrêter là malheureusement, on peut pas continuer avec un petit point. Mais c'est pas grave Arnaud, comme vous dites. Hein. Voilà, si vous êtes vraiment fan de musique, restez à l'écoute hein, du matin jusqu'au soir, notamment le matin avec Eric Morgan. Il y a d'autres jeux pour vous offrir des invitations au Francofolie de La Rochelle. Puis il y a des invitations peut-être encore pour le festival Blues Cognac. Enfin bref, pour tous les festivals dans la région, on est partenaire. On vous les offre à nos différents jeux. Donc insistez bien, Arnaud, comme vous l'avez fait là. Ok, Arnaud ?
1: Pas de soucis, je vous souhaite une bonne journée.
0: Merci, bonne journée à vous à Étré, à bientôt, au revoir.
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0: Ah oui, tout le monde peut jouer bien sûr, hein. Tout le monde a sa chance. Hein. Et il faut un petit peu plus de bonnes réponses, c'est un jeu forcément. Alors on gagne parfois, puis parfois on perd. Un seul gagnant toutefois, hein, ou une gagnante par semaine, déjà il faut avoir les 5 points bien sûr, et puis après espérer demain, puisque demain c'est vendredi, être tiré au sort. Vous n'êtes que 3-4 pour l'instant à espérer gagner ces 520€, donc vous avez toutes vos chances de vous aussi peut-être les gagner. Il faut nous appeler d'abord, hein, 05 46 50 67 68, avoir un petit peu plus de bonnes réponses que Arnaud à l'instant, et toutes vos chances pour gagner votre séjour au Futuroscope en famille. 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On va replonger maintenant au cœur des années 80 en musique. Jimmy Somerville était le chanteur des Communards et chantait à l'époque « You are my world ».

0: Ah, et Montéo hein, dans les aigus. Hein. Jimmy Somerville et ses Communards avec You're My World.
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0: Ouais, attention hein, sur la route, hein, on vous rappelle cet accident qui s'est produit aux alentours de 8h ce matin au niveau de la commune de Touvérac, hein, sur la Nationale 10. Un poids lourd s'est couché sur les voies qui vont dans le sens Poitiers-Bordeaux et donc la circulation est toujours bloquée hein, dans ce sens de circulation. Donc Poitiers direction Bordeaux, nord-sud avec une déviation qui a été mise en place. Le chauffeur a été légèrement blessé, les secours sont toujours sur place, les opérations de dégagement aussi du poids lourd et des voies sont entamées. Donc prudence vraiment si vous circulez dans le secteur et sur cette Nationale 10. Et si vous y arrivez, on vous conseille de prendre la déviation par l'échangeur de Régnac, puis les petites routes direction Jonzac et Montendre et revenir via la départementale 730 en direction de Montlieu-Lagarde pour un retour donc sur cette Nationale 10 au niveau de l'échangeur de Montlieu-Lagarde. Soyez très très prudent et évitez le secteur Nationale 10 au niveau de Touvérac.
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0: Et c'est bien sûr vous aussi, vous êtes témoin du moindre problème, accident sur les routes hein, de Charente ou de Charente-Maritime. N'hésitez pas à le signaler aux auditeurs d'Ici La Rochelle. Vous nous appelez tout simplement au 05 46 50 67 68. On attend vos informations.

0: Allez bien celle-là aussi. Hein. Que des succès bien sûr pour Céline Dion à l'instant qui chantait le ballet. Le ballet des candidats aussi hein, dans votre jeu entre 11h et midi sur ici La Rochelle. C'est Anne-Sophie qui va tenter sa chance maintenant. Bonjour Anne-Sophie.
1: Bonjour.
0: Comment ça va Anne-Sophie?
1: Très bien, et vous?
0: Vous êtes encore au boulot ou pas, vous, Anne-Sophie?
1: Oui.
0: Hein. Factrice Anne-Sophie, c'est ça? Ouais.
1: Donc oui, c'est ça.
0: En voiture, alors? Pas forcément.
1: En voiture.
0: Bon, c'est,
1: oui, en
0: donc,
1: voiture.
0: C'est encore la tournée, la fin de la tournée, là? Ou... Ouais, c'est ça, Sophie. Hein,
1: sans non, doute. Milieu.
0: Ah, bon. Vous avez bien raison, une petite pause, là, à écouter. Je vous dis, il y a quand même un super cadeau, hein. Aller au Futuroscope, ça serait avec les enfants, les petits-enfants, vous, Anne-Sophie, des amis? Mes neveux et nièces, cool.
1: Ouais.
0: Et puis je le disais, hein, vous pouvez y aller deux jours consécutifs histoire de faire toutes les attractions et puis dormir sur place, pourquoi pas, mais y aller plusieurs fois dans l'année. Y inviter qui vous voulez avec vous, Anne-Sophie, si vous gagnez bien sûr hein, 520 euros de Futuroscope, des chèques à dépenser uniquement au Futuroscope. Voilà ce qu'il y a gagné, Anne-Sophie. Bon, vous avez peut-être pu entendre les précédents candidats du coup jouer, vous connaissez les règles, hein, Anne-Sophie, sans doute.
1: Un petit peu, oui.
0: Bon, il faudrait.
1: Je vous écoute à la radio, mais j'ai jamais tenté ma chance.
0: Ah bah écoutez, c'est la première, tant mieux. Bravo Anne-Sophie. Il faut, hein, faut pas avoir peur. Bien sûr, vous avez toutes vos chances de gagner, Anne-Sophie. Voilà, il suffit d'avoir dans un premier temps 3 bonnes réponses minimum sur les 5 questions que je peux vous poser. Et il n'y a pas de souci. S'il y a 2 petites erreurs, vous restez toujours en course. On y va, Anne-Sophie. Vous êtes concentrée, ouais.
1: Oui, allez, c'est parti. Je suis concentré.
0: Attention, à la règle aussi, c'est surtout de ne pas trop traîner pour me donner votre réponse. C'est 3 secondes seulement maximum. Sinon, après, c'est trop tard. D'accord, Anne-Sophie. Première question, dites-moi, comment se nomme le terrain tout spécialement aménagé pour jouer à la pétanque ?
1: Le boulodrome.
0: Bravo ! Hey, jouer à la pétanque, c'est Anne-Sophie ou pas ? Non ?
1: Un tout petit peu,
0: un
1: mais
0: petit peu,
1: chez
0: ouais.
1: moi.
0: Chez vous, pas sur un boulodrome, ouais, dans la salle à manger. On joue à la pétanque dans la salle à manger. Bon, il y a quelques casses, mais c'est pas grave. Non, c'est un boulodrome, effectivement. Bravo Anne-Sophie, c'est bien. Attention, deuxième question, quel personnage de Walt Disney doit absolument rentrer à la maison avant minuit ? Oui ! Ouf ! Je vais vous demander peut-être de vous rapprocher du téléphone, peut-être, je ne sais pas s'il y a l'autoradio, oui. Je vous entends pas très bien, ou peut-être enlever le... Ouais, soit couper le son de l'autoradio, ou couper le haut-parleur, peut-être, Anne-Sophie, c'est important que j'entende bien, parce que j'ai entendu Mignon. Alors bon, j'imagine que c'est bien Cendrillon que vous m'avez dit.
1: Oui.
0: Je vous accorde... Ah, c'est mieux. Voilà, parfait, Anne-Sophie. Ouais, c'est un petit peu mieux. Parfait. 2 points, surtout que vous êtes toujours bien parti en course. Coupe du monde pour vous aussi, Anne-Sophie, de football.
1: Oula.
0: Ah, bon. Ouais, bon, ou actualité, on va dire. Hein. Si vous écoutez la radio, on en a parlé depuis ce matin, par exemple. Contre quelle nation ou pays l'équipe de France de football va-t-elle jouer son match de 8e de finale samedi prochain ?
1: L'Afrique.
0: Ça fait beaucoup. Non, il y a plusieurs pays africains qui participent, bien sûr. Et, ouais. Et c'est plutôt un pays d'Amérique du Sud. C'est contre le Paraguay. Le Paraguay.
1: D'accord.
0: Qui, bon, a éliminé, ouais, qui a éliminé l'Allemagne. Bon, voilà, le match, on va en parler. Ça sera samedi soir. Un match à vivre, pareil, en direct, en intégralité, sur ici, La Rochelle, la radio. Mais bon, samedi à 21h, vous ne serez pas dans la voiture de factrice, hein, Sophie, j'imagine, vous serez à la maison.
1: Non.
0: Vous regardez pas le match. Bon, c'est pas grave, une erreur, c'était le Paraguay que j'attendais comme réponse. Attention, écoutez bien celle-ci. Qu'est-ce qui commence par la lettre B ? B comme Béatrice, par exemple. Et peut-être cousu, d'égout ou de métro ?
1: La bouche ?
0: Ah, je regarde Benjamin qui est... Il me dit oui, il opine du chef, qui veut dire ouais, il est gentil, vous voyez.
1: Gentil.
0: Sur le gong, 3 points, ouf. Ouais, bah oui, c'est, en plus c'est le type de question. La bouche, bien sûr, la bouche cousue, dit-on, quand on arrive de parler. La bouche d'égout et la bouche de métro, bien, 3 points. Anne-Sophie, la règle maintenant, c'est que je vais vous faire écouter quelque chose, une chanson en général. C'est ce qu'on appelle une question blind test. Et vous allez devoir me dire en fait qui en est le chanteur, la chanteuse ou le groupe qui chante cette chanson. D'accord Anne-Sophie ?
1: Oui.
0: Pas le titre de la chanson, hein, qui est une chanson forcément connue. Je vais vous aider un petit peu en disant que c'est une chanson connue des années 80, Anne-Sophie. Écoutez bien la chanson, du moins l'extrait qu'on vous passe, et après vous avez 5 secondes pour me dire qui en est le chanteur, la chanteuse ou le groupe.

0: Allez, stop. Anne-Sophie, vous l'avez ou pas?
1: Cookie Dingler.
0: Cookie Dingler. Ce serait le nom de ce chanteur. Oui, c'est bien Cookie Dingler. Bravo.
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0: Bravo, Anne-Sophie. Eh ben, voyez, pour une première, bien. Ah, il fallait le trouver, hein, ce Cookie Dingler. Parce que souvent, on a la chanson en tête, hein, Femme libérée. Ouais. Mais alors, le nom du chanteur ou du groupe, parce que même un nom de groupe, hein, Cookie Dingler, on l'a pas forcément. Vous l'avez, bravo. Tube de l'année 1985, mais qu'on écoute toujours et encore sur Ici La Rochelle. Donc, bravo, Sophie. Vous êtes qualifiée. Vous avez vos 5 points. Je vais vous demander d'attendre et de patienter demain. Vous serez encore en tournée demain, Sophie, ou pas, vers 11h45, 11h50? Bon, un œil sur le téléphone, bien sûr, et on vous appelle de suite si vous êtes tiré au sort pour vous offrir vos invitations, vos futurs chèques pour aller au Futuroscope quand vous voudrez. D'accord, Anne-Sophie?
1: Ok, super, merci beaucoup, et puis un coucou à tous mes collègues.
0: Les collègues, voilà, de la factrice Anne-Sophie. Dans quel secteur, vous, Anne-Sophie, c'est quoi votre secteur?
1: Chalet.
0: Oh, bah, y en a qu'une seule, Anne-Sophie, hein, factrice du côté de Chalet. À bientôt, voilà, et bravo, Anne-Sophie. Bisous, collègues, merci, à bientôt. Bon. Au revoir.
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0: Ouais, encore une chance, hein, comme Anne-Sophie, de vous qualifier, vous aussi, de gagner vos 5 points et peut-être ce séjour d'une valeur de 520 euros au Futuroscope de Poitiers. Appelez-nous pour jouer. 05 46 50 67 68. À tout de suite.

0: Le chant des cygnes, c'était celui du groupe Indochine. 11h48, comme le temps passe vite. Bientôt midi, bientôt vos infos et le journal d'info local, bien sûr, auparavant. On joue une dernière fois aujourd'hui avec Anne-Claire à Objectif 5 points. Bonjour Anne-Claire.
1: Bonjour.
0: Vous êtes à Saint-Jean-de-l'Iversais, vous, c'est ça, hein, Anne-Claire?
1: C'est ça, tout à fait.
0: En Val de Saint-Onge, c'est comme ça qu'on dit, hein, votre région, Anne-Claire, je ne me trompe pas?
1: Oui, c'est ça.
0: Ouais, les
1: oui.
0: Vals de Saint-Onge. Et vous bossez à la Sécu, c'est ça, Anne-Claire? Ouais.
1: Oui. Tout à fait.
0: Il y a du boulot en ce moment avec là, je sais pas, les chaleurs, les canicules, j'imagine, ouais, non, un peu plus de,
1: oui, un petit peu, oui,
0: de feuilles de soins à traiter ou de remboursement.
1: Oui. Bon, il y a pas mal de travail. Oui.
0: Ouais. C'est au boulot là, au bureau ou à la maison là, Anne-Claire? Non.
1: Au boulot. Pause.
0: Ah, en pause. Ouais. Il y a peut-être des collègues qui sont à vos côtés pour vous aider, vous souffler, Anne-Claire. Hein, il y a le droit. Hein. Encore faut-il répéter très très vite les réponses. Hein, c'est le but du jeu.
1: Non. Je suis toute seule. Bon, je suis sortie du bureau.
0: C'est pas plus mal. Comme ça, vous êtes bien concentré. Vous entendez bien mes questions. Avoir les bonnes réponses, c'est important pour gagner ce séjour au Futuroscope de Poitiers, pour y aller quand vous voulez vraiment et vous acheter les entrées qui vous plairont avant le 31 décembre prochain pour plusieurs personnes. Il y a 520 euros à gagner. Anne-Claire, première question, on y va, c'est bon?
1: Oui.
0: Bon, personne pour vous déranger, ça tombe bien. Vous n'êtes pas dans les toilettes quand même, Anne-Claire, non? Je me suis isolé pour jouer tranquille, pour ne pas être embêté.
1: Je suis dans les couloirs.
0: Ah, mais ça arrive, hein, des fois.
1: Et moi, je suis dans le couloir.
0: Ah oui, bon, c'est ce que j'en ai connu, hein, qui jouait dans les toilettes, hein, pour être tranquille, justement, pas bah embêté. Oui. Bon, Anne-Claire, allez, je ne vous déconcentre pas. Écoutez bien la première question. Anne-Claire, dites-moi, depuis le 22 juin dernier, quel tournoi de tennis se déroule actuellement sur gazon près de Londres?
1: Wimbledon.
0: Oui, bien, bah oui. Wimbledon, c'est une ville tout près de Londres et c'est bien le tournoi de tennis. Alors, on parle beaucoup de la Coupe du Monde de foot, mais il y a aussi le tournoi de tennis de Wimbledon en ce moment. Et ça vous rapporte un point. Bravo Anne-Claire. Deuxième question. Quel légume au goût d'anis rime avec ratatouille?
1: Le fenouil.
0: Le fenouil, bah oui. Vous aimez bien le fenouil, là, avec un goût d'anis ou pas, vous?
1: Pas du tout.
0: Eh ben comme moi, je déteste ça, le fenouil. Oui, goût d'anis, oui, c'est vite dit quand même. Hein. Et c'est bien le fenouil, par contre, ça rime avec ratatouille. Bravo, Anne-Claire, 2 points, même si vous n'aimez pas le fenouil. Attention, 3e question. Sur quelle partie du corps humain un chirurgien opère s'il pratique une rhinoplastie?
1: Sur le nez.
0: Eh oui, bah oui, vous savoir, si vous bossez à la sécu, vous devez peut-être avoir quelques, je sais pas, ordonnances ou autres de rhinoplastie, bah oui, les sinus et autres, c'est bien le nez. Oh là là, Anne-Claire, ça se passe bien pour l'instant, vous êtes à 3 points, attention, c'est pas encore gagné, hein, il en faut 5, je le répète. Un 4e oui. Peut-être sur cette question, quel duo d'humoristes incarnait Doudou ou Tata Suzanne à la télé dans le service après-vente des émissions?
1: Omar et Fred.
0: Oui. Ah, ils vous font rire aussi, eux, par contre, non?
1: Ah oui. Je les regarde toujours.
0: Ah bah écoutez, rien que pour le plaisir.
2: Service après-vente des émissions. Service après-vente, bonjour.
3: Oui, bonsoir. C'est vous qui faites le service après-vente, c'est ça?
2: Oui, c'est moi, je suis du groupe Omar et Fred.
3: Ah, voilà.
2: Oui.
3: Eh bien, c'est pour dire que j'aime pas du tout.
2: C'est pas grave. Voilà. Nous, on adore.
3: Bah, ok.
4: Service après-vente, bonjour.
5: Dame,
4: excusez-moi, vous êtes Enrico Gracias?
5: Oui, je suis chanteur mexicain.
0: Omar et Fred qui sont devenus deux très très grands acteurs, hein, tous les deux, hein, Omar Sy et même Fred Testo, hein, qui est un très très bon acteur également. Bravo, 1 point, 4 points, Anne-Claire, 1/5 peut-être avec cette 5e question. Dites-moi, depuis l'an 2000, quel métal lourd est interdit dans la composition des carburants?
1: Le plomb.
0: Le plomb, ben oui, vous avez raison. Eh oui, pour ça qu'on prend du sans-plomb, 95 ou 98, c'était bien le plomb. Oulololo, Anne-Claire. Un sans faute pour vous. Vous êtes à 2e seulement depuis le début de la semaine à nous faire un sans faute, ce qui veut dire qu'on va vous inscrire 2 fois, Anne-Claire, pour le tirage au sort de demain. Un petit peu plus de chance que les autres gagnants à 5 points. Et si c'est le cas, bien sûr, si vous êtes tiré au sort par notre logiciel informatique demain, en sachant qu'on va vous inscrire donc 2 fois, on vous appelle de suite, Anne-Claire, dans les bureaux demain aussi. Vous serez au boulot demain vers 11h50 aussi? Ouais, vendredi?
1: Oui, tout à fait, mais
0: vous pourrez.
1: Je serai prête.
0: Bon, bah super. Et on vous offrira de suite ces futurs chèques, hein, qui vous permettront d'aller au Futuroscope tout au long de cet été, même avant le 31 décembre. Ok, Anne-Claire, bravo.
1: Parfait.
0: Très belle partie, bravo à vous et à bientôt, peut-être à demain. Au revoir.
1: Oui, à bientôt, merci beaucoup, au revoir.
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0: 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Quid de ces blagues d'ailleurs? Nous serons avec Ian Brofrick. C'est un néo-zélandais, journaliste, auteur. Il connaît parfaitement bien cette équipe. Nouveau sélectionneur, nouveau stade et toujours cette volonté de jeu. Nous décryptons tout cela avec lui. Peut-être qu'on fera même le haka. Allez, à tout à l'heure, à 18h10.
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0: Les Sultans du Swing, c'était bien sûr le groupe Dire Straits.
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0: Nous sommes le jeudi 2 juillet, il est tout juste midi. L'heure du journal Les Infos présentée par François Petit-Demange.
2: On commence avec la stupéfaction et l'incompréhension à Saint-Quentin de Chalais, un petit village de 250 habitants situé dans le sud-est de la Charente. Une dizaine de platanes ont été vandalisées sur la place du village, sans doute dans la nuit de lundi à mardi. Personne n'a rien vu, personne n'a d'idée du mobile de ce type de vandalisme rapporté ailleurs en France depuis quelques semaines. À Saint-Quentin de Chalais, les arbres devraient survivre à cette agression, mais la commune est sous le choc, en premier lieu son maire, que Clément Carpentier a contacté.
3: Oui, plus de 24 heures après la découverte, Joël Papillot ne s'en remet pas.
4: Il y a 30 ans que je suis maire, je n'ai jamais vu ça.
3: Il faut dire que le ou les malfaiteurs n'y sont pas allés de main morte.
4: J'ai découvert donc des blessures qui sont faites à tous les troncs, fait avec des objets contondants. Donc, j'ai parlé de petites haches, je pense, ou d'un appareil qui sert à tirer des billes. Hein. Il y a des impacts qui sont circulaires sur tous les troncs. Il y a un tronc en particulier où la personne s'est acharnée et donc a enlevé l'écorce sur 10-20 cm. Voilà.
3: Ces platanes, le maire les avait lui-même plantées avec son conseil municipal de l'époque, il y a plus de 30 ans, en 1995. Situé juste devant l'église classée du village, ils font partie de l'histoire de Saint-Quentin de Chalais. L'élu est donc désabusé et ne comprend pas.
4: Enfin, défigurer de tels arbres, ça n'a pas de sens. Le ou les personnes qui ont fait ça, si c'est par jeu, c'est complètement stupide. Si c'est pour autre raison, je n'en vois pas. Donc, dans tous les cas, les habitants et mes collègues élus sont dépités.
3: Et pour éviter toute récidive, Joël Papillot réfléchit désormais à installer des caméras de vidéosurveillance sur la place du village.
2: Carpentier pour ici La Rochelle. À Angoulême, c'est l'abattage de plusieurs arbres de la place New York qui a commencé ce matin. Il doit s'achever ce soir. La mairie a maintenu sa décision d'abattre 22 tilleuls et marronniers malades, insiste-t-elle. Certains troncs apparaissent d'ailleurs creux à l'intérieur une fois coupés, explique la ville d'Angoulême qui invoque une question de sécurité. Une mobilisation d'opposants avait abouti à quelques jours de sursis le temps d'une nouvelle expertise. D'autres arbres vont être replantés sur la place New York. Un jeune homme de 19 ans a avoué le meurtre d'une femme de 75 ans à La Devise, sur la commune de Saint-Laurent-de-la-Barrière, au sud de Surgères. Le parquet de La Rochelle confirme cette information du journal Sud-Ouest. La victime a été tuée dans la nuit du 24 au 25 juin, la semaine dernière. Les gendarmes de Rochefort ont interpellé deux suspects. Le jeune homme de 19 ans, un habitant du même secteur, avait lui-même appelé les secours. Il a été mis en examen pour homicide et placé en détention. Un adolescent de 16 ans a lui été relâché et sera poursuivi pour des délits liés à l'affaire. Aucune information n'a été donnée sur le mobile de ce crime. Les résultats de l'autopsie ne sont pas encore connus. Le ramassage des poubelles dans l'agglomération de La Rochelle a repris un rythme hebdomadaire depuis hier, 1er juillet, au lieu de toutes les deux semaines, et pour 3 mois au lieu de 2. Les nouveaux élus de la communauté d'agglomération de La Rochelle ont décidé de prolonger aussi en septembre ce ramassage hebdomadaire qui s'applique pour la saison touristique jusqu'au 30 septembre au lieu du 31 août. Une mesure nécessaire, estime Marie Tigoulet, maire de Bourgneuf et vice-présidente de l'agglomération rochelaise chargée des déchets.
5: Sur cette période-là, il y a à la fois un tourisme très développé sur notre secteur et à la fois des chaleurs fortes. Donc on trouve, après discussion avec les habitants, les usagers, les restaurateurs et j'en passe, on a estimé qu'effectivement, c'était nécessaire de rajouter un mois de collecte sur l'été.
3: Est-ce que financièrement, ça va coûter un peu plus d'argent ?
5: Ah, bien sûr. Un mois de collecte supplémentaire, oui, c'est important, évidemment, c'est important. C'est un effort évident de la collectivité au service des usagers, ça, il n'y a aucun doute sur la question. Mais c'est un besoin, donc voilà, il faut aussi être à l'écoute et pas partir tête baissée, sans réfléchir. Et donc, nous, on a estimé que ça paraissait tout à fait répondre à un besoin nécessaire, et donc on a opté pour cette solution pour le mois de septembre.
2: Ajoutons que certaines collectes qui ont lieu d'habitude l'après-midi à La Rochelle et dans l'agglomération sont avancées au matin. La Fondation du patrimoine se mobilise à son tour pour le Fort Boyard. Il s'agit d'inciter le grand public à participer au financement des travaux lancés par le département de la Charente-Maritime. Il y en a pour 44 millions. La Fondation propose donc aux donateurs de gagner une visite exclusive du monument. Il suffit de faire un don de 30 euros minimum avant le 23 août. Toutes les infos sont sur ici.fr.
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7: Et peut-être même David. Une rencontre avec le Perfoura.
0: Voilà.
7: Hein, oh, ça serait
0: quel
7: bien.
0: Bonheur.
7: Oh. Allez, du beau temps pour aujourd'hui. Très belle journée. Pas encore trop chaude. Hein. 22-25 degrés des îles vers le continent cet après-midi. Donc, grand beau soleil pour tout le monde. Et jusqu'à 29 à 30 degrés dans les terres de Surgères à Barbezieux, par exemple. Attention au vent sur le littoral qui pourrait se renforcer cet après-midi. Allez, bonne journée sous le soleil en compagnie maintenant de Valérie Damido et d'Éric Bastien.
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9: Bonjour la France, j'espère que tu vas bien la France. Autant vous dire que moi je vais bien, mais comment... Voilà, c'est
0: oh,
9: jeudi.
0: Tu vas pas si bien.
9: Oh, oh, oh, oh.
0: Non, tu vas pas si bien.
9: Non, on est jeudi, c'est le dernier jour. Demain, c'est la finale. Eh la oui, personne oui. À ma droite.
0: Bonjour.
9: À trois candidats.
0: Exactement.
9: Tais-toi, la ramène pas trop.
0: Eh oui. Oh,
9: donc, autant vous dire que mon candidat aujourd'hui a une pression sur les épaules de dingue.
0: Bah, le mien aussi, hein, du coup.
9: Oui, oui.
0: Oh, oh.
9: Alors, demain, vendredi, pour la finale, le premier prix, c'est hyper sympatoche. Alors, je vous le dis, c'est les vacances avant les vacances. Parce que je vous fais gagner un séjour pour quatre adultes à PortAventura World. Et vous avez trois jours, deux nuits en pension. Complète dans un hôtel 4 étoiles.
0: Magnifique.
9: L'accès illimité pendant 3 jours à PortAventura Park, un accès à Ferrariland. Et pour rejoindre PortAventura World, on vous offre 100€ de carburant. Voilà, ça c'est le premier prix. Le deuxième prix, il s'agit de quoi, Chonchon des Bois ?
0: Pour l'un des candidats de Valérie demain qui gagnera ce très très beau cadeau. Eh oui ! Allez, nous sommes en Espagne et vous aurez peut-être l'occasion de repartir avec la machine à café. Celle de Joe Malongo, 32
9: ouais,
0: dosettes
9: ouais,
0: et
9: 6
0: ouais. Verres en verre.
9: Mmh.
0: Vous jouez avec Valérie aujourd'hui, vous gagnerez la cafetière demain.
9: Oui, d'accord, ok, allez. Bon, comme il faut être un peu sérieux, nous allons faire un appel à téléphone pour l'émission de Wendy Bouchard. Peux-tu nous expliquer, mon petit Eric ?
0: Bah, vous ne l'ignorez pas, on a déjà traversé deux canicules et une troisième vague de chaleur se précise. Alors, quelles leçons tirer de ces épisodes de chaleur extrême ? Est-ce qu'on a un point de bascule et comment s'adapter? C'est Maud Bréjon, la porte-parole du gouvernement, qui répondra à vos questions en direct dès 13h. N'hésitez pas à appeler dès à présent d'ailleurs le standard pour participer à l'émission Ma France au 0810 055 056.
9: Voilà, ceci étant dit, jingle et démarrage. Bonjour les amis,
0: bonjour.
9: Comment ça va?
10: Bonjour.
9: Nicolas?
10: Bonjour.
9: Ah, t'es là. Ok, parce que comme on m'a dit que tu faisais un peu de shopping en ville, j'étais un peu... Ça va, tu vas bien, Nicolas ?
10: Je vous écoute très bien, merci.
9: Écoute-moi bien, Nicolas. Tu es mon dernier candidat de la semaine.
0: Mon dernier espoir.
9: C'est-à-dire que t'as intérêt à gagner, parce que sinon c'est...
0: Elle a menacé de casser le studio, quand même. Hein.
9: Ouais, je... Donc t'as...
10: On va essayer, on va trouver un four.
9: Non, tu vas me redire ça en disant on va y arriver. Le « on va essayer » ne me plaît pas du tout. Alors, Nicolas, on va gagner.
10: On va gagner.
9: Voilà. Alors, tu as 46 ans, tu habites à Quimper. Tu as trois enfants, Léa, Louis et Juliette, qui d'ailleurs, c'est des jumeaux, Louis et Juliette.
10: C'est ça.
9: Ah, c'est bien.
10: Ça, ils sont à côté de moi, là.
9: Oh, bah c'est bien, ça. Comment ils vont?
10: Eh ben, ils vont très bien. C'est les vacances anticipées pour eux, donc c'est super.
9: Oh, bah génial. OK. Alors, j'aimerais savoir pourquoi on t'appelle Nicomax.
10: Eh ben parce que c'est un diminutif entre mon nom de famille et mon prénom, donc c'est pas compliqué. Voilà.
9: D'accord. Okay.
10: C'est la raison pour laquelle on appelle comme ça.
9: Très bien. Alors, d'ailleurs, tu pars où en vacances avec les enfants, puisque là.
10: Eh ben j'y suis. Ah. On est sur la route de Calvi et là on est à Saint-Sébastien. C'est pour ça qu'on est en extérieur.
9: Sur la route de Calvi. Tu vas aller à Saint-Florent à la plage.
0: Bastien,
10: exactement.
0: Côté magnifique.
10: Ouais, à Calvi, à la plage. On va en profiter. Pour l'instant, il pleut, mais ça va venir.
9: Oh là là, Saint-Florent, les plus jolies plages du monde. Ce village est une merveille. Bien, quelle chance tu as. Alors, tu es agent SNCF.
10: Exactement.
9: Et tu es au poste d'aiguillage. Ça veut dire que c'est toi qui t'occupes des trains, c'est ça, de la circulation des trains?
10: Exactement, on s'occupe de la circulation des trains, donc en gare et puis entre les gares.
9: Bon,
10: donc, on s'occupe de la circulation des trains, des incidents et de tout ce qui se peut se passer sur le rail.
9: T'as déjà la pression au travail, et là, en plus, moi, je te mets la pression dans le jeu.
0: T'as du boulot.
9: Ouais. Alors, petit, tu voulais être pompier, comme tous les petits garçons, en fait.
10: Exactement, c'est ça. Après, ça a évolué. Il y a eu chauffeur de camion poubelle, pizzaïolo, des choses simples qu'on pouvait voir de nos yeux d'enfant.
9: Écoute, en tout cas, là, nous allons te faire partir à Porte Aventura World.
7: Oui, oula.
9: Tu vas gagner. Première question, vrai ou faux? Écoute bien. Tiens, je te mets une petite samba. Ça, tu vois, c'est la musique de la Win.
7: Ça, c'est pour moi, ça.
9: Alors écoute bien la question.
7: Je demande à la réalisatrice de garder cette musique pour tout à l'heure, hein, bien sûr.
9: Nicolas, le Brésil est le troisième plus grand pays du monde en superficie. Est-ce que c'est le troisième plus grand pays du monde en superficie? Vrai ou faux? Top chrono, 5 secondes.
10: Je veux dire faux.
9: Faux? Eh bien, t'as bien raison. Ouais. Tu as bien raison, parce que le Brésil, c'est le cinquième. Le premier, Russie, Canada, deuxième, troisième, États-Unis, quatrième, Chine, et cinquième, le Brésil. Bravo, premier point pour Nicolas. Je la sens bien, cette victoire.
7: Bonjour, Marilyn.
11: Bonjour, Eric. Bonjour, Valérie. Bonjour à tout le monde.
9: Bonjour.
7: Marilyn, est-ce que tu te rends compte ce qui se passe pour moi? Pour ma famille, pour mon honneur, cette semaine, j'ai la possibilité d'avoir quatre candidats. Et tout va reposer sur toi aujourd'hui. Mais oui, parce que j'en ai déjà trois. Ah bah si, je te mets un petit peu de pression, mais bon, j'aimerais tellement une fois, tu vois, ça m'est arrivé une fois, je me souviens pas, c'est il y a tellement longtemps, Marilyn, tu t'en prie. Soyez la bienvenue, en tous les cas, tu habites à Bergerac, c'est en Dordogne, quel temps tu as, ça va, c'est un peu frais là en ce moment?
11: Ciel bleu, ouais. Un petit peu de vent, idéal.
7: Ouais, on respire, hein, ça va, c'est plutôt agréable. T'es marié, comment s'appelle la personne?
11: Toufik.
7: Vous avez un enfant qui s'appelle, se prénomme?
11: Un petit garçon qui s'appelle Yanis.
7: Yanis, bah, il est en vacances demain, Yanis. Ça y est, c'est fini demain. Là.
11: Exactement.
7: Ouais. 9 ans, alors attends, il passe en quoi là? CM2?
11: Exactement, CM2, oui. D'accord. Ça y est, bientôt la fin de l'école primaire.
7: Eh ouais, oh là c'est là. La fin. Eh ouais, après, c'est le collège. Et
9: c'est
7: tout.
9: Le collège.
7: Oh là là là là. Est-ce que tu as prévu déjà des choses avec, avec Toufik et Yanis? Vous savez où est-ce que vous partez cet été? On est quand même le 2 juillet, là, donc...
11: Oui, alors on n'a pas prévu grand-chose parce qu'on refait notre cuisine, mais on n'habite pas loin de la mer, donc on fera des petits sauts à la plage.
7: Bah oui, bah surtout, on n'habite pas loin, c'est plutôt pas mal. Qu'est-ce que tu fais dans la vie, Marilyn? Je ne t'ai pas demandé.
11: Alors, je suis technicienne de laboratoire en analyse médicale.
7: Ah,
9: ça intéresse Eric.
7: Ah, tout de suite, on va bien s'entendre.
9: Ah là là, tout ce qui est médecine, tu sais.
7: Je suis hypochondriaque, hein, donc dès que j'ai un médecin, une laborantine.
11: Oh là.
7: Ah là, je suis bien là.
9: Ah, t'es mal barré, il va te demander l'adresse de ton labo, tu vas la voir tous les jours, il va faire des prises de sang.
11: Pas de souci, avec plaisir.
7: Ouais, voilà, elle va me faire des petites radios, des analyses là pendant l'émission,
9: oui,
7: ça va être bien ça. Bon, allez, Marilyn, on va jouer tout de suite.
11: Un peu de foie gras en même temps.
7: Bah oui. Oui, c'est ce que m'a dit les analyses ce matin, que j'avais foie gras, donc tu veux, le foie gras. Bon, bref. Mais ça va en plus. Question. Un point, la voici. Oh, le souvenir, là j'adore, oui.
12: Salut, c'est moi, Nono, je suis le robot, héros, le cadre d'Ulysse, portez les maxos.
7: Ça c'était Ulysse, Nono, le petit robot, c'est les années 80,
9: oui.
7: Ça c'était un dessin animé. Le mot robot a été inventé par un auteur tchèque. Voilà, moi je l'affirme, mot robot, c'est un auteur tchèque qui l'a inventé. Est-ce que je dis vrai, est-ce que je dis faux? Top chrono, 5 secondes.
11: Je vais dire vrai.
7: Oh, Marilyn, je le sens bien. Oh, ça part bien. Oui, c'est vrai. Il s'agit d'un écrivain tchèque, Karel Čapek, qui a popularisé le terme robot en 1921 dans l'une de ses pièces de théâtre. Le mot robota signifie corvée ou travail forcé. Bravo, Marilyn.
9: Allez, un point Nico, un point Marilyn. Et là, tout de suite, on a tous dans le cœur une petite fille oubliée, une jupe plissée queue de cheval.
7: À la sortie du lycée.
9: Bah, évidemment. Allez, vous écoutez. Si vous écoutez Laurent Voulzy, on vous kiffe. À tout de suite.

0: dit, ma réalisatrice, Céline, m'apprend que vous venez du même patelin et qu'elle était à l'école avec ta sœur.
1: C'est ça.
0: Et voilà. Et ben voilà. Le monde est petit.
2: Et c'est perdu de vue, cette émission.
0: C'est perdu de vue. Exactement.
2: Les retrouvailles.
0: Alors, il paraît qu'on bricole comme un petit foufou.
1: Eh ben, on fait plein de choses à la maison. Ben oui, on s'occupe.
0: Alors, qu'est-ce qu'on fait? Qu'est-ce qu'on sait faire en bricolage?
1: Eh ben, qu'est-ce qu'on fait? On fait des petites choses, on fait de la peinture. Dernièrement, on a fait une terrasse en bois. On essaye d'avancer le chantier un petit peu comme on peut. On a les trois asticots qui ne nous aident pas forcément, hein, donc oui. Il faut passer derrière eux. Donc, la peinture... C'est régulier, on va dire.
0: D'accord, bah c'est bien. Bon, en revanche, hein, c'est ton beau-père qui fait le potager, parce que bon, toi, on n'est pas sur le potager, quoi.
1: C'est ça, donc on va au marché bio, c'est bien, ça coûte pas cher, et puis on a des tomates, là, c'est bientôt la saison, donc ça approche, c'est bien.
0: Ben oui, parce que les tomates, c'est pratique, parce que côté cuisine, tu fais quand même des pizzas, beaucoup, pour tes enfants.
1: Ça. Et de temps en temps, j'ai un four à pizza, donc je m'essaie à peut-être une reconversion future, on sait jamais.
0: Eh bah oui.
2: Oui, vous voulez être pizzaïolo.
0: Bah oui, alors.
1: C'est ça.
0: Voilà. Bah oui. Et puis, dis donc, tu fais quand même des crêpes, parce que tu joues avec ici Brazizel, t'habites à Quimper. Si tu fais pas des crêpes.
1: Ben bah, oui. Tout le monde sait faire des crêpes à Quimper.
0: Bah évidemment, sinon tu n'es pas breton, mon chat. Hein, donc c'est comme ça, à un moment donné. Voilà. Et alors, encore plus dans la bretonnerie, tu as longtemps fait partie d'un bagade. Et tu joues de la cornemuse.
1: Voilà. Exactement, j'ai appris à jouer de la cornemuse à l'âge de 11 ans.
0: Ah oui, quand même.
1: Et donc j'en ai 46. J'en joue moins actuellement, mais j'en ai joué pendant longtemps en bagade.
0: Ah ouais, quand même, d'accord, ok. Oui, mais tu l'as toujours avec toi, t'en joues de temps en temps, donc t'as toujours ta cornemuse.
1: Oui, j'ai toujours ma cornemuse sur laquelle j'ai appris à jouer. Donc ça m'arrive de jouer de temps en temps, mais ça c'est un petit peu plus rare.
0: D'accord.
1: Les derniers temps.
0: Ok, alors on va marquer tout de suite le deuxième point. Écoute bien. La dernière exécution à la guillotine en France a eu lieu alors que Star Wars était déjà sorti au cinéma. Est-ce que la dernière exécution à la guillotine en France a eu lieu alors que Star Wars était au cinéma? Vrai ou faux? Top chrono, 5 secondes.
1: Je dis vrai parce que je crois que Star Wars, ça date, donc ça devait être fin des années 70, la dernière exécution.
0: Eh bah bravo, parce que la dernière exécution, c'était le 10 septembre 77 à Marseille, et Star Wars était sorti bien avant, donc c'est parfait, tu as un deuxième point, bravo.
2: Marilyn qui habite à Bergerac en Dordogne, qui est mariée à Toufik et qui est laborantine médicale. Bon, alors on découvre un petit peu les passions de Marilyn. Du coup, aucun bricolage, très peu de sport, on n'est pas là-dedans, Marilyn.
3: Alors, moi, ma passion, déjà, c'est mon fils, la première, et la D'accord. seconde, c'est le shopping.
2: Ah, shopping!
0: Ah, le shopping, mais c'est une très belle passion, ça!
2: Alors, ça tombe très bien qu'on en parle, parce que, effectivement, ce sont les soldes en ce moment, les soldes qui ont été prolongés, d'ailleurs, jusqu'à la fin du mois de juillet, et tu es une dingue du shopping. Mais, du genre... Voilà, qu'est-ce que tu as acheté là récemment? Des fringues, des bijoux? Je crois que t'y vas quand même, tu dépenses. Hein.
3: Des fringues, des bijoux, ouais. Des chaussures,
2: des sacs
3: aussi.
2: Les chaussures, ok.
3: Ouais, c'est une vraie fille en fait.
2: Oui, bien sûr. Mmh. Alors, ton rêve serait d'avoir un dressing. Alors le dressing pourquoi? Pour tous les vêtements, pour les chaussures? Qu'est-ce que tu achètes le plus en fait?
3: Je suis une grosse collectionneuse de boucles d'oreilles.
2: Ça prend pas trop de place.
3: Désespéré d'ailleurs.
2: Ça va, ça prend pas trop de place. Mais genre, t'en as combien à avoir, collectionneuse de boucles d'oreilles? Ça veut dire, du genre 50 paires, 100 paires.
3: Moins de 300 paires.
2: 3, oui, non, oui. Ah non, oui, d'accord. On est bien là, 300 paires.
3: Oui.
0: T'as une commode entière que de bijoux, quoi.
2: Ah oui, non, là, c'est quand même beaucoup.
3: Exactement.
2: C'est beaucoup. Il reste un tout petit peu de place pour ton mari ou pas? Ou du coup, au milieu de tout ça?
3: Ah, il a une étagère, ouais, dans l'armoire.
2: Ah, bah, sympa, le pauvre. Alors, tu fais les magasins à peu près deux fois par semaine et tu reviens toujours avec quelque chose. Quel est le dernier truc que tu as acheté? Le dernier petit truc que tu as pris là? Peut-être hier ou ce matin d'ailleurs?
3: Des fringues, hier.
0: voilà.
3: Mais pour toute la famille.
2: Sympa quand même.
0: Voilà.
2: Marilyn, je te rappelle que je compte énormément sur toi et je sais que tu es capable de marquer ton deuxième point qui arrive tout de suite.
0: Ouais.
2: Pour égaliser, être comme Nicolas et tenter le grand chelem. Bon, avoir quatre candidats. On va parler d'oiseaux grâce à la compagnie créole. Et
0: ça fait rire les oiseaux. Ça fait... intelligente et les abeilles. Je peux vous dire qu'on a des stagiaires dans notre studio.
2: Ils chantent.
0: Et Alice, l'une des stagiaires, elle est à Bâle.

0: Elle danse.
1: Dire bonjour.
0: Bonjour, Alice,
2: mademoiselle. Bonjour, bonjour.
0: Inès.
1: Salut, Inès.
0: Alors, vas-y, ouvrez.
2: Bonjour.
0: Voilà.
1: Et ton prénom, c'est
2: Louise.
1: Voilà, Louise. Beaucoup de filles, là. Je suis un petit peu seul.
0: Oui, bon. ça te fait pas de mal.
1: C'est vrai. Le colibri d'Héléna, petit oiseau, s'appelle le colibri d'Héléna, pèse moins lourd qu'une pièce de 5 centimes d'euros. C'est déjà pas lourd, ça. Est-ce que c'est vrai ou faux, selon toi, top chrono, Marilyn? Est-ce que le colibri d'Héléna pèse moins lourd qu'une pièce de 5 centimes? Vite!
3: C'est vrai.
1: Tu dis vrai, t'as raison. C'est un oiseau qui pèse environ 2 grammes pour seulement 5 centimètres. On le trouve à Cuba et ses ailes peuvent battre jusqu'à 80 fois par seconde et ça produit une espèce de bourdonnement. C'est tout petit. En tous les cas, un deuxième point, je suis ravie, Marilyn.
0: Allez, de Nico, de Marilyn. Et là, tout de suite, ah là là, on va partir avec mon petit Juju, mon petit Dodo, mon Julien Doré. Allez, vous écoutez ici et on va écouter nous. Julien Doré, vous êtes dans votre voiture, vous écoutez ici, on vous aime, à tout de suite.

0: Julien Doré, nous, c'est un peu notre histoire, ça, Valérie.
1: Ouais, bien sûr.
0: Sur ici. Ah, et réjouissez-vous quand même.
1: Et ouais, moi j'ai envie de te dire que ce soir à 20h.
0: Qu'est-ce qu'il y a à 20h?
1: Julien Doré est au cinéma avec radio ici. Et si vous voulez découvrir la captation du. Le film s'appelle Le Dernier Pestacle.
0: On en a parlé hier.
1: Et c'est une projection unique et c'est ce soir. Voilà, vous vivrez le concert sur grand écran.
0: Avec grand plaisir.
1: Allez, jingle.
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1: Nicolas a deux, Marilyn a deux. Nicolas, va falloir t'envoler, mon chat, je le sens. Tu vas devoir t'envoler, hein, ok?
3: On va faire ça.
1: Voilà, alors, on t'a demandé avec qui t'aimerais déjeuner, et tu aimerais déjeuner avec, avec elle. Bon, alors, j'imagine que tu l'as déjà vu en concert.
3: Oui, je l'ai déjà vu lors de festival et puis du coup je lui lance une invitation pour l'inviter à manger.
1: On va demander à Zazie, hein, Zazie, va demander à Émilie Mazoyer de lui demander. Alors, on demande toujours des choses incroyables aux gens et là on t'a demandé quel était ton talent inutile.
0: Ah, c'est bien ça.
1: Et tu sais faire bouger tes oreilles.
3: Voilà, alors comme les poissons qui bougent leurs ouïes, j'arrive à faire bouger mes oreilles, ça sert strictement à rien, mais bon, c'est un talent caché que je dévoile peu parce que bon, j'en suis pas forcément fier.
1: Moi j'adorerais avoir ça.
0: Il y a Alice qui sait le faire aussi, tu peux nous montrer?
1: On a Alice qui sait le faire, vas-y s'il te plaît.
0: Cheveux,
1: alors vas-y, on y va, c'est parti.
0: Non, sérieux. Ah oui.
1: Bon, Nicolas.
0: Très radiophonique tout ça.
1: Nicolas, tu te filmes et t'envoies le film à Maître Coupez. Alors. C'est le moment de ton quiz musical. Je t'explique, aujourd'hui c'est le qui chante, mais tu ne vas avoir que 5 secondes. Tu auras deux chansons, mais tu n'auras que 5 secondes pour reconnaître les deux artistes qui vont chanter l'un après l'autre. Écoute bien la première chanson. Obladi, oblada,
0: c'est court.
1: Non, c'est qui chante?
3: Oh, c'est pas récent, je pense que c'est un groupe anglais, c'est les Beatles, ça, non?
1: Eh bien, est-ce que c'est une bonne réponse? Oui! Obladi, oblada, life goes on, rah! Life goes on! Allez, premier point pour Nico.
0: On les écoute pas souvent, les Beatles, ça fait plaisir.
1: Allez, écoute bien ta deuxième chanson, écoute.
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0: Ah, je vous ai fait plaisir.
1: Qui c'est qui chante?
3: Ça, c'est Julio, ça, non?
1: Julio Iglesias. Pour moi, à chaque fois que j'entends cette chanson, c'est Jacques Villeray dans Papy fait de la résistance.
0: Vrai.
1: Pour moi, c'est ça. Mais c'est Julio, oui! Ça fait 2 points pour Nico, ça fait 4, bravo!
0: Je revois le plan de Jacqueline Maillard qui n'en peut plus de lui. Michel Taupin, évidemment.
1: Michel Taupin, mission pour la France.
0: Christian Clavier, évidemment. Vous connaissez Julio Iglesias, la jeune génération?
1: Oui, quand même.
0: Ah, je sais pas. Ok. Alors.
1: Dépêche-toi, parce que t'as 1 minute 30.
0: C'est parce que vous êtes trop bavarde.
1: Ah, bien sûr, c'est de ma faute.
0: Bah, évidemment, il m'a suivi. C'est du sabotage, on me laisse qu'une minute 30.
1: Oui, t'as le temps de faire.
0: Marilyn, j'ai même pas le temps de te mettre en avant, de parler de quoi que ce soit, du fait que t'es fan de Mathieu Chédid, par exemple.
4: Je dis aime.
0: Eh oui.
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0: Tu l'as vu combien de fois en concert à Périgueux?
5: Une seule fois, mais je devais le voir pendant le Covid à Bordeaux, mais ça avait été annulé.
0: T'adores, tu l'écoutes depuis tes 18 ans, j'espère qu'il va te porter bonheur. Voici ton quiz, 5 secondes, ça dure pas plus. Pour reconnaître l'extrait suivant, on y va. Top chrono, qui chante?
5: J'ai un trou.
0: Ah, c'est pas la réponse que j'attends.
1: J'ai un trou n'est pas un artiste.
0: Non.
5: Unique artiste.
0: Comment tu dis?
5: Lenny Kravitz,
0: c'est bien tenté, mais non, c'est Stevie Wonder. Allez, on se rattrape. On se rattrape avec un autre groupe, le tube est très connu. Allons-y. Don't stop me now, c'est Queen.
5: Je suis fan aussi, donc c'est Queen.
0: Oui,
1: c'est la chanson qui rend le plus heureux.
0: Exactement.
1: Allez, ça fait 4 pour Nicolas, 3 pour Marilyn, c'est pas mal. Là, c'est la réclame, mais pas que. C'est l'actualité dans toutes vos régions grâce aux 44 locales de votre radio.
0: Ici.
1: Allez, à tout de suite, mes chéris.
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0: Si vous aimez les bateaux, les vieux bateaux pleins de cachets et encore en pleine forme, sachez que demain, vendredi, à partir de 17h30, le port de plaisance de Maran, au nord de La Rochelle, accueille la ronde des Pertuis bretons et vous invite à sa grande nuit des vieux gréements. L'arrivée de la flottille est composée de 34 vieux mais très beaux gréements et prévue aux environs de 19h45. Ces bateaux animeront ensuite une parade à partir de 23h. Vous pourrez aussi, durant la soirée, déguster un repas moules frites et pourquoi pas aussi danser sur les rythmes du groupe qui sera en concert, le groupe The Lozière Band, qui, comme son nom l'indique, est de Lozière, juste à côté de Maran. Il y aura aussi des pies qui chantent pour des reprises de chansons françaises. La nuit des vieux gréements, c'est demain, donc vendredi, c'est à partir de 17h30 et c'est au port de plaisance de Maran, au nord de La Rochelle.
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1: 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Jingle, on reprend la compète.
12: Bien sûr! Bien sûr que oui!
1: Olé!
12: Olé!
1: Alors, Nicolas à 4, Marilyn à 3. Ok?
0: Ça va, ça va.
1: Nicolas, je le sens bien, hein. PortAventura World, là, moi je pense que c'est bien. Alors, on va parler d'amour, on va parler du fait comment tu as rencontré ta chérie. Alors, ça s'est fait par le biais de la musique parce que vous faisiez partie tous les deux d'une association de musique, c'est ça?
3: Oui, c'est ça. Donc, en fait, on faisait chacun partie d'une association. Et puis, au cours de festival pendant l'été, on était amené à se rencontrer à plusieurs moments de l'année. Et puis, surtout en été. Et puis, c'est comme ça qu'on s'est rencontrés. Et puis, c'est comme ça que ça a continué.
1: Attends, parce que ta femme, elle joue de l'accordéon diatonique.
3: C'est ça.
1: Et qu'est-ce que c'est, l'accordéon diatonique?
3: C'est ce qu'on entend. Donc, c'est une sorte d'accordéon. Donc, on connaît beaucoup le chromatique.
1: Ouais.
3: Donc, en Bretagne, il est beaucoup joué pour accompagner des cercles.
1: Donc, d'accord.
3: Voilà.
1: La sonorité n'est pas la même.
3: Des danseurs bretons, la sonorité n'est pas la même, exactement.
1: Ok, voilà. Ça fait combien de temps que vous êtes ensemble?
3: Ça fait combien de temps? Ça fait 15 ans.
1: Oh là là là là, grosse histoire d'amour, c'est magnifique. Aïe, aïe, aïe. Allez, on va essayer de marquer 3 points de plus immédiatement avec la question à choix multiples. Je t'explique, je te pose la question, je te propose des réponses, t'auras 10 secondes pour me donner ton choix. On écoute Kenji.
13: Évidemment, on pleure un peu.
1: Alors, Kenji Girac. Demain, figure-toi que Kenji va fêter ses 30 ans. Alors, d'accord. Est-ce que tu sais quel était son métier avant de remporter The Voice? Alors, est-ce qu'il était maçon, élagueur, ferrailleur ou coiffeur pour Éric Bastien?
0: Bien sûr.
1: Qu'est-ce que faisait Kenji avant de remporter The Voice? Maçon, élagueur, ferrailleur, coiffeur personnel d'Éric Bastien. Top chrono, 10 secondes.
3: Ça, j'en sais strictement rien, donc ça va être au pif, je vais dire élagueur.
1: Au pif, élagueur.
3: Ouais.
1: Eh bien, quel joli pif tu as, parce que c'est vrai. Bah oui, il travaille avec son père dans l'élagage des arbres. Voilà, donc tu as 7. Bravo.
0: Marilyn, je rappelle l'enjeu de cette émission pour moi et pour toi et pour la France. 3 candidats, ça ne m'est jamais arrivé, ou tellement rarement. Et sache que toute ma famille écoute cette émission pour la première fois. Marilyn, si tu gagnes avec moi aujourd'hui, j'aurais fait un sans faute et j'aurais 4 candidats.
1: Bonjour monsieur et madame Bastien.
0: Salut maman. J'y crois, Marilyn, j'y crois encore.
1: Vous l'avez élevé avec un gros égo, hein, quand voilà, même. Hein.
0: Je vous ai dit, ils sont déjà en construction à la radio pour élargir le bâtiment. Alors, Marilyn, on a 3 points, on est pas mal. Marilyn sait se détendre, elle est totalement zen, parce qu'elle a un petit rituel en ce moment.
1: Ah,
0: il y a des cigales en Dordogne, dis donc, Marilyn.
5: Ah, ça arrive, quand il fait très chaud qu'on les entende, okay. Voilà, oui.
0: Quel est ton petit rituel du soir, en mode nuit, on écoute les cigales? Qu'est-ce que tu fais en ce moment que tu adores?
5: Ah, ben surtout là, en temps de canicule, ben oui. Je me pose dans mon transat le soir, sous la lune et sous les étoiles, oh, avec mon chat, et voilà, et j'y profite du calme. Que mon fils dort,
0: bah, tout le monde dort. Ouais, ça a la chance d'avoir un transat dans le jardin, en train de regarder les étoiles. Franchement, c'est beau.
5: Oui, c'est très agréable.
0: J'imagine. Alors, on a un voyage en Espagne à offrir. Je sais que tu as déjà voyagé en Espagne, au Maroc. Tu as de bons souvenirs de l'Espagne d'ailleurs? C'est un pays que tu aimes bien?
5: Ah, j'aime beaucoup et surtout à Barcelone. On a passé des super vacances, donc
0: okay.
5: Ça m'a bien beau partir.
0: T'aimerais aller au Costa Rica, par exemple? Ça, c'est une destination qui te plairait.
5: Oui, parce que ça a l'air sauvage et la nature a l'air d'être encore préservée, loin de toute l'agitation de chez nous, donc ouais. Ça me fait un peu rêver.
0: Alors en fait, si tu vas au Costa Rica, par contre, il faudra que tu aies des guides ou que tu aies des plans, qu'il y ait des gens qui t'aident, parce que j'ai cru comprendre que tu es nul, mais nul en orientation.
1: Est-ce que c'est possible?
5: Ah oui, c'est un faible mot, oui.
0: C'est-à-dire, tu te perds.
5: Mon frère écoute d'ailleurs, il va bien rire, parce qu'il se moque de moi avec ça. Je suis très nulle, je me perds dans une rue à côté de chez moi, oui, c'est possible.
0: Ah oui, tu te perds dans ta ville et dans tes rues, carrément.
1: Ah oui.
5: Ah oui, il me faut le GPS, oui. Pas pour tout, hein, mais il y a des rues où je passe pas souvent, je les retrouve pas, quoi.
0: Non, mais je découvre qu'il y a des rues, t'es passé dedans la veille ou le matin même, et tu ne la reconnais pas l'après-midi, par exemple. On en est à ce point-là, hein.
5: Ah ben, c'est une ville que je connais pas, oui.
1: Ah, tu feras jamais Koh-Lanta. Hein.
0: Ah ouais, non, là c'est
5: non,
0: clair.
5: Non. Déjà, bon. Ne pas manger, je pourrais pas, donc encore
1: ah oui,
5: plus
1: c'est
5: la
1: vrai.
5: Cause de
1: on est d'accord.
0: Et on a un petit défaut, on est susceptible. En revanche, ah.
5: Oui, c'est vrai, ouais. Bon, ça s'arrange avec le temps quand même, hein, j'ai remarqué, mais bon.
0: Oh, alors ça
5: oui,
0: va.
5: Quand même.
0: Bien, allez, on a 3 points là à prendre, hein. Ok, mm-hmm. On l'attente.
5: Ouais, allez, on y va.
0: Bah, tu sais quoi, je vais demander à Eva, parce qu'il y a plein de stagiaires hein, aujourd'hui avec nous dans le studio. Oui, c'est ça, le micro, c'est ça. C'est Eva qui va poser la question. Ok, Marilyn, t'es d'accord?
5: Allez, c'est parti.
11: Alors, Marilyn, samedi.
0: Attends, petit extrait.
14: Je suis allé les voir passer les tours de France.
1: Ah, mais ça, c'est ta chanson. C'est toi qui chantes là, on reconnaît bien ta voix.
0: Bien sûr.
14: C'est une belle
0: Tu peux y aller.
11: Ok, Marilyn, samedi, c'est le départ du Tour de France à Barcelone.
0: Stop. Petite pression, tranquille, voilà. Ok, la suite.
11: Mais savez-vous combien de vitesses possédait le vélo du vainqueur du tout premier tour, donc en 1903? Je vous donne les réponses possibles. La A, une vitesse. La B, 3. Et la C, 5. Ou alors la D, aucune vitesse.
0: Top chrono. Allez bien, Eva.
11: Merci.
5: Je dirais deux vitesses.
1: Deux vitesses, bah c'est non, parce que comme c'était
0: c'est
1: pas.
0: Un, trois ou cinq. Un, trois ou cinq. Alors.
1: Marilyn, bah c'est trop tard, elle a dit deux. Voilà, donc pas assez faux.
0: Et non, quelle était la réponse, Eva?
11: La réponse était une vitesse,
0: et
11: Marilyn.
0: Pourquoi?
11: Eh bien, parce que le vainqueur de la première édition, Maurice Garin, roulait sur un vélo à une seule vitesse.
0: Et voilà.
11: À l'époque, pas de dérailleur, pas d'assistance, juste des mollets et du courage.
1: Et voilà.
0: Bon, c'est l'occasion de vous rappeler qu'on est partenaire du Tour de France,
1: oui.
0: Que ça commence samedi, et qu'on va
1: sûr.
0: Le suivre tout le mois de juillet sur votre radio ici et ici.fr.
1: Et surtout, je rajoute que, évidemment, ici a nommé Eric Bastien ambassadeur du Tour de France.
0: Oui.
1: Il sera sur les routes avec vous.
0: Exactement.
1: En vélo.
0: Sur le char.
1: En vitesse une.
0: En voilà. Un peu chaudou.
1: Allez, ça fait 3 pour Marilyn, 7 pour Nico. Nico, tu vas gagner. Nico?
0: Ah, je crois qu'il s'est perdu.
1: Oh là là, je crois qu'il est
0: perdu dans l'Italie.
1: C'est bien. Allez, maintenant on va écouter. Bah là, c'est vraiment là, j'ai vraiment mon 501, j'ai vraiment mes tiacs, je vais vraiment en boîte le samedi soir. On est en 1981, j'ai 16 ans. C'est

0: Mais une pression pour le désannonceur d'anglais.
1: Belle.
0: Soft
1: alors.
0: Cell.
1: Ouais.
0: Tainted. Loved.
1: Ouais, on va dire que
0: Tainted
1: c'est bon
0: love.
1: Jingle. Allez, plume.
0: Bah, je sais pas ce que ça veut dire, toujours pareil. Hein.
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1: Ouais. Voilà, allez. Bien, nous sommes avec Nicolas qui est largement en tête avec 7 points.
0: Pas du tout.
1: Marilyn suit de très très loin. Elle est en vitesse 1 sur son vélo.
0: Te laisse
1: elle a
0: pas
1: 3.
0: Faire, Marilyn. Quand même.
1: Alors, je rappelle que Nicolas joue avec ici Brazizel, qu'il a 46 ans, qu'il habite à Quimper, qu'il a 3 enfants, qu'il bricole, il fait plein de trucs. C'est un homme complet. Alors, par contre, il lui arrive des aventures un peu rigolotes parce que. Un jour, il a vraiment beaucoup bossé, hein, beaucoup bossé.
0: Bah, c'est un homme, quoi.
1: Voilà. Oh là là. Pff, oh, c'est qu'en 2026.
0: C'est vrai que je suis tout seul dans le studio, là, donc. Pour voilà, élever, hein,
1: il y a certes qu'il y a quand même 5 meufs sur le plateau.
0: Mais j'attendais leur réaction, mais finalement.
1: Putain, c'est vrai, il y a 3 meufs en régie. Vrai. On est 8.
0: Ouais.
1: Donc je serais toi, je serais profil.
0: Je vais me taire, je crois que je vais me taire.
1: Ouais, je crois bien.
0: Ouais,
1: ouais.
0: C'est mieux.
1: Ferme-la physiquement. Alors un jour, il rentre chez lui, notre petit Nico, il est crevé. Du coup, il mange vite fait et il va se coucher. Et qu'est-ce qui se passe après?
3: Eh ben, qu'est-ce qui se passe après? J'avais zappé l'invitation de collègues de travail avec un barbecue organisé. Et au bout d'un moment, les copains s'inquiètent. Ils passent un petit coup de fil pour savoir ce qu'il en est, où je suis. Et puis, évidemment, ils n'ont pas su la fin de l'histoire, hein, parce que je ne leur ai pas raconté. Et donc, je suis sorti de mon lit en 2-2, et puis je les ai retrouvés. Et puis, j'ai mangé une deuxième fois, et on a passé une bonne soirée.
1: Ah oui, donc toi, t'es crevé. Allez, barbecue party, c'est pas grave. Je suis crevé, mais je me lève et je vais manger des merguez.
3: C'est ça.
1: Ah ouais, t'es un gourmand, toi, hein, quand même. On est quand même...
3: C'était surtout pour parler ordinaire que j'étais dans mon lit et puis que j'avais zappé l'invitation.
1: Voilà, alors il t'arrive quand même toujours des trucs, hein, parce qu'un matin, tu t'es réveillé en sursaut, ton réveil n'est pas sonné, tu te prépares et tu pars bosser. Et qu'est-ce qui se passe?
3: Eh ben, qu'est-ce qui se passe? Je monte dans ma voiture, je vais au boulot et puis après 5 minutes de route, je me rends compte qu'on est samedi et que je bosse pas ce jour-là. Donc je fais demi-tour au premier rond-point et puis je retourne à la maison.
1: Et tu t'es recouché?
3: Et je reprends ma grasse matinée.
1: Ok, bah c'est magnifique. Non, j'aime bien Nicolas, on est bon. Alors là, écoute, on va faire en sorte que tout soit clair. Là, il faut marquer, mon chat. Vraiment, il faut marquer. 5 points, c'est la question cash. Tu es largement en tête. Donc on y va, on marque. Tiens, une petite ambiance.
4: Faut passer ton bac, faut passer ton bac.
0: J'adorais ça.
4: Faut passer ton bac.
0: Je sais plus qui fait ça, mais c'est...
4: Je retrouve mes potes à 18h
0: oui.
4: Au café d'en face.
1: Bah, c'est pas les mecs du 6-9.
0: C'est Manu Payet, ouais.
1: Bah,
0: et
1: oui,
0: Bruno Guillon.
1: Voilà, c'est tous les mecs.
0: J'adore.
1: Du 6-9.
0: Super.
1: Alors, écoute bien, c'est une question sur le baccalauréat. Quelle moyenne faut-il obtenir au bac pour avoir la mention bien? Quelle moyenne? Attends, t'emballe pas. Quelle moyenne faut-il pour avoir la mention bien au bac? Top chrono, 10 secondes.
3: Alors, c'est pour une mention bien, hein, c'est ça?
1: Ouais.
3: Donc, je vais dire 14, à partir de 14, c'est bien.
1: Et oui!
0: Ouais!
1: Bien sûr, évidemment, bravo! Voilà, donc ça fait 5 points de plus pour mon petit Nico. Eh ben il a 12, ouais. voilà.
0: C'est qu'il y a une mention pour ce studio, combien?
1: Une, deux. Oui.
0: Ah, il y a de la mention là.
1: Bah oui.
0: Ah, toi aussi, mention.
1: Je l'ai passé deux fois.
0: Voilà. Bah Alice, qu'est-ce qui t'est arrivé? T'as pas une mention?
5: Oui.
1: Bah elle a levé la main.
0: Qui c'est qui a pas levé la main alors? Tout le monde a une mention.
1: Toutes les meufs. Voilà.
0: Il y a que moi qui
1: n'ai
0: pas une mention.
1: Bah non, t'es un mec. Ça, pour faire des vannes sexistes, il y a du monde. Mais pour avoir des mentions au bac.
0: Il n'y en a pas. Marilyn, t'as une mention?
6: Oui.
1: Et voilà, c'est une femme, elle a une mention.
0: T'as eu quoi comme mention? Bien, c'est bien, passable, très bien, médiocre, excellent.
6: Bien. Bien, et voilà, bien, c'est déjà bien.
0: Ben oui, je suis d'accord.
1: Bah, c'est déjà mieux que Eric.
0: Là, c'est vrai, non, j'ai pas une mention. Marilyn, on n'a pas parlé de cuisine tout à l'heure, et tu sais qu'à cette heure-ci, à 12h46, moi, je suis pas le seul, on a un petit peu faim. Alors, il y a un des plats.
7: C'est trop chouette, je crois que les lasagnes sont prêtes.
0: Que l'on adore.
7: Viens la vite,
0: avec Valérie.
7: On va se péter le bide.
0: On va se péter le bide, c'est clair, c'est les lasagnes. Il paraît que tu réussis, mais d'une force, les lasagnes. Tu peux nous dire, quelle est ta recette?
6: Beaucoup de béchamel pour pas que ce soit sec.
1: Mais merci! Merci la béchamel, oui!
0: C'est ça le secret?
6: Ah oui, la béchamel c'est la vie.
1: Mais la béchamel c'est la vie, la crème c'est la vie.
0: Et tu fais tes pâtes toi-même ou non, peut-être pas quand même, si?
6: J'ai déjà fait une fois et franchement, on en trouve des très bonnes dans le commerce. Voilà.
0: Bien sûr. C'est bon, alors nous, ça nous valait lasagne. Alors côté dessert, t'es pas mal au niveau pâtisserie. Je crois que tu fais de la forêt noire et des charlottes aux fraises.
6: Oui, exactement. Oui, je suis assez fan de pâtisserie et je fais des confitures aussi.
0: Très bien.
6: Voilà. Et, je fais des glaces parce que j'ai gagné une machine à glace. Donc ça, c'est génial.
0: Alors attends, t'as gagné une machine à glace avec ici Périgord. Là, il n'y a pas longtemps en plus, avec
6: exactement.
0: Ta radio.
6: Exactement.
1: Ouais, et voilà.
0: C'est bon ça. Et on salue l'équipe. Alors machine à glace, tu l'as pas encore testée? Non, pas encore là.
6: Ah si, si, en si. Plus, je l'ai testé. Ah ben, je l'ai gagné pendant la canicule, donc voilà.
0: Ok. Et alors, Alexandre nous disait tout à l'heure... Nicolas, pardon, je ne sais pas pourquoi je l'ai
1: voilà,
0: dit.
1: Voilà, allez.
0: Nicolas nous parlait tout à l'heure.
1: Mon candidat s'appelle Nicolas.
0: Oui, bien sûr. Il voulait être pizzaïolo, et vous m'avez dit qu'il était le roi de la pizza. Mmh. Vous vous souvenez? Eh ben, elle aussi, c'est la reine de la pizza. Mmh. Vrai ou pas?
6: Ouais, je me débrouille pas mal en pizza. En plus, j'avais un frère qui était pizzaïolo, je suis à bonne école.
0: Bon, allez, nous allons jouer. Tu sais que là, c'est important. Là,
1: une fois de plus,
0: 5 points, là.
1: Il a quand même les questions les plus faciles.
0: Non,
1: c'était hyper dur de trouver 14 sur 20. Lui, il a une question, mais une gosse de maternelle connaît la réponse.
0: Vous allez voir. D'ailleurs, rappelle-moi ton prénom.
2: Louise.
0: C'est Louise qui va poser la question. Avant de poser la question, Louise, qui sera une question cash, hein, je te rappelle, Marilyn. Tu auras 10 secondes pour y réfléchir. Voici un extrait. Ça vaut 5 points, Louise. Tu es dans ma team maintenant. Vas-y.
2: Exactement. Dans quel pays Claude François est-il né?
1: Top chrono.
6: En Égypte.
1: Voilà, merci.
2: Exactement. Bonne réponse.
1: Eh oui, et voilà. C'est pas de la question de maternelle, ça? Bon, voilà.
0: Oh,
1: allez.
0: Bien,
1: ça fait 12 pour Nicolas qui a eu une question extrêmement difficile.
0: Il est toujours en tête, ça.
1: Oui,
0: va,
1: oui,
0: ça
1: allez.
0: Va.
1: 8 pour Marilyn qui a eu une question, évidemment, de la team Bastien, une question trichée.
0: C'est pas moi qui ai choisi les questions.
1: Allez. Oui, oui, ils savent bien dans quel ordre ça va. Allez, notre amie Inès, tu vas nous dire maintenant qu'est-ce qu'on écoute sur ici, là, maintenant?
5: Sur écoute.
1: Hop. Allez, vas-y, on écoute.
2: On écoute, on va écouter L'amour ça se donne d'Amel Bent, une nouveauté 2025.
1: Eh ben c'est magnifique, on écoute Amel Bent, vous écoutez ici. Et visez la lune, l'amour ça se donne, Amel je t'aime, à tout de suite.

0: ça se donne.
1: L'amour, ça se donne. Amel Bent, tandis que Valérie se moque de mon petit déhanché de danse.
2: Oh, enfin, on se moque toutes, hein, on est toutes dans des filles.
1: Je peux pas lutter, vous avez fait danse avec les
2: Alice, stars, qu'est-ce qui se passe maintenant sur ici?
3: Eh bien, maintenant, c'est la pub. À tout de suite.
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2: Et nous sommes au taquet avec Nicolas qui joue avec ici Braise Isel contre Marilyn, ici Périgord. Nicolas est en tête.
1: Oui.
2: Quoi? Qu'est-ce qu'il y a?
1: C'est un triste constat, mais.
2: Oui, bah il est en tête. Oui. Avec combien? 12 points.
1: Voilà. Ça veut dire qu'il a fait un sans faute, le gars.
2: Exactement, voilà, parce qu'il est brillant et qu'il va remporter. Voilà. Bon, bref. Alors, mon petit Nicolas, il paraît que t'as un porte-bonheur, une bonne étoile, en fait. Hein, voilà. Alors, il paraît que t'as toujours de la chance en fait, t'es toujours chanceux. Quand tu travailles, tout va bien avec les trains, et dès que t'es en vacances, les collègues ils disent que c'est pas pareil. Voilà.
11: Voilà, je me fais chambrer régulièrement parce que je passe souvent à travers les gouttes, et puis quand on me voit partir en vacances, on se dit que c'est pas le moment de prendre le train parce que c'est là qu'il arrive des catas.
2: Et voilà. Tu as une bonne étoile. Très bien. Alors, tu as une bonne étoile, tu es magnifique, tu es formidable, tu es juste un peu têtu, on va dire que c'est un petit défaut. Voilà. Allez, t'es têtu.
11: C'est ce qu'on dit. Moi, je suis pas d'accord, mais c'est ce qu'on me dit. Donc,
2: comme dit la réalisatrice, t'es breton. Voilà. Alors, pour t'encourager, on va écouter une magnifique chanson de Zazie.
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2: Moi, j'avais adoré la version d'Olivia Ruiz dans la Starac. Voilà. Alors, tu adores le Grand Bleu, tu adores tout ça. Je souhaite que tu sois à fond pour remporter ce bingo. Écoute bien ce petit bingo. À mon top chrono, tu vas avoir 10 secondes pour me citer un maximum de super-héros mecs. Tous les super-héros mecs qui existent au monde depuis toujours. Top chrono, 10 secondes.
11: Superman, Batman, Spider-Man, Iron Man, tout ce qui finit en man. Qu'est-ce qu'on a encore?
2: Alors, tu m'en as donné quatre. Il y avait Hulk, Captain America, Thor, Doctor Strange, Black Panther, Silver Surfer, Wolverine, Aquaman, Green Lantern, Deadpool, que sais-je. Mais tu m'en as donné quatre. Voilà, maintenant t'as plus qu'à espérer que Marilyn n'en donne pas.
1: Bon, Marilyn, je vais expliquer la règle pour ceux qui découvrent le jeu. Pour nos stagiaires, peut-être aussi. Nicolas est en tête avec 12 points et tu as marqué 8 points. Jusque là, félicitations. On est au bingo. Le bingo, il vaut 10 points. Ça veut dire que tout peut changer. Pour prendre les 10 points, il faut être celui qui marque le plus, voilà, qui donne le plus de bonnes réponses au bingo. Il a donc fait 4. Marilyn, si tu fais 5, t'encaisses les 10 points. T'es avec nous demain vendredi. T'as un pas de plus vers l'Espagne.
2: Bon, allez,
1: et tu me rends heureux. Voilà, laissez-moi expliquer, s'il vous plaît.
2: Oui, on le sait tous.
1: Ça va. Marilyn.
13: Oui.
1: On se concentre.
0: Je suis à fond, là, je suis au taquet.
1: On est tranquille. Mmh. Avec une musique que tu adores. Ça, c'est pour te faire plaisir, parce que côté musique, tu adores Lady Gaga. On a un extrait là, d'Abracadabra. Tu l'as déjà vu en concert ou pas, Lady Gaga?
0: Non, mais alors j'adorerais.
1: Bah oui, bah c'est possible, elle passe en France quand même de temps en temps. Pas souvent, mais bon.
0: Ah oui, oui, oui.
1: Bah oui, t'aimes Julien Doré, Jean-Louis Aubert, Michael Jackson ou encore Queen et Bruno Mars. On y va, c'est l'heure de vérité. Voici ton bingo. 10 secondes pour me citer un maximum de super-héros, mais côté filles. Voilà, les filles super-héros, quelles sont-elles? Top chrono, 10 secondes, on y va.
0: Alors, Catwoman, Black Widow, La Femme Invisible, Spider-Woman, Miss Hulk, Elektra.
2: Ça se passe bien sur Google.
1: Allez, bravo. Ben oui, il y a assez de bonnes réponses.
6: Et voilà. Ils sont là, les quatre. Ils sont là.
2: Je peux crever.
6: Les quatre.
2: Alice, t'arrêtes de danser immédiatement.
6: Bravo.
2: Voilà. C'est la deuxième fois en 2 ans que cette espèce de personne va avoir les 4 candidats.
6: Avez-moi.
2: Je peux te dire 2 fois en 2 ans. J'espère que Radio France est prêt à ouvrir les portes pour les go. Bravo Nico, t'as pas démérité. Marilyn a eu la chance de passer en deuxième et d'ouvrir Google en tapant super-héros.
1: C'est le mauvais choix.
0: C'est grâce à mon fils.
2: Comme par hasard, c'est le même ordre que sur Google. Wonder Woman, super. Allez. J'ai envie de vous dire, mes petits chéris, bravo. Merci Alice, merci Inès, merci Louise, merci Eva.
1: Merci. Hein.
2: Merci Céline à la Réal, Océane à la Technique, Alex au Standard, le professeur Coupez au Savoir. Alors, demain, j'aime mieux vous dire que ça va être la misère au niveau de l'ego.
1: Ça va être soirée disco, je te dis.
2: Je vous embrasse très fort, la France, je t'aime, amuse-toi bien, à demain.
1: Oh là là. Oh, j'en reviens. Rendez compte, Wendy Bouchard, c'est la une de Libération ce matin. J'ai 4 candidats.
13: Ah, mais c'est beau, hein, c'est beau. Vous avez terminé en beauté cette année. Hein.
1: Bien sûr.
13: La France qui est comme vous au taquet, la France qui est comme vous est à l'écoute, chers amis, avec une édition spéciale aujourd'hui jusqu'à 14h. Et vous pourrez notamment interpeller au 0810 055 056 la porte-parole du gouvernement Maud Bréjon après la séquence caniculaire que nous venons de vivre et alors que les premiers incendies de l'été, hélas, sont déclarés.
1: Et c'est à suivre. Merci Wendy, à tout de suite.
2: Merci Wendy Chou. À demain.
13: À demain.
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1: Évidemment, je pense à ma mère, à mon père, je remercie Claude Berry.
2: Ok, alors vous écoutez ici, une très belle station de radio, il est 13h et c'est Ma France, Wendy Bouchard, édition spéciale.
1: À demain.
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13: Bonjour à tous, merci d'être à l'écoute de Ma France. Une France rattrapée par une nouvelle vague de chaleur et par les feux de forêt dans les départements en alerte des Bouches-du-Rhône à l'Hérault avec ce vivant qui souffre de toutes parts. Le Premier ministre multiplie les cellules de crise à Marseille aujourd'hui sur le front des incendies et sur ici en direct dans quelques instants, la porte-parole du gouvernement Maud Bréjon vient défendre et expliquer la ligne des autorités. Vous pouvez l'interpeller au standard au 0810 055 056. Pourquoi baisse-t-on le fond vert sans et développer la clim dans les écoles? Pourquoi n'a-t-on pas mieux équipé nos hôpitaux? Comment sauver l'homme et la nature qui souffrent cruellement? Quel rôle des élus locaux dans ces changements près de chez vous? Quelle place pour les citoyens dans ce combat? Avec nos reporters et nos invités, on vous éclaire pour cette édition spéciale jusqu'à 14h. Et d'abord, la guerre contre le feu qui commence, les premiers incendies de l'été, dont on vous rappelle que 90% sont d'origine humaine. Nous sommes à vos côtés, Mathias Kern. Bonjour Mathias.
15: Bonjour.
13: Vous qui êtes rédacteur en chef adjoint à Ici Hérault, votre territoire est le premier touché par ces incendies d'été. Le plus gros du moment est en cours, il a démarré dans l'Hérault, il a rejoint l'Aude depuis hier en fin d'après-midi. On est dans le secteur du Minervois et aux dernières nouvelles, Mathias, le feu n'est toujours pas fixé.
15: Oui, ça veut dire qu'il continue de progresser, lentement certes, mais il progresse malgré le gros dispositif mis en place. Il a déjà parcouru 900 hectares et jusqu'à 900 sapeurs-pompiers étaient présents au plus fort de l'épisode. 150 véhicules ainsi qu'une trentaine de gendarmes aussi, appuyés évidemment par les airs. 2 Canadair, 1 avion Dash et 2 Canadair supplémentaires qui sont déployés là en ce moment au-dessus de ces villages. Intervention qui a permis de préserver d'ailleurs ces communes Beaufort, Oupia, Meillac et Poussin. Pouzol-Minervois, le feu qui a été proche des habitations, hein, nous disent les pompiers. Ça concernait environ 2000 personnes. Certains ont été évacués dès hier soir, ont passé la nuit dans des salles communales ouvertes pour l'occasion. Heureusement, pour l'instant, les dégâts restent donc limités sur le bâti et surtout, c'est à signaler, il n'y a pas de victimes.
13: Absolument. Alors, le problème, c'est qu'on est dans une végétation qui est déjà cuite par la canicule des jours derniers et que les conditions climatiques, Mathias, restent défavorables.
15: Oui, sécheresse, forte température et surtout un vent à plus de 70 km/h qui souffle beaucoup aussi dans tout l'Hérault, tout l'Aude et tout le pourtour méditerranéen en ce moment. Cocktail idéal pour les incendies, phénomène accentué aussi par la récente canicule, évidemment. Et autre élément, dans ce secteur, cette zone du Minervois, la tempête Niels de l'hiver a particulièrement touché les arbres qui sont tombés. Ça fait du combustible, évidemment, ce bois. Et on craint d'autres feux, d'autres départs de feux ces prochains jours, prochaines semaines. Et on redoute surtout de revivre le scénario de l'an passé. Wendy, vous en souvenez, on s'en souvient tous, ce méga feu de l'Aude dans les Corbières qui avait parcouru 17 000 hectares.
13: Eh bien, absolument. Et nous saluons déjà le courage de tous ceux qui se battent actuellement contre ces incendies et de tous ces hommes et ces femmes qui seront prépositionnés avec les pompiers de France pour lutter contre ces feux. Grégory Allion, vous êtes avec nous, représentant justement de la Fédération des sapeurs-pompiers. Bonjour Grégory. Vous qui êtes officier de commandement feu de forêt, on est, et Mathias le disait, dans le cocktail explosif que vous redoutez tant, la chaleur, le vent, la sécheresse. C'est ça qu'on vit en ce moment.
16: Oui, il y a une canicule, voire deux, puisqu'il y en a eu une au mois de mai, une au mois de juin, on vient de la subir, et d'autres épisodes vont suivre, avec des effets que l'on appelle les effets sèche-cheveux, c'est-à-dire que sur l'ensemble du territoire national, on a eu du vent, des températures élevées, qui ont asséché finalement toute cette végétation. La végétation est dorénavant prête, finalement, à s'embraser à toute imprudence. Je rappelle que 99% des feux partent à cause de l'activité humaine, 70% c'est-à-dire deux tiers des feux sont liés à de l'imprudence. Oui. Donc il faut appeler à la vigilance dans ce moment-là où nous connaissons des fortes températures, parce que sinon ça met à rude épreuve notre système de protection civile, notre système de sécurité civile constitué par les forces de l'ordre certains, mais aussi par les sapeurs-pompiers et les associations agréées de sécurité civile.
13: Dans les parts de feux qui ne sont pas d'origine humaine, c'est-à-dire à peine 10%, comment l'embrasement se crée, Grégory Allion?
16: C'est très simple. En fait, lorsque vous avez de la végétation et un simple mégot peut faire une catastrophe, on l'a déjà vu à plusieurs reprises, vous avez la strate herbacée qui prend feu, qui communique à la strate arbustive et de suite ça part en cime dans les grands pins, sapins, tout dépend où vous êtes en France. Et ce qu'il est bon de rappeler, c'est deux choses. Premièrement, on est le 2 juillet, ça veut dire qu'on est très tôt dans l'été, ça veut dire que des feux catastrophes sont en train de se développer et peuvent émerger en ce moment même alors qu'on est au tout début de l'été. Donc c'est un élément important et je dirais c'est un tournant aussi dans l'approche des saisons feux de forêt. Et le deuxième élément, c'est que on parle du sud de la France parce qu'en ce moment il y a du vent dans le sud de la France, mais malheureusement le week-end dernier nous étions en train de lutter contre un feu en Haute-Loire à Villeneuve-d'Allier, donc ce qui veut dire que tout le territoire national est concerné par les feux de forêt.
13: C'est ça. Bah, évidemment, aujourd'hui, on ne vous parle que des territoires qui sont en vigilance rouge, c'est-à-dire maximale, pour risque très élevé de feux de forêt. Nous étions dans l'Hérault et dans l'Aude il y a quelques instants. Les Pyrénées-Orientales sont aussi concernées, de même que le Gard, le Vaucluse et les Bouches-du-Rhône, où un feu virulent est parti hier soir de Lançon-Provence, a parcouru plus de 250 hectares. Il est toujours en cours, ce feu, avec près de 300 pompiers à l'œuvre. Là encore, deux avions bombardiers d'eau, Canadair. Et Mathias, vous parlez d'évacuation. Ce fut le cas à Far les Oliviers, commune voisine du département où ce feu s'est déclaré. 600 personnes évacuées qui ont pu regagner leur maison ce matin. L'incendie est fixé, Mathilde Vinceneux, mais évidemment, on reste très prudent.
9: Dans plusieurs quartiers de la Far-les-Oliviers, les habitants ont dû quitter leur maison dans l'urgence hier soir pour se réfugier dans un gymnase et dans un foyer de la commune. Un gros coup de stress, raconte Delphine.
17: On sentait le feu se rapprocher et il y a fumée. Au moment où on a évacué nos maisons, vraiment, il y avait beaucoup de fumée et ça faisait peur d'être un peu asphyxié, quoi. Les enfants, ils étaient un peu en panique et tout. Mais bon, après, arrivé à la salle Jean-Bernard, le stress est retombé.
9: Vous avez dormi sur des lits de camp avec les enfants?
17: Tout à fait, c'est ça. Hein. Ils nous ont libérés que ce matin. On a pu retourner dans nos maisons.
9: Un soulagement, acquiesce Philippe. Il a pu rentrer chez lui avec son épouse.
18: C'est vrai qu'il y avait un petit peu d'inquiétude à se dire, en rentrant, est-ce qu'on va retrouver la maison? C'est donc satisfait et soulagé de voir que la maison est toujours là. on fait attention là, parce qu'avec le vent encore, et on voit le Canadair, donc en espérant que ça reparte pas.
13: Pour le maire de La Fare, les Oliviers, Jérôme Marcillac, il faut rester prudent.
19: Le pire est derrière nous, mais il y a du vent qui est annoncé pour encore deux jours, ouais. Deux ou trois jours, si j'ai bien compris. Donc là, on va être sous surveillance, hein. Faut rester vigilant. Ça part du bord de la route, hein, comme chaque fois.
13: L'incendie a en effet démarré sur un bord de route. On ignore encore l'origine, mais les pompiers des Bouches-du-Rhône le martèlent. Le Mistral souffle encore très fort ici, et le moindre mégot peut avoir des conséquences dramatiques.
2: Et voilà cet embrasement que vous nous décriviez, Grégory Allion, vous qui êtes président d'honneur de la Fédération des sapeurs-pompiers de France. Ces évacuations, eh bien, en accord avec les collectivités locales, vous les décidez à titre préventif, et évidemment, ça fait partie aussi de la gestion de crise et du feu.
16: Oui, la logique nationale, c'est plutôt le confinement. C'est la raison pour laquelle on demande aux habitants qui ont des habitations en dur de débroussailler tout au long de l'année pour faire en sorte que cette habitation constitue un refuge. Mais au regard aujourd'hui de l'intensité des sinistres et de la virulence des sinistres, il nous arrive parfois de décider de l'évacuation de certaines habitations légères, forcément, mais aussi de certaines habitations en dur. Et donc, c'est la nouvelle donne, en fait. Et c'est la raison pour laquelle le ministère de l'Intérieur a demandé à ce que l'on réfléchisse tout au long de l'été, tout au long de l'hiver dernier, tout au long de cette année, pour réfléchir à ce qu'on appelle une mission Vulcain 2, d'appréhender ces nouveaux phénomènes, parce que les feux d'aujourd'hui ne sont plus ceux d'il y a quelques temps. Ils ont une récurrence, ils ont une occurrence, et ils ont une occupation temporelle et géographique qui devient hors norme. C'est vous ça. L'avez dit, l'an dernier, on avait le feu de Ribotte. Je rappelle que le feu de Ribotte se déplaçait à des vitesses de propagation qui dépassaient les 8 km/h. Quand vous marchez à peine entre 3 et 4 km/h. Donc vous imaginez la vitesse de propagation des feux d'aujourd'hui. Et moi, je salue en ce moment mes collègues qui luttent ardemment, parce que à ce stade, et on n'est que le 2 juillet, je le rappelais, nous n'avons pas de victimes. N'avons pas de victimes. Et quand un arbre brûle, malheureusement, c'est dramatique. C'est la raison de mon combat depuis des années. Mais les arbres repoussent. En revanche, les vies, lorsqu'elles sont prises, elles ne reviennent plus.
2: Merci Grégory Allion pour ces mots et ce courage à travers les ondes que vous nous diffusez également. Les auditeurs sont avec nous au standard d'ici, 0810 055 056. Et c'est Mireille qui nous rejoint. Mireille qui habite Berlétan. Chère Mireille, vous avez vu, vous nous le disiez au standard, le ciel hier se noircir quand vous étendiez votre linge. Vous êtes évidemment, comme nous tous, très inquiète. Vous êtes avec nous, Mireille ?
20: J'ai les mêmes questions. Est-ce qu'il ne faudrait pas prévenir ? Hier, j'étais sur la route, justement entre Lançon et Galières. Sur le bord des routes, il y a des herbes plus hautes que 2 mètres. Alors pensez-vous une seule étincelle, si le brasier avec le Mistral qu'on a ici, tout s'embrase en 5 minutes. Il ne faut pas beaucoup de temps. Hein. Et alors la prévention des mégots jetés par les fenêtres. Voilà, parce qu'on a beau dire que c'est interdit, mais tout le monde le fait. Encore beaucoup, beaucoup de gens qui jettent les mégots au travers des fenêtres. Alors remettre les cendriers dans les voitures. C'est tout simple. Hein. C'est tout simple.
2: Question de bon sens. Mais alors c'est très intéressant ce que vous dites sur la prévention. Et peut-être Grégory Allion, vous pourrez répondre à Mireille ici qui s'interroge. On nous recommande de débroussailler dans nos jardins, dans nos propriétés quand on a des jardins privé, quid
20: des... Et on ne le fait pas au bord des routes.
2: Et voilà, Grégory Allion, pour répondre à notre auditrice.
16: Oui, la question de Mireille est pleine de bon sens. De toute façon, moi, je vis en Provence et Mireille vit en Provence fatalement. Et on a le même constat. Oui, il faut débroussailler. Mais ce qu'elle vient de dire est de pur bon sens. C'est-à-dire que le cendrier, vous savez, je suis devenu député européen depuis 2 ans. Je me bats au niveau des constructeurs pour rétablir ce cendrier dans les voitures, pour faire en sorte que, justement, personne ne jette son mégot. Parce qu'au-delà du débroussaillement, c'est finalement le geste d'incivilité qui consiste à jeter son mégot par la fenêtre. Donc ce geste d'imprudence, il a créé des drames, il peut créer des drames, et surtout c'est détériorer de la végétation, mais surtout, je le répète, c'est mettre en danger des secouristes et des habitations. Oui. Donc oui, ce geste est à bannir de nos gestes du quotidien, et Mireille a raison, on le voit encore trop souvent sur le bord de nos routes.
13: Merci beaucoup Grégory Allion, merci infiniment pour la Fédération des sapeurs-pompiers de France. Et bien Mireille, vous avez entendu un pompier devenu député européen qui va porter justement cette proposition de rétablir les cendriers dans les voitures pour éviter de jeter ces mégots par les fenêtres, geste à bannir, purement de bon sens, mais il faut croire que le bon sens n'est pas souvent partagé. Nous sommes avec Alix Roumagnac qui nous éclaire aussi régulièrement au cœur de ces événements terribles et intenses à la tête de la filiale risque de Météo France, Prédict Service. Bonjour Alix Roumagnac.
3: Oui, bonjour.
13: Mais nous y sommes dans le risque et vous le savez bien, c'est toujours l'angoisse après les canicules, après les fortes, très fortes chaleurs que nous avons vécues. La nature extrêmement fragilisée est embrasée en quelques secondes. C'est à redouter et vous travaillez là-dessus évidemment sur tous ces modèles.
3: Oui, tout à fait. Et ce qu'il faut en plus rajouter cette année, c'est que, en plus de tout ce qui a été évoqué par Grégory Allion et par les gens de ICRO, on a eu un hiver particulièrement pluvieux, dans lequel, du coup, la végétation s'est beaucoup développée. On a eu un début de printemps pluvieux aussi, où là, ce sont les herbes qui sont développées. Et quand ce coup de chaleur est arrivé, il y avait beaucoup de carburant. Donc, en plus de la tempête qui a touché, effectivement, l'Aude, les PO, la tempête Niels, qui a fait beaucoup de tombées d'arbres qui sont là, on a du petit carburant. Et c'est ce qui donne, effectivement, cette combinaison si explosive et à crainte. Et, comme vous l'évoquiez, il y a ce vent, tramontane Mistral, qui souffle et qui va encore souffler jusqu'à ce week-end, puisque c'est ce week-end qu'on a un peu un changement dans la prévision de temps, et le Mistral et la tramontane vont tomber, mais jusque-là, les conditions vont être très compliquées, à la fois pour les pompiers, pour les maires avec lesquels on travaille et qui accompagnent sur ces risques.
13: Bien sûr, on entendra des maires, et notamment le maire de Mandelieu, à Napoules, dans quelques instants, Sébastien Leroy, mais Grégory Allion le disait, et le répétait, nous ne sommes que le 2 juillet. C'est donc un été qui s'annonce à au risque pour l'eau, on va l'entendre, pour les sols, sur le front des incendies, et avec des vagues de chaleur à répétition. Est-ce que ça, on peut modéliser, on peut prévoir aussi cela, Alix Roumagnac ?
3: On le voit, vous l'évoquiez, on a eu la vague de chaleur, la canicule la plus précoce jamais vue au mois de mai. On en a eu une très importante qui a dépassé celle de 2003, de 76 la semaine dernière, hein, qui est montée en température, en durée. Et effectivement, les modèles nous montrent que à partir de ce week-end, à nouveau un dôme de chaleur qui est en train de se mettre en place sur la France. Alors le paroxysme sera un peu plus à l'ouest sur l'Espagne, sur le Portugal, mais on va être englobé par cette nouvelle vague de chaleur. On n'a pas encore les données précises pour savoir jusqu'à quelle valeur de température on peut monter. Elle semble un peu moins forte que celle de la semaine dernière, mais elle va venir. S'il va y avoir l'effet cumulatif, on a cette succession qui se met en place. Ça fatigue les organismes humains, mais ça fatigue aussi la nature. Elle va en plus, semble-t-il, durer. Hein. Les modèles voient jusqu'au 14 juillet un étalement. Donc on va avoir à gérer ça dans le temps. Et c'est essentiel de ce fait de transmettre ces informations, que l'adaptation, la modification des mœurs, le fait d'être prudent dans nos attitudes, ben il faut que ça devienne un réflexe, ça devienne des nouvelles façons de fonctionner. Il ne faut pas faire des efforts de manière ponctuelle quand on a ces événements. Malheureusement, il faut qu'on se prépare à vivre ça fréquemment. Et donc, du coup, il faut que tous les bons gestes deviennent des secondes de nature.
13: Et effort et grande prudence, justement, compte tenu de ces activités physiques, on a des chiffres qui nous parviennent. SOS Médecins qui constate une hausse de 85% des décès de personnes de plus de 75 ans. Les interventions pour coups de chaleur et pour déshydratation qui ont bondi la semaine dernière de près de 400%. Je vous libère dans quelques instants, c'est promis Grégory Allion. Mais vous évoquez le quotidien de vos hommes qui luttent en ce moment contre les incendies. Mais ce que je viens de dire, ce fut aussi votre quotidien, celui des pompiers pendant la canicule. Cette aide aux personnes avec ces chiffres qui explosent les compteurs.
16: Oui, mais je reste très volontiers pour répondre à vos questions. Mais le sujet aujourd'hui, c'est que nous sommes face à un dérèglement climatique qui a un impact sur nos populations, qui a un impact sur la santé, qui a un impact sur la végétation, avec des conséquences sur la santé, les noyades, on pourrait en reparler, mais également ces feux de forêt. Aujourd'hui, il faut une société qui soit mobilisée. Une société mobilisée, c'est une société, ce sont des concitoyens préparés à faire face à ces risques. L'Europe a décliné une stratégie de la prévention préparation des populations face aux risques de protection civile, liés au dérèglement climatique, mais aussi à la géopolitique, parce que forcément, les pays baltes, vous allez forcément comprendre qu'ils s'attendent à ce que les Russes les envahissent. Mais cette stratégie de la préparation, elle consiste aussi à mobiliser les populations à s'engager. S'engager dans les réserves opérationnelles, à s'engager contre, comme sapeurs-pompiers. Donc aujourd'hui, il faut qu'on ait une population mobilisée à la fois pour avoir les comportements qui sauvent,

0: Terrible constat.
1: Aujourd'hui, il faut faire très attention lorsqu'il fait très chaud. Déjà, on peut avoir des chocs d'hydrocution, c'est-à-dire ce choc thermique qui consiste à faire en sorte que vous rentriez un corps qui a été exposé à la chaleur et vous le mettez dans une eau plutôt froide, notamment les rivières. On l'a vu dans des cours d'eau tout au long de cet épisode de canicule, mais aussi l'apprentissage à la natation, parce que encore trop peu de gens savent nager. Donc oui, il y a une vigilance, et si j'avais un seul conseil, c'est quand vous voulez vous baigner, baignez-vous dans des zones qui sont surveillées par les sapeurs-pompiers, par les CRS, par la police nationale, l'ensemble des forces municipales également. Donc baignez-vous là où c'est surveillé, là où vous avez quelqu'un qui peut vous finalement vous faire les premiers gestes pour vous secourir si jamais un malaise venait à survenir.
0: Merci beaucoup Grégory Allion pour la Fédération des sapeurs-pompiers dont vous êtes président d'honneur au cœur de cet été qui s'annonce à haut risque au terme d'une semaine caniculaire que nous venons de vivre et avant une vague de chaleur qui arrive de nouveau. Un état de sécheresse avancé dans notre pays. 95 départements, la quasi-totalité, sont soumis à des restrictions d'eau, ce qui est anormalement tôt pour un début juillet. Et nous sommes dans le Gard, dans la commune de Gagnères. Ça n'a échappé à personne que les niveaux de la rivière du même nom sont anormalement bas en ce moment. Alexandra Lagarde.
2: À commencer par Tom, ce jeune apprenti électricien a pour habitude de se baigner dans la Gagnère en juin, mais cette année, il n'y est pas allé une seule fois.
3: L'eau était super chaude et voilà, j'ai eu des mauvais retours, donc j'ai préféré pas y aller. Qu'elle était un peu sale et qu'elle était vraiment, c'était du pipi de chat, elle était super chaude, donc ouais, j'ai pas trop été.
2: À quelques mètres en contrebas, la Gagnère sous le pont de la Vigière, ou du moins ce qu'il en reste, se désole Olivier Martin, élu municipal d'un village et président de la communauté de communes de 16 Cévennes.
4: Ouais, on est devant un tas de cailloux, c'est une situation à laquelle on s'est habitué et qu'on retrouvait normalement entre le 5 et 10 juillet.
2: L'alerte hydrologique arrive avec 15 jours d'avance donc. Olivier Martin espère encore un gros orage d'ici la mi-juillet. Sans ça, l'été sera très compliqué, prévient-il.
4: Ça veut dire un été très très compliqué à tous les niveaux. Hein. Je veux dire, niveau ressources en eau, niveau incendie par rapport à nos forêts. Il faut savoir que les communes du nord là, du territoire sont couvertes par 90% de forêts, donc très très compliqué. Quoi.
2: La préfecture du Gard a donc décidé de prendre plusieurs mesures restrictives dans le secteur pour l'usage de l'eau.
0: Et nous sommes avec Emma Aziza sur l'antenne d'ICI. Vous qui êtes hydrologue, chère Emma, mais c'est aussi à la femme, à la maman, à la citoyenne que je donne la parole sur cette réalité, sur la précocité, sur l'intensité de ce que nous vivons là. 95 départements en restriction d'eau le 2 juillet. Qu'est-ce que ça vous inspire, vous qui êtes si documentée sur ce sujet ?
5: Bien, déjà, c'est cette bascule qui est extrêmement violente et qui est de plus en plus... c'est-à-dire, on passe d'un hiver exceptionnellement pluvieux, oui, et on est dans l'exceptionnel. C'est-à-dire qu'on a eu, non pas de l'eau, mais on a eu trop d'eau, un moment où en 8 semaines, on bascule dans un état de sécheresse. Donc, ce que l'on documente à travers le monde, que l'on appelle maintenant les sécheresses éclairs, est en train d'arriver en France. C'est quelque chose qui m'avait particulièrement marqué en 2018. Je rappelle juste rapidement le contexte. 2017, c'était vraiment la première année où la France vivait une sécheresse exceptionnelle. Oui. Marquée, c'est une série qui suit depuis quasiment 9 ans. Et en 2018, on a eu tellement de pluie au mois de janvier et au mois de février qu'on a eu des inondations sur la Seine, on a eu un printemps pluvieux. Et en l'espace de 4 semaines au mois de juillet de canicule avec des températures qui ne redescendaient pas sous les 25 degrés, on avait basculé dans une sécheresse pire que l'année précédente. C'est-à-dire que 4 semaines de canicule, eh bien, ça équivalait à 10 mois sans pluie. Et c'est quelque chose qui m'avait marqué parce que c'était violent, on n'était pas prêt, et on est dans un mythe en France, comme dans le monde d'ailleurs, où on, un peu ce que j'appelle le mythe de la cigale et la fourmi, où quand on emmagasine de l'eau tout l'hiver, on croit qu'on va tenir l'été, et c'est ça le changement climatique en France, c'est cette bascule trop rapide et trop violente où on n'a plus de prérequis.
0: Ça veut dire que le climat général de la France, dont on apprend dans les livres de géographie que c'est un climat tempéré, est en train lui-même de basculer, ce modèle se fragilise, en tout cas Emma Aziza.
5: Oui, il se fragilise à plusieurs niveaux. Premièrement parce que la France se réchauffe 20% plus rapidement que la moyenne mondiale. Donc on est un peu ce hotspot du changement climatique et on n'était pas prêt. Oui. Parce que nous ne sommes pas préparés comme Dubaï ou des pays arides. Nous sommes à la base un pays tempéré qui n'avons jamais manqué de pluie. Si ce n'est dans l'histoire, bien entendu, quand on remonte dans l'historique, on a toujours connu des sécheresses exceptionnelles, des canicules. Mais elles changent de forme. C'est exactement la même chose que la signature nature des pluies. On a toujours connu des inondations.

0: respiration, mais elle change de forme. Parce que l'atmosphère plus chaude demande déjà son dû. Oui. C'est-à-dire que c'est pas tant les plantes qui ont chaud et qui transpirent comme nous, c'est vraiment l'atmosphère plus chaude qui récupère toute l'eau qu'elle peut dans les sols et qui va l'aspirer violemment. Oui. Et ce qui fait qu'à un moment donné, eh bien, des sols complètement desséchés vont demander beaucoup plus d'eau dans les nappes. Et donc, ce sont les nappes dites réactives qui peuvent se vider en l'espace de quelques semaines.
1: Oui, et ça crée ces sécheresses éclairs, hein, donc, que vous illustrez et résumez parfaitement bien. Alix Roumaniac, une réaction aussi à ces propos, vous qui travaillez pour Prédic Service avec les élus locaux, avec les collectivités locales qui ont déjà mis en place de nombreux arrêtés de restrictions d'eau. Un 2 juillet, avec des restrictions d'eau potable, on entend bien. Et ça pose un vrai sujet aussi d'adaptation.
2: Oui, c'est le sujet de l'adaptation. Il faut vraiment pas oublier les élus locaux qui sont vraiment en première ligne. Et sur tous ces sujets-là, l'outil hein, qui est le plan communal de sauvegarde, alors on sort d'élections municipales où on a des tas de nouveaux élus qui sont arrivés aux commandes. Et là, on est en train, nous, de faire un travail avec tous nos partenaires pour vraiment prendre contact avec les nouvelles équipes et pour que tous ces nouveaux élus qui nous écoutent aujourd'hui prennent en main leur plan communal de sauvegarde. Dans lequel il y a un volet bien sûr inondation, mais il y a aussi un volet feu de forêt, il y a un volet gestion de la canicule, comment on gère les écoles, comment on gère le personnel communal, et grâce à cet outil, il y a une continuité républicaine, et vraiment le travail que doivent faire les élus, c'est s'approprier au plus vite après les élections tous ces outils pour pouvoir gérer avec leurs concitoyens tous ces événements à risque le mieux possible.
1: Alors que vous parlez aussi de forte chaleur, pas encore de canicule avéré pour les jours qui viennent, ce week-end autour de 30 degrés sur une large moitié du pays, le sud qui dépassera localement les 35 degrés du côté du Languedoc-Roussillon, au bassin toulousain, au bassin aquitain. Merci beaucoup Alix Roumaniac pour Prédic Service et merci chère Emma Aziza, on vous redonnera davantage de temps d'antenne, mais c'était extrêmement clair aussi de vous avoir notamment sur ce changement, cette bascule avec ces sécheresses éclairs qui aujourd'hui sévissent aussi en France. Nous sommes au cœur de cette édition spéciale, on va faire une petite pause foot parce que vous le savez, le mondial se poursuit et à 13h30 j'accueille la porte-parole du gouvernement à laquelle vous pouvez poser vos questions, vos interpellations 0810 055 056.
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1: Avec Bruno Salomon, bien sûr, la voix du foot. Bonjour Bruno.
4: Bonjour Wendy.
1: Alors on va vous donner les résultats, les qualifiés de la nuit, parce que les 16e de finale tirent vers la fin. On a de bons matchs. Hein.
4: Ouais, des bons matchs, très sympas à regarder, mais bien tristes pour, par exemple, le football africain. La République démocratique du Congo a été éliminée par l'Angleterre. Alors, sur le papier, c'est logique, mais cette défaite, elle est rageante, car les Congolais ont mené au score jusqu'à la 75e minute de jeu, avant que Harry Kane ne casse la baraque et inscrive un doublé. Des scénarios encore pire pour le Sénégal, qui a mené 2-0 jusqu'à la 86e minute de jeu avant de s'écrouler et de perdre face à la Belgique 3-2 en prolongation. Enfin, les États-Unis ont battu la Bosnie-Herzégovine 2-0. Les USA, pays co-organisateur, qui commencent peu à peu à s'intéresser aux résultats de cette sélection américaine. Mmh. C'est ce qu'a remarqué notre Nicolas Perronnet, notre
1: Il est de plus en plus américain.
4: C'est ça, mais bien, ça va, il va rentrer, il aura le passeport. En tout cas, il nous a envoyé son vocal très tard, ou plutôt tôt dans la matinée pour nous, Nicolas qui nous donne de ses nouvelles.
5: Salut les amis, retour express à Boston pour moi, et hier soir je suis retourné à Fenway, alors pas pour retourner voir du baseball à Fenway Park, je vous rassure, mais juste à côté, il y a une salle de concert, et c'est la mairie qui a organisé ce qu'on appelle ici la Watch Party dans cette salle. En fait, c'est une fan zone gratuite hein, qui bouge dans tout Boston pour chaque match, et il fait tellement chaud, vraiment, qu'au dernier moment, elle a improvisé un écran géant dans cette salle climatisée. Alors, deux enseignements, les amis. Un, Team USA, c'est très costaud. La qualification des Américains, sans problème, face à la Bosnie, ça peut aller loin. Et deux, ça monte hein, vraiment dans le pays. Le soutien il est de plus en plus fort. Il y a donc ces fan zones. Hein. Il y a celle de la FIFA aussi, qui est en plein centre-ville, qui était pleine hier. Il y a les bars, les restos qui retransmettent tous les matchs dans de super conditions hein, d'ailleurs. Et Team USA, maintenant, eh ben, tout le monde nous en parle. En tant que Français, on nous demande ce qu'on en pense. On voit énormément de maillots les jours de match. En plus, ici à Boston, il y a le gardien Matt Freeze qui est passé par Harvard, de la célèbre université de la ville. Ils en sont très fiers. Bref, attention à Team USA, ça commence à devenir très sérieux cette histoire. À demain.
1: À demain Nicolas.
4: Merci Nicolas. Tiens, juste, je fais un petit teasing. Oui. Demain, rendez-vous sur le call de Nicolas. Je sais déjà le sujet. Nicolas est désormais une star au Paraguay. Je vous en dis pas plus. C'est une star au Paraguay. C'est pas une blague.
1: C'est du teasing. Bon, on est pressé d'être à demain pour comprendre. Des nouvelles des Bleus, vous nous en donnez bien.
4: Ils vont bien. Merci, Wendy. Ça va être l'heure du petit déjeuner pour Kylian Mbappé et son équipe du côté de Boston. Juste pour info, hier, l'entraînement pour les remplaçants dans l'après-midi s'est passé sous un soleil de plomb. C'est un petit peu comme en France. La canicule est en train d'arriver du côté des États-Unis. 35 degrés pour les Bleus qui vont devoir se préparer à cette vague de chaleur. Ça va peut-être être l'un des moments clés du match face au Paraguay. On aura l'occasion d'en parler. Voilà pour les informations. Après, pas grand-chose pour les Bleus. Ah si, si, une chose. Vous savez, hier, je vous ai parlé de la presse qui s'emballe auprès de l'équipe de France. Bah, écoutez le reportage de Julien Froment, ça commence vraiment à s'emballer très fort.
6: Quand on demande aux journalistes de la presse internationale de décrire l'équipe de France en un mot, voici leur réponse.
7: Fantastique, spectaculaire.
8: Favorite.
6: Wu Cheng est journaliste pour le site chinois 163.com.
7: C'est incroyable. Offensivement, tu peux pas avoir autant de talent ensemble. Ouais, c'est incroyable.
6: De l'autre côté des Alpes,
9: Andrea
6: Ramazzotti, lui, travaille pour la Gazzetta dello Sport, le plus grand quotidien sportif en Italie. Il est habitué à voir de grands joueurs, mais un en particulier chez les Bleus le subjugue.
10: C'est incroyable. Je l'ai vu jouer par le passé au Bayern Munich, mais je ne l'avais jamais vu travailler d'aussi près. Donc c'est fascinant, la façon dont il touche le ballon, mais aussi sa manière de se comporter en dehors du terrain. Vraiment très impressionnant.
6: Même Pablo Polo, qui suit l'équipe de France pour le journal espagnol Marca depuis de nombreuses années, voit les Français favoris devant l'Espagne.
11: Avec les journalistes qui suivent l'Espagne, que j'ai eu l'occasion de parler, oui. Ils ont l'impression que cette fois, ça va être compliqué. Cette France, c'est dangereux.
6: Au Bleu de garder le rythme face au Paraguay samedi pour maintenir la flamme avec la presse internationale.
4: Ouais, France-Paraguay, c'est à 23h samedi 4 juillet à Philadelphie. Ce sera à suivre, bien évidemment, sur notre chaîne YouTube ici, ICI. Et notre antenne, ça, c'est pour avec Pierre Clément et toute la bande. Et puis aujourd'hui, le programme, c'est Suisse-Algérie. C'est à 5h du matin du côté de Vancouver. Donc, oui. Du côté de Vancouver. Un peu plus tôt, ça, c'est pour Wendy qui va se le regarder. Portugal-Croatie à Toronto à 1h du matin. Et à 23h, Espagne-Autriche à Los Angeles.
1: Merci beaucoup, monsieur Salomon.
4: De rien.
1: À demain et à tout de suite.
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13: Si vous aimez les bateaux, les vieux bateaux plein de cachets et encore en pleine forme, sachez que demain, vendredi, à partir de 17h30, le port de plaisance de Maran, au nord de La Rochelle, accueille la ronde des Pertuis bretons et vous invite à sa grande nuit des vieux gréments. L'arrivée de la flottille est composée de 34 vieux mais très beaux gréments et prévue aux environs de 19h45. Ces bateaux animeront ensuite une parade à partir de 23h. Vous pourrez aussi, durant la soirée, déguster un repas moules frites et pourquoi pas aussi danser sur les rythmes du groupe qui sera en concert, le groupe The Lozier Band, qui, comme son nom l'indique, est de Lozier, juste à côté de Maran. Il y aura aussi les Pies qui chantent pour des reprises de chansons françaises. 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
1: Ici, dans l'actualité et au cœur de nos urgences, alors que la nature continue de souffrir dans le sud, nous y étions il y a quelques instants, dans l'Hérault, dans l'Aude, mais aussi dans les Bouches-du-Rhône, du côté de l'Anson-Provence, et à l'aube d'une nouvelle vague de chaleur. Vous êtes avec nous, cher Maude Bréjon, comme porte-parole du gouvernement pour répondre à nos auditeurs. Bonjour.
14: Bonjour et bonjour à tous.
1: 0810 055 056, vous commencez à arriver, mais vous continuez aussi, parce que vous avions Mireille il y a quelques instants. Micheline, Antoine sont au standard. Alors que, Maude Bréjon, le Premier ministre sera à Marseille dans l'après-midi. C'est un peu le hasard du calendrier. Il était prévu qu'il préside une cellule interministérielle de crise sur les effets de la canicule, sur les feux de forêt. Il sera en situation avec cette question: comment on évite le pire cet été? Comment on prépare au mieux les choses?
14: Oui, tout à fait. On sera une dizaine de ministres présents à ses côtés, en présence présentiel ou en visio. Ça fait des jours maintenant qu'on enchaîne les cellules interministérielles de crise, parce que c'est notre responsabilité, c'est le rôle de l'État. D'abord, suivre la situation au plus près, au jour le jour, adapter les dispositifs, Orsan 2, Orsan 3, les plans dans les hôpitaux, la coordination des services de l'État. Et puis ensuite, anticiper, prévoir ce qui va se passer dans les jours et les semaines à venir. Je pense à la question des feux de forêt, je pense à la question de la gestion de l'eau, je pense à la question de l'impact pour les agriculteurs, qui est important, je pense notamment aux éleveurs en Bretagne, ce n'est qu'un exemple, et ils sont nombreux à être touchés. Donc tout ça, ça s'anticipe, et ce que je peux dire en tout cas, c'est que dès les premières heures de la crise, le Premier ministre s'est saisi de ce sujet, s'est entouré des experts de Météo France notamment, des ministres concernés, et on est nombreux à l'être, pour pouvoir apporter les meilleures réponses possibles.
1: On gère la crise, mais comment on l'anticipe ? Tout à l'heure, le représentant des pompiers de France, Grégory Allion, nous disait que nous n'étions que le 2 juillet et qu'il s'apprêtait à vivre un été extrêmement compliqué. Il appelait à la responsabilité collective, voir qu'on est en situation de sécheresse le 2 juillet aussi. Qu'est-ce que ça vous inspire aujourd'hui, vous aussi, comme citoyenne et comme ministre ?
14: D'abord, je crois qu'il faut être lucide et dire la vérité. Ce n'est plus une situation extraordinaire. L'extraordinaire va devenir l'ordinaire, va devenir la norme. Et donc, il faut anticiper d'une part pour les semaines à venir, et puis planifier, anticiper à bien plus long terme pour les années à venir. J'entends les critiques qui peuvent être formulées ici ou là, et c'est bien démocratique. Mais enfin, depuis 9 ans, nous avons doublé par deux les budgets du ministère de l'écologie. Et ça, c'est par exemple extrêmement concret. On en parlera tout à l'heure sur la rénovation des écoles. Je sais que beaucoup de Français ont été touchés. Sur l'adaptation au changement climatique, y compris pour les moyens alloués aux forces d'intervention, par exemple, pour les incendies. Il faut accélérer, il faut aller plus vite, mais ça devient une nécessité. Vital.
1: Le fonds vert, Maud Bréjean, il a été réduit comme peau de chagrin. Il est passé à travers les économies budgétaires 2026. Il est passé de 2 milliards à 870 millions d'euros. Il contribuait justement à planifier la climatisation, notamment dans les écoles. Ça, c'est du concret. On n'a pas gardé l'urgence à où il fallait.
14: Il contribue. Et il contribue toujours. Mmh. Le fonds vert, c'est nous qui l'avons créé.
1: Oui, d'abord. Je dis pas le contraire, Elisabeth Borne, qui était à votre place il y a quelques ans.
14: C'est une des briques qui contribue aux moyens financiers alloués au changement climatique et à l'écologie. Mais il faut regarder ces moyens dans leur globalité. Mmh. Il y a le fonds vert, il y a tous les budgets compris dans le projet de loi de finances.
1: Mais qui a été réduit.
14: Il y a ce qu'on appelle le plan chaleur. Ces budgets ont doublé depuis 2017.
1: Mais le fonds vert a été réduit. Est-ce que vous en voulez aux élus qui ont voté ce rabotage?
14: Écoutez, moi je respecte la démocratie parlementaire. Je dis une chose simple. Le budget alloué à l'écologie, y compris le fonds vert, mais qui ne résume pas, fort heureusement, l'ensemble des budgets alloués à l'écologie, à la transition climatique et à l'adaptation, ce budget a été doublé. Vous prenez l'exemple des écoles. Il y a 6500 emprises scolaires, écoles primaires, collèges, lycées, qui ont été rénovés ou qui sont en cours de rénovation. Après, ça prend du temps. Vous savez, moi, je le vois dans ma circonscription. Budgéter les rénovations d'une école, entamer ces rénovations, gérer les classes pendant ces rénovations, gérer les élèves, ça prend un peu de temps.
1: Oui, et donc, d'aucuns vous diraient que ça fait 20 ans qu'on peut prendre le temps de rénover. Notre maison brûle et nous regardons ailleurs. Jacques Chirac, c'était 2002.
14: Il est indéniable qu'il faut aller beaucoup plus vite. Mais je veux quand même modestement rendre hommage aux élus locaux d'abord, qui pour beaucoup se sont saisis de la question. Encore une fois, dans ma circonscription, je le vois. Maintenant, c'est une, deux écoles par an, parce que ça coûte de l'argent, parce qu'encore une fois, il faut planifier, y compris sur le plan foncier, l'organisation des cours. Donc nous, notre rôle, ça va être de les accompagner probablement encore davantage, et y compris sur le plan budgétaire.
1: Nous allons y être dans une école, justement, avec une grosse rénovation dans les dans quelques instants, mais les auditeurs ont la parole et peuvent aussi échanger avec vous. Maud Bréjean, nous sommes avec Micheline qui nous appelle de Haute-Savoie. Vous avez 79 ans, Micheline, et vous vivez à Saint-Jean de Maurienne. Bonjour à vous, madame.
8: Moi, je n'habite pas en Haute-Savoie, j'habite en Savoie.
1: En Savoie, pardonnez-moi.
8: En Savoie, à Saint-Jean-Maurienne. De vous entendre parler, j'ai l'impression, je suis désolée de formuler comme ça, mais je ne ferai pas semblant.
1: Micheline, est-ce que vous pouvez peut-être baisser un petit peu le volume de votre téléphone ou ne pas mettre le haut-parleur, je ne sais pas, il y a une difficulté à vous entendre. Voilà.
8: Je l'ai enlevé.
1: Voilà, merci.
8: J'ai l'impression que nous n'habitons pas sur la même planète et que nous ne parlons pas pareil du tout. Moi, j'ai 79 ans. 30 degrés dans mon appartement quand je me couche, 30 degrés le matin, je peux parler de la commune, je peux parler de la région, je peux parler des politiques. Qu'est-ce qui a été fait pour nous, à part des numéros verts qui nous saoulent au quotidien et qui nous prennent pour des gens gaules en disant « prenez un verre comme ça, buvez de l'eau ». Qu'est-ce qui a été fait? Strictement rien, rien. Et rien. En tient coup, je suis très fatiguée. Je n'ai pas le loisir de m'écouter. Mmh. Ma fille est une adulte en situation de handicap. Je dois assumer qu'il fasse chaud ou pas. Alors je crois qu'il serait temps que nos politiques se réveillent et prennent conscience que ce que nous vivons, nous, le petit peuple, parce que je suis le petit peuple, je le représente, eh ben, qu'on réalise qu'on existe et franchement, pour nous, on ne fait rien. Voilà.
1: C'est très émouvant et je vous sens très très très émue, Micheline, dans ce logement où vous dites on n'a pas le temps. Voilà, c'est très fort ce qu'elle dit. Hein. Elle n'a pas le temps de se plaindre et de se complaindre.
14: Non, c'est très émouvant et un sentiment, ça se respecte. Donc je me garderai bien d'aller à l'encontre de ce qui a été dit.
1: Mais elle dit que vous vivez pas sous la même planète.
14: Et encore une fois, je vais pas justifier de qui je suis. Je suis pas venue là pour ça. Je suis là pour moi dire. Exactement ce que nous on a fait et ce qu'on veut faire. Et indéniablement, il y a des Français qui souffrent. Les 10 jours que nous venons de passer en canicule nous ont beaucoup tous éprouvés au quotidien et il y a quasiment quelque chose de traumatique dans la séquence que l'on vient de passer et qui de toute évidence va se reproduire. Il y a 2 choses. Le réchauffement climatique, d'une part, il faut le freiner et ensuite il faut s'adapter au quotidien. Le freiner, on a commencé à le faire. Alors, ça peut paraître très abstrait, je suis désolée de répondre à de l'émotion par des chiffres, mais quand on baisse de 1/4 les émissions de gaz à effet de serre, mais à la fin, c'est quand même des Français qui respirent mieux et c'est quand même un réchauffement climatique qui est davantage contenu. Donc on peut pas dire que ça sert à rien.
1: Mais sur la question du logement, malgré tout, très en avance, c'est important. Sur la prime rénov pour les particuliers. Mais
14: ensuite, l'adaptation, on a accompagné et on continue à le faire. Je sais que ça prend du temps. La rénovation des bâtiments, y compris dans le logement social, et on l'a fait précisément avec des critères de revenus. C'est-à-dire qu'on a décidé que, et moi je le vois pour la transition énergétique, ce sont les Français les plus modestes, ce sont les Français les plus précaires qui peuvent bénéficier de ces aides-là et qui en bénéficient d'ailleurs bien plus que les autres. Maintenant, est-ce qu'il faut aller plus loin? Encore une fois, c'est une évidence et je sais
1: plus vite et je sais pour certains.
14: Je sais que c'est difficile. Il y a tout. Par ailleurs, les dispositifs qui sont mis en place, pas uniquement par nous, par les maires, par les CCAS, pour prendre contact avec les personnes isolées, pour prendre contact avec les personnes en difficulté qui, voilà, souvent souffrent le plus. Et une fois que j'ai dit ça, j'ai conscience que tout n'a pas été fait et que tout n'est pas parfait et qu'il faut encore avancer.
1: Micheline, vous cherchez à avoir des aides justement pour vous aider, alors que la rénovation tarde manifestement. C'est un logement social que vous habitez, hein?
8: Oui. Donc, il y a un petit espoir à mon niveau, c'est que là, sur la commune, il y a 270 appartements à rénover avec Batigère Habitat. Ils en ont fait une moitié, là. J'ose penser qu'avant la fin de l'année, ils seront chez nous et l'été prochain sera meilleur.
1: Merci.
8: Mais je me répète encore, nous sommes vraiment aux abonnés absents et quand on a fini ce blablabla du concret, pour nous, il n'y a rien du tout.
1: Juste, pour répondre,
14: Micheline, vous parlez des rénovations qui sont faites à côté de chez vous, probablement par un autre bailleur social ou en tout cas dans d'autres logements sociaux. Je mets ma main à couper que d'une manière ou d'une autre, le budget de l'État, le budget de la collectivité au sens large, participe à ces rénovations. Et donc, même si l'État n'est pas directement visible, malgré tout, derrière le logement social notamment, c'est aussi l'action de l'État et l'action des pouvoirs publics. Donc, je ne peux pas laisser dire que rien n'est fait, notamment pour les personnes les plus précaires, parce que ce qu'on met en œuvre, tous les dispositifs qui sont mis en œuvre, sont d'abord ciblés vers les Français qui souffrent le plus et qui en ont le plus besoin.
1: Merci en tout cas, Micheline, de votre appel, et puis on vous salue avec votre fille dont vous vous occupez, si j'ai bien compris, au quotidien. Nous sommes au standard 0810 055 056 avec Antoine qui nous rejoint au standard d'ici. Bonjour Antoine.
15: Bonjour.
1: Je peux vous demander quelle est votre profession, votre région, Antoine ?
15: Oui, je suis kinésithérapeute en oncologie dans la région parisienne.
1: Kinésithérapeute en oncologie en région parisienne. Alors, je suppose que vous avez vécu des conditions compliquées la semaine passée aussi, en pleine canicule.
15: Compliqué, c'est pas le mot, j'aurais plus dit infernal. Et d'ailleurs, je comprends pas, parce que la première canicule, donc c'était historique, en tout cas, c'était en 2003. Il y a eu une journée de solidarité qui a été créée par rapport à ça. Ça a généré quand même énormément d'argent. Et aujourd'hui, on se dit, tiens, il faut absolument qu'on achète des climatiseurs en urgence. Alors, pour Madame la porte-parole, j'aimerais bien comprendre comment ça se fait. Monsieur Macron est au pouvoir depuis 9 ans. Et ça y est, on parle enfin de ça, à ma grande surprise, sachant que ce qui serait bien, c'est d'expliquer tout ce que vous avez dit avant sur la transition énergétique, etc., de venir l'expliquer aux patients qui ont un cancer, qui ont 60, 70 ans, 80 ans, de leur expliquer que c'est en cours et que ça va aller quand ils sont en train de souffrir dans des chambres à 35 degrés.
1: Merci Antoine. Bon, je précise évidemment, Maud Bréjon n'est pas comptable de ce qui s'est passé depuis 20 ans ou de ce qui ne s'est pas passé, mais les conditions infernales que décrit Antoine, ça vous le savez bien parce que vous avez entendu les Français les illustrer sur l'accélération de ce mouvement aujourd'hui.
14: Oui, encore une fois, j'entends j'entends la colère et les questionnements que peut y avoir. Il est faux de dire que on se pose cette question-là depuis quelques jours et que le président de la République, là depuis 9 ans, n'aurait absolument rien fait. Alors on peut le dire sous le coup de la colère. Moi, mon rôle, c'est de remettre un peu de fait et un peu de rationalité.
1: Mais Gérald Kierzet, qui est notre médecin conseil, pardonnez-moi, ici, nous disait simplement depuis 2003, on n'a rien fait. C'est une question de volonté politique. Et je ne mets pas ce gouvernement nécessairement qu'en responsabilité.
14: Mais c'est faux.
1: Sur la volonté politique.
14: En fait, c'est dire qu'il ne rien n'a été fait depuis 2003, c'est honteux. C'est honteux. Alors, je ne sais pas qui est venu dire ça sur votre antenne.
1: Oui.
14: C'est honteux. Oui. Et d'ailleurs, on le voit, pardonnez-moi de rentrer dans des détails qu'on aimerait ne pas citer, mais les EHPAD, par exemple, où on sait que les personnes sont particulièrement âgées, particulièrement fragiles, ont bien mieux tenu que ce qu'ils avaient tenu en 2003. Et ça, c'est parce que les structures se sont adaptées, c'est parce que les normes ont largement évolué en faveur du bien vieillir et en faveur du bien-être des personnes qui y résident. On a commandé des climatiseurs en urgence, certes, mais ça ne nous empêche pas, dans toutes les rénovations d'hôpitaux qui ont notamment été financées par le Ségur, toutes, de prendre en compte cette question du changement climatique et donc de la nécessité de rafraîchir les locaux. On parlait des écoles tout à l'heure. Encore une fois, ça ne va pas assez vite. Il y a 60 000 emprises scolaires en France, 6 500 plus de 10%. Ça ne fait pas la maille. Mais sont en cours ou terminés d'être rénovés. Et donc, encore une fois, il y a ce que je comprends tout à fait la colère des Français qui nous écoutent et qui s'expriment.
1: Et puis la santé, c'est plus que la colère, c'est la santé en danger. Il y a des gens qui sont morts aussi de chaud, et ça on le sait, et pas que à domicile.
14: Et c'est pour ça qu'encore une fois, ça nécessite bien sûr de continuer à mettre en œuvre cette adaptation, mais je ne peux pas décemment venir ici et laisser dire que rien n'est fait et qu'on s'en lave complètement les mains, c'est pas vrai. Et je peux pas accepter ce type de discours parce que derrière, on parle de vie humaine.
1: Bien sûr, mais vous comprenez la colère,
14: donc,
1: évidemment.
14: Je comprends complètement la colère, mais je peux pas laisser dire que le président de la République ou le Premier ministre se laverait les mains des décès qui pourraient être constatés dans les hôpitaux ou dans les EHPAD.
1: Oui. Voilà. Merci en tout cas, Antoine, vous qui êtes kiné en hospitalier, d'avoir réagi aussi sur l'antenne d'ici. Les élus locaux, vous les citiez, Maud Bréjon, ils sont en première ligne aussi les collectivités locales, vous échangez régulièrement avec eux. Et nous sommes à Mandelieu-la-Napoule avec le maire de Mandelieu, Sébastien Leroy. Les feux, bonjour Sébastien Leroy.
16: Bonjour.
1: Nous étions sur le front des incendies il y a quelques instants et vous apprêtez, j'imagine, aussi à vivre un été compliqué, un été critique. Est-ce que vous pouvez déjà témoigner d'une forme d'angoisse peut-être aussi qui est la vôtre comme élu?
16: On est tout à fait extrêmement mobilisés et vigilants. On a déjà eu plusieurs départs de feu, déjà sur ma commune, mais également dans le département. Et naturellement, quand vous avez des périodes de forte chaleur qui commencent aussitôt dans l'année, même s'il a beaucoup plu dans les premiers mois, eh bien, vous avez une végétation qui est très sèche. Et quand il pleut, bah, la végétation pousse, après elle sèche, et naturellement, le risque incendie se multiplie.
1: Vous pouvez peut-être réagir aussi aux propos qu'on vient d'entendre avec ces auditeurs en colère, et puis une forme de politisation aussi de cette séquence canicule. Vous l'avez bien vécu, le gouvernement qui est taclé pour impréparation, pour inaction. D'ailleurs, Maud de Bréjon, peut-être, où en est la commission d'enquête que souhaitaient les Verts sur ce sujet-là, ainsi que la motion de censure?
14: Alors, je ne suis pas porte-parole des Verts, ça ferait beaucoup.
1: Non, mais ils ont annoncé
14: par la voix de la présidente Cyrielle Chatelain, qui préside le groupe écologiste à l'Assemblée nationale, le dépôt d'une motion de censure qui, à ma connaissance, ne l'a pas encore été, mais devrait l'être dans les prochaines heures ou les prochains jours, et donc un examen qui se fera au courant de la semaine prochaine. La commission d'enquête, bah, il faut la demander, et donc là encore,
1: ça vous irrite, évidemment, ou c'est le processus?
14: Non, d'abord la commission d'enquête, c'est le droit des parlementaires, et moi je respecte les députés, ils sont élu, je suis moi-même députée, donc chacun est libre et légitime. Je dis une chose, en revanche, assez simple, vouloir censurer le gouvernement alors qu'on est dans une crise politique, qu'on gère une canicule, des difficultés importantes pour le pays, ça, à mon avis, ça ne calme pas la crise, ça l'entretient, voilà. Et je pense qu'aujourd'hui, encore une fois, sans polémiquer, il y a ceux qui travaillent à la gestion de la crise, le gouvernement, mais également d'autres partis politiques très responsables. Il y a ceux qui entretiennent la crise. Et je crois qu'on veut faire tomber le gouvernement en plein milieu du mois de juillet. Au regard de toutes les difficultés dont on vient de parler, on entretient la crise. Oui.
1: Sébastien Leroy, vous qui êtes élu, donc je le disais, de Mandelieu-la-Napoule dans les Alpes-Maritimes, élu dans l'opposition, mais vous rejoignez Maud Bréjon sur ce sujet aussi. On entretient cette crise avec cette politisation à l'extrême du sujet.
16: Aujourd'hui, ce qui entretient la crise, c'est que chacun peut constater que l'État, aujourd'hui, est devenu impuissant, désorganisé, et ne sait pas gérer les crises autrement que coup par coup, au moment où l'événement se produit. Et c'est pas nouveau, c'est quelque chose qui dure depuis maintenant une quinzaine d'années. Alors, moi, je vous le dis avec ma casquette d'élu local, je vous le dis avec ma casquette de président de la commission des risques et de la gestion de crise de l'Association des maires de France. J'ai parcouru la France dans tous les sens. Le problème, en fait, il est simple. C'est que on n'arrive pas à anticiper pour deux raisons. Un, par idéologie, parce que pour beaucoup de choses, en réalité, on multiplie à chaque fois les fonds, on multiplie les process, mais le cœur du moteur reste extrêmement compliqué et teinté d'idéologie. C'est-à-dire que si vous voulez rénover un bâtiment, vous n'avez pas le droit de mettre la climatisation parce qu'il faut faire de la climatisation naturelle qui ne fonctionne pas dans les pics de chaleur. Et la deuxième raison, c'est que vous n'avez pas de stratégie à long terme sur la gestion des risques. Aujourd'hui, vous êtes sur la canicule parce qu'il y a l'événement de la canicule. Vous allez être dans quelques jours sur les incendies parce qu'il va y avoir des incendies. Vous serez à la sortie d'été sur les inondations parce qu'il va y avoir des inondations. Et moi, je peux vous dire, je suis maire depuis une décennie, je connais par cœur le process de communication, les grandes déclarations, les cellules de crise, les annonces de fonds, qui la plupart du temps, d'ailleurs, sont des fonds recyclés qui n'ont pas servi l'année précédente. Les grands, on ne peut jamais ça. Vous allez voir que, moi, je peux vous dire que sur tous les sujets, rien ne change.
1: Vous déplorez l'absence de vision.
16: La doctrine ne change pas. Oui. Il n'y a aucune vision. Aucune. Il y a des déclarations. Oui. Et ce qu'on fait juste après la déclaration, c'est exactement l'inverse. C'est qu'on ne fait que complexifier et tout est de plus en plus difficile en réalité.
1: Maud Bréjon, pour répondre aussi à
14: moi, j'ai envie de vous renvoyer la question et de vous remercier d'abord pour ce que j'imagine que, comme beaucoup de vos confrères ou collègues élus locaux, vous êtes pleinement engagés sur ces sujets dans votre ville ou votre communauté de communes. Et donc j'ai envie de vous retourner la question. Au fond, qu'est-ce que vous feriez, dans quel sens vous imaginez une planification qui puisse aller dans le bon sens? Parce que tout le monde est d'accord pour planifier. Le mot planifier.
1: Il y a un plan d'action climat d'ailleurs.
14: Alors, il y a un plan d'action climat. Il y a même eu 3 plans d'action climat depuis 10 ans. Tout le monde est d'accord pour planifier. Ensuite, quand on se penche sur ce qu'on met dedans, d'un bord politique à l'autre, d'un parti politique à l'autre, là, vous avez des divergences qui sont très importantes sur la manière dont on atténue le réchauffement climatique. Comment est-ce qu'on décarbone? Quel type d'énergie on développe? Il y a des divergences majeures. Certains vous diront qu'il faut certains des éoliennes, d'autres du nucléaire. Nous, on pense qu'il faut les deux.
1: Mais dans ce plan, dans ce plan d'action climat, qu'est-ce qu'il y a de concret sur lequel vous vous appuyez, vous, gouvernement?
14: Mais tout ce dont je viens notamment, en tout cas, ce que je viens d'évoquer, quand on parle des écoles, quand on parle des hôpitaux, l'accès aux lieux de fraîcheur. Je sais que ça se développe dans beaucoup de communes, et j'entends que ce n'est pas suffisant. Mais aujourd'hui, le consensus, quand vous rentrez dans le détail, n'est pas si évident à trouver. Et d'ailleurs, on le voit sur des mesures qui sont très totémiques et qui font polémique au sein de l'Assemblée nationale. Il faut voir comment on se déchire sur des mesures comme les ZFE ou le ZAN.
1: On a trop politisé ces sujets. J'avais Corinne Lepage à votre place il y a quelques jours qui nous le disait, qu'il déplorait justement cette politisation à l'extrême qui fait qu'on a tué finalement.
14: Oui, Corinne Lepage a contribué elle-même pendant des années à politiser le sujet. La réalité, c'est que certains ont fait des totems politiques avec la question de l'écologie. Et c'est pour ça aussi que je retourne la question à Monsieur le maire, parce que je pense que localement, on politise moins les choses, on idéologise moins les choses.
1: Sébastien Leroy, en quelques secondes, pour répondre à la porte-parole du gouvernement sur ce sujet.
16: Alors, Madame la Ministre, bon, déjà, bonjour. Bon, je vous en fais pas le reproche personnel.
1: Non, je vous ai pas présenté l'un et l'autre.
16: Oui, mais très simplement, vous voyez, vous avez mis le doigt sur le cœur du sujet. Le problème, c'est que sur ces éléments majeurs, vous faites de la politique politicienne à l'Assemblée nationale. Enfin, d'ailleurs, on a là l'illustration de la folie et de l'hérésie qui a été la suppression, enfin, le non-cumul des mandats. Parce que vous avez aujourd'hui des élus nationaux qui sont complètement déconnectés du terrain. Sur le terrain, tout le monde est d'accord, que ce soit le parti, vous allez voir des maires de gauche ou de droite, ils vous diront la même chose. Aujourd'hui, des plans, déjà, faudrait arrêter d'en faire, parce que chaque ministère fait des plans qui ne parlent pas aux autres ministères. Le ministère du Logement va vous faire un plan qui va être le contraire de ce que fait le ministère de la Transition écologique. On augmente les crédits sur la mission de la Transition écologique, puis on ne fait qu'augmenter les contraintes. Vous multipliez les fonds, alors je peux vous dire la DSI, la DETR, le Fonds Vert, la Banque des Territoires, la Plus, etc., et j'en oublie, et tous vont vous dire des choses différentes. Ils vont vous dire, vous faites un bâtiment, mais on ne veut pas de climatisation, parce que si vous faites de la climatisation, vous allez augmenter la consommation d'énergie, donc vous allez carboner l'atmosphère, donc il faut décarboner. Et en fait, vous ne faites que des choses contradictoires. Si vous voulez que ça marche, c'est très simple. Rendez aux collectivités la capacité qu'ils ont à gérer leur territoire. Arrêtez de faire des règles monolithiques qui s'appliquent du Nord-Pas-de-Calais au sud de la France et de l'Est à l'Ouest de la même manière où vous faites aujourd'hui des choses qui ne marchent pas. Pour ça, vous avez livré un CHU à Nantes, ça va coûter 1,5 milliard. On s'aperçoit qu'il n'y a pas de climatisation. Quand vous avez des pics de chaleur, vous allez avoir 5 degrés d'écart entre l'extérieur et l'intérieur. Moi, j'ai fait un bâtiment scolaire. On m'a interdit la climatisation.
1: Merci.
16: Vous avez aujourd'hui des financements, très simplement.
1: Oui.
16: Et comme ensuite, parallèlement à côté de ça, l'État pille littéralement le budget des collectivités locales pour son propre déficit, les collectivités locales aujourd'hui ne peuvent plus investir. Et donc quand elles doivent investir, elles doivent porter l'investissement, elles ont besoin des fonds que généreusement l'État leur rend alors qu'il vient de leur piller leurs finances. Et ces fonds sont corrélés à des interdictions d'avoir des nouvelles solutions.
1: Merci. Vous qui êtes maire de Mandelieu, la Napoule, voilà. Bon, vous avez beaucoup de colère aujourd'hui, Maud Bréjean, je suis navrée.
14: Oui, mais j'ai pas beaucoup de solutions proposé par monsieur le maire, et c'est ce que je trouve aussi un petit peu dommage.
1: Il faut leur faire confiance, parce que ça c'est le grand discours aussi des élus locaux, de leur laisser la responsabilité.
14: Les collectivités territoriales ont un certain nombre de compétences qui leur permettent de faire des choses, et pardonnez-moi, il est faux de dire qu'on pille les collectivités territoriales. Il y a un budget de l'État qui est compliqué à boucler, il y a une conjoncture nationale, internationale qui est difficile, et donc on demande à chacun de faire des efforts. On ne pille pas les uns ou les autres, on essaie de maîtriser les finances publiques sans faire augmenter l'impôt des Français. Voilà ce qu'on fait.
1: Merci Sébastien Leroy. Maud Bréjean est avec nous, porte-parole du gouvernement et ministre en charge de l'énergie jusqu'à 14h. Projetons-nous un peu quand même vers les solutions, parce que vous disiez, on recherche aussi les solutions, notamment en agriculture. Il y a une grande réunion demain, vendredi, sur les sujets agricoles. Vous êtes évidemment au cœur de cette souffrance agricole, et on a vu des dizaines de milliers d'animaux d'élevage mourir, suffoquant sous les bâtiments, des porcs, aux vaches, aux poulets aujourd'hui. Comment on travaille avec les agriculteurs là-dessus? Maud Bréjean, avant d'entendre une femme de l'INRAE.
14: Alors, l'État sera vraiment à leur côté. C'est vraiment, je veux passer un message très clair à tous les agriculteurs, à leurs proches qui pourraient nous écouter aujourd'hui. La ministre de l'Agriculture a, il y a 2 jours, immédiatement reçu les compagnies d'assurance, parce qu'il y a un enjeu, là, encore financier qui est très important quand vous perdez une partie de votre élevage, pour leur demander, pour s'assurer que les compagnies d'assurance jouent le jeu. Et ensuite, le rôle des préfets de déclarer une situation de catastrophe agricole qui permet d'engager des fonds dédiés de l'État, et notamment pour les agriculteurs qui ne seraient pas assurés. Donc on va pouvoir aussi les aider par ce prisme-là. Et puis plus profondément et à plus long terme, la question de l'adaptation des agriculteurs au changement climatique est une question absolument majeure, qui est encore une fois très politique, qu'on essaie d'aborder avec le plus de pragmatisme possible. Vous savez qu'il y a une loi qui est en cours d'étude à l'Assemblée nationale et au Sénat, et qui leur permet notamment de stocker davantage d'eau, de pouvoir gérer au mieux leur culture. Et il y a urgence, parce que derrière, d'abord, c'est la vie des agriculteurs et donc de beaucoup de Français, et puis c'est notre souveraineté. C'est notre capacité à se nourrir sans dépendre des autres. Et ça, c'est absolument majeur. On voit à
1: ça
14: quel
1: dire...
14: point dépendre d'autres grandes puissances pour des choses aussi basiques et essentielles que de se nourrir peut nous mettre dans une situation extrêmement compliquée.
1: Ça veut dire repenser aussi nos cultures, repenser ce que nous cultivons avec des semis qui sont faits en ce moment, là, 2 mois plus tôt que
14: habituellement. Mais là, je dirais dans le sens de Monsieur le maire qu'on écoute tout à l'heure. Je pense qu'il faut faire confiance aux acteurs de terrain. Ce n'est pas à l'État de dire aux agriculteurs ce qu'il est bon ou pas de semer. Ils le savent. Ils connaissent leur terre, ils connaissent les atouts de leur terre, ils connaissent les inconvénients de leur terre. Et donc, ils s'adaptent déjà. En revanche, nous, on essaie de faire le travail d'abaissement des normes sur un certain nombre de choses, parce qu'il y en a trop. Et après la crise agricole de début 24, on a pris un certain nombre d'engagements. Ces engagements ont tous été tenus. On est à leur côté sur le plan budgétaire lorsque c'est nécessaire. Ce sera le cas aujourd'hui, ça l'a été pendant la crise du carburant. Il y a quelques semaines, on a été aux côtés des agriculteurs et on continuera à l'être, parce qu'encore une fois, c'est absolument vital pour notre souveraineté et pour ce qu'est notre pays.
1: Nous avions une question de Mireille de Sillingy en Haute-Savoie, mais je ne vais pas avoir le temps, je peux la redire en substance. Elle souhaitait réquisitionner l'armée pour les plus vulnérables. Alors pas pour les incendies, mais pour les plus vulnérables. On sait que la mortalité à domicile aussi a augmenté. On encourage la vie à domicile, c'est très bien, mais il y a encore des personnes très isolées. La réquisition, dans une sorte de guerre aussi, de guerre contre le climat.
14: Je crois que ce n'est pas, en premier lieu, le rôle de l'armée. En tout cas, ce n'est pas à ça que nos militaires sont majoritairement formés. Maintenant, il y a des contre-exemples. Si vous prenez les sapeurs-pompiers de Paris, par exemple, ou les sapeurs-pompiers de Marseille, ils jouent ce rôle d'aller vers, et notamment d'aller vers les personnes les plus fragiles. C'est un point très important, parce qu'on a vu que les plus fragiles, les plus en difficulté ces derniers jours, c'était les personnes seules, âgés, essentiellement en ville. Et ça pose la question de comment on vieillit en France. Il y a 50 ou 60 ans, on vivait avec nos parents, on vivait avec nos grands-parents. Aujourd'hui, on a des modes de vieillissement qui sont beaucoup plus isolés. Et donc, ça fait appel aussi à la solidarité nationale et à la responsabilité de chacun.
1: Question de responsabilité collective et de solidarité. Merci Maud Bréjean pour cette présence aussi, pour ces échanges avec nos auditeurs sur l'antenne d'ici. On se retrouve dans quelques secondes pour l'info de 14h.
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17: Plus de 1200 hectares parcourus par les flammes dans l'Aude, l'Hérault et les Bouches-du-Rhône. Des centaines de pompiers luttent toujours contre des incendies dans le sud attisés par le vent. La sécheresse et la chaleur dans le massif des Corbières, il est fixé. Idem à Lançon-Provence et à Rognac dans les Bouches-du-Rhône. En revanche, le feu à cheval entre l'Hérault et l'Aude n'est toujours pas sous contrôle. L'Aude où tous les massifs forestiers sont fermés aujourd'hui. Situation en direct sur ici.fr. Le risque incendie au cœur d'une nouvelle cellule de crise interministérielle à Marseille. Aujourd'hui, Sébastien Lecornu, le premier Premier ministre est attendu sur place. La canicule, toujours avec ce chiffre donné ce matin par la ministre des Sports, Marina Ferrari, on dénombre plus de 90 morts par noyade depuis le 19 juin en France. Dany Le Prince est de nouveau présumé innocent après cette décision rarissime de la Cour de révision qui a annulé sa condamnation à la prison à vie dans ce célèbre dossier criminel du quadruple meurtre dans la Sarthe en 1994. Un nouveau procès va avoir lieu, détail là aussi sur notre site ici.fr. La police des polices ouvre une enquête après la mort d'une femme à Paris, abattue par les forces de l'ordre. Hier, lors d'une intervention, c'est le compagnon de la victime qui a appelé les policiers car il s'inquiétait de l'état de démence de sa compagne. Elle aurait agressé les policiers qui ont donc répliqué. Les 16e de finale de la Coupe du Monde 2026 de foot, la suite de poids lourds entre en compétition. L'Espagne qui affronte l'Autriche à 21h et le Portugal contre la Croatie. Ce sera tard, 1h du matin.
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18: Cet après-midi, pas besoin de chercher l'ombre des nuages. Le soleil s'impose sans interruption sur la Charente et la Charente-Maritime. Pour ce qui s'agit des températures, Angoulême affiche 29 degrés, c'est là où il fera le plus chaud. Royan, 26 degrés, où l'air marin viendra tempérer un peu l'ambiance. Et puis Sainte, 29 degrés. De quoi profiter pleinement de cette journée estivale avec un soleil qui ne compte pas prendre de pause.
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0: 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Allez, maintenant, c'est l'heure de votre trio gagnant de l'après-midi. Trois chansons françaises à la suite. Florent Pagny, Tue-moi, Amir, à l'imparfaite. Et puis ma petite préférée, France Gall, Il jouait du piano debout.
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1: Attention si vous êtes sur les plages de la côte atlantique, puisqu'avec les fortes chaleurs, les méduses sont de retour, et notamment sur l'île de Ré. Alors elles sont grosses, un peu impressionnantes, mais pas de panique, normalement elles ne sont pas urticantes. Bon, dans tous les cas, on évite de les toucher évidemment, ou de marcher dessus encore, et on reste vigilant si on se baigne. D'ailleurs, petit tip, en cas de piqûre, on met du sable ou de l'eau salée dessus, et surtout pas d'eau douce. Et si la douleur ne passe vraiment pas dans ce cas-là, vous pouvez appeler les secours.
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0: cette ambiance un peu suspendue hors du temps, Guns N' Roses. À 15h, on fait le point sur l'actualité. Mais avant ça, on continue en musique. Et puis, vu que la musique est bonne, pourquoi s'arrêter en si bon chemin, Jean-Jacques Goldman.
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1: Vous êtes sur votre radio locale, ici La Rochelle, il est 15h. Tout de suite les infos.
2: Des centaines de pompiers luttent toujours contre les incendies dans le sud. Le plus important dans l'Aude, toujours pas maîtrisé. Il a parcouru 950 hectares. Mais aussi au nord de Marseille, où en revanche, c'est fixé. Marseille, où se tient une cellule de crise interministérielle sur les risques incendies aujourd'hui, en présence du Premier ministre Sébastien Lecornu. Autre incendie en cours, on l'apprend cet après-midi, près de Canet, en Roussillon. Trois campings évacués. Les pompiers sont toujours sur place pour tenter de contenir les flammes. Les parents des deux fillettes de 15 mois retrouvées mortes par déshydratation lundi matin dans le nord près de Valenciennes sont mises en examen pour privation de soins et incarcérées. La famille n'avait jamais fait l'objet d'un signalement, précise le parquet. Les quatre autres enfants de la fratrie, âgés de 2 ans et demi à 6 ans, ont été confiés au service de l'aide sociale à l'enfance. Il clame son innocence depuis 32 ans. Dany Le Prince aura un nouveau procès. La cour de révision annule sa condamnation à perpétuité pour un quadruple meurtre en 1994. C'est une décision historique. Il n'y avait que 12 cas de révision depuis 1945. Une plainte déposée contre la SNCF après la mort d'un chat sur les voies de la gare de Lyon à Paris. C'est son propriétaire qui porte plainte ainsi que l'association pour la défense des droits des animaux. Le chat s'est échappé de son sac avant de se mettre sur les voies. Les 16e de finale de la Coupe du Monde 2026 de foot. La suite, deux poids lourds entrent en compétition. L'Espagne qui affronte l'Autriche à 21h et le Portugal. Ce sera contre la Croatie un peu plus tard à 1h du matin.
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1: Cet après-midi, pas besoin de chercher l'ombre des nuages. Le soleil s'impose sans interruption sur la Charente et la Charente-Maritime. Pour ce qui s'agit des températures, Angoulême affiche 29 degrés, c'est là où il fera le plus chaud. Royan, 26 degrés, où l'air marin viendra tempérer un peu l'ambiance. Et puis Sainte, 29 degrés. De quoi profiter pleinement de cette journée estivale avec un soleil qui ne compte pas prendre de pause.
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0: The Police, So Lonely, sur votre radio ici La Rochelle. Allez, on continue l'après-midi ensemble en musique. Notre programmateur musical, Paul, a choisi le meilleur pour vous. Et c'est l'heure de vos trois chansons françaises à la suite. Michel Sardou, Être une femme. Yann Muller, Les Oies Sauvages. Et puis Eddy Michel, Maman.
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1: La petite caravane food truck de la Hupe Gourmande a été volée ce week-end à Meursac, près de Saintes. C'est l'outil de travail d'une jeune pâtissière ambulante, Élise Gerbeau. La caravane est blanche et bleue, avec les lettres E sur le côté, E-T-T-E. Alors si vous l'apercevez quelque part, vous pouvez prévenir la gendarmerie de Saujon et ça lui ferait vraiment plaisir de pouvoir la récupérer.
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0: Je sais pas vous, mais moi, à chaque fois que j'écoute cette chanson, elle me donne envie de sourire à tout le monde, même à des inconnus dans la rue. Ça, c'est grâce à Jimmy Somerville, You Make Me Feel. Dans un instant, vous allez continuer à avoir le sourire. 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
1: Merci d'avoir choisi votre radio ici La Rochelle, il est 16h. Tout de suite les infos.
2: Poussé par le vent, le feu progresse dans l'Aude. Il a déjà parcouru 950 hectares. Plus de 600 pompiers sont engagés. Un incendie est également en cours dans les Pyrénées-Orientales, près de Canet en Roussillon. Il a entraîné l'évacuation de 3 campings. Et puis, autre feu qui vient de se déclarer dans le Gard, à Roquemort, tout près des habitations, dans les Bouches-du-Rhône. En revanche, à Lançon-Provence et à Rognac, les feux sont fixés. Situation en direct à retrouver sur ici.fr. Les feux de forêt au cœur d'une nouvelle cellule de crise interministérielle à Marseille aujourd'hui, c'est en ce moment. Sébastien Lecornu, le Premier ministre, est sur place. Alors que la motion de censure des écologistes contre le gouvernement pour impréparation est examinée à l'Assemblée, vouloir nous censurer alors qu'on gère une canicule, ça entretient la crise, a réagi la porte-parole du gouvernement. Maud Bréjon était invitée de Ma France tout à l'heure sur ICI. Émission à réécouter sur ICI.fr. Dany Le Prince est de nouveau présumé innocent après cette décision rarissime de la Cour de révision qui a annulé donc sa condamnation à la prison à vie dans ce célèbre dossier criminel du quadruple meurtre dans la Sarthe en 1994. Un nouveau procès va donc avoir lieu. Avec une troisième vague de chaleur annoncée, beaucoup sont en quête d'un ventilateur ou d'un climatiseur. Plusieurs supermarchés Lidl ont dû fermer ce matin après des émeutes et des dégâts, explique l'enseigne, des bousculades notamment en région parisienne et dans le Bas-Rhin. 16e de finale de la Coupe du Monde ce soir avec l'Espagne qui affronte l'Autriche à 21h et le Portugal contre la Croatie.
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4: Avec cette inforoute qui nous parvient avec une grosse difficulté sur la National 10 en Charente, accident survenu à quelques minutes qui occasionne de nombreux ralentissements, contournement de Barbezieux-Saint-Hilaire, accident hauteur de bord, vous restez vigilant. C'est dans le sens nord-sud de Paris-Bordeaux, vous restez vigilant, donc secteur Barbezieux-Saint-Hilaire, gros ralentissement actuellement. Côté météo pour cet après-midi, ciel largement ensoleillé. Les températures autour de 30 degrés pour cette nuit, c'est du 20 degrés attendu. Nous aurons demain une journée belle et ensoleillée, nous dit Météo France. Des températures à la hausse, 31 degrés, c'est ce que nous aurons maximal à Sainte, 32 degrés pour Angoulême.
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4: Julien Clerc, cœur d'artichaut, oui, mais cœur de rocker également.

0: Au cœur de Julien Clerc, qui fera battre le cœur des festivaliers, les Francofolies. Il revient pour la quatrième fois au Franco. Ce sera pour ce 14 juillet, les Francofolies, événement ici à La Rochelle. On sera en direct à partir de vendredi depuis le Vieux-Port pour vous faire vivre de l'intérieur cette nouvelle édition. On espère que Julien Clerc viendra nous rendre visite mardi à votre rencontre. Mardi 14 juillet, fête nationale.
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0: Bonjour tout le monde. On va écouter Shakira, Dai Dai, hein, le son de la Coupe du Monde. Là, c'est pas la fête nationale pour nos Bleus, c'est la fête nationale des États-Unis. C'est 4 juillet, c'est samedi, c'est 23h. C'est ce match face au Paraguay. Pourquoi je rigole? Non, parce que ça me fait penser à un autre match, une autre époque. Le Paraguay, c'est en 98. On connaît l'issue de cette compétition pour les Français. Dans un instant, il y aura aussi Dynasty. Ça, c'est une autre époque également. Une série dans le Colorado avec un certain Dan Corley, Al Corley plus précisément, qui chante cet après-midi pour vous, Square Room. L'actualité, c'est le jeu de l'énigme. Tous les après-midi, on définit, et grâce à des indices, où nous attend notre ambassadeur. C'est un homme, il sera là avec nous. Avant 16h40, c'est une garantie, mais pourquoi vient-il nous rendre visite? Quelle est cette commune que nous recherchons? On va essayer de lier tout ça avec ces indices. Et on revient aux Francofolies, puisque cette semaine, c'est l'événement. C'est l'expérience ici, La Rochelle, qui vous permet d'accéder à ces soirées qui sont complètes de chez complètes, à savoir cette fameuse soirée du 14 juillet. Là, cette fois-ci, Julien Clerc lui sera la coursive en début d'après-midi. Mais la soirée, vous allez la passer avec votre famille, puisque c'est 4 invitations hein, qu'on met en jeu. Si le sort vous désigne demain, vous irez à la rencontre de Mika, de Gaëtan Roussel, de Feu Chatterton ou encore de Sam Sauvage. Patrick, Lajari, Ansel, Stéphane, Saint-Hippolyte ont validé déjà leur place pour demain. Le tirage au sort avant 17h. Qui sera celle ou celui d'entre vous qui va accrocher le billet aujourd'hui? On va le découvrir dans quelques minutes. On lance nos recherches avec un premier indice qui devrait vous amener sur cette commune que nous mettons à l'honneur cet après-midi, une commune de Charente ou de Charente-Maritime. À vous de le découvrir. Écoutez bien l'indice. Le trèfle m'a porté chance et a réveillé mon activité autour du pieu. Réveillez-vous s'il vous plaît. Le trèfle m'a porté chance et a réveillé mon activité autour du pieu. Quelle est cette commune? 05 46 50 67 68. Une bonne chance à tous.

Room, chanté Al Corley au cœur des années 80. Ici La Rochelle, nous sommes sur la piste d'un ambassadeur qui nous attend quelque part en Charente, en Charente-Maritime. Avec cette perspective pour vous, si vous avez la bonne destination, vous offrir une place en finale. Demain, si le sort vous désigne, c'est 4 invitations pour aller dans une soirée hyper select. C'est complet de chez complet cette soirée. C'est les Francofolies, événement Ici La Rochelle, vous savez, votre radio partenaire historique. Et vous avez ce privilège de pouvoir accéder à ces soirées, notamment celle du 14 juillet, je le disais, avec sur scène le grand retour de Mika. Autant vous dire qu'on va en avoir plein les yeux, les mirettes et les oreilles. Et il y aura également l'habitué de la maison Gaëtan Roussel. Il y aura le rock poétique de Feu Chatterton et la révélation Sam Sauvage. Belle soirée, le feu d'artifice. Vous allez vous régaler, 4 invitations. Avec ce premier indice, nous sommes à la recherche de cette destination. Nous attend donc l'ambassadeur cet après-midi, qui nous rejoindra dans une grosse demi-heure maintenant. Le trèfle m'a porté chance et a réveillé mon activité autour du Pieux. Quelle est cette commune? 05 46 50 67 68, on vous attend. Bonne chance à tous et n'hésitez pas à faire vos propositions, vous savez que ça peut tomber à tout moment.

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0: lancer vos propositions. Arrive au 05 46 50 67 68. On va mettre en place très prochainement un numéro WhatsApp. Ça va être génial. Ça, vous allez pouvoir nous envoyer des messages tout au long de la journée, nous envoyer des photos. On va pouvoir partager plein de choses. Ça va nous rapprocher un petit peu plus. Là, nous sommes donc en quête de cette commune où nous attend notre ambassadeur. Le trèfle m'a porté chance et a réveillé mon activité autour du pieu. Laetitia est à Saint-Simon-de-Borde, si je ne me trompe pas. Bonjour à vous, Laetitia.
1: Bonjour.
0: Alors, chère Laetitia, que vous inspire ce premier indice ?
1: Le trèfle, pas grand-chose, mais les pieux, j'ai pensé au port de Maran parce qu'il y a eu un événement rapidement, une inauguration.
0: Les pieux vous ramènent à Maran concernant cette...
1: Au port de Maran.
0: Au port de Maran. Très bien.
1: Bon, nous allons... Dans les ports, il y a des pieux, donc voilà.
0: Oui, on va voir si c'est la bonne destination, Laetitia. Ah, et ça coince comme souvent à Maran. Ouais, c'est embouché. Bon, malheureusement, pas de pieux à Maran. Merci Laetitia, à très bientôt. Paulette nous rejoint. À bientôt Laetitia. Laetitia cède sa place à Paulette qui est à Hiers-Bourrage. Bonjour Paulette.
2: Oui, bonjour.
0: Alors Paulette, le trèfle m'a porté chance et a réveillé mon activité autour du pieu.
2: Alors moi, j'ai pensé au moule, donc j'ai pensé au Boucholeur.
0: Le quartier des Boucholeurs, Châtelaillon-Plage ?
2: Oui.
0: D'accord. Oui. Voyons voir si c'est la bonne destination. Oh, madame ! Pas de chance, pas de trèfle qui porte chance, pas de trèfle.
2: Ah ouais, c'est pas grave.
0: Quatre feuilles pour cette destination. Désolé, Paulette.
2: Pas grave. Je vous remercie bien. Bon courage.
0: On vous embrasse, Paulette. Merci beaucoup. Madeleine est avec nous depuis La Motte-Saint-Héret. Bonjour, Madeleine. Madeleine, est-ce que vous m'entendez ? Bon. Madeleine ne nous entend pas. Le trèfle m'a porté chance et a réveillé mon activité autour du pieu. Madeleine une fois, Madeleine deux fois, Madeleine... Au revoir Madeleine. Bon, on va poursuivre avec un deuxième indice. L'abbé fait écho à mon église fortifiée. Après le trèfle m'a porté chance et a réveillé mon activité autour du pieu. L'abbé fait écho à mon église fortifiée. Quelle est cette commune ? 05 46 50 67 68.

0: Il faudrait que pleuve, oui, il faudrait que pleuve l'amour. Francis Cabrel et Pascal Obispo.
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0: À La Rochelle, les habitants de plus de 65 ans et les personnes en situation de handicap vivant seuls à domicile peuvent s'inscrire sur le registre canicule ou être inscrits avec leur accord par un proche. Ce dispositif réglementaire vous permet de vous signaler auprès des services municipaux et de bénéficier d'une attention particulière en cas de forte chaleur entre le 1er juin et le 15 septembre. Si vous vous sentez concerné, vous pouvez vous renseigner auprès du 05 46 51 2 x 42. 05 46 51 2 x 42.
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0: Et la suite du son nous amène au cœur des tribunes de Flandre.
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0: On était droit dans les yeux avec le beau succès de Monsieur Jodassin dans les yeux d'Émilie. On est sur la piste de cette commune. Nous attendons notre ambassadeur qui sera avec nous dans moins de 10 minutes maintenant pour lier cette commune à son actualité. Avec deux indices, le trèfle m'a porté chance et a réveillé mon activité autour du pieu. L'abbé fait écho à mon église fortifiée. Madeleine, le retour. La motte Saint-Héré est avec nous. Bonjour Madeleine. Alors que vous inspire ces deux indices? On vous écoute.
1: Alors, Réau sur trèfle,
0: me dites-vous. On est en Charente, me semble-t-il, hein? Ou en Charente-Maritime, Charente-Maritime, oui. Le trèfle, peut-être un cours d'eau, c'est ça, dans vos recherches
1: c'est... Alors, c'est vraiment, c'est ma belle-fille qui m'a suggéré ce nom de cette commune, d'accord. Donc j'ai appelé.
0: Bon, vous avez bien fait, il faut toujours écouter sa belle-fille. Bon, voyons voir si c'est la bonne destination. Pas cette fois-ci, mais c'était bien vu. On pourrait féliciter votre belle-fille. Effectivement, il était question de trèfle, mais pas forcément au sens premier du terme, le trèfle. D'accord. Bon, on continue nos recherches. Merci de votre fidélité.
1: Merci, au revoir.
0: Merci de jouer en famille. Le trèfle m'a porté chance et a réveillé mon activité autour du pieu. L'abbé fait écho à mon église fortifiée. Plus que quelques minutes pour nous donner la bonne réponse, je l'espère. Vous qualifiez pour demain, une chance sur 5 de gagner 4 invitations pour la grande soirée du 14 juillet au Francofolie, avec notamment Mika sur la grande scène. Allez, on vous attend.

0: le son de Taylor Swift, Up a Light. Le choc d'énigme arrive à son terme, son dénouement. Vous savoir où nous attend notre ambassadeur cet après-midi. Deux indices pour géolocaliser ce dernier. Le trèfle m'a porté chance et a réveillé mon activité autour du pieu. L'abbé fait écho à mon église fortifiée. Loïc est avec nous cet après-midi. Bonjour Loïc.
1: Oui, bonjour.
0: Alors, cher Loïc, deux indices et une destination. Où est-ce que vous m'amenez ?
1: À Reignac, sur les bords du trèfle.
0: À Reignac, sur les bords du trèfle. Le trèfle qu'on a évoqué tout à l'heure. Est-ce que ce trèfle va vous porter chance ? Ah oui ! Alors, vous avez pris le trèfle au sens premier du terme. Peut-être que ce trèfle-là était plus symbolique, vous allez le découvrir dans un instant. En tout cas, bravo de vos recherches, vous nous amenez dans des lieux qu'on a plaisir à évoquer avec vous. Félicitations malgré tout Loïc, à une prochaine.
1: Ok, au revoir.
0: Claude est avec nous depuis Longèves. Bonjour à vous Claude.
2: Bonjour.
0: Est-ce que votre trèfle à vous va avoir quatre feuilles et va être synonyme de chance ? Où est-ce que vous m'amenez Claude ?
2: Eh bien je vous amène à Hénande.
0: Pourquoi ? Pourquoi Claude ?
2: Eh bien parce que le trèfle me fait penser à Patrice Valton l'Irlandais qui a découvert la culture des moules sur les pieux qu'il mettait pour capturer les oiseaux dans la baie de l'Aiguillon.
0: Eh ben c'est gagné, bingo ! Yes ! Ah oui, parfois c'est le sens symbolique des mots hein, qui fait toute la différence. Effectivement, ce trèfle symbole de l'Irlande, fameux Patrice Walton, échoué sur nos rivages au XIIIe siècle, qui va donner naissance au premier bouchot. Bravo. Et puis donc l'abbé n'est pas l'abbé au sens premier du terme, mais bien l'abbé de l'Aiguillon, qui fait écho à cette formidable église fortifiée des Landes que nous allons évoquer dans un instant avec l'autre ambassadeur. Bravo Claude, belle performance.
2: Merci.
0: Et peut-être pour vous, si le sort vous désigne demain, vous amenez toute la famille au Francofolie. Qu'est-ce que vous en dites, Claude ?
2: Ah ben, ce serait super.
0: Mika, Gaëtan Roussel, Feu Chatterton, Sam Sauvage, c'est l'affiche sur la grande scène. C'est une soirée qui est complète, hyper complète. Donc, c'est vraiment les quatre dernières places qu'on a réservées pour vous. Vous êtes un fan de ces artistes ?
2: Oui, j'aime bien Gaëtan Roussel, oui.
0: Ouais, ça peut cadrer. Donc, après, la difficulté, c'est de trouver trois autres personnes pour vous accompagner. C'est compliqué, non ?
2: Oui, non, je pense que j'arriverai entre ma femme et les enfants. Je pense que je trouverai des volontaires.
0: Ça pourrait le faire, effectivement. Bon, Claude, dans tous les cas, félicitations. Demain, si on vous rappelle, ça veut dire que le sort vous a désigné. Vous amenez toute la famille pour cette soirée complète du 14 juillet avec le feu d'artifice, bien évidemment, en prime pour les Francofolies où nous serons en direct, bien évidemment, au cœur du festival à partir de vendredi pour vous faire vivre ces 5 jours de festival au plus près. Bravo à vous, Claude, et peut-être à demain.
2: Merci beaucoup et merci à ici La Rochelle.
0: À bientôt, Claude.
2: Au revoir.
0: Et nous sommes à Hénande avec l'ambassadeur numéro 1 de la commune, monsieur le maire. Bonjour, Johan Marot.
3: Bonjour à vous.
0: Merci de nous accueillir dans cette formidable commune d'Hénande, marquée effectivement par la culture des moules. Mais pas que, il y a toute une histoire chez vous. Formidable destination touristique et historique, Hénande. Hein.
3: Oui, tout à fait. C'est un patrimoine historique qui est remarquable avec effectivement cette église fortifiée de Saint-Martin, qui est vraiment unique en France, hein, qui a été classée au monument historique en 1848. Les visiteurs sont toujours ébahis devant cette forteresse. Et puis, on dispose également d'un patrimoine remarquable naturel avec cet accès, ce promontoire sur la baie de l'Aiguillon, avec cette réserve naturelle nationale qui est également extraordinaire, et un lieu de repos pour des milliers d'oiseaux migrateurs, notamment au cours de l'hiver.
0: Lieu d'observation formidable. Oui. Alors ce point de vue, vous l'avez évoqué, c'est le chemin de ronde hein, sur cette fameuse église fortifiée. On est à 15 mètres de haut. On a toute la baie qui s'étale. C'est formidable. Donc il y a des variations au niveau des lumières. C'est magique. Bon, alors bien évidemment, l'univers de la gastronomie est présent chez vous avec cette moule de bouchot, bien évidemment, et ce patrimoine que pendant l'été on a envie de découvrir d'une façon un petit peu différente. Parlez-nous de ces quatre soirées qui auront lieu dans ce patrimoine exceptionnel de l'église fortifiée d'Hénande.
3: Oui, vous avez bien fait de relever. On dispose d'un patrimoine qui est exceptionnel et la commune d'Hénande a voulu créer cette année un événement qui mette en valeur ce patrimoine. On est aux portes de La Rochelle, entre le Marais Poitevin, la baie de l'Aiguillon. Vous avez effectivement évoqué ce patrimoine mythicole qui est présenté dans la maison de la baie. Et donc ces quatre escales vont être l'occasion pour les visiteurs de déambuler entre la maison de la baie qui permettra de découvrir ce formidable secteur de la mytiliculture. Permettra également de déambuler autour de l'église et également à l'intérieur puisqu'on a prévu d'organiser des concerts. On a également prévu de prévoir des points de restauration et un marché de producteurs de façon à valoriser notre patrimoine. L'idée, c'était pas uniquement de faire une guinguette, mais de permettre cette déambulation entre 18h et 22h dans cet écrin assez exceptionnel de l'église Saint-Martin.
0: La première soirée, c'est ce vendredi.
3: Oui, c'est ça, c'est ce vendredi, départ donc de cette première escale à 18h. Donc à 18h30, on aura un premier groupe en acoustique qui fera une prestation d'environ une heure au sein de l'église. On a la chance aussi pour cette inauguration d'avoir invité les princes de La Rochelle, la fanfare de l'hôpital, qui viendra également animer et se déambuler autour de l'église.
0: Ils sont vraiment bien, je les avais croisés une fois au Francofolie, ça envoie du lot, c'est vrai, c'est formidable.
3: Voilà, on est vraiment ravis de les accueillir, parce que c'est pour nous un nouvel événement. On souhaite véritablement pouvoir faire venir effectivement les Hénandais, les communes alentours, mais surtout les visiteurs, pour découvrir ce site exceptionnel. Et puis après, on conclura un dernier concert à l'extérieur de l'église à 21h avec un groupe Outlander qui nous vient de Poitiers.
0: Donc parfait. Ça permet. Voilà. C'est parfait. On a donné le ton, on a fait l'ouverture ensemble, monsieur le maire. Donc vendredi, voilà. Après, il y aura le 17 juillet, le 31 juillet et le 15 août. Allez sur le site de la commune des Nantes pour avoir tous les détails de ces formidables soirées et profiter pleinement de ce lieu exceptionnel et de cette église fortifiée. Tout aussi sublime. Merci, monsieur le maire, d'être passé nous rendre visite.
3: Je vous remercie. À bientôt. Au revoir.
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0: On est toujours enchanté d'écouter celui qui nous fait chanter, Michel Berger.
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0: Ici, c'est un bel après-midi qu'on partage. Merci d'être avec nous. Il est 17h. Et celui qui vous informe, c'est François Petit-Domange.
2: Il va falloir être particulièrement prudent sur notre littoral pour les premiers jours des vacances scolaires, d'autant plus avec la chaleur annoncée. Une alerte au courant de Baïne est lancée en Charente-Maritime, comme dans les Pyrénées-Atlantiques, les Landes et la Gironde. Alerte valable à partir de demain et jusqu'à dimanche. Le risque est maximal, niveau 5 sur 5. Les courants s'annoncent particulièrement forts, prévient la préfecture régionale. Elle appelle à ne choisir que des zones de baignade surveillées, dont la plupart commenceront demain ou samedi. L'abattage des arbres de la place New York à Angoulême a commencé ce matin. Le tronçonnage de 22 tilleuls et marronniers qui devrait s'achever ce soir. La mairie d'Angoulême insiste. Les arbres étaient malades et dangereux. Et l'on veut pour preuve l'état de certains troncs qui apparaissent creux après abattage. La mobilisation d'opposants n'aura donc pas suffi. La nouvelle expertise de Charente Nature a confirmé l'absence d'espèces protégées. La mairie d'Angoulême, qui invoque la sécurité des passants, promet de replanter d'autres arbres sur la place New York. Un jeune homme de 19 ans a avoué le meurtre d'une femme de 75 ans à la Devise, sur la commune de Saint-Laurent-de-la-Barrière, au sud de Surgères. Le parquet de La Rochelle confirme à Ici La Rochelle cette information du journal Sud-Ouest. La victime a été tuée dans la nuit du 24 au 25 juin. Les gendarmes de Rochefort ont interpellé deux suspects. Le jeune homme de 19 ans, un habitant du même secteur, avait lui-même appelé les secours. Il a été mis en examen pour homicide et placé en détention. Un adolescent de 16 ans a lui été relâché et sera poursuivi pour des délits lié à cette affaire. Il n'y a pas d'information sur le mobile de ce crime ni sur les résultats de l'autopsie. C'est une nouvelle étape majeure dans le développement de l'entreprise rochelaise Elixir Aircraft. Le fabricant d'avions légers, biplaces, bas carbone, vient de lever 45 millions d'euros. L'opération va permettre à l'avionneur rochelais d'accélérer son développement industriel et commercial à l'international, notamment aux États-Unis, où il vient d'ouvrir un site de réassemblage en Floride. Il prépare aussi sa nouvelle usine de 15 000 mètres carrés à La Rochelle. Elixir Aircraft connaît une forte montée en cadence. L'entreprise compte désormais près de 250 collaborateurs et ne cesse de recruter. La Fondation du patrimoine se mobilise à son tour pour le Fort Boyard. Il s'agit d'inciter le grand public à participer au financement des énormes travaux lancés par le département de la Charente-Maritime pour sauver notre célèbre fort maritime. Il y en a pour plus de 44 millions d'euros. La Fondation du patrimoine propose donc aux donateurs de gagner une visite exclusive du monument. Il suffit de faire un don de 30 euros minimum avant le 23 août. Toutes les infos sont sur ici.fr. La qualité de la pelouse du stade Marcel de Flandre de La Rochelle est la meilleure du championnat de France de rugby. C'est ce qui ressort du classement annuel des terrains du top 14 et de Pro D2 publié aujourd'hui par la Ligue nationale de rugby. Le stade Rochelais arrive en tête dans la catégorie des terrains naturels et naturels renforcés avec une note de 93 sur 100, ce qui est un record. Le stade Marcel de Flandre dispose depuis 2019 d'une pelouse hybride avec du gazon parfaitement naturel, mais une structure renforcée par des fibres qui permettent aux racines de mieux s'accrocher. On ajoute que le stade Chanzy pour Soyaux-Angoulême en Pro D2 est classé 7e des terrains synthétiques.
0: Moi je dis pour La Rochelle, faut pas jouer au rugby puisqu'on est champion sans jouer.
2: Eh ben oui.
0: Bah oui, bah là, t'as la pelouse, t'es champion, t'as la coupe, qu'est-ce que tu vas t'embêter à jouer
2: Il y a plus. Voilà.
0: C'est pas une bonne idée.
2: J'entends ce que
0: vous dites. Ouais, vous l'entendez bien. Bon, le temps sera bien ensoleillé demain. Du matin jusqu'au soir, effectivement, on va vers ce phénomène. Est-ce qu'on va parler de canicule en tous les cas? Les températures vont grimper pour atteindre les 35-36 degrés pour ce week-end. Là, pour demain, nous aurons du 31 degrés au meilleur de la journée du côté de Sainte. 32 degrés pour Angoulême, un soleil qui va briller sans discontinuer du matin jusqu'au soir avec, pour demain, en fin d'après-midi, un vent de nord, un nord-ouest qui rafraîchit légèrement, localement, et un vent qui sera assez fort, nous dit Météo France.
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0: Hey, Jean-Louis, il est temps de te lever. T'es sur la grande scène du Cognac Blues Passion ce soir.

0: Le groupe téléphone est Jean-Louis Aubert, ici La Rochelle.
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0: Et Jean-Louis Aubert qui poursuit son pas fini tour avec ce concert ce soir exceptionnel au Jardin Public dans le cadre de ce Cognac Blues Passion. La soirée qui va démarrer dans une heure, la grosse soirée, puisque Jean-Louis, lui, ce sera entre 22h et 23h30 qu'on l'attend. Votre radio ici, La Rochelle, au cœur de l'événement, on aura à vous faire découvrir de jeunes talents avant 19h. Et on plonge dans l'univers de ce répertoire exceptionnel qui nous a accompagnés pendant plusieurs générations et qui continue surtout de le faire. C'est le pas fini, exclu de cet album d'ailleurs qui est sorti en 2024 et la tournée qui s'en est suivie. Jean-Louis Aubert, c'est l'événement ce soir. Et puis l'ami Julien Doré, le pestacle de Julien Doré au cinéma. On en parle avec une fan de la première heure, Chloé Bidet, nous rejoint juste après Bruno Mars. Et ça repart.

0: Just Mind, c'est le titre de Bruno Mars.
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0: Et en ce mois de juillet, tristé et approuvé, comme chaque après-midi sur votre radio ici La Rochelle, ce sont des idées, loisirs, sorties, lectures. Chloé Bidet, vous avez décidé aujourd'hui de nous amener à nouveau dans les salles obscures.
3: Ce jeudi, on vous emmène au cinéma, non pas pour voir un film, mais un concert, celui de Julien Doré, qui fait son ultime représentation de son Pestacle. Le dernier Pestacle, c'est lui qui l'a appelé comme ça. Un film a été tourné lors d'une de ses représentations et vous allez pouvoir vous plonger dedans. On a posé la question à Julien Doré, justement, quelle était sa définition du spectacle versus sa définition du concert? Comment l'a-t-il pensé celui-ci?
4: C'est l'idée d'amener quelque chose de total. L'idée que les gens qui nous aiment bien et viennent nous voir plongent à, j'allais dire, à 360 degrés dans un univers où il y aura effectivement les chansons qu'ils aiment, mais où il y aura quelque chose qui va faire qu'on a l'impression d'être immergé dans une ambiance totale qui ressemble à l'artiste. Voilà. C'est là où se joue le plus important pour moi, c'est que quand je fais des folies de mise en scène, je veux qu'elles aient un écho poétique juste, en accord avec la chanson que je suis en train de faire autour de cet effet. Et c'est ça qui est très important pour moi. Quand j'utilise du feu ou des baleines qui volent, je veux que ce feu ou ces baleines, au moment où elles volent ou que les flammes s'élancent dans les airs et surprennent, je veux que c'est un sens avec la chanson que je suis en train de faire et un décor total. Et c'est là où est le plus subtil, le plus excitant et parfois le plus délicat. C'est comment trouver cette chose-là pour qu'elle soit cohérente, même si elle est folle visuellement, quoi.
3: Et vous allez passer un joli moment puisque ce spectacle, il est vraiment plein de poésie, il y a de l'humour, de l'émotion. Chaque chanson est un véritable tableau. Pour le voir, le dernier Pestacle de Julien Doré, ben vous avez plusieurs possibilités. Au Galaxy de Château-Bernard, au Mégarama Angoulême, vous avez aussi l'Apollo Ciné 8 de Rochefort qui le diffuse, le Lido à Royan, l'Atlantique Ciné à Saintes, l'Eldorado à Saint-Pierre-d'Oléron, le CGR de La Rochelle des Minimes. Julien Doré, le dernier Pestacle, c'est testé et approuvé par votre radio ici La Rochelle.
0: Un Pestacle haut en couleur. On va passer en monochrome avec Bernard Lavillier, noir et blanc dans un instant. Et puis je précise, j'ajoute que c'est 19 euros, la place pour aller voir le film concernant le Pestacle de Julien Doré. Et demain, on vous parlera du retour de Fort Boyard. Voici Bernard Lavillier.

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0: Ici La Rochelle, on laisse partir Auchy et nous prenons la direction de Montignac-Lascaux en Dordogne. Tout cet été, nous célébrons les 10 ans de Lascaux 4, site unique qui permet de découvrir une reproduction complète de la grotte originale tout au long de cet été. Clément Leblanc nous fait partager cette aventure sur votre radio Ici La Rochelle, la richesse archéologique de la vallée de la Vézère, dite vallée de l'ombre de l'homme, est à présent au cœur de notre rendez-vous.
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2: La vallée de la Vézère, qui est aussi appelée la vallée de l'homme, est une vallée assez exceptionnelle. Hein. C'est une vallée pas si grande que ça, elle fait environ 40 km de long. Par contre, dans cette vallée de 40 km, on va y retrouver 140 gisements préhistoriques, ainsi qu'une vingtaine de grottes ornées. Cette richesse, elle s'explique, hein, puisque cette vallée est composée d'immenses falaises qui leur offrent un abri, hein, grâce à ces abris sous roche. Et on va aussi y trouver au milieu celle qui lui donne son nom, la Vézère, une rivière qui va aussi donner un point d'eau à nos ancêtres qui y vivaient. Et surtout, on va y trouver aussi du gibier à foison, hein, puisque tout est là aussi pour nos gibiers. Ces falaises aussi vont donner un point de vue absolument exceptionnel à nos ancêtres. Ils vont pouvoir observer les déplacements des troupeaux pour ensuite pouvoir les chasser. On a des traces d'occupation en vallée Vézère depuis environ 300 000 ans, hein, puisque parmi les sites les plus anciens de la région figure la mycoque, qui a donné même son nom à une culture préhistorique, et même la vallée Vézère a donné son nom à beaucoup de périodes de la préhistoire. Il faut savoir que en préhistoire, on va donner le nom de villes, de lieux pour les époques, le Magdalénien pour la Madeleine, par exemple. En tout cas, une grande partie de ces sites ont été classés au patrimoine mondial de l'UNESCO. D'ailleurs, la grotte de Lascaux y a été inscrite en 1979, ce qui fait que vraiment cette vallée est reconnue mondialement comme la vallée de l'homme. Grâce à des sites comme Logerie Haute, Logerie Basse, Le Moustier ou encore l'abri Cro-Magnon, hein, le célèbre abri qui a donné d'ailleurs le surnom à nos ancêtres d'hommes, de femmes de Cro-Magnon. Alors, c'est une histoire assez unique, cet homme de Cro-Magnon, puisque finalement ces ossements préhistoriques d'Homo sapiens se retrouvaient dans un abri sous roche aux Aizy, se trouvait sur le terrain de Monsieur Magnon, un croc en occitan voulant dire une cavité, un trou. Finalement, lorsque vous dites l'homme, la femme de Cro-Magnon, vous parlez simplement de l'espace où on a retrouvé ces premiers hommes.
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0: Et on continue à dérouler la frise historique sur ici.fr, vous l'avez dit. Et nous, en musique, on remonte. Et déjà 10 ans que David Bowie nous quittait. Le son reste bien présent dans le cœur et nos oreilles cet après-midi.

0: China Girl avec David Bowie.
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0: Les températures autour de 18 degrés pour cette nuit, pour demain. Météo France confirme, hein, cette journée se passera sous un soleil qui va briller sans discontinuer du matin jusqu'au soir. Les températures sont à la hausse. Ça va se confirmer pour les prochains jours. 31 degrés en maximal à Surgères. L'après-midi, comptez 31 degrés pour Cognac également. Il y aura du vent en fin de journée. Demain, le vent de nord à nord-ouest localement assez fort, nous dit Météo France.
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0: La suite du son nous confirme, messieurs, pour le Summer Body, c'est mort cette année.

0: belle chanson, une belle ode à la biodiversité, à sauvegarder son environnement. Manon Lisa est avec nous. C'est vrai que je lisais dernièrement, on a trouvé du paracétamol dans les huîtres au bassin d'Arcachon, le trait de côte qui s'érode. Tout cela nous amène à évoquer une nouvelle fois et pour la dernière fois de la saison avec Alain Bougrain du Bourg-Grand, défenseur du vivant et président de la LPO, la sauvegarde essentielle du milieu naturel. Dernière carte blanche de la saison avec Alain Bougrain du Bourg.
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3: On va parler de santé et plus précisément de la façon dont le vivant continue d'inspirer et même de transformer la médecine moderne. Pourquoi peut-on dire que la nature est bien plus qu'une simple ressource thérapeutique, Hélène Soublé?
4: Eh bien Alain, parce qu'en réalité, ce lien entre la nature et la santé ne date pas d'hier. Depuis toujours, les humains se tournent vers le vivant pour se soigner. Bien avant les laboratoires et les molécules de synthèse, ce sont les plantes, les animaux, les micro-organismes et même les écosystèmes qui ont nourri nos pharmacopées. Le vivant a toujours été une immense bibliothèque de solutions thérapeutiques, patiemment constituée par des millions et des milliards d'années d'évolution. Et aujourd'hui encore, alors que la médecine moderne cherche à concilier efficacité, durabilité et respect du vivant, cette bibliothèque continue de nous surprendre. Car la nature ne se contente pas de nous inspirer, elle nous apprend. Elle nous révèle des mécanismes que nous n'aurions jamais imaginés seuls. Pour comprendre ce changement de regard, partons en mer, et plus précisément sur les côtes sablonneuses, là où vit un organisme discret et pourtant extraordinaire. Un ver marin, Arenicola marina, aussi appelé ver de sable. À première vue, rien ne le distingue vraiment des autres vers. Pourtant, pour survivre aux marées, dans des environnements où l'oxygène se fait rare puis revient brutalement, ce ver a développé une capacité hors du commun. Son secret, c'est une hémoglobine unique. Elle peut transporter jusqu'à 40 fois plus d'oxygène que l'hémoglobine humaine. Contrairement à la nôtre, enfermée dans des globules rouges, cette hémoglobine est extracellulaire. Elle circule librement dans le plasma. Elle oxygène les tissus de manière homogène et ne dépend d'aucun groupe sanguin. Elle est, en théorie, universelle. C'est cette propriété exceptionnelle qui a attiré l'attention du biologiste marin français Franck Zal. À partir de ce ver marin, les chercheurs ont développé une nouvelle famille de transporteurs d'oxygène pour la médecine humaine, baptisée M101. Aujourd'hui, une société de biotechnologie basée en Bretagne développe des applications thérapeutiques issues de cette hémoglobine marine. L'une des plus prometteuses concerne la transplantation d'organes. Lorsqu'un rein, par exemple, est prélevé pour être greffé, il traverse une phase très critique, durant laquelle le manque d'oxygène peut fragiliser l'organe. En ajoutant M101 aux solutions de conservation, les chercheurs améliorent l'oxygénation des greffons. Des essais cliniques menés avec plusieurs CHU français montrent des résultats très encourageants. Tout d'abord, une meilleure reprise de la fonction rénale après la greffe, et ensuite une réduction de certains dysfonctionnements précoces. Mais l'histoire ne s'arrête pas là. Les scientifiques explorent désormais l'utilisation de cette technologie dans d'autres situations médicales critiques, comme les cas des grands brûlés, d'ischémie, c'est-à-dire lorsque les tissus ou les organes manquent d'irrigation sanguine, ou même comme base potentielle de substituts sanguins. Ce que raconte cette histoire, au-delà de l'innovation, c'est une nouvelle manière de penser la santé. Une médecine qui cherche à s'inspirer du vivant, à collaborer avec lui et à reconnaître son intelligence propre.
3: Merci Hélène. Ce que montrent ces recherches scientifiques en conclusion, c'est que vivre en harmonie avec le vivant n'est pas un retour en arrière, mais une avancée, une condition essentielle pour offrir à nos enfants un avenir viable et apaisé.
0: Alain Bougrain-Dubourg qui nous a accompagnés tout au long de cette saison avec ses cartes blanches dédiées à la biodiversité, au vivant, au monde animal. À retrouver sur l'appli ici. La suite du son... Voici Status Quo.

0: Ici La Rochelle, son de légende, les status quo et retour dans l'actualité avec Indy Hermina. Oui, le service militaire de retour en version volontaire. Après 30 ans de pause, le service militaire qui revient en France. Garde à vous, repos. Au cœur des francopholies, comme chaque jour avant le festival, sur votre radio ici La Rochelle cette année, des artistes joueront sur la scène. Ce sera leur première fois sur cette mythique scène du festival. Comme Marguerite, l'artiste a été révélé grâce à la Starac. Elle sera sur scène tout comme Elena, Aya Nakamura ou encore Louane lors de la soirée du 13 juillet. Marguerite est avec Chloé Bidet, on la retrouve à son micro.
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3: Bonjour Marguerite.
4: Bonjour.
3: Il représente quoi pour vous, Marguerite, ce festival en tant qu'artiste ?
4: C'est vrai que les francopholies de La Rochelle, c'est vraiment un intitulé que moi j'ai l'impression d'entendre depuis que je suis toute petite. J'ai l'impression que c'est un peu, vraiment un événement qui rayonne un peu à l'échelle nationale. Enfin, je sais pas, quand je pense au festival, je pense à La Rochelle en fait. Et je pense que c'est, pour moi, enfin, ça représente du coup, je sais pas, une fierté de fou de pouvoir y participer et de savoir que, ouais, que je vais pouvoir vraiment faire partie de ça et inscrire mon nom un peu sur la liste des gens qui ont la chance d'y participer, quoi.
5: Mais moi, je préfère les filles

0: cette tournée, je la sens, cette tournée festival, vraiment comme une transition et un passage vers la tournée album. Je pense que c'est cool de laisser bien infuser toutes mes idées. Et en même temps, je sais que sur la tournée album, il y aura encore évidemment des bouts de grandir. Et donc, c'est comme une espèce de pareil. Sur la tournée album, sera le Pokémon évolutif de la tournée finalement.
1: Pour les auditeurs d'ici La Rochelle, si on devait vous décrire sur scène, Marguerite sur scène, ça donne quoi?
0: Moi, je sais pas comment le dire parce que je me suis jamais vue de l'extérieur sur scène. En fait, j'essaie de faire un show et en tout cas en festival, vraiment hyper direct, enfin, c'est un lien vraiment direct avec le public et une approche, j'ai l'impression, vraiment super authentique, super naturelle dans ma manière d'aborder ça. Je pense que j'ai conscience que je fais des scènes qui sont quand même énormes avec quand même peu d'années de métier. Et j'essaie vraiment d'être très transparente et très honnête là-dessus. Et en même temps, du coup, je pense que ça donne lieu à une vraie spontanéité et ça, c'est chouette.
1: Merci Marguerite d'avoir pris quelques minutes pour Ici la Rochelle.
0: Merci à vous Chloé, avec plaisir.
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4: Marguerite, c'est vachement bien. Et je suis sûr qu'il y aura foule pour l'applaudir aux Francofolies de La Rochelle le 13 juillet. Nous serons en direct, nous, à partir de vendredi, pour vous faire vivre les Francos de l'intérieur.

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0: Gérald de Palma, Cécile La Rochelle, sur la route. Ah, ils en ont fait des bornes. Norochelet, Astoy, Le Garec, Gigou. Plus de 25 000 bornes pour aller jouer ce championnat des nations. Ça va démarrer samedi à Christchurch. C'est en Nouvelle-Zélande et nous serons avec un natif de la commune, l'auteur, le journaliste Ian Brofrick, néo-zélandais, qui sera avec nous pour nous éclairer justement sur cette ville frappée, symbole également de la résilience avec ce terrible tremblement de terre. On parlera aussi un petit peu de rugby, rassurez-vous, un nouveau stade, nouveau sélectionneur, il va nous éclairer sur les Blacks qui affronteront donc samedi matin, 9h10, les Français. Oscar Gégou sera titulaire. Deuxième mi-temps, nous la passons sur les parquets, le basket et le recrutement qui est pratiquement fini au Stade Rochelet. On sera avec le coach du Stade Rochelet qui sera donc le témoin de cette émission pour Lucas Foncel pour nous parler de ce recrutement XXL pour la prochaine saison. A tout de suite.
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0: Ici, c'est une belle soirée qui s'annonce. Merci d'être avec nous. Il est 18h. Le journaliste avec vous, François Petit-Domange.
2: C'est un chantier polémique et qui a beaucoup inquiété à La Rochelle. Les travaux de la rue Marcel-Paul vont redémarrer. La dépollution de l'ancienne usine à gaz, plusieurs fois suspendue, reprendra la semaine prochaine. Pour répondre aux problèmes de malaise de riverains, le chantier sera cette fois placé sous un dôme de confinement avec aspiration, filtration des gaz toxiques, bâchage des camions de terre polluée. Un nouveau protocole présenté aujourd'hui par le préfet de la Charente-Maritime et par l'entreprise Speed Rehab. Il était réclamé par l'association Zéro Toxique, mais sa porte-parole, Julie, est mitigée après ses annonces, même si elle est au moins satisfaite sur la partie technique du chantier.
3: Cette partie-là a l'air satisfaisante sur le papier. Après, on reste prudent sur la mise en application, mais en tout cas, cette partie-là, on peut dire qu'au bout de 18 mois, on a enfin été entendu. Après, sur le reste, il y a beaucoup de choses encore sur lesquelles on est en alerte. La première chose, c'est qu'il y a beaucoup d'incohérences entre les différents capteurs d'air, que ce soit ceux mis en place par Speed Rehab, ceux d'Atmo, ceux de qui sont à Fénelon et les nôtres. Il y a des discordances en fait dans les résultats. Donc en fait, continuer à s'appuyer en permanence sur les capteurs d'air pour dire que tout va bien ne paraît pas suffisant. D'autre part, nous, on continue à demander un suivi toxicologique, médical, qui est vraiment un suivi de cohorte pour comprendre en fait ce qui se passe chez les gens qui sont affectés par les émanations toxiques du chantier. Et ça, pour l'instant, c'est toujours une fin de non-recevoir. Il n'y a pas de volonté réelle à ce stade de l'État, de la mairie, de comprendre en fait ce qui se passe pour les populations qui sont affectées par le chantier.
2: Les travaux de dépollution de l'usine à gaz, l'ancienne usine à gaz de la rue Marcel-Paul à La Rochelle vont durer jusqu'au printemps 2027 avant la construction de plus de 100 logements. L'abattage de plusieurs arbres de la place New York a commencé ce matin à Angoulême. Il doit s'achever ce soir. Une dernière expertise de Charente Nature a confirmé l'absence d'espèces protégées dans ces arbres. La mairie d'Angoulême a donc lancé l'abattage des 22 tilleuls et marronniers malades au nom de la sécurité des passants. Certains troncs apparaissent d'ailleurs creux à l'intérieur, une fois coupé. La mobilisation d'opposants à ces abattages début juin avait abouti à quelques semaines de sursis. D'autres arbres vont être replantés sur la place New York d'Angoulême. Pas de pause dans les incendies. Un feu de végétation a touché à la mi-journée la commune de Bois de Montmoreau en Charente. 3 hectares de champs, 5000 mètres carrés de forêt sont partis en fumée. Les flammes ont été maîtrisées au bout d'une heure et demie grâce à l'intervention de 28 pompiers des casernes d'Angoulême, de Barbezieux et de Cognac. 8 engins anti-incendie ont été mobilisé. Le risque de baïne est à son maximal pour les 3 prochains jours en Charente-Maritime. Ça tombe mal alors que commencent demain soir les vacances scolaires d'été et que de fortes chaleurs sont à nouveau annoncées. L'alerte aux baïnes de niveau 5 sur 5 est valable à partir de demain et jusqu'à dimanche. En Charente-Maritime, ça concerne surtout les communes du Grand Village-Plage, de Saint-Georges-d'Oléron, de Saint-Trojan-les-Bains ainsi que de La Tremblade et Les Mattes. Les autorités invitent à privilégier les zones de baignade surveillées dans la plupart vont ouvrir demain ou plutôt samedi. Le coup de pub de Lidl s'est un peu retourné contre l'enseigne aujourd'hui. La chaîne de supermarchés avait promis la mise en vente de 200 000 climatiseurs mobiles en France à seulement 179 €. Résultat, il y avait la queue avant même l'ouverture. Par exemple, chez nous, devant les Lidl de La Rochelle ou de Champigny, il y a même eu des bousculades et des fermetures en Ile-de-France ou en Alsace. Mais la plupart des clients sont finalement repartis déçus. Par exemple, chez nos voisins de la Dordogne, au Lidl de Trélissac, près de Périgueux, 200 clients se sont battus pour une seule clim disponible. Marie-Astrid Guégan.
4: Mélissa sort du Lidl complètement dépitée. Son caddie est vide.
5: Voilà, j'arrive trop tard, malheureusement.
4: Après des jours de recherche, elle pensait enfin trouver une clim.
5: Parce qu'on a eu 35 degrés dans la maison, donc c'est vrai que c'est vraiment intenable. Et puis la nuit, ça redescendait pas à 30 degrés la nuit. Donc je me suis dit, là, faut investir dans une clim. Mais on voulait pas mettre un prix exorbitant. Quand j'ai vu celle-là, c'est vrai que je me suis dit, bon, ben, pourquoi pas. Mais voilà, il y en a plus, quoi. On va supporter encore la vague de chaleur qui va arriver.
4: Sur son téléphone, Josepha regarde la pub diffusée par Lidl pour annoncer la vente.
6: On est bien jeudi deux. Voilà, donc je n'en vois pas, donc je vais voir.
4: Un employé lui raconte que le magasin a été dévalisé.
6: Ah ben voilà, vous n'allez pas en recevoir d'autres, non ? Je comprends très bien, merci monsieur. Bon, on n'est pas très étonnés parce que on n'a pas pu venir à l'ouverture, donc j'ai dit à mon mari, tu vas voir, il ne va plus y en avoir.
4: Je peux même vous dire qu'il n'y en avait que un. Il y avait 200 personnes.
6: Oui, donc de toute façon, on n'aurait pas eu quand même.
4: Tant pis, dit la retraitée résignée. Elle va continuer à mettre des linges mouillés devant son ventilateur.
2: Marie Astrid Guégan, chez nos voisins de la Dordogne. C'est une nouvelle étape majeure dans le développement de l'entreprise Rochelais Elixir Aircraft. Le fabricant d'avions légers biplace bas carbone vient de lever 45 millions d'euros. L'opération va permettre à l'avionneur Rochelais d'accélérer son développement industriel et commercial à l'international, notamment aux États-Unis, où il vient d'ouvrir un site de réassemblage. Assemblage en Floride. Il prépare aussi sa nouvelle usine de 15 000 m² à La Rochelle. Elixir Aircraft connaît une forte montée en cadence. Elle compte désormais près de 250 collaborateurs et ne cesse de recruter.
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0: Des températures autour de 19 degrés pour cette nuit, pour demain. Le soleil va briller sans discontinuer du matin jusqu'au soir. Météo France nous annonce en fin de journée prochaine un vent qui sera localement assez fort de nord à nord-ouest. Les températures maximales sur le Vieux-Port à La Rochelle pour demain, 28 degrés, 31 degrés à Surgères, comptez 32 degrés pour Cognac.
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0: Et envie de faire du porte-à-porte pour la suite du son.

0: venir avec le groupe Talk Talk, It's My Life.
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0: Bonsoir à toutes et à tous et bonjour à vous qui nous écoutez en podcast. Merci de télécharger nos contenus sur les plateformes, de vous abonner gratuitement au Fil Info ici sur l'appli ici.fr. Ici, on est loin de notre terre puisqu'on va faire 25 000 bornes pour aller du côté du pays de la fougère. Nous allons aller en Nouvelle-Zélande et nous allons être éclairés par un écrivain, par un journaliste, par un franco-néo-zélandais qui est notre invité ce soir et qui connaît particulièrement la ville qui va accueillir le premier match de ce championnat des nations. Cette ville qui verra donc l'inauguration d'un tout nouveau stade, d'un tout nouveau sélectionneur. On en parle avec notre invité Ian Brunswick qui nous rejoint. Et bonsoir Ian.
3: Oui, bonsoir Daniel, bonsoir tout le monde.
0: Ravi d'avoir l'un des meilleurs spécialistes du rugby néo-zélandais avec nous. Toi, tu as grandi, tu es originaire de Christchurch. C'est le lieu, effectivement, qui va focaliser toute notre attention samedi matin. Tu connais particulièrement cette ville. Tu es venu ensuite en France et tu as mené une carrière, et tu continues d'ailleurs de mener cette carrière de journaliste. Tu as travaillé dans les plus grands journaux. Je crois que ton premier job, c'était pas à Midi Olympique?
3: Oui, à Midi Olympique, exactement, oui. Ah, absolument.
0: Voilà, c'est ça. Puis après, bon, tu es passé par l'équipe. Oui. T'as fait mille choses. T'as écrit mille bouquins, comme notamment la France All Black, la légende continue, parution il y a quelques années au Vent des Îles. Je voudrais que tu nous parles de cette ville de Christchurch. Je disais ville symbole, ville de résilience qui avait été durement frappée par un séisme. Il y en a beaucoup dans cette Nouvelle-Zélande. C'est vrai que ça, on se rappelle effectivement de ce formidable tremblement de terre. Est-ce que tu peux nous en parler de cette ville-là?
3: Oui, ben Christchurch, en fait, c'est un petit peu le berceau du rugby néo-zélandais. C'est la capitale de la province de Canterbury, de la province donc des Crusaders. Donc, c'est la province qui a fourni vraiment énormément de grands blacks à travers les années. Et Christchurch, c'est aussi l'endroit où l'équipe de France a joué des matchs importants. Il y a eu des matchs importants dans l'histoire entre les deux pays. Il y a eu le match des Baby Blacks en 86, où, à la grande surprise, les Blacks ont battu la grande équipe de France, la petite équipe des Blacks. Mais ensuite, en 94, d'ailleurs, c'est la seule fois où la France a gagné. En 94, où la France gagne 22-8 sur la pelouse de Lancaster Park. Et c'est la dernière fois que les Français ont gagné à Christchurch, d'ailleurs. Quand on parle du tremblement de terre, malheureusement, ce stade-là, Lancaster Park, c'était un peu le stade iconique, emblématique de toute l'île du Sud, en tout cas surtout de Christchurch. Et c'était carrément détruit, et même le terrain n'était pas praticable ensuite. Et donc, ils ont dû, après... aller sur un terrain temporaire, c'était un stade de 13, et ce n'est qu'aujourd'hui, avec ce nouveau stade, que les Blacks vont revenir à Christchurch. C'est la première fois depuis 4 ans que les Blacks jouent à Christchurch, et la première fois depuis 2013 que l'équipe de France joue à Christchurch. Donc, c'est l'événement à la fois parce que c'est une nouvelle compétition, parce que c'est un nouveau stade pour la ville, c'est un nouvel entraîneur, tout est neuf. Et donc, il y a vraiment une attente terrible de la part du public de Canterbury, de Christchurch, et évidemment de tout le pays de Nouvelle-Zélande.
0: Voilà, donc un match hautement symbolique, Ian Brunswick. Tu connais bien cette ville de Christchurch, puisque toi, tu es originaire de là-bas. Tu as été élevé dans le culte des All Blacks, et tu vas nous parler de ce nouveau sélectionneur qui sera donc à la tête de cette sélection, qui est toujours entraîneur au Japon. D'ailleurs, dans son contrat, je crois qu'il est toujours... Il s'occupe des Blacks, mais il va finir sa saison avec ses joueurs de Tokyo.
3: Hein. Non, ça y est, c'est fini. C'est fini au Japon. Bon. Mais il a pris en main les Blacks proprement dit il y a une semaine, donc d'accord. Par rapport à Fabien Galthié. C'est un petit nouveau. Ouais. Mais donc, même s'il a travaillé à distance parce qu'il était au Japon, mais ça n'a fait qu'une semaine qu'il a pris les joueurs en main.
0: D'accord.
3: Et donc, mais il dit pas d'excuses, c'est l'équipe des Blacks. Il a formé une équipe pour battre, pour être compétitif contre la France samedi.
0: Ouais.
3: Mais voilà, les Blacks n'ont jamais connu ce genre d'événement où c'est... Scott Robertson, qui était ouais, justement voilà. le fils de Canterbury, qui a été viré après seulement 2 ans en poste.
0: Ça, c'est vrai. Alors, on a envie que tu nous éclaires quand même. Hein. Parce que c'est vrai que ce Robertson, quand même, il avait un sacré CV, hein, Scott Robertson. Alors, c'est vrai que son bilan, c'est 20 victoires et 20 en 25 matchs. C'est un bilan jugé insuffisant au regard des ambitions du pays, qui n'a plus gagné la Coupe du Monde depuis 2015.
3: Et les pontes de la Fédé ont décidé, parce que cette défaite en 2 ans, ce n'était pas suffisamment, enfin c'était trop quoi, c'était trop, et ils ont eu l'impression que l'équipe n'était pas sur la trajectoire souhaitée pour gagner la prochaine Coupe du Monde en Australie, et donc ils ont pris une décision très difficile, très dure en début d'année de remercier Robertson et de trouver son successeur étant Dave Rennie.
0: Dave Rennie. Alors, je voudrais que tu nous éclaires sur ce Dave Rennie. D'abord, est-ce que le fait qu'il ait des origines océaniennes, est-ce que ça a joué dans le choix de sa nomination? C'est le premier sélectionneur, d'ailleurs, à avoir des origines océaniennes.
3: Oui, mais non, je pense pas honnêtement, parce que, bon, en fait, sa mère est des îles Cook. Les habitants de l'île Cook sont des Maoris comme des Maoris de Nouvelle-Zélande. Donc quelque part c'est des cousins, mais c'est symbolique d'un changement d'air ou d'époque en Nouvelle-Zélande, avec un entraîneur qui est des origines du Pacifique, le nouveau capitaine Savea, qui est forcément samoan à l'origine, et maintenant joueurs aussi qui ont des origines polynésiennes ou maoris. Mais bon, ce n'est qu'un symbole de la Nouvelle-Zélande d'aujourd'hui.
0: Bon, en tous les cas, ce Dave Rennie, il avait été approché déjà par les Blacks, me semble-t-il, dans les années 2019, et il avait choisi la sélection australienne, ce qui lui avait aussi coûté de se faire virer. C'était en 2023, après la Coupe du Monde organisée en France.
3: Oui, d'ailleurs. On peut dire qu'il a roulé sa bosse, parce qu'il a entraîné avec l'équipe d'Australie, il a entraîné en Écosse, à Glasgow, et il entraînait au Japon. Donc, il a une vision peut-être un peu plus globale du rugby qu'a pu avoir Robertson et d'autres entraîneurs néo-zélandais avant lui. Mais en tout cas, c'était quelqu'un qui d'abord était entraîneur de la province de Waikato et l'équipe des Chiefs, et où il a fait vraiment, en tout cas, tous les joueurs qui ont été entraînés par Rennie, ne parle qu'avec admiration de ses méthodes et de sa personnalité.
0: Un entraîneur de classe mondiale qui a fait revenir une légende des Blacks qu'on connaît bien en France, hein, Yann Borswick, c'est Tana Umaga. Il figure dans le staff du nouveau sélectionneur.
3: Oui, Tana Umaga qui est maintenant l'entraîneur en charge de la défense, mais il a aussi cassé la tradition quelque part, parce qu'il a pris un ancien demi de mêlée écossais, Mike Blair, pour s'occuper aussi du jeu d'attaque, et aussi il a fait revenir le grand Graham Henry, maintenant Sir Graham Henry, qui était l'entraîneur des Blacks, champion du monde en 2011, et qui avait entraîné pendant pratiquement 20 ans cette équipe des Blacks, non pas 20 ans, mais il a mis en place une lignée avec Steve Hansen et ainsi de suite. Et donc Sir Graham Henry est revenu au sein de l'encadrement, un peu comme la figure tutélaire, je dirais, qui met avec un œil sur la sélection. Donc, quelque part, c'est toutes les forces vives du rugby néo-zélandais qui se sont réunies, je pense, après deux années de crise. Pour essayer de repartir de l'avant.
0: Le président David Kirk, le président de la Fédération néo-zélandaise de rugby, l'a dit, il faut retrouver un style de rugby qui reflète qui nous sommes comme néo-zélandais. Il y a vraiment cette volonté profonde de revenir aux fondamentaux et de revenir à cette grande nation dominante que sont les Blacks.
3: Ben oui, je pense que c'est le sentiment qui prédomine en Nouvelle-Zélande, un sentiment que depuis au moins 2 ans, le rugby a baissé, l'aura des Blacks a baissé, mais quand on regarde

0: par leur intelligence de jeu, par leur vitesse de jeu et par l'intensité de jeu qu'ils entendent apporter, notamment dans les phases pas les phases statiques, mais les phases dynamiques du jeu, le ruck, les turnovers, les points de chute. Et c'est là où Dave Rennie, je pense, compte mettre l'accent quand l'équipe de France est samedi.
1: On est éclairé par Yann Brosbury, qui connaît parfaitement bien le rugby néo-zélandais. C'est un des meilleurs spécialistes du rugby international. Il est avec nous ce soir. Yann, on te garde encore quelques instants, quelques courts messages, et tu reviens pour nous éclairer sur ce 15 des Blacks qui sera aligné face au 15 de France. Doit-on s'attendre à un grand match, à un gros match? Oui. Tu vas nous donner ton éclairage dans un instant. À tout de suite.
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1: Il y aura 3 Rochelais dans ce 15 de France, 2 qui seront finisseurs. Je pense à Nolan Le Garec, je pense à Antoine Astor. Il y aura notre titulaire indéboulonnable, Oscar Jégou, pour affronter donc Yann Brunswick, cette équipe des Blacks. Je parle sous ton contrôle, hein, une équipe rajeunie hein, pour cette composition que va aligner le nouveau sélectionneur Dave Rennie.
0: Oui, rajeunie dans le sens qu'il y a déjà 2 nouveaux joueurs, mais qui sont sur le banc des remplaçants. Il y a eu beaucoup de voix en Nouvelle-Zélande qui ont dit qu'il fallait commencer avec ces nouveaux jeunes qui ont été performants avec la province des Hurricanes dans le Super Rugby, mais il est resté un peu plus conservateur, notamment sur le 5 de devant. C'est rajeuni, oui, mais c'est surtout un nouveau... je pense que c'est un nouveau style, et c'est surtout le nouveau demi d'ouverture, Ruben Love,
1: oui.
0: Qui a quand même déjà 5 sélections, mais bon, en tant que remplaçant ou à l'arrière, mais qui a jamais commencé un match en 10. Mmh. Et c'est là où on pense que les Blacks vont essayer de commencer à mettre en place un nouveau jeu, non seulement pour cette nouvelle compétition, non seulement pour battre la France, mais aussi en arrière-plan. Il y a la grande tournée des Blacks en Afrique du Sud cet été pour le Nord, cet hiver, où ils vont jouer les 3 tests contre les Springboks en Afrique du Sud.
1: Ah ouais, ça va être
0: la première fois depuis 30 ans qu'ils font une vraie tournée en Afrique du Sud.
1: Ça, c'est le
0: donc,
1: test.
0: Tout ça, c'est en préparation, mais oui, il y a du renouveau. Mmh. Oui, il y a aussi des blessés qui ne sont pas disponibles, notamment en deuxième ligne. Mais je pense que c'est une équipe qui va tenter de jouer le rugby selon le style prôné par... Dave Rennie, c'est-à-dire un jeu de relance, un jeu de vitesse, un jeu surtout d'intensité dans les phases dynamiques, dans les breakdowns, les turnovers et les rucks.
1: Bon, l'année dernière, ça avait beaucoup parlé chez toi, en Nouvelle-Zélande. On mettait le focus sur l'absence de nombreuses stars françaises hein, qui avaient largement alimenté les débats en Nouvelle-Zélande. Est-ce qu'aujourd'hui, le 15 de France, probablement aligné par Fabien Galthié, est-ce que ça satisfait les Blacks? Est-ce qu'ils pensent que pour ce premier match du championnat des Nations, il va y avoir une confrontation équilibrée hein, en force et en présence?
0: Oh ben, je pense que c'est le sentiment qui, oui, en Nouvelle-Zélande, au début, ils ont dit oui, il y a pas
1: Dupont,
0: il y a pas Biel-Barré, mais il y a quand même une sacrée équipe avec 9 joueurs, je crois, de l'UBB.
1: Oui.
0: Et c'est un peu la même philosophie chez les Blacks parce que il a sélectionné 10 joueurs des Hurricanes qui sortent d'une campagne en Super Rugby très performante. Et donc ils ont gardé les combinaisons, les réflexes un peu de cette équipe-là, un peu comme l'équipe de France avec les Bordelais. Mais non, je pense que il y a personne. Enfin, au début oui, mais maintenant quand ils voient l'équipe et quand ils connaissent la qualité des joueurs français, je pense que personne en Nouvelle-Zélande râle par rapport

0: à la composition de l'équipe de France, même s'il y a quelques joueurs qui restent en Australie et qui vont préparer le deuxième match contre les Wallabies la semaine prochaine.
1: Absolument. Nouvelle compétition, nouveau stade, il sera plein, 30 000 places, on en est convaincu. Avant de se quitter, Ian Broderick, toi qui es un grand observateur depuis de nombreuses années, qu'est-ce que tu penses de ce championnat des nations un an avant la Coupe du Monde?
0: Ben, pour l'instant, je sais pas. On verra. J'ai vu que Fabien Galthié était très très enthousiaste par rapport à ça. Je vois que Dave Rennie aussi enthousiaste. Et il veut être optimistique et essayer de tenter un défi nouveau. Mais moi, je pense aux joueurs. Je pense au fait qu'il y a des joueurs comme Tamak, comme Dupont, qui vont de toute leur carrière, ils vont jamais faire une tournée en Nouvelle-Zélande.
1: C'est vrai.
0: Et c'est quelque chose qui va manquer à leur palmarès, à leur expérience de joueurs et d'hommes. S'ils n'ont plus l'occasion de faire des vraies tournées, juste pour faire ces matchs où ils arrivent dans un pays. D'ailleurs, ils sont arrivés jeudi soir, si je me trompe pas, à Christchurch. Mmh. Non, mercredi soir.
1: Mercredi,
0: ils ont deux jours, puis ils jouent le match, ils s'en vont. Mmh. Donc, c'est pas visiter le pays, quoi. Non. Alors, je pense que dans mon expérience, en côtoyant les équipes pendant des décennies, c'est ça, la vraie richesse de ces voyages, c'est les vraies richesses, c'est de découvrir le pays, découvrir les gens et un autre rugby. On verra bien ce que ça apporte, cette compétition. Mmh. Pour l'instant, je réserve mon jugement.
1: Juste avant de se quitter, tu peux nous dire quel AK sera choisi par tes compatriotes?
0: J'en ai pas la moindre idée. je pense que de toute façon, c'est Cody Taylor, le talonneur, qui va mener le AK. Mmh. Je serais pas surpris si c'est le Capo Pango pour un grand événement comme ça, un nouveau stade, une nouvelle compétition, un nouvel entraîneur. Donc allons pour le Capo Pango. C'est plus théâtral, je pense, dans ce stade fermé. Encore quelque chose qui va nous faire saliver samedi matin en France.
1: On en a déjà les poils qui se hérissent. L'émotion est là. Ian Broderick, merci de nous avoir éclairé. Donne-nous un choix parmi tes bouquins si on veut vraiment s'imprégner de cette culture néo-Z. Un bouquin comme ça qui te vient à l'esprit, que tu as signé, bien sûr.
0: Il y a Au cœur de la fougère que j'ai coécrit avec Vincent Fernandel, qui était un espèce de road trip illustré à travers la Nouvelle-Zélande avec Vincent Fernandel, qui est le petit-fils
1: de Fernandel.
0: Belle
1: photo. Ouais.
0: Donc c'est une belle aventure, une découverte incroyable de la Nouvelle-Zélande, du pays et du rugby.
1: Merci de nous avoir éclairé. Merci beaucoup. On a été ravis et honorés de t'avoir avec nous, Ian Broderick. Et bonne match à toi.
0: Merci Daniel, et allez les bleus, mais allez les blacks aussi.

0: parfaite pour moi.
1: La soirée soit parfaite, ici La Rochelle, le concert d'Amir pour le concert dans le cadre du festival de Confolens, ce sera le jeudi 13 août.
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1: Température autour de 18 degrés pour cette nuit, pour demain, vendredi. Météo France nous confirme un soleil qui va briller sans discontinuer. Du matin jusqu'au soir, les températures qui commencent à monter sérieusement. 31 degrés attendus pour Confolens justement. Demain, comptez 32 degrés pour Cognac, 28 degrés pour le Vieux-Port à La Rochelle.
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1: Elle sera la tête d'affiche de la foire de Barbezieux début septembre, Amel Bentin.

0: Et de la bourre, elle va en donner beaucoup sur la grande scène de la foire de Barbezieux début septembre à Melbente.
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0: 100% passion basket avec nos invités. On est à l'intersaison, le mercato est presque terminé au stade Rochelet Basket. On en parle avec nos invités.
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0: On accueille tout de suite celui qui a prolongé au stade Rochelet. Lucas Foncel, le coach, est avec nous. Il prolonge pour une saison. Bonsoir, coach.
3: Bonsoir à tous.
0: Bah, le meilleur des recrutements, c'est déjà conserver ses forces vives, hein, coach.
3: C'est ça.
0: Ah ben voilà, donc c'est fait en ce qui concerne Lucas Foncel. Alors, pourquoi le choix de rester, Lucas, d'ailleurs ?
3: Parce que ça se passe bien, et donc je pense que quand ça se passe bien, il faut pouvoir continuer. Moi j'ai passé une très bonne première année au stade Rochelet. C'est un club très sain, avec une très bonne dynamique de travail. Donc voilà, et puis je pense aussi que des fois on récolte un peu le fruit de ce qu'on sème avec le temps, et donc faire plusieurs années et plusieurs saisons dans un club, bah, c'est aussi là que les process y prennent forme et qu'on obtient un peu les résultats de ce qu'on sème, donc je suis très content de m'inscrire dans la durée ici.
0: Coach adjoint, donc, qui poursuit sa mission aux côtés du coach Germain Castano et Michael Bure, avec peut-être des fonctions élargies. Le terrain de prédilection, c'est plutôt le scouting, la vidéo pour Lucas Foncel. Est-ce qu'il y a d'autres secteurs sur lesquels il va intervenir ou pas ?
3: Non, on va garder plus ou moins la même organisation avec la même répartition des tâches. En essayant d'être toujours plus performant. Vous savez, quand on a commencé à travailler ensemble l'été dernier, on n'avait jamais travaillé vraiment tous les trois, parce que même si moi je connaissais Germain, j'avais jamais été son assistant à Orléans. Ouais. Et puis on découvrait Michael. On a pris cette première saison là comme un premier test, et puis on sera évidemment beaucoup plus performant sur la deuxième année parce que on aura pris nos marques.
0: Bon, on va parler du mercato, coach, qui est pratiquement terminé, hein, avec une annonce qui est tombée aujourd'hui. Hein.
3: C'est ça, on a officialisé aujourd'hui la signature de Jayce Thompson. Donc c'est un poste 2 scoreur qui va venir découvrir le championnat de France. Et puis il nous restera un dernier joueur à trouver, qui sera lui un poste 4. Voilà, on avance, mais pour l'instant il y a rien de finalisé.
0: Ce natif de Dallas, 26 ans, qui arrive donc à La Rochelle, à l'intérieur et à la boucle, et la boucle sera bouclée justement, comme le dit notre ami de Sud-Ouest. C'est le remplaçant de Tyler Thomas, quoi, finalement, ce joueur.
3: Ouais, c'est ça. Même si c'est pas tout à fait les mêmes positions, parce que Tyler c'était un poste 2-3. Et Jay, c'est beaucoup plus un poste 2-1. Donc c'est numériquement, on va dire, c'est son remplaçant, mais c'est pas tout à fait les mêmes profils.
0: Bon, comment on est allé chercher là, ça, bon, Texan de Dallas, 1,90. Bon, il a le cursus NCAA. Bon, il est passé par différentes facs. Et je crois qu'il a fait trois. Ce sera sa quatrième saison professionnelle en Europe, je crois, non ?
3: C'est ça.
0: Il score bien. Il tourne quoi, à peu près 8,2 points de moyenne. C'est bien ça ?
3: Ouais, c'est un garçon qui a connu la République tchèque, la Suède. Il n'était pas loin d'être MVP dans le championnat suède. Mmh. Et ensuite, il a eu deux expériences en Israël. Une première en première division, qui a pas été la plus réussie de son parcours en Europe, parce que voilà, il était dans une situation où c'était le cinquième joueur américain de l'équipe dans la hiérarchie. Donc c'était pas une situation très bonne pour lui. Quoi. Et par contre, après, il a fait une deuxième partie de saison, une très très bonne deuxième partie de saison en deuxième division, où là, il était à près de 20 points de moyenne. Voilà, c'est un garçon qui a des vraies qualités de scoreur. Et puis, on estime qu'il a tout ce qu'il faut pour pouvoir s'adapter à la Pro B, qui est un championnat exigeant, parce que physiquement, la Pro B, c'est un championnat qui est très très dur.
0: On va accueillir Seb qui nous accompagne, Sébastien, supporter de la première heure du stade Rochelet Basket. Salut Seb.
4: Salut Daniel, salut Lucas.
0: Bon, Sébastien, Jayce Thompson, ça te parle ? Ça fait plaisir aux supportrices et aux supporters ?
4: Eh ben oui, je viens d'apprendre la nouvelle. C'est vrai que vu les rendements qu'il a eu en République tchèque et en Suède, bah, je suis impatient de le voir jouer. C'est vrai qu'après, quand tu l'expliquais, Lucas, après son passage en Israël, c'est un peu plus compliqué. Mais voilà, après, de toute façon, nous, à un côté, dans les tribunes, on va bien l'accueillir. On va le mettre en confiance. Je pense que voilà, le staff aussi.
0: Bon.
4: C'est super.
0: Sébastien, il ne manque plus qu'un intérieur polyvalent. Si tu avais, toi, le carnet de chèques du président Kloboukov, tu irais chercher qui, là ? Vas-y, Sébastien.
4: LeBron James. Non, je rigole. Qu'il est libre en ce moment.
0: Ah non, mais le Stade Rochelet s'est positionné, coach Lucas, non? Vous êtes positionné.
3: Moi aussi, j'aimerais bien, mais je suis pas sûr que ce soit possible. Ou alors, hein? Ou alors une seule petite semaine, et il faudrait bien la choisir.
0: Oui, mais déjà, ça te coûte.
4: Même un match.
0: Même un match, ça te coûte une blinde. Ça te coûte déjà 10 années de budget du Stade Rochelet. Hein.
4: Oh là, oui.
0: Non, c'est plus bien. Sérieusement, Seb, tu verrais qui, toi? Quel type de joueur t'aimerais bien?
4: Alors, je me discutais un petit peu avec Germain Castano, c'était pendant le dernier match de saison régulière. C'est vrai que, un poste, un intérieur, donc poste 5-4, c'est un mélange un petit peu des deux, un petit peu pour faire souffler Sharif Haïdara. Ouais, c'est un intérieur explosif, pourquoi pas. Après, moi, je fais confiance au staff. Il n'y a pas de souci, on n'a pas été déçus jusque-là.
0: Aymeric Jeannot et ses équipes travaillent très sérieusement. Lucas Foncel, on est sur plusieurs profils, j'imagine. Ça va se ficeler là dans les prochains jours.
3: Ouais, j'espère, mais il faut pas qu'on se précipite parce que voilà, mine de rien, on est que début juillet et on veut pas se précipiter, on veut bien regarder le marché, rester ouvert aussi à plusieurs profils parce que plus on reste ouvert à différents types de profils, plus on a de propositions et donc plus on a de choix. On a à peu près le joueur en tête qu'on aimerait. Pour l'instant, il n'est pas trouvé, mais on s'y attelle tous les jours.
0: Lucas Foncel, coach adjoint du Stade Rochelet Basket, est avec nous. Sébastien, supporter qui nous accompagne tout au long des saisons pour justement nous faire vivre de l'intérieur des supporters sa passion du basket. On vous garde encore quelques instants. On se retrouve juste après la légende Super Trempin.
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0: Ah, la voix de Roger Hodgson, la voix de Supertramp, ce qui nous amène à parler du Cognac Blues Passion. Nous serons en direct avant 19h ce soir sur la grande scène Jean-Louis Aubert. On sera avec celui qui fera sa première partie. Et rappelons que Roger Hodgson, c'était en 2012, il était venu au Cognac Blues Passion. Dans un instant, nous revenons sous les paniers du stade Rochelet Basket avec nos invités.
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0: On est avec Lucas Foncel, coach adjoint du Stade Rochelet Basket, avec Seb Sébastien, supporter. Seb, la campagne d'abonnement, elle a commencé ou pas encore?
6: Elle est en cours, j'ai reçu mon mail pour me réabonner, donc voilà, tout va bien. Si tout va bien, la saison prochaine, moi aussi je signe le Stade Rochelet. Hein.
0: Bon, super. Avant de te quitter, bon, les joueurs marquants qui ont quitté la Caravelle Rochelet, je pense à Jérôme Sanchez, je pense à Gaëtan Clerc, difficile à remplacer, c'est Cador. Tu vois qui en leader comme ça pour la saison prochaine?
6: En leader de vestiaire, je vois bien les anciens, ceux qui sont restés. Je vois bien Sharif Haïdara, de toute façon, voilà, Luc et Ergot, hein, qui connaissent déjà la maison, qui ont le tempérament pour encadrer l'équipe qui va arriver. Ouais, c'est vrai que voilà, ces joueurs-là, c'est des joueurs qui connaissent la maison. Je vois bien Sharif Haïdara, capitaine.
0: Ah, voilà, Lucas. Ouais. Lucas, coach, Lucas Foncel, c'est un bon choix pour le capitana, là, ce que nous a dit Seb?
7: Ouais, ça pourrait être le cas. Pour être très honnête avec vous, c'est pas encore défini. Voilà, ça fera partie de nos échanges avec le staff et surtout avec les joueurs au moment de la reprise. Mais c'est sûr que Sherif et Lucas Ergot, voilà, comme ces deux joueurs qui connaissent très bien le club et qui ont des valeurs humaines qui sont très très proches des nôtres. Voilà, c'est ces deux joueurs-là qui auront en tout cas un très fort rôle de leadership dans cette équipe.
0: Des papas, des tauliers, effectivement très importants dans les vestiaires, des leaders, que ce soit technique, de parole. Lucas Foncel, l'intersaison va s'achever quand? Le retour aux affaires, c'est pour quand?
7: Alors on va reprendre par voilà deux jours de reprise club, un petit peu, où on va présenter le club aux garçons, on va présenter un peu le fonctionnement de la saison. Ces deux jours-là, ce sera le 7 et le 8 août. Et ensuite, le premier entraînement collectif, ce sera le 10 août.
0: Le 10 août. Bon, Sébastien, tu ronges ton frein, toi, tu as hâte que ça reprenne.
6: J'ai hâte que ça reprenne, même s'il y a encore du basket à la télé ou dans les médias. C'est vrai que Gaston Neuver me manque, on va dire.
0: Tiens, puisqu'on parle de Gaston Neuver, je pense que tu as beaucoup d'ambition avec la nouvelle municipalité pour peut-être voir sortir de terre cette salle hybride spectacle et basket.
6: Bah c'est vrai qu'après, vu qu'il y a une nouvelle équipe municipale, tout a été remis à plat, à zéro. C'est un peu frustrant, mais voilà, d'un côté, ça vaut mieux que, la nouvelle équipe en place maîtrise les sujets, choisisse, font faire ses bons choix. Je pense que voilà, on va y voir plus clair dans quelques temps maintenant.
0: Lucas Foncel, il a fait le choix de rester à La Rochelle pour grandir avec La Rochelle et peut-être l'arrivée de cette salle dans les prochaines années, Lucas Foncel.
7: Ben ouais, sincèrement, c'est quand on est dans un club et qu'on prend connaissance de ce type de projet, ben on se dit qu'on aimerait bien être le staff technique qui va inaugurer cette salle-là. Donc évidemment, on ça fait rêver un petit peu. Voilà, j'espère que ça arrivera le plus vite possible parce que le club il a besoin de cette nouvelle salle-là. Voilà pour les fans et puis surtout pour les raisons financières. Voilà, aujourd'hui le club c'est le prochain cap à passer.
0: En tout cas, une certitude, le Stade Rochelet Basket sera bien présent sur les antennes d'ici La Rochelle la saison prochaine. Merci coach Lucas Foncel d'avoir été là cet après-midi avec nous. À très vite.
7: Merci à vous, à très vite.
0: Sébastien, on se retrouve bien sûr pour la prochaine saison, hein. On sera là, le premier match, et quand tu peux me donner la date là, le premier match officiel?
6: Alors, c'est début septembre, ouais, c'est ça, je pense. Ouais.
0: Bon, début septembre. On se rappelle début septembre.
6: Exactement.
0: Le 26 septembre, me dit-on. Bon, allez, bel été à toi et vive le basket. Ciao.
6: Bonne soirée.

0: Bonsoir, ici La Rochelle avec Santa.
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0: C'est la magie des festivals qui recommence, les Francofolies la semaine prochaine. Et là, on est au cœur de l'événement, le Cognac Blues Passion, la température qui monte ce soir sur la grande scène au cœur de ce jardin public. Il y aura monsieur Jean-Louis Aubert, ce qui nous permet de faire la transition avec celui qui fera sa première partie. On va retrouver dans l'ambiance très chaude du festival, Chloé Bidet
3: est avec nous. Et oui. Beau et chaud à Cognac. On est à l'ombre dans les loges artistes en ce moment même, avec un petit vent, je dois dire que le temps est agréable. Les spectateurs ont commencé à rentrer et à s'installer dans l'espace du Cognac Blues Passion. Mais nous, c'est donc aux loges artistes que nous sommes. Et on en profite avec l'artiste Théo Charaf qui nous accorde quelques minutes avant de monter sur scène. Bonjour Théo.
4: Et bonjour.
3: Et merci d'être avec nous. Ravi de vous retrouver à nouveau à Cognac, puisque vous êtes déjà venu l'an passé jouer ici même. Vous êtes lauréat du prix Cognac Blues Passion. J'imagine que le festival a une place un peu particulière du coup maintenant dans votre cœur.
4: Carrément, et pour être tout à fait honnête, je suis venu même les 5 années précédentes, je crois. Un truc comme ça. Donc ouais, ça commence à être un peu la maison. Et je suis très fier d'être invité à chaque fois, peu importe les formules. Et le prix Cognac Blues Passion, je l'ai pas vu arriver, et la main stage ce soir non plus. Alors
3: c'est voilà. Une belle reconnaissance,
4: c'est vraiment très
3: même
4: cool.
3: Sur l'évolution, j'imagine, pour vous au fil des années dans votre carrière musicale.
4: Bah c'est fou, oui, carrément, j'aurais pas espéré arriver jusque là, c'est super, et la bienveillance de toute l'équipe du festival m'aide à monter sereinement, plus ou moins.
3: Est-ce qu'il y a des souvenirs qui vous ont marqué justement sur les dernières années où vous êtes venu, des artistes, même des moments où vous sur scène?
4: Bien sûr, ouais, l'année dernière, Michael Kiwanuka, que j'adore et que j'avais trop hâte de voir, que j'ai pas osé aller voir en backstage d'ailleurs, mais qui a fait un concert mémorable. Sans doute plein d'autres qui me reviendront, mais pas à échelle d'une interview, quoi.
3: Vous êtes dans l'univers un peu du blues folk. Qu'est-ce qui vous a mené justement vers ce style de musique? Pourquoi vous avez fait ce choix-là?
4: Grande question classique. Je vais répondre la même chose que Dab, mais en gros, je suis ultra fan de rock 70s de base, et j'ai remonté la rivière. Et à la base de la rivière, il y avait du delta blues partout. Donc c'est ça qui m'a causé, plus la sincérité dans le folk, dans l'expression et tout ça. Donc le mélange de tout me paraît être chez WAM aussi.
3: Avec quels artistes qui vous influencent en particulier? Est-ce qu'il y en a qui ressortent un peu du lot quand même?
4: Ouais, je vais penser peut-être à Neil Young éventuellement. Voilà, et Led Zepp à fond, même si c'est pas du tout ce que je fais. Tanz Van Zandt, et puis toute la clique des Delta Blueseux habituels aussi. Quoi.
3: On vous compare régulièrement à Neil Young aussi, comment est-ce que vous le prenez? Est-ce que c'est flatteur? Est-ce que ça met un coup de pression?
4: Les deux.
3: Ouais.
4: Les deux, carrément. Je suis ultra fan de ce type, je trouve qu'il a une pureté d'expression qui est dingue. Souvent les gens le taxent de mauvais technicien. Je trouve que c'est des gens qui n'ont rien compris. Et le but c'est pas de faire du shred et faire plein de notes, c'est de mettre les bonnes notes aux bons endroits avec un beau son, et c'est ce qu'il fait. Je suis très flatté au demeurant, hein. Franchement c'est cool. D'ailleurs ce soir c'est la première fois qu'on est en full band. Je vous cache pas qu'on va pas faire autre chose que du Neil Young de bas étage, quoi.
3: Qui vous accompagne justement sur scène, qui vous entoure?
4: C'est une très bonne question, j'allais y venir de toute façon. J'ai hâte de parler d'eux. Il y a Raoul Vignal qui est un artiste de folk, blues aussi, plutôt folk à vrai dire, à l'anglaise, qui vient de Lyon-Croix-Rousse comme moi. Il y a un groupe qui s'appelle L'Operade, qui vient de Valence, et qui vont composer vraiment la quasi-totalité du backing band. Et il y a Pierre M. Tinet, alias Blob, qui est un auteur de chansons françaises à la base et qui joue l'alto avec moi depuis très longtemps maintenant. Voilà, il y a aussi Léna Besnay qui fait des chœurs. On est une belle petite famille sur la route, quoi.
3: Et comment ça se prépare justement un avant-festival? Est-ce qu'il y a des habitudes? Comment ça se passe quelques heures, quelques minutes avant le concert pour vous? Vous êtes plutôt stressé ou plutôt relax?
4: Extrêmement anxieux. Je pense que mes signes corporels actuels le démontrent.
3: On est à la radio, ça ne se voit pas.
4: Ouais, je me suis balancé tout seul, c'est pas grave. Je préfère être sincère. Mais oui, je suis très anxieux et j'ai pas trouvé vraiment d'autre chose que de la méditation. Ça fait un peu pompeux, mais en vrai, je respire au moins 30 minutes à une heure avant le concert. Sinon c'est ingérable.
3: À quoi va ressembler votre show? Est-ce que vous êtes à la fois sur vos propres morceaux? Il y a quelques reprises encore dans votre set ou...
4: J'ai toujours eu à cœur de faire des reprises et de véhiculer une musique qu'on n'entend plus beaucoup. Mais ce soir il va y avoir qu'une seule reprise, parce qu'on n'a qu'une heure et qu'on a vraiment kiffé faire ces nouvelles versions électriques. Et du coup on va essayer de mettre un maximum de nos compositions
3: Et alors, comment on choisit une reprise, ceci dit
4: La c'est, plus fédératrice. Ouais. Ouais, on va essayer de faire chanter les gens. Bon, si ça prend pas, on ira boire plus que d'habitude. Mais voilà, le but, c'est de fédérer et de partir sur un bon moment, quoi.
3: Une scène qui affiche complet ce soir. Il y aura du monde pour vous voir. Mm-hmm. Merci Théo Charaf.
4: Merci à vous.
0: Théo Charaf qui fera la première partie ce soir sur la grande scène, juste avant Jean-Louis Aubert.

0: Théo Charaf, le prix Cognac Blues Passion, c'est lui qui ouvre la grande soirée ce soir en première partie de Jean-Louis Aubert au Cognac Blues Passion. Nous y revenons demain dans les coulisses dans votre 16-19. L'actualité maintenant, c'est les infos et ensuite le 100% années 80 avec Laurent Petit-Guillaume.
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0: Ici, c'est une belle soirée qui démarre. Merci d'être avec nous, il est 19h. Et voici le journal de la rédaction.
2: Près de 7000 départs de feu depuis le début de la saison et déjà 8700 hectares brûlés. Chiffre donné par Sébastien Lecornu aujourd'hui à Marseille. Depuis la cellule interministérielle de crise. Plusieurs incendies donc sont en cours ce soir dans le sud, à Roquemort, dans le Gard, à Canet-en-Roussillon, dans les Pyrénées-Orientales où les flammes ont entraîné l'évacuation de 3 campings et du pôle nautique, soit 3000 personnes. Feu également en cours et hors de contrôle à la frontière entre l'Aude et l'Hérault. Il a parcouru 950 hectares et continue de progresser. Morgane Guimard, bonsoir.
3: Bonsoir.
2: Vous êtes à Pouzolles-Minervois pour ici, dans la salle communale où pompiers et riverains fatigués viennent se restaurer.
3: Oui, se restaurer et se reposer. Ici, les gens sont fatigués, mais dans cette salle, il y a une vraie solidarité. À l'instant, je viens de voir une dizaine de personnes mettre la main à la pâte pour préparer 70 sandwichs de la nourriture qui sera apportée aux pompiers, qui sont bien sûr toujours à pied d'œuvre pour éteindre cet incendie. Un nouvel afflux de riverains a été évacué, est arrivé cet après-midi. Une partie, notamment des 200 personnes donc, qui ont dû quitter leur maison en vitesse aujourd'hui, sur décision de la gendarmerie, parce que le feu menace désormais leurs habitations. Alors, dans cette salle, il y a 4-5 lits, mais pas vraiment de quoi accueillir tout le monde. Et en même temps, il n'y a pas beaucoup de personnes à vouloir passer la nuit ici. Certains riverains refusent de quitter leur maison et d'autres sont allés se réfugier chez des proches. Et puis du bourg de la commune donc, où se situe cette salle, on sent une forte odeur de brûlé. On voit aussi le panache de fumée au loin qui est poussé par le vent. Et tout autour du village, il y a cette garrigue jaunie par la canicule des derniers jours qui est totalement noircie par endroits là où évidemment le feu est passé. La végétation cramée aux grandes dames des riverains comme Nathalie.
4: Ben, beaucoup maladés aux éoliennes. Je ne peux pas encore voir, mais ça va être très triste, bien sûr. Puis c'était sans arrêt, quoi. C'était l'année dernière là-bas. Et puis on est en début de saison, donc ça fait peur, quoi. Ce qui est dur, c'est de voir la nature comme ça et ben, les animaux qui y vivent, quoi. C'est émouvant et désolant, bien sûr.
3: Et vous l'entendez, la désolation des habitants qui espèrent ne pas voir de maisons détruites par le feu dans les heures qui viennent et qui relativisent en se disant qu'il n'y a pas de blessés.
2: Merci Morgane. Guillaume en direct depuis l'Hérault pour ICI. Situation à suivre en direct sur notre site ICI.fr. Dany Le Prince, 69 ans dont 18 passés en prison, va donc être rejugé. La cour de révision annule sa condamnation pour le quadruple meurtre de la Sarthe, condamnation en 97 pour le meurtre donc de son frère, de sa belle-sœur et de deux de leurs filles. Il a toujours clamé son innocence et la justice estime aujourd'hui qu'il existe des doutes sur sa culpabilité. Face aux éléments nouveaux présentés, Dany Le Prince, immensément soulagé et ému à l'annonce de la décision.
5: C'est extraordinaire de parvenir à obtenir cette révision et je remercie la Cour, mes avocats, également mon épouse. Et j'aimerais aussi avoir une pensée pour ma famille disparue, pour mon frère, ma belle-sœur et mes deux nièces, Sandra et Audrey. Également mes parents qui ne sont plus là. Le combat continue et je suis déterminé non seulement pour le procès en révision mais également pour la vérité qui doit éclater. Je suis un peu ému, il faut que la vérité éclate.
2: Et toute cette affaire est résumée sur ICI.fr. Alors que des fortes chaleurs sont annoncées pour ce week-end, une vente de climatiseurs en promo a tourné au chaos ce matin dans les magasins Lidl. Les images ont fait le tour des réseaux sociaux en région parisienne, en Alsace, dans le sud-ouest. Dans plusieurs magasins, l'opération a carrément viré à la cohue. Police et gendarmerie ont même dû intervenir, Marc Bertrand.
6: Des foules qui se ruent dans le magasin dès que le rideau se lève, des gens qui se battent dans les rayons pour s'arracher une clim des mains.
7: Hey les gars, doucement, mais ça sert à rien, là.
6: Thierry était ce matin au Lidl de Sèvres, dans les Hauts-de-Seine.
8: Là, c'était la bataille rangée entre êtres humains. Il y avait des gens qui avaient des ventilateurs dans les mains, mais paraît-il, aux caisses, des gens se plaignaient en disant que ceux qui étaient arrivés très tôt étaient partis avec 4-5 ventilateurs dans les bras.
6: À Évry, dans l'Essonne, deux personnes ont été piétinées par la foule, légèrement blessées. Dans plusieurs magasins, il a fallu fallu que la police intervienne. Certains Lidl ont fermé leurs portes. Sabine Pruvot, déléguée force ouvrière de la chaîne, parle d'employés sous le choc qui n'ont jamais vu ça.
9: C'est vraiment une invasion, quoi. Il y a même un endroit où ils sont rentrés dans les réserves pour être sûr qu'il n'y ait plus rien, quoi. Franchement, je ne sais pas si quelqu'un s'attendait à ce mouvement-là. C'est vraiment le contexte qui a fait que il y a une prochaine canicule qui va arriver. Les gens ont tellement souffert de la chaleur qu'ils n'ont plus envie de souffrir. On a fait des ventilateurs il y a 15 jours, 3 semaines à peu près. On en a vendu aussi. Mais ça ne s'est pas du tout passé comme ça.
6: Sur les réseaux sociaux, beaucoup d'internautes accusent Lidl d'avoir organisé la cohue. 200 000 produits seulement pour 1600 magasins. Lidl répond que c'est une opération prévue de longue date et pas du tout organisée en raison des fortes chaleurs.
2: Reportage signé Marc Bertrand pour ICI.
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0: Des températures autour de 19 degrés pour cette nuit, pour demain. Le soleil va briller sans discontinuer du matin jusqu'au soir. Météo France nous annonce en fin de journée prochaine un vent qui sera localement assez fort de nord à nord-ouest. Les températures maximales sur le Vieux-Port à La Rochelle pour demain, 28 degrés, 31 degrés à Surgères, comptez 32 degrés pour Cognac.
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10: Bonsoir à tous, j'espère que vous avez passé une bonne journée, le nez au soleil, les pieds dans l'eau ou au boulot. On se retrouve comme chaque soir pour revivre ensemble les belles émotions que nous donne ce petit retour en musique dans les années 80. Ça commence comme ça.

0: Jim Carnes, c'était Betty Davis Eyes.
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0: C'est surprenant parfois l'histoire d'une chanson. Celle-là, elle a d'abord été créée en 75 par une chanteuse folk, Jackie DeShannon, après avoir vu le film Une femme cherche son destin avec la star hollywoodienne, justement, Betty Davis. Elle est fascinée par les yeux de l'actrice. La chanson passe inaperçue et 6 ans plus tard, le claviériste de Kim Carnes change les arrangements pour en faire la version qu'on vient d'écouter et c'est un tube mondial. C'est fou, non? Alors lui, il les collectionne, les tubes. Jean-Jacques Goldman, tout de suite, il suffira d'un signe.
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0: Dave Stewart, c'était Lily Was Here. Et vous le connaissez, Dave Stewart, si vous êtes fan de Eurythmics. Et oui, c'est lui, le guitariste à lunettes noires et moustache, à côté d'Annie Lennox, la chanteuse. En 89, tous deux travaillent sur des projets solo. Et ce Lily Was Here, Dave l'a composé pour la BO d'un film néerlandais. Il est accompagné d'ailleurs d'une saxophoniste néerlandaise. La suite de 100% années 80 arrive avec Womack & Womack Teardrops, juste après ça.
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0: Cécile La Rochelle, c'est 100% années 80 jusqu'à 20h et tout de suite, quelques infos près de chez vous.
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2: Si vous aimez les bateaux, les vieux bateaux plein de cachets et encore en pleine forme, sachez que demain, vendredi, à partir de 17h30, le port de plaisance de Maran, au nord de La Rochelle, accueille la ronde des Pertuis bretons et vous invite à sa grande nuit des vieux gréements. L'arrivée de la flottille est composée de 34 vieux mais très beaux gréements et prévue aux environs de 19h45. Ces bateaux animeront ensuite une parade à partir de 23h. Vous pourrez aussi, durant la soirée, déguster un repas moule frites et pourquoi pas aussi danser sur les rythmes du groupe qui sera en concert, le groupe The Lozier Band qui, comme son nom l'indique, est de Lozier, juste à côté de Maran. Il y aura aussi les Pies qui chantent pour des reprises de chansons françaises. La nuit des vieux gréements, c'est demain, donc vendredi, c'est à partir de 17h30 et c'est au port de plaisance de Maran, au nord de La Rochelle.
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0: c'était Don't Go.
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0: Bah, on s'est tous posé la question, pourquoi ce nom de Yazoo, qui n'a aucun rapport d'ailleurs avec les noms de famille de ce duo anglais, Vince Clark et Alison Moyet. Bon, et bah, tout simplement parce qu'ils sont tous deux fans de blues et que Yazoo est aussi le nom d'un célèbre label de musique blues. Et bah voilà, on va pas se poser la question pour la suite. Michael Jackson est le 8e d'une famille de 10. Son père se prénommait Joseph, sa mère Catherine. Et les prénoms des frères et sœurs, vous les connaissez tous. Hein. Bon, bah, on a le temps, on va écouter Beat It maintenant.
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0: Jackie Quartz s'était mise au point. Et si vous étiez en vacances durant l'été 83, vous pouvez peut-être vous souvenir de l'endroit grâce à cette chanson qui a vraiment été le tube cet été-là. Mise au point, Jackie Quartz a même été l'une des meilleures ventes de 45 tours cette année-là en 83. Bientôt 20h, vous restez avec nous, la musique continue grâce aux essentiels de Décibel. Juste après, entre autres, Marc Lavoine, Bascule avec moi.
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2: Moi, je passe toujours du bon temps avec vous. Déjà parce que j'adore votre musique, mais
3: merci
2: aussi
3: beaucoup.
2: L'énergie que vous dégagez. Je trouve que vous êtes un être humain très beau, Stéphane Echer.
3: Je vais rougir à la radio, c'est pas très visible, mais
2: oui, c'est
3: merci
2: pas grave.
3: Pour les compliments. Merci.
2: Merci pour ça, Stéphane Echer, votre nouvelle chanson, Poussière d'or.

0: Combien faudra-t-il de peine avant que la joie revienne? C'est une question que beaucoup, beaucoup de gens se posent. Vous vous la posez aussi ou vous vous êtes mis dans la peau de personnes moins heureuses que vous?
1: Non, quand je chante, je suis les mots, je deviens les mots.
0: C'est je.
1: Oui, autrement, je n'arriverais pas à transporter. Mais après, il y a toujours ces éléments où on n'est pas toujours conscient. Que je dis de temps en temps que le plus grand compliment, si quelqu'un ou quelqu'une me dit « Votre musique accompagne mon film de ma vie ».
0: Oui, bien sûr.
1: Et ça, même si je ne connais pas les personnes, c'est toujours un moment où je dis « Ah, peut-être ce n'est pas si mauvais d'être le musicien qui accompagne ». Le disque est encore très nouveau pour moi. Ça veut dire, j'écoute les paroles et chaque fois, je dis, putain, c'est du génie, ce Philippe Tian. Les paroles, c'est pas moi, c'est Philippe Tian, mesdames et messieurs.
0: Un grand écrivain français, mais avec qui vous travaillez depuis 30 ans.
1: Depuis hier. Non, plus même, je sais pas. Mais voilà, j'ai écouté, j'ai un casque, je suis comme vous à la maison, j'écoute. Et oui, combien avant que la joie revienne? Vous savez quoi, j'ai un certain âge.
0: Vous ne les faites pas, mais oui, forcément.
1: Il faut mettre les lunettes.
0: Vous avez de l'expérience.
1: Je sais que si on n'est pas très bien, ça va s'améliorer.
0: Oui.
1: Mais malheureusement, un petit peu plus tard, oui. On prend encore un mur. Mais ça s'appelle la vie. Et c'est peut-être j'ai écrit un jour une chanson qui s'appelle Les hauts et les bas. C'est une bonne idée, non, de faire celle-là.
0: Celle-là, qui parle très d'actualité.
1: Qui parle de ça. Maintenant, je fais des chansons, ça dure 3 minutes, et j'ose de vous prendre dans mes bras musicalement pendant ces 3 minutes, et je vous murmure, ça va aller bien.
0: Ouais.
1: Voilà. Et je crois, à la fin, je crois à l'humanité, à la fin.
0: Le retour de la joie, c'est quand même un thème qui, je trouve, sonne très juste quand c'est vous qui le chantez, Stéphane Escher, parce que vous vous êtes présenté au public dans des moments qui étaient bien loin d'être de la joie. Je me souviens d'avoir fait une interview avec vous au Vieilles Charrues, vous veniez de perdre vos parents. C'était la période du Covid.
1: Oui.
0: Vous n'avez jamais caché les moments qui n'étaient pas de la joie. Alors parler du retour de la joie, moi je trouve que c'est beau. Et que ça... Oui, vous disiez tout à l'heure, est-ce qu'on peut s'identifier? Bah oui, je trouve que vous êtes un artiste auquel on peut s'identifier puisque vous nous faites pas croire que vous n'êtes pas comme nous.
1: Mais je crois que ce que j'ai vécu, malheureusement, tout le monde le vit, non? Les parents, à un moment, ils partent. Tout à coup, la santé ne fait pas ce qu'on a espéré. Tout à coup, nos rêves d'enfant. Moi, je crois que je suis comme tout le monde. Après, j'ai la chance qu'on me file un microphone à la gueule. Et 3 minutes, j'ai cette attention quand même un peu bizarre. Je trouve ça pas toujours agréable. Mais par exemple, pendant un concert, avoir une attention d'une salle, c'est quelque chose que je respecte beaucoup et j'espère pas le décevoir. Voilà. Mais autrement, je vis une vie de merde comme vous. Hein.
0: Sauf que lui, il sait transformer la merde en or. Il s'appelle Stéphane Escher, Poussière d'or. Découvrez cette nouvelle chanson. Et comme son nom l'indique, c'est un trésor.
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0: chanson de Stéphane est chère et elle annonce un album qui va arriver avant la fin de l'année. Vous l'avez écouté attentivement avec le casque. Elle est toute nouvelle.
1: C'est assez rare qu'on entend une chanson un peu en direct, comme les gens. Ouais, mais ça va.
0: Vous êtes content?
1: Oui,
0: ça sent bien. Nous, on est très
1: contents. Ça sent bien. Après, il y a plein de Easter egg, vous connaissez des jeux vidéo, il y a des choses cachées.
0: C'est des petites surprises, des œufs de Pâques dans le jardin.
1: J'étais curieuse s'ils sont là, et ils sont tous là.
0: Ouais. Vous avez mis des petits sons que seuls les initiés
1: vont
0: entendre.
1: Ou des mélodies qui reviennent après toutes des années.
0: Ouais.
1: C'est mon petit jeu. Aussi, c'est le premier disque où je n'ai pas caché un instrument que je déteste.
0: Normalement,
1: je mets un instrument, je supporte pas.
0: Ah, alors, donnez-moi un exemple d'un instrument que vous détestez.
1: Je peux pas, parce qu'à la maison, il y a les gens, s'ils ne regardent pas le foot, ils sont des gens culturels. Si je dis que la flûte traversée, ça ne me va pas vraiment
0: ils
1: bien.
0: Vont pas être contents.
1: Voilà, vous voyez, je ne ferai jamais ça, moi. Je suis trop bien éduqué.
0: C'est vrai, c'est vrai. Il a plein de qualités, Stéphane Escher, et il va pas vexer les fans de flûte traversière. Mais quand même, vous êtes des gros nazes.
1: Non. C'est l'instrument qui est bizarre. Parce que moi, j'aime bien les instruments où on peut mettre son verveine ou son whisky. Ça veut dire sur un piano.
0: Poser.
1: Ouais. Voilà. Essayez de faire ça sur une flûte traversière, ça dégueuline partout.
0: C'est compliqué.
1: Ça marche pas. Voilà, c'est pourquoi c'est pas un instrument que je veux apprendre.
0: De son avec vous, Stéphane Escher, c'est toujours très intéressant. Vous êtes allé très loin dans le son, ne serait-ce qu'au début de votre carrière, dans les années 80, Grauzone. Il y a aussi votre radicalisation en fanfare en 2019 avec le Tractor Kestar. Parfois, ça va très très loin. Parfois, on remet au goût du jour ce solo de guitare des années 90 de Déjeuner en paix. Merci Stéphane Escher. C'est un sacré solo de guitare.
1: Ça revient sur mes concerts maintenant. Il y a des solos de guitare partout.
0: Mais il en faut. Il en faut. Ce que je veux dire, c'est qu'avec vous, quand on nous dit il y a un nouveau Stéphane Escher, on ne sait pas à quoi s'attendre parce que vous savez faire beaucoup de choses. Moi, votre album Homeless Songs m'avait beaucoup marqué par son épure et sa délicatesse.
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0: Que c'est un style qui vous va très bien. Et alors, bonne nouvelle.
1: C'est la même équipe qui a
0: c'est
1: fait.
0: C'est la même équipe pour le nouvel album.
1: Le nouveau album, ouais. Pas tout le monde. Il y a Ryan Howard qui est présent, le pianiste, depuis des années. Il travaille avec moi. Maintenant, il sort ses propres albums. Bientôt, il fait des musiques de films. Je vous raconte l'histoire, pourquoi cette équipe est revenue. Vous avez
0: S'il
1: un moment
0: plaît. J'ai du temps D'accord. pour vous, Stéphane Escher, et les auditrices et les auditeurs aussi.
1: Allongez-vous. Prenez un petit. Ryan Howard, une partie de l'équipe de production qui a fait aussi les cordes qu'on a tous juste entendu, et l'autre personne s'appelle Martin Gallop, un Canadien qui vit à Berlin.
0: Et lui, c'est le réalisateur.
1: Là, c'est le réalisateur de nouveaux disques et la façon pourquoi il est le réalisateur, c'est l'histoire suivante. C'est l'été dernier, j'écrivais les chansons dans une très jolie maison avec une vue sur le lac de Genève, mon piano, vraiment le rêve. Et je reçois des petits messages SMS où il se filme avec un casque de vélo sous le Brandenburger Tor. C'est Berlin, c'est la grande portail
0: de Brandenburg.
1: Avec un vélo totalement chargé, avec des bagages, une guitare. Et il dit « J'arrive ». Je dis « Ok, vas-y ».
0: En vélo ?
1: C'est 1000 kilomètres quand même.
0: Ouais.
1: Et deux jours après, il dit « Je suis en route ». Elle se filme près du Rhin. Il range. Je dis « Mais c'est quoi cette histoire ?» Et une journée avant qu'il... Vous savez ce qui va arriver. Il est dans les Alpes suisses. Il dit « Je suis presque là ». Et il arrive. Il descend du vélo. Elle dit « J'ai réfléchi. J'aimerais bien refaire un disque avec toi ». Il dit « Écoute, je vais te faire à manger. Tu prends une douche. » Et on commence. Voilà, c'est la vraie histoire. Il a fait 1000 kilomètres avec le vélo pour me séduire, de me dire « Stéphane, on va retravailler ensemble ». Et on n'était pas en guerre, hein, c'était pas une excuse, c'était seulement...
0: Mais c'était pour vous montrer à quel point il en avait envie. Je trouve ça très beau.
1: Ça, peut-être, ou aussi de... Il a fait une espèce de méditation. Il a dit, je vais voir Stéphane, et il voulait être prêt de tout m'expliquer comment on va faire. Il ne voulait pas des discussions. Il est aussi venu, il dit, Stéphane, on ne discute pas, j'ai réfléchi. C'est toujours une très bonne phrase si vous avez quelqu'un dans l'équipe qui dit, on ne discute pas parce que j'ai réfléchi. et il a pris ce bébé... vraiment, il l'a accompagné, vraiment. Je dois remercier à Martin Gallo pour cette attention qu'il a amenée à moi, déjà.
0: Ouais.
1: Et puis, pour le disque, et je crois, j'espère qu'on le sent en écoutant le disque.
0: En tout cas, moi, quand j'ai entendu la chanson, je me suis dit, tiens, ça me rappelle Homeless Songs.
1: C'est exactement la même équipe.
0: Et donc, et voilà, et je trouve que c'est un style qui vous va très bien. Avec mes petits exemples là de Grauzone ou de Déjeuner en paix, je montrais juste que, voilà, vous avez du goût pour énormément de styles de musique différents, énormément de sons différents, mais je trouve que ce son-là,
1: vous savez aussi,
0: il vous va bien.
1: Ça fait longtemps que je fais ça. Ouais. Avec Grauzone, ça fait
0: 40 ans.
1: Plus.
0: Ouais, 40 et des poussières.
1: Non, ça fait 48 ans que j'ai fait ça.
0: Ouais.
1: Et que je travaille sur le deuxième disque avec mon frère Martin Escher, après presque 50 ans.
0: Ouais. Vous êtes en train de le faire là?
1: Lui, c'est lui la voix de Grauzone, et c'est lui le mastermind, l'âme de ce groupe. Et là, il est revenu et dit, ah, j'ai presque fini. J'ai dit, je peux écouter. J'ai dit, presque fini. c'est une histoire sans fin. Mais voilà, je pense aussi, parce que moi, j'ai 25 heures par jour. Vous avez combien, vous?
0: 24? Moi, j'ai que 24.
1: Oui, moi, j'ai 25.
0: Vous êtes VIP.
1: Je ne sais pas, j'ai reçu une heure de plus. Et je l'utilise, je peux vous dire, je l'utilise. Et maintenant, ce son-là, que vous trouvez qu'il me va bien. Je crois que c'est vraiment lié à mon âge, à mon chemin. Et bien entendu, le solo de guitare, il a ses raisons, mais c'était ses raisons d'un garçon qui a eu 34 ans, je crois. Et là, j'ai 80-73.
0: 80-73, c'est faux, c'est
1: oui,
0: faux.
1: Depuis le 17 août, j'ai 80-73.
0: Vous avez l'âge de Florent Pagny.
1: Je ne peux pas croire parce qu'il est si beau. Florent Pagny, on a le même âge.
0: Ouais.
1: Vous savez, j'adore Florent Pagny. Je trouve vraiment, il a une voix incroyable. Mais il gagnerait toujours dans une compétition de chanteurs.
0: Ah, oui, il ne faut pas faire un concours de...
1: Non, Johnny et lui, allez-y les gars.
0: Mais il n'y a pas besoin de compète, parce que Poussière d'or est sorti.
1: Oui.
0: J'adore cette chanson.
1: Avec un microphone, je peux...
0: Voilà. Pas de problème. Pas de problème. Mais même à cappella, je suis sûre que c'est superbe.
1: Non, il va gagner, Florent.

0: des solos à la fin de la chanson.
1: Voilà, ça va revenir. Il était fâché, le jeune homme, là. Hein.
0: Stéphane Escher, quand vous vous réécoutez, vous vous dites ça, vous étiez fâché.
1: J'ai un fils qui a mon âge maintenant, il a l'âge que j'ai eu, et je revais bien. Je suis de nouveau dans l'espace où on a fait la prise, parce que c'est beaucoup chez moi, c'est des prises en direct.
0: Ouais.
1: Et là, il y a Richard Lloyd de Television, le groupe Television qui joue le premier
0: les
1: solo.
0: Les New-Yorkais.
1: Oui.
0: Ouais.
1: Et il y a Sonny Landreth, un guitariste de Louisiane qui est plus doux, qui fait les introductions. Et ils ne savaient jamais qui va faire le solo. Ça veut dire qu'ils étaient tous les deux très, très... Et on ne l'entend pas parce que quand je chante avec eux, je refais les voix après. Pas tous, c'est quelques-uns. Je criais « Lance le cochon, Richard ». Et vous savez pourquoi ?
0: Non, expliquez-moi.
1: Lance le cochon, ou lance le cochon, Sonny. On a fait le disque à Carcassonne, dans l'hôtel de la cité, où il y a la dame Carcasse,
0: oui.
1: que l'histoire dit que quand les Visigoths, ou je ne sais plus qui voulait
0: envahir Carcassonne,
1: ils ont pris le dernier cochon et elle l'a lancé à la gueule du général opposé. Ouais. Il dit, putain, s'il peut nous jeter pas des pierres, mais des cochons, ils ont encore beaucoup à manger. Et c'est pourquoi cette phrase était « Throw the pig ».
0: Throw the pig.
1: Et puis ils ont fait le solo. Et là, il a lancé le cochon.
0: Ah oui, il a bien lancé. Ah, j'adore cette anecdote de Carcassonne, merci. Ouais.
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0: Il vient de sortir une nouvelle chanson qui est un enchantement. Aussi.

0: On a fait du air violon là, dans le studio. C'est un bonheur, non, de rajouter comme ça des grandes envolées de cordes dans une chanson.
1: Je sais que vous adorez la musique et tout qu'il y a derrière. Vous connaissez Steely Dan?
0: Oh là là, oui. Alors ça, c'est un groupe américain.
1: C'est un groupe américain. Et quand je peux pas m'endormir, je regarde des choses sur YouTube. On en parle comme on a fait des disques somptueux dans le passé. J'adore écouter, mais c'est un peu chiant. On s'endort avec ça.
0: C'est vrai.
1: Et le meilleur, c'était toujours Steely Dan, parce qu'ils ont fait des disques, ils ont claqué, je crois, 2 millions de dollars pour un disque. Ouais, c'était le bon vieux temps. Et ils ont enregistré, par exemple, les meilleurs musiciens de studio de New York pour garder seulement la batterie. Mais après, ils ont dit, on prend un autre groupe très, très, très cher pour un autre batteur. Et à la fin, ils ont gardé la snare, la caisse claire. Anyway. Et moi, avec ce fameux Martin Gallop, j'ai dit, viens, on va faire une connerie. On va faire un disque que personne n'oserait produire aujourd'hui. Et j'ai dit, mais qu'est-ce que tu dis? Il y a des vieux studios avec du matériel d'époque qui coûte la peau de fesse. Viens, on va s'enfermer une petite semaine là-dedans, seulement avec le batteur.
0: Oui.
1: Et à la fin. Et j'ai eu cette chance parce que je faisais une grosse tournée avec l'album Aude. On a fait 110 dates. Et sur chaque concert, j'ai payé un musicien imaginaire, mais qui était le disque. Et j'ai mis de l'argent à côté.
0: C'est comme ça, ouais.
1: On l'a brûlé. Et j'ai adoré de faire ça. Je voulais faire un peu, voilà. Je suis très connu qu'à Carcassonne, c'était dans un hôtel, Engelberg, dans une salle de bal, que je ne vais plus au studio. Mais là, je suis retourné au studio seulement pour claquer des sous. Oui.
0: Cramer j'ai les sous pour avoir le son qu'on aime.
1: Qu'on aime le
0: mais
1: petit.
0: C'est beau, ça.
1: Oui, voilà.
0: C'est beau.
1: On fait plus ça.
0: Suivez l'exemple de Stéphane Escher. J'ai appris très récemment que les gens, pour s'endormir, écoutaient des podcasts sur les serial killers.
1: Non,
0: faites
1: pas
0: plutôt
1: ça.
0: Comme
1: non,
0: Stéphane. Non. Écoutez des podcasts sur la création
1: oui,
0: des
1: Steely
0: albums.
1: Dan, qui voilà. Dit, ouais, le Hyatt avec le C3 de 135 et le NIF de 73. Et puis, voilà.
0: C'est bien ça. Je pense que le monde ira mieux. Les gens s'aimeront plus. Mais arrêtez d'écouter les serial killers. C'est vrai, cette histoire.
1: Il y a des gens qui font ça.
0: Oui. Beaucoup de gens.
1: Ça fait un peu flipper quand même.
0: Ils écoutent ça. Voilà,
1: non.
0: Après on se demande pourquoi les gens sont dingues.
1: Oui.
0: Voilà, alors que Steely Dan ne fait de mal à personne.
1: Oui, voilà.
0: Ça, c'est bien.
1: Sauf au compte banque.
0: Oui, c'est ça. Et aux producteurs de l'époque, oui, ça a dû leur faire bizarre. Parlons de tournée, puisque effectivement sur l'album Aude, vous avez beaucoup tourné. Là, à nouveau, vous êtes de retour. Vous avez déjà fait des concerts d'ailleurs, à Conflans-Sainte-Honorine, à Villers-Cotterêts.
1: Attention, ça se complique.
0: C'est autre chose.
1: C'est Stéphane Escher qui... Oui, ça se complique.
0: Mais là, les dates que vous faites...
1: Il y a deux tournées.
0: Il y a deux tournées.
1: Une, c'est pas une tournée. Je fais maintenant, vous êtes attachés.
0: Allez.
1: Je fais du théâtre. J'ai eu envie de travailler avec des gens de théâtre.

0: veut utiliser le langage, la scénographie, la lumière, la mise en scène théâtrale. Et j'ai fait ça, et maintenant je fais deux choses. Je fais une tournée seule en scène, qui est basée sur... On joue dans des théâtres.
1: Ouais.
0: Et l'autre, c'est la tournée après du disque qui se passerait dans les Olympiades et tout ça.
1: Mais c'est trop
0: bien. Est-ce que vous m'avez suivi ?
1: Je vous ai complètement suivi, Stéphane. Alors, je vais du coup redonner les informations. Et si je me trompe, vous m'arrêtez.
0: Allez-y.
1: Ok, c'est parti. Vous voulez voir Stéphane Escher dans un théâtre ? Vous pouvez. C'est cet automne. Par exemple, à Toulouse, au Théâtre de la Cité, les 11 et 12 octobre, ou encore à Lyon, au Théâtre des Célestins, les 28, 29 et 30 octobre. En revanche, vous voulez voir Stéphane Escher sur scène, en train de chanter, à l'Olympia par exemple. C'est possible également, en 2026, après la sortie de l'album, les 19, 20 et 21 février, à l'Olympia, donc à Paris, ou alors au mois de mars, à Roubaix, ou encore à... Neuf Maisons, ou encore à Vernouillet, etc., etc. Mérignac aussi, au mois de mai, on adore, à côté de Bordeaux. Est-ce que c'était les bonnes dates, Stéphane ?
0: Wow, c'était incroyable.
1: Merci.
0: Comment vous faites ça ?
1: C'est parce que je vous aime.
0: Non, mais non,
1: je vous jure,
0: là
1: c'est
0: j'ai
1: vrai.
0: Passé un moment...
1: Je le fais pas pour tout le monde.
0: Shakespeare, quoi. Shakespearienne. Là, comment vous faites ? C'est ça que je cherche dans le théâtre. C'est ça.
1: C'est ça.
0: Ce ton, ce rythme. Waouh. On peut mettre ça à la radio un jour ?
1: Si vous voulez.
0: Ou c'était en live, là ?
1: C'était en live. Tout le monde l'a entendu.
0: Je peux avoir une copie de ça ? Je vais l'écouter pour me réveiller, pas pour m'endormir. Non mais, vraiment, vous êtes bon, hein ?
1: Merci.
0: Vous devrez faire du théâtre, du film, du cinéma, je sais rien.
1: De la voix off ?
0: Non, pas du tout.
1: Non.
0: Là, vous l'avez. Moi, j'étais là, j'étais...
1: Vous étiez sur la
0: tournée. Je pleure, je pleure. J'étais en tournée, là. Mais je peux dire aussi, on n'est pas tout seul.
1: Non.
0: On a une équipe incroyable, technique, et ils étaient tous là avec une fierté. Vraiment, ils ne l'ont pas caché. That's our girl, c'est notre fille. Qui fait... Ils étaient là, les mecs, ils disent, ouais, ça c'est normal avec elle. Waouh, vous êtes... Merci beaucoup pour ce moment.
1: Bah, merci à vous, Stéphane. Et puis, écoutez, d'habitude, on le fait à la fin, mais remercions l'équipe maintenant. Iris Guitoni, Bertrand Bocquer, Romain Frézu, Alexandra Sackberg et Franck Moilier. Et bravo, Stéphane Escher. Et comme on dit chez moi, vivement la suite. On a
0: merci
1: hâte
0: beaucoup.
1: De la
0: merci,
1: sortie.
0: Merci mille fois.
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1: C'est sympa, Béatrice, parce que ça fait 15 ans qu'elle rit à mes mauvaises blagues. Bonsoir, Béa.
4: Bonsoir.
1: Et oui, ça fait 15 ans, et même un petit peu plus, et quelques mois.
4: Un petit peu
1: mois.
4: Plus, ouais.
1: Et c'était cette chanson, Comme des enfants. Et moi, dès la première écoute, je me suis dit, waouh, c'est ma nouvelle chanteuse préférée.
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1: Souvenir du premier album, c'était en 2008.
4: Oh.
1: T'avais 19 ans, bébé.
4: Ouais, j'étais vraiment toute petite et je suis arrivée comme ça, en France.
1: Tu te souviens quand t'as débarqué ici pour la première fois depuis le Québec ?
4: Ouais, c'était fou. Déjà, j'avais pris Air Transat, ce qui est une expérience correcte. Je sais pas si toi t'es déjà venue à Montréal, mais c'est bien, hein, mais c'est voilà. C'était la première fois que je prenais un vol aussi long et je suis arrivée et on restait dans l'appartement d'un réalisateur qu'on connaissait. Il avait un genre de 20 mètres carrés à Pyrénées.
1: Okay, donc c'est un coin de Paris vers le 20e arrondissement.
4: Exactement, très populaire, très où les gens habitent puis c'est très cool, mais c'est ça, c'était ma première impression de Paris et j'étais complètement sous le charme.
1: Oh.
4: J'ai adoré ça.
1: Mm-hmm. Aujourd'hui, nous parlons de Cavale.
4: Oui.
1: Ton nouvel album.
4: Oui.
1: Aujourd'hui, alors je ne sais pas si ça se souhaite à une chanteuse, un Happy Album Day.
4: Oh oui, Happy Release Day.
1: Happy Release
4: Day.
1: Oui, joyeux jour de sortie. On fête ça par exemple avec Château de Sable.
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0: intéressant, je trouve, de juxtaposer Comme des enfants et Château de Sable, ouais. Parce que c'est ta voix et un clavier dans les deux cas.
1: Très différente.
0: Très différente pourtant, même ta voix a changé.
1: Ben c'est le, j'ai baissé, en fait, parce que depuis mon opération, ça a baissé d'un ton, en fait, peut-être parce que je veux me protéger plus, mais j'ai une voix un petit peu plus grave.
0: Elle est belle, je trouve, et t'as gagné en grain, en épaisseur.
1: Oui, c'est plus feutré.
0: Ah, j'adore. Franchement, c'est sexy.
1: Sexy.
0: Alors, si vous voulez profiter de ce grain feutré et sexy de cœur de pirate, surtout, n'hésite pas si tu as besoin de quelqu'un dans le marketing. Moi, je peux t'écrire des trucs. Hein.
1: Et là, t'es engagée. Hein. T'imagines direct.
0: On met un autocollant sur l'album. Sexy et feutré.
1: Sexy et feutré.
0: C'est pas très féministe ce que je suis en train de faire. Je ne sais pas, mais en tout cas, ça vient du cœur. Moi, je trouve vraiment.
1: Mais je le prends.
0: Quand j'ai entendu ta voix, je me suis dit waouh, il y a quelque chose de très. D'un mystère. Mais tout comme sur Comme des enfants, il y avait un côté d'innocence et d'enfance, finalement. Et là, je me dis ça, c'est la femme qu'elle est devenue.
1: C'est la maturité.
0: Ouais, et ben franchement, c'est beau.

0: Cœur de pirate, château de sable. Alors évidemment, on est très ému parce que cette chanson, elle fait un effet incroyable. Est-ce qu'une chanson émouvante pour le public, comme celle qu'on vient d'entendre, Béatrice, c'est forcément aussi un truc émouvant pour toi à fabriquer? Ou est-ce que tu peux t'en détacher et juste bosser sur ta chanson que tu fabriques?
1: Je veux dire, oui, évidemment, je pense au public en tête, mais c'est vrai que sur le coup, j'essaie de réfléchir à ma vie perso pour être capable de canaliser ce qui se passe et puis pouvoir l'exprimer en chanson. Mais c'est vrai que, en fait, le résultat d'avoir le public et les gens qui témoignent qu'ils aiment ce que je fais, ça me fait un bien énorme. C'est pour ça que je continue à le faire.
0: Elle est très belle, très émouvante, Château de Sable. Est-ce que parfois, t'arrives à inventer des histoires, des thèmes de chansons, ou est-ce que tout vient de ta vie, musique?
1: C'est arrivé pas souvent que j'ai inventé des trucs. Je l'ai fait avec Ava, une chanson qui était sortie sur mon album Blonde, mais sinon, c'est pas arrivé souvent que j'invente des trucs.
0: Tu te sers de ta vie?
1: Ouais, je me sers de ma vie, je me sers des bribes, de moments, de ce que j'ai vécu, même si c'était des trucs très anodins, même si c'est juste comme une anecdote. Je m'en servais pour pouvoir écrire des chansons, mais sinon, j'ai pas encore je suis pas encore prête à inventer des trucs.
0: En full fiction. Pas encore. Château de Sable, tu peux nous raconter l'histoire de cette chanson?
1: Château de Sable, c'est une chanson qui parle de la parentalité quand vient l'adolescence. Donc, moi, j'ai une fille qui a 13 ans. Et puis, je vois, en fait, que mes propres anxiétés sont un reflet de ses anxiétés et il faut absolument que je canalise, moi, mes peurs, parce que sinon, elle va le ressentir. Puis c'est vraiment une chanson qui parle de comment ton enfant devient sa propre personne. Il faut l'accepter. Et que s'il y a un genre d'indépendance qui se crée, c'est complètement normal.
0: C'est même que t'as bien fait ton travail, en fait, si ton enfant s'éloigne. Mais c'est pas un moment facile.
1: Non, c'est pas facile.
0: Je pense que toutes et tous, vous avez vécu ça, soit avec vos propres enfants, soit avec des petits qui deviennent des ados autour de vous. On en a tous, des cousins, des neveux, des nièces. Et c'est un moment qui est pas évident. Merci d'avoir mis ça en chanson. Je pense même qu'on peut la faire écouter à des ados, cette chanson, pour qu'ils comprennent aussi notre point de vue.
1: Oui, le point de vue des parents. Ouais. Oui, si vous pouvez faire ça à la maison et dites-moi ce qui se passe.
0: Exactement. Eh bien, ils font des fugues.
1: Ah non.
0: Ils vont tous chez Béatrice. Rendez-vous chez Béa, elle nous comprend. Allez. Non, l'album Cavale qui sort aujourd'hui. T'es un peu superstitieuse, tu fais des petits trucs spéciaux les jours de sortie. Je sais pas, à minuit, tu brûles un truc.
1: Oh mon Dieu, j'y ai même pas pensé. Non, pas du tout. Non, je suis juste contente quand ça sort.
0: Qu'elle est raisonnable. J'adore. Cavale, ça ressemble à ça.

0: que c'est dansant, mais que c'est 80s,
1: yes.
0: Finalement. T'es allé piocher dans l'esthétique musicale des années 80.
1: Oui.
0: Mais alors pourtant, c'est pas du tout de la musique que t'écoutais parce que t'étais pas née.
1: Ben non, j'étais pas née, je l'ai pas connue cette période malade.
0: Oui. Qui t'a fait découvrir ça, cette musique de l'époque? Et j'imagine aussi avec des listes, tu as découvert le stylisme, les couleurs fluo,
1: ouais.
0: Les coupes de cheveux improbables et les hommes en mini débardeur.
1: Oh mon Dieu.
0: Les années 80, quoi. Alors qui t'a initié et à quel âge as-tu été initié à ces sonorités?
1: C'est venu plus tard en fait parce que c'est une de mes tantes qui a fait mon éducation musicale, donc genre quand j'étais plus jeune, tu sais, elle m'a passé tous ces vinyles des Rolling Stones, tu sais, en tout cas tout, puis elle m'a toujours dit les années 80 c'est pas la meilleure période pour les groupes. Genre, tu sais, moi j'étais vraiment à fond dans Genesis, puis ma mère était comme non, écoute, c'est la période avec Peter Gabriel, va pas plus
0: ouais,
1: loin.
0: Ouais.
1: Parce que c'était comme un peu vu comme une période un peu kitsch.
0: Mais t'as raison, parce que même les Stones, les fans des Stones, ouais. C'est pas les albums des années 80 qui sont les préférés. Hein.
1: Ouais. Ils sont vraiment, moi, c'était vraiment le commentaire que j'avais. Et donc, plus tard, quand j'ai commencé à écouter plus de musique toute seule, j'ai découvert tout un pan, une période, et je suis tombée genre dans Moroder, je suis tombée dans Evangelis même, genre certains trucs d'Evangelis.
0: Ah oui, donc là on est à full synthétiseur, incroyable. Jean-Michel Jarre aussi.
1: Oui, et puis F.R. David, je sais pas si tu connais F.R. David.
0: Non, ça je connais pas.
1: Ta chanson Words.
0: Oh oui.
1: Grosse chanson. Et puis j'étais genre, mais c'est quoi cette période complètement éclatée avec plein de sondes? C'est quoi qui se passe? Et donc je me suis un peu intéressée à ça. Et je trouvais que pour cet album-là, vu que c'est un album qui parle de l'anxiété, qui parle de fuite, d'évitement, tout ça, et finalement, qu'est-ce qu'on fait quand on veut fuir? Ben, on va soit danser, on va vivre la nuit, et moi, c'est ce que je faisais à l'époque.
0: Ouais.
1: Et c'était une période où, je sais pas, je pense que c'est j'associe cette période à ce moment-là.
0: Ouais. Et à ces sonorités, donc, sur l'album, il y a aussi « Laisse-moi pleurer », c'est une de mes préférées.

Incroyable hein, d'arriver à faire danser tout en étant émouvante, tout en racontant des trucs. C'est vraiment le tour de force de cet album de Cœur de Pirate, Caval, qui est sorti aujourd'hui. Tu cites volontiers dans tes influences le Springsteen de Dancing in the Dark.

0: Est-ce que tu as utilisé des instruments de cette époque sur Caval, justement, pour arriver à retrouver certaines sonorités?
1: Oui.
0: Les batteries sonnent d'une certaine manière, les synthés aussi.
1: Oui. Absolument, absolument. Les Juno, tout ça.
0: Ah, t'as fait ça?
1: Ouais. Et puis, j'ai travaillé avec Nicolas Suprechico, qui est un réalisateur très cool, qui a travaillé avec Ludoyon, avec Zao de Zagazin. Puis lui, il était vraiment à fond là-dedans aussi. Donc, on s'est éclaté. Toujours la recherche du son pour avoir le bon son. Donc, c'est différent que de faire un album avec juste des instruments acoustico-organiques. Mais c'était le fun. Ouais.
0: Il y a une chanson qui s'appelle Les enfants des temps derniers qui, je trouve aussi, elle a sa place dans cette esthétique. Pourquoi t'as dit oh?
1: Parce que c'est la chanson la plus Frenchie, je trouve. La plus.
2: Ouais.
0: C'est marrant.
1: Mais c'est drôle que tu l'aies choisie parce que je trouve que elle parle beaucoup au français.
0: Elle est pour nous.
1: Elle est pour vous.
0: Mais fais-nous croire, dis, je l'ai écrite exprès.
1: Je l'ai écrite juste pour le public français.
0: Voilà. C'est notre cadeau.

0: mystérieusement. Elle est magnifique cette chanson.
1: Eh ben merci.
0: La plus Frenchie.
1: Est-ce que c'est Frenchie, tu penses?
0: Ouais, j'avoue.
1: Ah d'accord, Frenchie. Okay.
0: Parce que c'est beau et chic à la fois.
1: C'est très chic.
0: C'est très français quoi.
1: Et ça parle de la fin du monde, donc un peu la révolution, donc la France. Voilà.
2: C'est ça. Voilà. C'est ça. Voilà. Elle est parfaite c'est pour nous, les enfants des temps derniers.
0: Juste, je fais un peu ma curieuse, mais il m'a semblé dans cette chanson entendre une voix masculine faire les chœurs.
1: Oui, bah, c'est le réalisateur. C'est Nicolas Subrichicot qui chante et je l'ai gardé parce que je me suis dit honnêtement pourquoi pas.
0: C'est la première fois que t'as des cœurs de garçon sur tes chansons.
1: Ouais, puis il est là souvent. Il est là souvent dans l'album, donc c'est assez cool.
0: On l'a dit tout à l'heure, ma chère cœur de pirate, ton album Cavale, c'est un album, mais comme j'allais dire tous les albums précédents, de toute façon, qui n'a pas peur des émotions.
1: Et non.
0: Non, hein.
1: Ah ben non.
0: C'est ta matière première, les émotions.
1: Eh ben, ça serait pas du cœur de pirate si ça allait pas te chercher dans les tripes, donc voilà, et te faire pleurer.
0: Ah non.
1: Oui.
0: Ça fonctionne vraiment. Cavale fait pleurer, mais pour vous, à la maison, et pour essayer de décrypter les émotions de cœur de pirate, un être extrêmement sensible et complexe, je vous propose une interview, vice-versa, oui, comme le film de Disney de 2015. Au Québec, ça s'appelait Sans dessus-dessous.
1: Ah, c'est ça? Ouais, c'est ouais. Ouais, je pense que c'était ça. Sans dessus-dessous.
0: Mais toi, tu disais en anglais, je suis sûre que tu l'as vu en anglais.
1: Ouais, je faisais Inside Out. Ouais.
0: Inside Out. Oh yeah. Donc, vice-versa, en 2015, les cinq émotions primaires, la colère, la joie, la tristesse, la peur, le dégoût. Attention, cœur de pirate, la colère. Quelle est la dernière fois que tu t'es mise en colère?
1: Mon Dieu, sûrement après mon mari. Sûrement après mon mari.
0: Genre, c'est régulier.
1: Ça arrive souvent. Je suis désolée. Sorry, Marc. Oui, sûrement après mon mari. Je sais plus de ça devait être quoi le contexte. Sûrement qu'il surveillait pas mon fils de façon adéquate, alors que moi, je suis genre comme un aigle autour de lui. Donc, voilà. Voilà.
0: Colère. La peur. As-tu des phobies?
1: Oui, j'ai toutes les phobies du monde entier parce que j'ai un trouble anxieux généralisé et j'ai aussi des TOC en fait. Donc des trucs un peu obsessifs compulsifs. Puis moi, c'est la peur de la contamination et c'est directement lié à mon travail parce que je peux pas tomber malade.
0: Et non, si t'es malade, tu peux pas chanter.
1: C'est ça. Ouais. Donc c'est quelque chose qui je le travaille, je le nomme et ça va beaucoup mieux. Mais mon Dieu, que c'est je me lave des fois les mains 75 fois par jour. Oh oui.
0: Passons à la joie, alors. Quelle est ta plus grande joie de musicienne?
1: Ma plus grande joie de musicienne, c'est sûrement quand je fais des spectacles et que les gens chantent en même temps que moi qui connaissent les paroles et qui chantent. C'est fou, ça me fait trop plaisir. Et j'aimerais que les gens le fassent tout le temps. Voilà.
0: La tristesse, toi qui es une vraie éponge, est-ce que le désordre du monde actuel te rend triste?
1: Oui, absolument. Et là, on l'a dans notre poche, en fait. Donc, on a du... Et je suis contente de savoir que je suis pas désensibilisée à tout ça, que ça me génère encore de la tristesse, parce que c'est important. Mais oui, je suis complètement attristée, souvent, de ce qui se passe.
0: On termine avec la cinquième émotion primaire du dessin animé vice-versa, le dégoût.
1: Oh yes!
0: Allez, l'aliment et la boisson, ou la boisson qui te dégoûte le plus?
1: Je pense les diabolomantes.
0: Ah ouais?
1: Ah, je veux pas. Non.
0: C'est marrant parce que ça semble à menthe. Enfin, c'est assez clean, un diabolomante.
1: Je pense que c'est peut-être parce que je l'ai associé au Jet 27, donc ça me.
0: Alors, c'est pas la même recette.
1: Donc, tout ce qui est comme menthe, tu sais, comme crème de menthe, la menthe, ça me. Non.
0: Ça veut dire qu'à un moment dans ton adolescence, t'as un peu vomi un Jet 27?
1: I plead the fifth.
0: Elle a le droit de ne pas répondre ou alors simplement en présence de son avocat.
1: Bon, voilà.
0: Merci, cœur de pirate, pour ces émotions. C'était délicieux.

0: J'ai l'impression que c'est d'autant plus triste, une chanson, d'autant plus mélancolique, d'autant plus émouvant, quand il y a un rythme entraînant.
1: Ouais, c'est...
0: Tu sais, t'as l'impression d'être seule avec du monde autour.
1: Ouais, c'est ça. Puis cette chanson-là, elle est vraiment spécifique parce que ça parle vraiment, genre, de quand tu sors la nuit et que tout d'un coup, cette anxiété te rattrape. Il y a une grande solitude dans cette situation-là, donc j'ai voulu faire ça. J'adore cette chanson, c'est vraiment une de mes chansons préférées sur l'album.
0: Elle est très puissante et je me disais, mais c'est marrant parce que c'est tellement entraînant et tout. Pourquoi je me sens si vide à l'intérieur en l'écoutant et voilà. Ça fait plusieurs fois dans cette discussion que tu fais référence à la nuit. Mm-hmm. C'est quelque chose que tu évites maintenant.
1: Absolument.
0: T'y étant perdu.
1: Oui. Oui, absolument. Puis en plus, moi, cet album, il parle beaucoup aussi de mes premiers moments quand je suis venue à Paris, quand j'ai commencé à faire de la musique. Et donc, il y a une chanson qui s'appelle La Cérémonie qui parle beaucoup de ça aussi, du fait que je vivais la nuit à Paris. C'est une ville qui m'a vue vraiment avoir des grands hauts de carrière et des grands bas personnels. Donc, j'ai assez exploré ça dans l'album.
0: Ouais. Et dans l'album, il y a également, alors là, pour le coup, une chanson qui est carrément explicite dans son titre. Pensée intrusive. J'ai

0: entend des oiseaux, on entend un piano, on entend ta voix enregistrée presque à la maison. C'est la sensation qu'on a. Tu peux nous expliquer ce choix?
1: Mais parce que je voulais vraiment que ça fasse comme la voix qui arrive quand tu as de l'anxiété, quand tu as des pensées intrusives, qui est une voix qui revient, qui est une voix réconfortante, mais aussi qui te dit pas les vraies choses, en fait. De ce que j'ai compris de l'anxiété, c'est que c'est quelque chose qui arrive et qui te donne beaucoup de questions, mais pas beaucoup de réponses. Donc c'est... Qu'est-ce qui arriverait si, qu'est-ce que tu ferais si,
2: bon, et c'est pas. En vrai, c'est imaginer le pire.
1: Exactement.
2: Tout le temps.
1: Ouais.
2: Sans répit.
1: Ouais, tout le temps. Et alors que ça se veut être un mécanisme de survie, l'anxiété. Ouais. Alors, c'est très spécifique et très étrange à naviguer. Mais ouais, j'ai voulu faire une chanson vraiment comme ça, en plein milieu de l'album, un peu pour te sortir du reste.
2: Ouais. Eh ben c'est réussi parce qu'elle nous prend par surprise et à la fois on reste,
1: ouais.
2: On reste avec elle. Hein. On se dit pas oh là là qu'est-ce qui non on reste avec elle et elle nous chope. Pour terminer, ma chère cœur de pirate, te remercier évidemment d'être venue nous voir.
1: Merci.
2: Bonne route à toi. J'imagine tu rentres un peu au Québec là.
1: Ouais, je vais faire un peu les deux. Je vais revenir en novembre. Je suis un peu là et au Québec à la fois.
2: Ok. Ouais. Et la bise à ton mari entre deux engueulades. Hein.
1: Oui,
2: s'il te plaît.
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1: Vous écoutez Téline Escale avec Oxygène.
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1: Téline Escale, un duo électropop. Des artistes, mais aussi des parents qui écrivent des histoires de vie avec une dominante, la poésie.

0: 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Un coup de cœur ici de Romardèche.
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2: Bonjour, je m'appelle Gérard et je suis l'un des propriétaires donc de ce carrelet depuis plusieurs années. Maintenant, nous rentrons dans notre 11e année. Là.
3: Gérard est béglé à la fois en tant que propriétaire de sa maison d'habitation et de son carrelet situé sur les bords de Garonne. Un carrelet tout vert qui est un vrai lieu de rencontre entre amis, mais aussi parfois de solitude et de calme. Son carrelet s'appelle Charivari, mais c'est surtout le nom de ce Girondin qui m'interpelle, car Gérard appartient à la famille des Montiel.
2: Oui, c'est mon frère, c'est Bernard, c'est mon frère. Je suis l'aîné, nous sommes 5 enfants.
3: Est-ce qu'il est venu ici ?
2: Pas encore.
3: Il n'aime pas les carrelets ?
2: Je crois que... il est très occupé.
3: Qu'est-ce que vous activez là ? Une sorte de manivelle ?
2: Oui.
3: Pour le filet ?
2: Pour le filet. La pêche au carrelet, c'est ça.
3: Et le filet du carrelet, il est carré ?
2: Il est carré, que l'on descend et que l'on remonte pour pêcher les poissons qui auraient l'audace de passer là.
3: Qu'est-ce qu'il vous permet de faire au quotidien ? Pourquoi vous l'avez choisi, vous, personnellement ?
2: Alors ici, ben justement, parce que c'était le plaisir d'avoir un espace de pied-à-terre, alors où on peut recevoir des amis, de la famille, où on vient passer un moment, on vient parfois pêcher.
3: Lieu de convivialité, mais lieu extrêmement calme, apaisant.
2: Voilà, c'est un endroit paisible, quoi, et à quelques pas de Bordeaux, hein, c'est ça qui est intéressant, quoi.
3: Est-ce qu'on peut le décrire, justement, ce carrelet, qui n'est pas très grand, mais tout de même, il y a 2 cabanes dans le carrelet.
2: Il est comme il est un peu de guingouin. Ce qu'on fait, nous, c'est de le maintenir en l'état et surtout de ne pas le transformer en bois.
3: Ce carrelet Charivari, il est vert.
2: Et comme la nature autour.
3: Vous avez la plancha.
2: Oui, parce que ça nous permet de faire quelques grillades et puis de se reposer tranquillement. Mais effectivement, c'est un lieu paisible. Et alors, il y a beaucoup de gens qui, quand on laisse parfois la porte ouverte et qui voient qu'il y a quelqu'un, sont là, ils viennent voir, ils s'arrêtent un petit peu. Bon, moi, quand je suis là, je leur ouvre la porte. Ils ne savent pas trop ce que c'est vrai, parce que c'est quand même un patrimoine, hein, ces carrelets.
3: Posséder un carrelet, est-ce que ça donne l'impression, justement, de maîtriser un petit peu la sauvegarde du patrimoine girondin et donc de ces cabanes de pêcheurs ?
2: Momentanément, on en fait partie. Puisque ce sont des contrats à durée limitée, hein. C'est 5 ans renouvelables.
3: Donc ça veut dire que tous les 5 ans, vous avez un peu la pression.
2: Voilà, c'est un peu normal. C'est des contrats de 5 ans, c'est comme ça.
3: Vous êtes né à Casablanca.
2: Oui.
3: Vous êtes arrivé en Gironde dans les années 60, 1961. Très vite, vous êtes passionné pour la Garonne et pour ses carrelets.
2: Oui, parce que notre premier pied-à-terre a été à la Cité Lumineuse, à Bordeaux-Nord. Qui a été démoli maintenant. Déjà, nous, enfants, on jouait sur les bords de Garonne à faire des radeaux, etc. Puis l'eau partout, c'est quand même un élément important dans la nature.
3: Gérard Montiel, copropriétaire de ce carrelet, le Charivari, face à la Garonne et à l'île d'Arcin, le carrelet d'un homme qui a trouvé sa cabane de pêcheur.
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4: À une quinzaine de kilomètres au nord de Mont-de-Marsan, la commune de Broca. Son histoire est très liée aux forges et la création de son musée à votre radio locale, ici Gascogne. Notre guide, Martine Maisonnave, présidente de l'association des Amis des Forges.
5: C'était suite à un jeu donc radiophonique en 1988 sur Radio Land à ce moment-là. On avait fait des recherches et puis à l'été 89, on s'est dit, on a récupéré des vieux objets en fonte, pourquoi pas ouvrir un musée. Donc l'été 89, on a ouvert le musée et l'association a été créée dans la foulée. Ce musée retrace l'aventure métallurgique de Broca au 19e siècle. Donc l'eau fourneau dont les restes se situent à côté du musée, hein, c'est d'ailleurs les seuls dans les Landes à cette époque-là, a fonctionné de 1833 à 1904. Mais ce musée, effectivement, il explique comment on obtient de la fonte. Hein, c'est un alliage de fer et de carbone. Et les matériaux nécessaires à sa fabrication, c'est-à-dire la garluche, le charbon de bois. On y présente aussi de nombreux objets du quotidien qui viennent des forges de Broca, dont la marque de fabrique est la pomme de pin. Et on y retrace également la vie des ouvriers de l'époque et la famille à l'origine de cette fonderie qui est la famille Larayé.
4: L'économie de Broca a donc longtemps tourné autour des forges, en fait.
5: C'est vrai qu'à cette époque-là, la population comptait 1300 habitants. À l'heure actuelle, on est 800. On a des écrits sur lesquels en 1850, il y avait 150 charbonniers qui travaillaient pour les forges de Broca, 80 mineurs, et dans le haut fourneau, ils étaient 170 personnes et 21 personnes à la forge. Mais il y avait aussi également des enfants de plus de 12 ans.
4: Les enfants travaillaient aux forges.
5: Ils travaillaient quand même aux forges parce qu'ils étaient petits. Si vous voulez, dans la halle de coulée qui était autour du haut fourneau, ils pouvaient passer facilement et ils travaillaient aux forges. Mais ce qui n'empêchait pas Adolphe Larrier, là, qui a été le premier maître des forges donc de Broca, d'avoir une politique paternaliste. Il voulait que les enfants aillent à l'école. Il avait fait construire des logements pour ses ouvriers qui existent d'ailleurs toujours sur le site des forges, mais c'est occupé par des privés à l'heure actuelle. C'était la politique, il poussait des wagonnets, quelque chose qui est effectivement une recherche que j'aimerais développer à l'intérieur du musée, plus insister sur le travail des enfants.
4: Des travaux vont bientôt commencer pour déplacer le musée dans des locaux plus adaptés. Une souscription est d'ailleurs ouverte à la Fondation du patrimoine. Vous pouvez soutenir les projets du musée et l'association recherche des documents sur justement le travail des enfants aux forges. À votre bon cœur, le musée est ouvert sur rendez-vous en enseignement auprès de la mairie de Broca, recommandé par Ici Gascogne.
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7: Arnaud Fromage, bonjour, bonjour.
4: Bonjour, bonjour.
7: Oh, ça fait beaucoup de bonjour, dites-moi. Bon Arnaud, aujourd'hui, quand le général de Gaulle vient en Franche-Comté?
8: Eh bien, il se passe toujours quelque chose. D'autant qu'il y est venu plusieurs fois dans la région, trois fois déjà à l'automne 1944 pour préparer la libération de Belfort, lors d'une réunion secrète avec le général de Lattre de Tassigny et Churchill au château de Montalembert, à Mèche, après la libération. Ensuite, quand de Gaulle est venu saluer les villes libérées, Besançon, Morteau, Grandcombe, Châteleux, mais ce n'est pas la dernière fois que de Gaulle va venir dans la région. En 1959, sur la route qui le mène en Alsace, il en profite pour aller faire quelques petites pauses dans le territoire de Belfort. À chaque fois, le grand homme descend de sa déesse noire et passe quelques minutes à discuter avec les habitants, stupéfaits de voir le général en vrai dans leur commune. À Ropes, Saint-Germain, Felon, La Chapelle sous Rougemont, La Rivière, Fontaine, Foussemagne et à Angeau. Angeau, 206 habitants, où de Gaulle est accueilli par la foule dans l'unique rue ornée de drapeaux et de bandeaux bleu, blanc, rouge. Anecdote amusante, le village d'ailleurs, qui ne possédait pas autant de décorations, est allé les piquer chez les voisins de Delle.
7: Ah, bon, mais Arnaud, la grande tournée de Gaulle en Franche-Comté, c'était en 1962.
8: Oui, la tournée des Grands-Ducs même. Le 14 juin, il atterrit à la base aérienne militaire de Luxeuil, avant de se rendre à Vesoul, puis de filer vers Dole, à bord cette fois d'une Simca présidentielle. Ensuite, direction Arbois, puis Poligny, Lons-le-Saunier, où à chaque fois, il est accueilli en héros. Le lendemain, il continue sa tournée par le Haut-Jura, Saint-Claude, Morée, Morbier, Saint-Laurent, Grandvaux, Cise, un petit quart d'heure à Champagnole, et ensuite direction Équevillon, Onglières, Plénise et Sanzeau, avant de remonter dans le Doubs, un discours à Pontarlier, à Besançon. Bref, le marathon présidentiel se termine le 17 juin dans le territoire de Belfort.
7: Et bah dis donc, et pendant toute la durée de ce périple, il a eu un problème majeur.
8: Oui, pendant ces 4 jours en Franche-Comté, le général de Gaulle ne s'est pas contenté de prononcer des discours et de serrer des louches. Non, il a bien fallu qu'il dorme aussi. Or, Charles de Gaulle est grand, très grand même, 1m96 au garrot. Donc les préfectures vont galérer à chacune de ces étapes pour lui trouver un paddock à ses dimensions. D'ailleurs, l'Élysée a fait réaliser en avance des lits sur mesure. Alors, pour la première nuit de sa visite à Vesoul, l'on apporte donc à la préfecture le lit spécial du général. Sauf que l'année 1962 est très tendue. C'est la fin de la guerre d'Algérie. Une partie des accords d'Évian est d'ailleurs négociée en secret au Fort des Rousses pendant ce voyage présidentiel. De Gaulle a échappé de peu à l'attentat du Petit Clamart, alors son service de sécurité est sur les dents. Ainsi, il lui déconseille de dormir à Vesoul même et préfère l'envoyer à la base aérienne de Saint-Sauveur, jugée plus sûre. Mais si les hommes et les véhicules ont pu faire le transfert, le lit, lui, eh bien, il est resté à Vesoul, dans les appartements du préfet. Et il y est toujours, d'ailleurs, parce que l'Élysée ne l'a jamais réclamé. Alors, l'histoire ne dit pas si De Gaulle a bien dormi ce soir-là, mais en tout cas, c'était pas dans un lit à sa taille.
7: Non, c'est certain, ça. Merci beaucoup, Arnaud Fromage, et puis à demain.
8: À demain.
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1: Tous les jeudis, vous partagez avec nous un lieu de Provence. Et ce matin, vous allez nous faire découvrir une source.
2: Eh ben non.
1: Ah bon?
2: Non.
1: Mais qu'est-ce que vous m'avez écrit alors?
2: Ben, c'est faux. Sur le coup, je voulais, puis après je me suis dit non, une source, ça se dit pas.
1: Vous faites un peu comme vous voulez.
2: Exactement. Non, ça se dit pas une source. Alors c'est pas moi qui le dis, c'est l'île des Bellons dans le château de ma mère. Voilà. Mais je vais quand même vous parler de source à travers.
1: C'est gentil,
2: Manon. Ouais. Hier, vous vous rappelez, je vous ai parlé de l'expression patin couffin.
1: Oui. Hein,
2: qu'on emploie dans le sens de etc. Mm. Et j'ai mentionné l'expression et le con de Manon. Et pour n'offenser personne, j'ai dit ne le prenez pas pour vous les Manon, c'est juste une expression. Et j'ai ajouté on vous aime d'amour.
1: Mm.
2: Ok. Problème, c'est qu'à peine ma chronique finie, ma chérie m'a demandé c'est qui cette Manon que tu d'amour. Alors,
1: c'est vrai.
2: Alors je lui ai dit, mais personne, c'est une expression. Et elle me dit, mais pourquoi tu me dis que tu l'aimes d'amour? Je lui ai dit, mais non, mais tu n'as pas la ref, c'est Pagnol, c'est Manon des Sources, c'est Hugolin. Hein. Vous savez, Manon, je t'aime d'amour.
1: Vous le faites, non, Eric?
2: Manon, je t'aime d'amour.
1: Je t'aime, Manon.
2: Voilà, on est d'accord. Voilà. Mais désolé, on va quitter la poésie bucolique et romantique de Manon des Sources et les collines pour que je vous explique cette expression, le conte de Manon. Alors pour tout vous dire, on ne sait pas trop d'où elle vient, elle ne semble pas typiquement provençale, en tout cas on la connaît dans le sud-ouest, jusqu'à chez Francis Cabrel, même si elle est très attachée à la Provence, notamment à travers l'œuvre de Pagnol, bien sûr. Comme je vous l'ai dit, on l'emploie pour exprimer là aussi une suite que l'on n'énumérera pas, comme pour dire etc. Exemple dans un roman de Jean-Paul Delfino, et tout le conte de Manon et tout le tremblement. Ou encore chez Maurice Gouirand, il regrettait la prospérité de Marseille, mais aussi le respect de la religion, de la morale, de la discipline, du patin couffin et du conte de Manon. Oui, le conte de Manon, c'est l'équivalent de patin couffin et tutti quanti. Autre subtilité décrite par Rivonora dans son dictionnaire des parlers régionaux, l'expression serait utilisée pour couper court aux exigences de son interlocuteur. Exemple, et le conte de Manon, non, pendant que tu es, leur dire, allez, c'est bon, hein, arrête-toi, tu m'as gonflé. Dans la lignée des fatio de, fan de chichoulo, fan de pute, ou même, autre expression avec d'autres prénoms, je suis désolé, la putain d'Adèle ou la putain de la Caroline, c'est, on va avoir des problèmes.
1: Je pense, oui.
2: Cette interjection est aussi utilisée pour marquer la surprise. En voici un exemple sous la plume de Maurice Gouirand, cette fois dans le théorème de Langambi, le con de Manon, mais c'est mon riri. Et on la trouve aussi chez Gilles Del Papas, sous la variante la con de Manon. Selon Robert Bouvier, dans le Parler Marseillais, l'expression exprime aussi le dépit ou l'irritation, hein, et il donnait cet exemple, le con de Manon, ça a encore foiré. On trouve aussi des variantes avec le con de Madon, et on vous aime aussi d'amour, les Madons. Non, je vais rien dire, parce que je vais avoir des problèmes avec Magaté. Magaté, c'est toi que j'aime d'amour. En tout cas, tous les auteurs s'accordent à dire que Manon est sûrement là juste pour la rime, sans aucun lien avec une quelconque Manon qui aurait existé.
1: Mais bien sûr.
2: Et je vous le confirme parce que j'ai vérifié toutes mes sources.
1: Parfait. Un petit bonjour à votre gâté qui nous écoute ce matin.
3: Il avait Manon des Sources.
1: Oui, non, mais c'est pardon.
3: Il avait bien Manon des Sources.
2: Non, je vérifie mes sources maintenant. Je ne sais pas s'il l'a vérifié.
1: Oui, non, mais bien sûr. Bien sûr. Mais vous me prenez.
2: On vérifie. On vérifie.
1: C'est possible, ça.
2: C'est comme ça.
1: Non, mais si vous voulez, je vous laisse.
2: Mais non, t'aimes d'amour, Eric.
1: Bon, donc un petit bonjour à votre gâté. Oui. Je le confirme, mais Eric est sage comme une image.
2: Hein. Exactement.
1: Enfin, chérie, je t'aime.
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4: Les petits bonheurs, ce sont des rencontres improvisées, sans rendez-vous, sans se présenter, et avec bien sûr un micro ici à la main. Alors en voici un petit bonheur, je vous l'ai glané en Haute-Savoie, à Héry-sur-Albi, où je suis allé voir Isabelle. Je connais son prénom parce qu'Isabelle, elle est potière et qu'elle a mis des panneaux partout dans son village pour mener jusqu'à chez elle. C'est donc là que je suis et j'ai du pot. La potière m'a vu par la fenêtre et m'ouvre la porte de son atelier. Bonjour Isabelle.
5: Bonjour, bonjour, on se connaît?
4: Ah non, on se connaît pas.
5: Ah d'accord.
4: Mais c'est marqué partout dans le village.
5: Oui, presque. Pas suffisamment mon goût.
4: Ah ben, en tout cas, moi ça m'a suffi pour venir
5: on
4: vous voir.
5: On trouvé, voilà, d'accord. Et donc, pourquoi cette chose?
4: Ça s'appelle un micro. Vous connaissez la radio ici, Pays de Savoie?
5: Oui.
4: Ben
5: oui,
4: on
5: oui.
4: Y est.
5: Ah ok. Eh ben, entrez.
6: Alors, vous rentrez par les coulisses, mais...
4: Alors, il y a une grande maison, là, un peu à la périphérie du village. De l'autre côté, après, c'est des champs. Tout l'étage inférieur de la maison, c'est pour vous?
5: C'est-à-dire que j'ai un peu grignoté l'espace de la maison. Donc, j'ai quand même la boutique, l'atelier où je travaille et où je reçois mes élèves. Et ensuite, la partie outillage, voilà.
4: On peut aller dans la boutique, là? Parce que là, ici, effectivement, là, c'est la partie production. On voit bien que c'est l'outil de travail, voilà. Il y a le four. Ouais, alors, je disais, j'avais plein de pots. Vous êtes loin de faire que de la poterie classique et que de l'utilitaire.
5: Je fais surtout du modelage, de l'artistique, effectivement, avec des personnages. Et puis, après la Covid, je me suis mise à faire un peu de utilitaire, parce que j'étais vraiment que dans de la déco.
4: Comment on fait pour vendre des pièces comme ça et pour en vivre quand on est à Éry-sur-Albi, même s'il y a une boutique, effectivement, il n'y a pas la queue, on ne vient pas vous acheter des céramiques tous les jours.
5: Déjà, j'ai la chance, ça fait 20 ans que j'exerce. J'ai une clientèle fidèle qui me retrouve là, souvent là où je vais. J'organise le marché des potiers d'Annecy qui est toujours le jour de l'Ascension. Je participe à des marchés de potiers. Je participe aussi à des salons d'art.
4: Mais bon, venez quand même à Éry-sur-Albi, Isabelle, elle préfère.
5: Je préfère accueillir les gens, c'est plus intime. Puis je vois surtout tout ce que je peux faire parce que quand je vais partir en exposition, je peux pas me promener avec tout le magasin.
4: Avec un métier comme le vôtre et un four qui monte à 1000 degrés, vous devez être content de voir l'automne arriver, vous.
5: Et ce que j'adore, c'est quand le four fonctionne et qu'il neige à l'extérieur. Ouais. Moi, je suis à 30 degrés dans la pièce.
4: Alors que fin juillet, quand il faisait 35 dehors...
5: Là, j'ai dégusté.
4: Allez, vivement la neige.
5: Presque.
4: Bon, et c'est ça qui m'amène finalement. C'est quoi le dernier petit bonheur d'Isabelle?
5: Le dernier petit bonheur que là, eh ben, venez voir, c'est ça. Je suis en train de faire des petits amoureux qui s'enlacent ou qui se donnent la main.
4: Votre bonheur, c'est votre métier.
5: Ah oui, j'ai vraiment eu un coup de foudre il y a 22 ans pour la Terre et je tournais une page et puis je me suis lancée.
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3: À Aubervilliers, Sèvres ou encore rue Feder dans le 11e arrondissement de Paris, les Baltos sont encore bien présents dans notre région et Thierry Boeuf nous en fait la cartographie au-delà, bien sûr, de nous raconter leur histoire. Voici la saga Bistrot de Paris.
7: Et le cocktail américain, c'est quoi?
8: C'est un cocktail grillé avec une sauce américaine, tomate, échalote, une pointe de cognac, du vin blanc. C'est un peu relevé.
9: Un déca,
10: pâté, jambon, c'est du canvrier, gruyère, chantal, rosier, jambon de pays.
11: Eh ben, tout ça, ça va aller dans la blanquette.
8: Bon appétit.
12: Cigarette, whisky et petite pépée, si vous les aimez bien roulés, papier à cigarette, OCB. Gitane de Gainsbourg, menthol extra cool de Françoise Sagan, ronde fumée, et puis un jour de smog, 1er janvier 2008, tout s'est évaporé, les volutes et brouillards au comptoir ont disparu.
13: On a fait une soirée pour que tout le monde fume, donc musique, et puis on a mangé, et on l'a tous fumé. Mon collaborateur et moi, on n'a jamais fumé de notre vie, donc on a fumé une gitane maïs. Plus jamais on fumera. Hein.
12: Alors les fumeurs étaient priés d'aller fumer aux terrasses des cafés, le plaisir devenant coupable. Mais encore aujourd'hui, les marques de cigarettes font toujours enseigne. À Paris comme en banlieue, il existe encore, par exemple, des Marini.
14: 30 paquets de Marini.
12: Mais aussi des Rally, des Chiquito, des Nemrod et des Balto. 1930, la CEITA, Société Nationale d'Exploitation Industrielle des Tabacs et des Allumettes, propose aux patrons de café une aide financière. Des ameublements, des comptoirs, des terrasses. En contrepartie, l'établissement aura pour nom une marque de cigarettes ou de cigarillos. La puissante CEITA en rajoute une couche dans la presse populaire et la radio. Écoutez cette chanson publicitaire phénoménale de la marque Balto.
15: J'ai vu sur le paquet qu'il y a un bateau à voile. C'est à cause du bateau que c'est des bateaux qu'on les appelle. Mais non, mon gros bêta, pas des bateaux, mais des baltos. Des baltos, c'est un mot qui vient de Baltimore.
12: Balto de Baltimore, imparable voyage et exotisme au bout de sa cigarette rougeoyante. Et voilà pourquoi il existe encore une bonne vingtaine de baltos à Paris et en Île-de-France, comme celui d'Aubervilliers ou de Sèvres. Idem pour le Nemrod, rue du Cherche-Midi dans le 6e. Tout pareil pour le Rally, la cigarette qui arrive avant les autres et qui gagne, rue Féderbe dans le 11e. Le Rally, où au passage, Monsieur Philippe nous régale de délicieux choux farcis. Curiosité amusante, au 59 avenue de la Motte Piquet, un restaurant a pour nom la Gauloise, tandis qu'à quelques dizaines de mètres, boulevard de Grenelle, une autre brasserie se nomme la Gitane.
16: Avec filtre ou sans filtre, les Gitanes Caporal vous apportent sans réserve le plaisir de fumer.
12: Décidément, beaucoup de cafés bistrots du bassin parisien ont succombé à la tentation. Après la cigarette, le jeu. Impressionnant le nombre d'établissements qui s'appellent le Vincennes, le Sulky ou le Longchamp. Témoin de la relation entre les bars PMU

0: Merci beaucoup Thierry Boeuf, Bistrot de Paris. Si vous avez aimé cette chronique, vous pouvez la partager avec vos proches depuis l'application Ici.
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2: On ne fait pas un personnage sans que la personnalité ait validé son modelage.
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2: Bonjour, donc je m'appelle Stéphane Barret, je vais avoir 62 ans, créateur d'imaginaire, ça c'est vraiment mon truc, surtout dans ma partie personnelle.
4: Soprano, les lapins crétins, Kenji Girac ou Brad Pitt, c'est lui. L'un des sculpteurs de visage du célèbre musée Grévin est Tourangeau. Parlons hyperréalisme et expo perso avec lui.
2: Eh ben, je vous ai donné rendez-vous à mon atelier, rue des Landes à Tours. Je suis très content de vous accueillir. Je suis originaire de Vierzon. J'ai un BTS de fabrication mécanique, donc ça n'a rien à voir avec la sculpture. Mes soirs et mes nuits à faire ma passion et aller travailler la journée. J'ai donc décidé de quitter Vierzon pour partir sur la région parisienne. C'était de faire de la sculpture, travailler pour des musées, travailler pour le théâtre. J'ai beaucoup travaillé pour Disney. Donc ça fait 30 ans et que je travaille sur commande. Et j'ai eu la chance en 2000 de pouvoir commencer à travailler pour le musée Grévin. Donc je suis indépendant. C'est mon principal client.
4: On est dedans avec le musée Grévin. Moi, je suis entourée là de personnages. J'ai Franck Dubosc, Benoît Poelvoorde, Stéphane Bern, Denis Brogniart. Est-ce qu'il y a quelqu'un qui vous a donné du fil à retordre?
2: À chaque nouveau personnage, c'est un nouveau challenge. Le plus difficile quand même, c'est le regard. Donc c'est ça, l'hyperréalisme, c'est un assemblage de plein de petites choses qui font que, en finale, s'il y a une chose qui n'est pas là, il y a toujours un petit quelque chose qui va pas au niveau de la ressemblance. Le plus difficile quand même, c'est les personnages sans rendez-vous, donc les personnages qui sont décédés. J'ai fait Louis de Funès, j'ai fait Edith Piaf, j'ai fait Nelson Mandela. C'est plus compliqué puisque c'est photos de presse. Mais il y a 25 ans, quand j'ai commencé, mon premier personnage, c'était Bruce Willis. J'avais comme seule référence ces films sur VHS et les arrêts sur image. C'était des bougies pas possibles. Donc c'est vrai que mon premier personnage a été très difficile. Moi, pour ma partie, au niveau modelage d'une tête, on s'est fixé entre 5 et 8 semaines de travail. L'hyperréalisme, il faut pas travailler 8 heures de suite parce que l'œil s'habitue des fois dans des directions qui sont fausses.
4: Ces visages sont vus par des centaines de milliers de personnes à Paris. Son travail plus personnel se voit lui bientôt à jouer les tours.
2: Alors je suis resté dans l'hyperréalisme, c'est mon truc, c'est quelque chose que j'adore. Hommes, femmes, avec des coiffures surdimensionnées, hippopotames, j'ai des crocos, masques humains et animaliers. J'ai envie aussi d'avoir une reconnaissance sur mon travail personnel.
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5: Yatouni est d'origine mahoraise et nous raconte son parcours. Dites-moi Yatouni, qu'est-ce que vous aimeriez que les gens connaissent de votre culture mahoraise?
6: La richesse vraiment relationnelle. C'est vrai qu'à Mayotte, il y a vraiment une solidarité extrême entre les habitants. Si par exemple vous rencontrez des inconnus dans la rue, vous allez toujours ressentir ce lien. Je ne sais pas, c'est quelque chose qui est naturel. Alors qu'ici en France, les inconnus qu'on croise dans la rue, on ne sent pas forcément un lien avec eux et on ne serait pas forcément apte à les voir, leur poser des questions et tout ça. Oui.
5: Moins d'entraide, moins de solidarité, on ne va pas facilement demander un peu de sel ou un peu de sucre chez le voisin en fait.
6: Oui, c'est ça, oui. À Mayotte, on a vraiment une relation assez intense avec les voisins. On les respecte et on vraiment montre beaucoup d'amour envers eux. Si jamais vous manquez de quelque chose, parfois de l'eau ou du sel, peu importe, on peut aller toquer chez le voisin et lui demander. Et avec plaisir, la personne va lui offrir. Sauf qu'ici en France, métropolitaine, je pense que ça paraîtrait un peu bizarre quand même.
5: Vous buvez, vous, un jus de pomme?
6: Oui.
5: Comment on dit pomme en maoré?
6: Et jus de pomme et jiva.
5: Ah, jiva?
6: Oui. Qui veut dire le jus de pomme est très bon. Oui,
5: ici. Ah bah c'est court, c'est facile.
6: Oui.
5: Vous avez hâte de retourner à Mayotte. Quelle est la première chose que vous allez manger quand vous arrivez?
6: Ça serait une mangue avec du sel.
5: Ça, ah c'est...
6: Oui.
5: Ça c'est étonnant ça.
6: Oui. C'est comme si on mangeait du chips, mais encore mieux. Et c'est super bon les mangues. Le goût est juste

0: indescriptible. Oui.
1: Mais avec du sel.
0: Oui, avec
1: le sel qui va faire ressortir le goût de la mangue.
0: Oui, c'est ça, oui, ça va vraiment faire ressortir le goût de la mangue.
1: Alors, votre maman, Siti Fatima, c'est elle qui cuisine à la maison. Qu'est-ce que vous aimez manger quand elle cuisine?
0: J'aime beaucoup manger le pilao. C'est un plat qui ressemblerait un peu au paella de l'Espagne. Plat très coloré.
1: Avec des épices un peu particulières que nous n'avons pas ici en France.
0: Il y a le curcuma, après il y a le masala et il y a aussi le poivron. Et le citron aussi et le sel, donc tous les ingrédients ici en France.
1: Vous vous intéressez à la cuisine, vous? Vous avez appris à cuisiner avec maman?
0: En fait, à Meul, c'est très important pour une femme de savoir cuisiner. Depuis l'âge de 6 ans jusqu'à mes 10 ans, donc j'avais l'habitude en fait de rejoindre ma mère et qu'elle m'apprenne à cuisiner.
1: J'ai entendu parler d'un fruit, le konona.
0: Konokono.
1: Kono, oui. Comment vous dites?
0: Konokono.
1: Ah oui.
0: Oui.
1: C'est pas du tout konona.
0: Non.
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3: C'est un événement littéraire dont on vous parle dans Toujours à la page, la sortie du nouveau roman de Marion Fayolle, autrice et illustratrice dromardéchoise, plusieurs fois primée au festival d'Angoulême. Marion Fayolle a rencontré l'année dernière un immense succès avec son premier roman poétique et poignant, Du même bois, dans lequel elle évoquait l'histoire d'une ferme ardéchoise, génération après génération. Petit fruit, c'est le nom de ce second titre, est paru chez Gallimard. Et c'est l'histoire d'une femme à qui, mois après mois, la nature refuse d'offrir un enfant. Tandis qu'elle brasse questionnement, chagrin, culpabilité, son mari reste imperméable à ses émotions. Jusqu'au jour où s'impose chez eux un inconnu, un étranger, un homme qui dit pourtant reconnaître en la femme son amour de jeunesse perdu. D'ailleurs, c'est étrange, ses mains à lui sont de la couleur de la robe de la femme et il ne cesse de vouloir la dessiner, la croquer sous tous les angles. En résulte un curieux ballet, un poétique triangle amoureux auquel nous allons assister. Marion Fayolle.
4: Le livre parle en effet du désir d'enfant, même si je pense qu'il parle du désir, du manque, de l'absence, de manière peut-être beaucoup plus large que simplement le manque de l'enfant. En tout cas, cette femme, elle est en proie à une forme d'obsession. Chaque mois, elle a envie d'avoir un bébé dans le ventre et chaque mois, c'est un échec. Et dans son couple vient apparaître une sorte d'étranger. Donc, elle attend un enfant et l'enfant n'arrive pas. Et il y a quelqu'un qui vient se glisser dans leur maison alors même qu'ils essaient de le rejeter. Donc, c'est aussi une sorte d'ambivalence entre ce qu'elle désire et qui vient pas et ce qu'elle rejette et qui vient. Et pour moi, les trois personnages du livre sont tous des personnages qui sont un peu enfermés. Ça m'intéressait d'avoir trois personnages qui finissent par se parler par quelque chose de commun. Et ce commun, je pense qu'il est à la fois la question de l'obsession et la question de l'absence ou du manque ou du fantasme aussi.
3: Il y a quand même quelque chose d'un peu surnaturel qui relève du conte ou de la poésie dans ce que vous écrivez.
4: Quand j'écris, je me sens proche de la poésie plus que du roman d'une certaine façon. Et c'est très important pour moi que l'espace du livre, comme dans l'espace des dessins, soit pas exactement l'espace de la réalité, en tout cas qu'il y ait toujours une part de symbolique ou de surréalisme qui vienne créer un espace qui est celui du livre et qui est un petit peu à côté du réel pour peut-être être plus réel que le réel. Et c'est important pour moi que mes livres contiennent plusieurs discours, enfin qu'en tout cas on puisse les lire, et puis on puisse les relire, et puis encore les relire comme s'il y avait plusieurs couches, et que le lecteur puisse aussi glisser sa propre voix à l'intérieur de ce que je propose.
3: On ne sait précisément où l'action se déroule, ni à quelle époque, mais comme toujours avec Marion Fayolle, la nature est partout. Elle traverse les personnages, et son écriture pose des images, des émotions, un rythme aussi. Elle offre comme un moment en suspens, hors du temps. Marion Fayolle révèle une nouvelle fois que son talent d'écrivaine n'a rien à envier à celui de dessinatrice dans ce petit fruit, paru chez Gallimard.

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1: Monter un jour sur scène et chanter devant le public. Vous en rêvez, mais osez, c'est le mot d'ordre. Josiane Leroy a osé rejoindre les Intemporels et met tout son cœur dans ce cœur. Josiane Leroy, légende ici.
2: Bonjour, je m'appelle Josiane Leroy, j'ai 69 ans, je suis née à Alfortville en région parisienne et j'habite au Mans depuis 60 ans déjà. Et ma particularité, c'est que je suis choriste dans le collectif des Intemporels. Comment je me suis construit moi-même? Bien justement, enfant dans un commerce. On voit beaucoup de monde, on est habitué au relationnel en fait. Et puis ça a duré ensuite toute ma vie. J'ai fait des métiers toujours dans le relationnel pour aider les gens en fait, pour les rendre heureux. Puisqu'en effet, j'ai eu une agence matrimoniale. Les personnes qui venaient me voir étaient en attente. Il y a eu énormément de couples de formés, j'espère beaucoup de bébés. Alors, comment suis-je devenue choriste? À la maison, quand j'étais petite, on chantait tout le temps. C'était vraiment la joie par rapport au travail du commerce, justement, de chanter et de danser dans l'arrière-boutique. Et puis, à la retraite, je me suis dit, il faut que je fasse quelque chose. Donc, j'ai commencé à Sargelet-le-Mans, à faire du théâtre chanté avec les Imaginaires et Cyril Mudry. J'ai connu les Intemporels grâce à Marie-Thérèse Brebion, notre chef de chœur. Quand on connaît Marie-Thérèse Brebion, chef de chœur, on ne part plus. Non, je n'ai pas pris de cours du tout. Non. Parce qu'en fait, ma voix ne compte pas. Ce qui compte, c'est de savoir ses textes, avoir de l'oreille, puisque je ne sais pas lire la musique, donc c'est ouvert à tout le monde d'être choriste. Et puis, ce qui compte aussi, c'est qu'on se sent vraiment porté quand on chante à 400, puisque nous sommes 400. Il y a une énergie collective énorme et on se sent porté par toutes les voix et c'est facile, en fait. C'est très facile. Quelle voix ai-je? Je suis soprane, donc je chante dans les aigus. Le matin, c'est pas facile, hein. Je vais vous chanter quelque chose de plus bas, du coup. Donc, je vais vous chanter « Méfie-toi des puissances, des vierges sans défense, au jeu du corps à corps, l'esprit est bien plus fort. » Alors, je fais choriste, mais pas que ça. Un jour, Marie-Thérèse Brebion m'a dit « L'année prochaine, tu vas t'occuper de la communication. » Et bien voilà, on a créé une page Facebook. Et puis, petit à petit, ça a monté. Et puis, ça arrive au fait que je suis là aujourd'hui pour vous parler des Intemporels. Voilà, c'était Josiane Leroy. J'étais très heureuse de vous parler de mon parcours. Et pour terminer, je vous dirais, quoi qu'on fasse, la solidarité s'invite partout.
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3: Vous le savez, sur Ici Saint-Étienne-Loire, on adore plonger dans les trésors cachés de notre patrimoine. Anne-Berthe, bonjour.
4: Bonjour.
3: Vous êtes responsable du service des publics du site de la Chartreuse de Sainte-Croix-en-Jarret. Aujourd'hui, on va se mettre dans la peau d'un moine chartreux, parce que c'est la Chartreuse de Sainte-Croix des plus habitées par les moines. L'ordre, lui, existe toujours.
5: Silence, prière et travail. Voici ce qui ponctue le quotidien d'un moine chartreux.
3: Bon, jusqu'ici, rien de très surprenant.
5: C'est vrai qu'on n'en attend pas moins des moines. Mais si j'ajoute solitude, là on entre un peu plus en détail dans la vie d'un chartreux. En effet, l'ordre des chartreux a pour spécificité d'être un ordre semi-érémitique.
3: Alors là, ça se complique.
5: Oui, alors semi-érémitique, cela signifie que les chartreux vivent une très grande majorité de leur temps seuls, dans des cellules individuelles, appelées aussi ermitages. Chaque père vit dans un espace de 2 ou 3 pièces, doté d'un petit atelier et même d'un jardin.
3: Bon, il faut aimer la solitude.
5: Oui, c'est en effet la condition sine qua non de la vie en chartreuse. Il ne faut pas être très bavard non plus, car les chartreux vivent en silence. Et même dans les quelques temps communautaires qui ont lieu à l'église ou au réfectoire, ils ne se parlent pas entre eux. Le seul moment d'échange se fait lors de la promenade hebdomadaire. Une fois par semaine seulement, les moines sortent marcher hors de l'enceinte de la chartreuse et peuvent alors discuter en petits groupes.
3: Donc le reste du temps est consacré à la prière.
5: Oui, les temps de lecture et de prière sont bien sûr très importants. Tout au long de la journée, comme de la nuit d'ailleurs, on compte pas moins de 8 offices liturgiques par 24 heures, sans compter les temps de prière ou d'étude de la Bible en solitude.
3: En dehors de ces temps de prière, quelles sont les activités des moines?
5: Alors depuis toujours, l'idéal des chartreux, c'est d'être le plus autonome possible. Les chartreuses sont le plus souvent situées dans des endroits assez isolés, afin de respecter le silence et la solitude des moines. Les moines doivent ainsi s'occuper de leurs besoins quotidiens. Un temps de travail manuel est d'ailleurs aménagé l'après-midi. Couture, menuiserie, jardinage, les activités ne manquent pas.
3: Merci beaucoup Anne-Berthe et à très bientôt pour un prochain numéro.
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4: Je suis sûr que vous êtes déjà passé devant le château du Barou, sauf que le château du Barou, sans un homme, il serait aujourd'hui inexistant, détruit, entièrement détruit. C'est André Vaison de Pradennes qui l'a sauvé. Il arrive en Vaucluse au début du 20e. Très vite, il s'enracine, il devient conseiller municipal, conseiller départemental, puis maire de Murs pendant près de 4 mandats. André Vaison de Pradennes, c'est un homme public, engagé, décoré de la Croix de Guerre 14-18, chevalier de la Légion d'honneur, mais c'est surtout un sauveur de pierre. 3 châteaux vont marquer son existence. D'abord, celui de Murs, dont il devient propriétaire. Ensuite, il y a le château de Javon sur son plateau forestier. Et puis, il y a donc le Barou. L'histoire la plus spectaculaire, quand il prend possession au début du siècle, le château féodal est dans un état catastrophique. Les guerres, les pillages et l'incendie de 1929 ont tout dévasté. Je vous renvoie d'ailleurs à la chronique consacrée sur l'histoire du château du Barou. Et là, donc, André Vaison de Pradennes va se lancer dans une reconstruction titanesque. À l'époque, pas de subvention, pas de mécénat, tout est assez frais. Et sur 10 ans, il fait travailler 10 maçons pendant 10 ans. On va consolider les murs, refaire les toitures, dégager les salles, restaurer les escaliers. Il va redonner une silhouette, une sorte de colonne vertébrale à ce château qui domine les dentelles. Et c'est ce gros travail, notamment la nouvelle toiture en béton, qui va permettre au château du Barou de survivre lorsqu'il y aura un second incendie en 1944 pendant la Seconde Guerre mondiale. Sans ces travaux-là, le château qu'on visite aujourd'hui n'existerait plus. Et puis il y a aussi cette autre facette moins connue. André Vaison de Pradennes était un passionné de préhistoire. Ses travaux aujourd'hui font encore référence. En fait, il a longuement étudié les ateliers préhistoriques autour de Murs grâce aux paysans qui lui rapportaient leurs trouvailles contre quelques pièces. Une grande partie aujourd'hui de sa collection a été donnée au musée d'Orsay et c'est loin d'être fini. Aujourd'hui, une biographie est actuellement en préparation par son petit-fils Jean-Baptiste Vaison en collaboration avec un archéologue. Mais la vie d'André, elle, se termine tragiquement. Il meurt accidentellement à Paris, intoxiqué au monoxyde de carbone dans son appartement avec son épouse et sa fille. Seul son fils survit et c'est ce fils qui va prolonger l'esprit du père en protégeant les propriétés familiales. Et aujourd'hui, donc, c'est son petit-fils, Jean-Baptiste, avec Fanny, qui poursuivent cette histoire au Barou, notamment avec la création du premier whisky du Vaucluse, élaboré à l'intérieur même du château.
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1: Salut Brésil.
2: Comment elle s'appelle?
1: Alors, je m'appelle Oriane, j'ai 33 ans.
2: Et tu fais quoi dans la vie?
1: Et mon job, je suis graphiste.
3: Je voyais plus le genre graphiste, une bonne trentaine.
4: Ah oui, c'est étonnant.
5: Qu'est-ce que vous foutez là?
1: Je suis dans les petits bonheurs.
6: Le bonheur aussi peut arriver comme ça.
7: Vous habitez où, vous m'avez dit?
1: J'habite à Quimper et je suis arrivée ici parce que je voulais vivre en Bretagne et j'ai trouvé un emploi ici, dans le Finistère.
8: Comment tu as trouvé du travail?
9: Comment tu as fait pour deviner? Elle est extraordinaire, ta mère.
1: J'ai cherché dans les 4 départements et c'est tombé dans le Finistère et moi j'adore Quimper, donc je suis ravie.
10: Pourquoi croyez-vous qu'on l'adore?
1: Ça s'explique pas trop, j'avais l'impression que j'appartenais à cette région. J'ai tout fait pour arriver ici, mais je sais pas trop pourquoi et je suis super heureuse.
11: Heureusement que vous avez pas compté sur moi, hein, parce que sinon il fera ça le temps.
12: On ira se balader ensemble un de ces jours, tu veux?
1: Mon coin préféré quand je me balade, c'est au bord de la mer et surtout la plage de Sainte-Marine.
13: Quelle plage?
1: Combris de Sainte-Marine, puisque la plage est sublime avec les dunes assez nature. Ça a été le coup de foudre avec cette plage-là.
14: Sur la plage, j'irai te chercher des coquillages.
0: Et le premier baiser, quand est-ce que vous vous l'êtes donné?
1: Alors moi je me souviens que quand j'étais en primaire, il y avait beaucoup de garçons qui s'intéressaient à moi. Mais alors moi j'y connaissais rien, donc j'ai eu des cadeaux, j'ai eu des bagues, j'ai eu des trucs comme ça.
15: S'ils veulent te faire un cadeau, refuse pas, hein.
1: Et je pense que les pauvres, ils n'avaient pas beaucoup de réponses. Et moi après c'est arrivé assez tard, ouais. Oui si, c'était au lycée. Mais pareil, c'était pas moi qui étais intéressée, c'était toujours le garçon quoi. Je me cherche encore, je pense.
16: Moi je m'en fous parce que j'ai un amour chez moi et un amour à l'école. C'est qui? C'est mon cousin, mais je suis comme ma mère, je préfère le célibataire.
0: Prononcez trois fois la phrase impossible.
1: Ok. La jolie rose jaune de Josette jaunit dans le jardin. La jolie rose jaune de Josette jaunit dans le jardin. La jolie rose jaune de Josette jaunit dans le jardin. Ça va?
17: D'où elle sort cette Josette? Qui a lancé cette Josette?
1: Moi, je connais Tadery. T'adora, t'adori tantant, t'adora tanté, t'adori tantant, tanta, t'adora tanté, t'adora tanté, tata, t'adori tantant.
18: Bravo! Merci! Bravo!
1: Allez, salut!
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19: Patrick Citeau nous emmène chaque week-end dans des communes de notre Poitou. Nous allons dans les Deux-Sèvres aujourd'hui, où Patrick Citeau se promène dans la rue Léonce Perret. On est à Niort, l'occasion d'évoquer le parcours artistique de cet homme de théâtre et également de cinéma.
20: La rue qui porte son nom rend ainsi hommage à cet artiste né à Niort le 14 mars 1880. Son goût pour l'art prend ses racines dès son enfance, passée rue Hiver à Niort, où ses parents possèdent un atelier de menuiserie. Les quelques mois de convalescence qu'il passe dans un Paris en pleine ébullition artistique confirment le choix du jeune homme. De retour à Niort, il obtient l'accord de ses parents pour tenter sa chance à Paris. Il s'inscrit dans une école musicale de Montparnasse et se révèle notamment bon chanteur. En parallèle, Léonce Perret prend des cours de théâtre. Il affiche rapidement une forte expérience théâtrale. En 1900, il obtient son premier contrat comme jeune premier au théâtre de l'Athénée. C'est un peu le hasard qui le pousse jusqu'au 7e art. En 1909, après un contrat de quelques mois dans un théâtre de Saint-Pétersbourg, il joue Cyrano de Bergerac à Berlin. Il fait alors la rencontre du directeur de la filiale allemande de la Société française cinématographique, Gaumont. Léonce Perret découvre le cinématographe. De retour à Paris, il travaille pour Gaumont sous la direction artistique de Louis Feuillade.
19: Il y débute comme acteur, mais très vite, Patrick, il passe derrière la caméra.
20: Léonce Perret réalise ainsi de plus en plus de films en dehors des studios et teste de nouvelles techniques en plein air. En 1913, il connaît la consécration. Son film « L'enfant de Paris » le propulse définitivement au rang des meilleurs réalisateurs français de l'époque. Quand la guerre éclate, Léonce Perret est mobilisé. Mais il ne tarde pas à revenir derrière la caméra pour réaliser quelques films patriotiques. Fin 1916, à la fin de son contrat, il part exercer son art aux États-Unis. Le film intitulé « N'oublions jamais » est son premier gros succès en France et outre-Atlantique. Quand la situation économique commence à se dégrader aux États-Unis, la récession n'épargne pas le cinéma. À la fin de l'été 1921, Léonce Perret rentre en France avec dans ses bagages les méthodes de travail de l'industrie cinématographique américaine. Avec Konixmark, qui sort en France en mars 1924, Léonce Perret va ensuite définitivement entrer dans la légende du 7e art. Le film est en effet considéré comme une œuvre majeure du cinéma des années 20. Quelques années plus tard, alors que Léonce Perret entame une nouvelle version de Konixmark, parlante et bilingue, il tombe malade. Il meurt finalement le 12 août 1935. Léonce Perret repose depuis lors au cimetière cadet à Niort. La rue qui porte son nom à Niort lui rend un hommage bien mérité.
19: Quel hommage que vous lui rendez aussi, vous, Patrick Citeau. 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
4: Juan Manuel Fangio a débuté et terminé sa carrière de pilote de F1 sur le circuit de Gueux. Et en 1958, c'est le Grand Prix de Cuba, un pays secoué par l'insurrection menée par Fidel Castro contre le dictateur en place. La veille de la course, le 23 février, Fangio fait les derniers essais sur le circuit. Il a 47 ans, la retraite sportive est proche, mais il est très attendu, c'est la star. Le soir, il est à son hôtel quand il est enlevé par des membres du mouvement révolutionnaire cubain. Une manière d'embarrasser le régime et d'attirer l'attention sur la misère du peuple. La course est finalement lancée dans un climat tendu. Fangio, lui, qui sera retenu 26 heures, sera bien traité. Il sera libéré sain et sauf. L'enlèvement fait la une des journaux du monde et sert la cause révolutionnaire. Après la révolution de 1959, la F1 disparaît de Cuba, jugée incompatible avec le nouveau régime communiste. Fangio est né au début du XXe siècle en Argentine. Il arrive tard en Europe. Il approche des 40 ans quand il se lance dans le premier championnat de F1 en 1950. Il va rapidement impressionner par son talent exceptionnel. Il se distingue par son intelligence de course, sa régularité, sa maîtrise de la mécanique, capable de préserver une voiture tout en restant incroyablement rapide. Fangio court pour les plus grandes écuries de l'époque, Alfa Romeo, Maserati, Mercedes-Benz et Ferrari. À une époque où les voitures sont extrêmement dangereuses et les circuits bordés d'arbres, de bottes de paille ou de simples barrières, sa constance force le respect. Parmi les circuits marquants de sa carrière figure notre légendaire tracé de Gueux à côté de Reims. Un circuit ultra rapide, composé de longues lignes droites sur route nationale, où les voitures dépassent souvent les 250 km/h. Fangio y brille dès le premier Grand Prix de France, le 2 juillet 1950. Il est champion du monde l'année suivante. Il va remporter 5 titres de champion du monde jusqu'en 1957. Un record qui va tenir près d'un demi-siècle. Et même quand il ne gagne pas, il impressionne par sa combativité et son sens tactique. Fangio prend sa retraite en 1958 avec un palmarès exceptionnel. 24 victoires en 51 Grands Prix. Aujourd'hui encore, c'est une référence absolue. Juan Manuel Fangio sur le circuit de Gueux, c'est l'un des trésors de Champagne-Ardenne.

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2: C'est la Camille Minute, votre chronique de la joie et de la bonne humeur. Aujourd'hui, on va parler des red flags. Alors c'est quoi un red flag? Un red flag, c'est littéralement un drapeau rouge. Dans la vraie vie, ça veut dire attention, danger. Fuis, cours, ne réponds pas à ce message. Le red flag, c'est le petit signal que ton cerveau voit mais que ton cœur ignore, en disant « Non mais ça va, je gère, on va gérer ». Le red flag, c'est pas encore une catastrophe, c'est l'annonce de la catastrophe. C'est le teaser du film d'horreur. Il dit « Je suis pas jaloux ». Par exemple, si le mec il dit « Je suis pas jaloux », mais il connaît l'heure de ta dernière connexion avant tout le monde, il est jaloux, ok? Si elle te dit « Ah mais moi je suis très cool », mais qu'elle fouille dans ton téléphone, même quand il est éteint, elle est pas cool. Un red flag, c'est pas un défaut, c'est un avant-goût du problème. C'est quand quelqu'un te dit « Ah, moi, je suis comme ça », et que toi, au lieu de partir, tu réponds « Ah, bah, parfait. » Non, fuis, cours. Bref, les red flags, c'est simple. Si tu te dis « Ça va sûrement passer », eh ben, ça passera pas. Voilà, c'est aussi simple que ça. Alors maintenant, ce que je vais faire, c'est que je vais vous lister, parce que l'être humain va toujours trop loin, des red flags vraiment exagérés, des red flags qu'on voit sur les réseaux sociaux qui sont vraiment... Ça va beaucoup trop loin. Une fois, j'ai vu une vidéo, il y a une nana, elle a sorti. « Moi, j'ai un red flag. Mon red flag... c'est les mecs qui tiennent la barre du métro dans le métro. » Donc maintenant, en fait, il faut choisir entre tomber par terre ou être célibataire. Il y a un mec, il a dit, une fille qui finit son assiette, c'est un red flag. Frérot, elle a juste faim. Hein. C'est pas toxique, c'est la dalle, ça s'appelle. Après, il y a des red flags. Il y a quelqu'un qui dit, moi, red flag, c'est quelqu'un qui met son réveil à 6h du matin, même le week-end. Excuse-le d'être pauvre, hein, il veut bosser, ce monsieur-là. Il y a quelqu'un qui a dit, voilà, moi, mon red flag, une personne qui aime l'eau plate. Donc en fait, si t'aimes pas les bulles, t'es toxique, quoi, t'es dangereux. J'ai vu aussi, mon red flag, c'est quelqu'un qui répond trop vite au message, ou trop lentement. Le bon timing, c'est jamais bon, quoi. Il y a un mec, il a dit, moi, mon red flag, c'est une fille qui dit, on verra. C'est pas un red flag, ça. C'est une promesse honnête. Et j'espère qu'elle le verra pas, le mec. Hein. À ce rythme-là, respirer va devenir un red flag. Bientôt, il aspire par le nez, c'est un red flag. Les gens, ils veulent plus une relation, ils veulent un CV sans défaut. Et même là, ils trouveront un red flag dans la photo. Avant, on cherchait l'amour. Maintenant, on cherche la faute. C'est bien ça le problème.
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3: Dans la rue Poncillon, il y a un atelier de gravure. Philippe Estrade, à mon avis, ça fait belle lurette qu'il est là, cet homme. On va essayer d'aller faire connaissance. Allez, on va aller dans l'arrière-boutique, discuter avec Philippe Estrade himself. Vous êtes là depuis combien de temps ?
4: 1987.
3: Le métier de graveur, c'est quoi en fait ?
4: Alors, je fais des plaques de toubib pour les bancs et des plaques de cercueil quand les toubibs sont mauvais.
3: Et vous faites aussi les clés pour ouvrir certains cœurs ?
4: Non, malheureusement non. Je fais des clés pour ouvrir les chambres des jeunes filles.
3: Vous avez des souvenirs de gravures un petit peu spéciales qu'on vous a eu demandé, parce que vous gravez un peu de tout, des plaques, j'imagine.
4: Alors, j'ai un souvenir, alors ça reste un peu dans le même secteur. Un jour, un monsieur m'a amené une jolie médaille, un bijou, quoi, où il m'a demandé de graver salope. Je lui ai dit que le bijou était beau, que c'était, qu'il fallait pas le faire, quoi.